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2: Bonsoir tout le monde, ah bah oui c'est dimanche soir et avant de refermer tranquillement le week-end, on vous propose de prolonger ce dimanche avec Y'a pas que Paris dans la vie. Au programme, les meilleurs moments de la semaine avec des personnalités qui nous racontent leur France. Et là, on va partir sur les routes. Et alors attention, quand on dit route, ah bah le mot est bien choisi puisque l'un des invités d'Éric Bastien cette semaine était ni plus ni moins que le directeur général de la société Ulysse, comprenez télépéage, parking, etc. Damien Joannès, qui était au micro d'Éric Bastien lundi. C'est parti pour ce premier rendez-vous et nos meilleurs moments sur ICI.
3: Bonsoir Damien Joannès.
4: Bonsoir Eric, comment ça va?
3: Ben ça va, merci, et vous?
4: Merci de l'invitation.
3: Moi ça va très bien, alors cette émission est nouvelle je le disais, mais vous avez eu l'occasion de l'écouter. Alors je me dis, il est peut-être déjà un peu au courant, il sait qu'on va se balader dans sa vie, dans les lieux qui ont pu vous marquer. Est-ce que ce type de balade c'est quelque chose qui vous plaît? Est-ce que vous feuilletez les albums photos ou est-ce qu'au contraire Damien est toujours de l'avance en regardant un peu dans le rétro?
4: Non, alors moi je ne fais que ça, je regarde constamment les photos de mon passé, je regarde les photos justement de tous les endroits sur lesquels je suis passé, des enfants, de ma famille, de moi-même, etc. Et ça m'amuse beaucoup et je le fais quasi quotidiennement.
3: Merci en tous les cas encore une fois d'être avec nous. Peut-être un mot, alors on aura l'occasion d'en reparler d'ici 21h. Pour ceux qui ne connaissent pas, Ulysse, c'est quoi?
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3: On parlera évidemment de tout ça tout à l'heure, de la mobilité, des trajets que vous nous facilitez sur l'ensemble du territoire. Ça veut dire que vous connaissez par cœur la France, du coup? Je me dis que vous la connaissez bien.
4: Par cœur, non, mais effectivement, je la connais un petit peu, oui.
3: Alors cette France, on va justement la traverser à travers votre histoire, Damien Joannès, pour un petit peu mieux comprendre. Bon, ça commence à Aubervilliers pour vous, en région parisienne?
4: Oui, je suis né à Aubervilliers, en 1983, en région parisienne.
3: Seine-Saint-Denis,
4: là où mes parents avaient posé leurs valises dans leur jeunesse, justement, quand ils sont arrivés en banlieue parisienne après avoir quitté leur ville natale, qui est Baccarat.
3: Alors, j'allais vous poser la question. Ils venaient tous les deux de Baccarat?
4: Voilà, ils venaient tous les deux de Baccarat. D'accord. Effectivement, en Meurthe-et-Moselle, la ville qui est quasiment mondialement connu pour son cristal, hein, toujours. Hein, d'ailleurs, mes deux grands-pères travaillaient à la cristallerie, c'était vraiment un employeur très important dans la ville et dans la région. Donc mes parents viennent de Baccarat, ils se rencontrent, et au moment des études supérieures de mon père, ils décident de partir à Paris, en région parisienne, et posent leur valise à Aubervilliers.
3: Et vous allez rester combien de temps à Aubervilliers? Parce qu'on va le découvrir, hein, vous avez beaucoup, beaucoup voyagé, mais Aubervilliers c'est combien de temps?
4: C'est très peu, puisque dès ma naissance, en fait, on a déménagé dans les Yvelines, à côté, toujours en région parisienne, mais à Sartrouville.
3: Ouais, c'est ça. Voilà, combien de temps vous allez rester à Sartrouville?
4: Alors, Sartrouville, là, j'y reste de 1983 à 91, donc à 8 ans.
3: Donc j'ai quand même une bonne partie de votre enfance, début de l'adolescence.
4: Oui, oui, absolument, absolument. J'en ai des souvenirs...
3: Ma première image qui vous vient important. De Sartrouville.
4: Oh, Sartrouville, alors on habitait dans une résidence de Sartrouville, qui était une résidence qui était quasiment entièrement piétonne. Ouais. Ça veut dire, en gros, qu'il y avait beaucoup de familles, je me souviens, beaucoup d'enfants qui sortaient de chez eux, allaient jouer. Je me souviens de ce bac à sable au milieu de cette
3: résidence. Tout suant, un bac à sable, évidemment.
4: Les vélos, ce joyeux bazar, en fait, qui était caractéristique de cet endroit, de cette résidence.
3: Alors, pourquoi il n'y a pas de problème de mobilité?
4: Non, là, pour le coup, là, oui, il y avait beaucoup moins de voitures, en tout cas pour les enfants, pour l'enfant que j'étais. En revanche, ce qui est certain, c'est que pour sortir de cette résidence, pour aller travailler, comme la plupart des parents faisaient, là, pour le coup, il y avait un certain nombre de problèmes de mobilité et nécessité de voiture.
3: Ce sont de belles années. Vous diriez, vous parlez de ce bac à sable. Enfin voilà, j'imagine. J'ai l'impression que vous avez de bons souvenirs de Sartrouville et de cette période et de cette enfance.
4: Oui, en fait, j'avais effectivement des copains d'enfance qui étaient mes voisins, avec lesquels j'allais à l'école du coin. Donc on avait.
3: Comment elle s'appelait l'école, vous vous souvenez?
4: L'école Paul Bert.
3: Ouais. Oh, il y en a plein d'écoles Paul Bert en France, évidemment.
4: J'imagine. Ouais. Voilà.
3: Avec une personne qui vous a marqué, je sais pas, un instituteur, on a souvent quelqu'un qui nous est resté en mémoire.
4: Alors mon institutrice de CP s'appelait Madame Fornero.
3: Voilà.
4: Je me rappelle encore.
3: Et pourquoi elle? plus qu'une autre. Qu'est-ce qui fait qu'elle vous a marqué?
4: Ah ben, j'en sais rien. En tout cas, je m'en rappelle. Effectivement, Madame Fornero, mon institutrice de CP.
3: Ouais. Voilà. Alors, les origines de votre famille, Damien, on l'a dit, nous emmène aussi à Baccarat, en Lorraine, un autre endroit. Votre grand-mère avait une maison là-bas.
4: Oui. Alors moi, je n'y ai jamais habité. En revanche, j'ai beaucoup de souvenirs de regroupements familiaux. Effectivement, bien que j'ai beaucoup bougé en France et à l'étranger, on avait la chance en fait de se retrouver justement à Baccarat pendant les vacances Noël ou même parfois les vacances d'été. Et le point d'entrée était les grands-parents. Effectivement, on se retrouvait autour de mes grands-parents, de ma grand-mère qui habitait à Baccarat, dans cette maison qui était une maison qui datait de très longtemps, sur lequel c'était une maison, par exemple, où les toilettes avaient été rajoutées dehors, puisque en fait la maison n'en comptait pas au moment où elle a été construite. Donc voilà, beaucoup de souvenirs. Justement.
3: Elle existe toujours cette maison ?
4: Non, elle n'existe plus. Au décès de ma grand-mère, cette maison a été abandonnée pour être reconstruite.
3: Ouais. Bon, une petite pensée donc aux habitants de Baccarat. Hein, on l'a dit, c'est le nord-est de la France, c'est la Meurthe-et-Moselle. On sait à quel point c'est important pour vous. J'ai vu qu'il y avait plein de chapelles là-bas. Je ne sais pas si vous vous souvenez. Il y avait la chapelle Sainte-Anne des Cristalleries. Mais alors, c'est plein de chapelles.
4: Oui.
3: C'est un lieu qui est renommé mondial, ça, vous l'avez dit. Votre enfance se fait donc entre Baccarat et Sartrouville. Et puis, petit à petit, vous allez partir à nouveau vers un ailleurs. Après Sartrouville, vous allez où ?
4: Alors, je vais à Salon-de-Provence. Mon papa, qui est ingénieur en aéronautique, a cherché du travail et on l'a trouvé à Marignane. Toute la famille a déménagé en 1991, donc à mes 8 ans, et on s'est retrouvé à Salon-de-Provence, petite ville du sud de la France, dans les Bouches-du-Rhône, une cinquantaine de milliers d'habitants, donc petite ville quand même assez structurée. Et là, j'y passe 5 ans. 5 belles années où justement je fréquente une école, c'est l'école de la gare.
3: N'en dites pas plus, on va se retrouver dans un instant à Salon de Provence. On a plein de choses à découvrir, on va comprendre aussi tout ce que vous avez vécu là-bas, Damien Johannes, dans le sud, et puis ce déracinement, parce que voilà, quitter la région parisienne à 8 ans, c'est aussi quitter des copains pour aller en découvrir peut-être d'autres dans le sud. Je vous propose de retrouver Benoît Prospero et de parler du monde des vivants avec une nouvelle fois la revue des merveilles. Et aujourd'hui, Damien Johannes, on va s'intéresser à un mot, écoutez, c'est symbiose.
5: Symbiose, c'est beau comme mot, hein. Quand on dit vivre en symbiose, c'est même presque de la poésie. Mais ça veut dire quoi, vivre en symbiose ? Direction Clermont-Ferrand, on part à la rencontre de Catherine Laine, très grande biologiste au laboratoire Piaf de l'université Clermont-Auvergne et autrice d'ailleurs de plusieurs ouvrages sur la vie des arbres paru chez Belin. Avec ICI Pays d'Auvergne, on lui a donc demandé ce qu'est la symbiose. On est dans la forêt de Cessa, au cœur de la chaîne des puits. Et donc d'abord, définition.
6: Symbiose, la biose c'est la vie, sain ça veut dire à deux, ensemble. La vie ensemble, la symbiose, c'est joli comme mot.
5: Et ici quand on parle de symbiose, on parle de quoi ?
6: Et donc ça évoque ce mot, le fait que vous avez deux êtres associés, qui vivent associés, étroitement et de manière permanente, pour que chacun puisse se nourrir et survivre dans cette forêt.
5: Et quand on parle de deux êtres et qu'on est en forêt, on parle de qui ?
6: Donc l'arbre et les champignons du sol.
5: Avec une idée précise quand il s'agit de symbiose.
6: C'est que chacun apporte un bénéfice à l'autre. C'est-à-dire que c'est dans une vie ensemble, dans un couple, il y a une complémentarité des deux personnes et chacun y trouve son compte, si j'ose dire.
5: Et donc d'abord, que fait l'arbre pour le champignon ?
6: Donc l'arbre, en fait, va fournir au champignon les sucres qu'il fabrique par sa photosynthèse, au niveau de ses feuilles, de ses aiguilles ou de ses feuilles si c'est un feuillu. Ces sucres circulent du haut de l'arbre vers le bas, vers ses racines, et il nourrit donc ses alliés, ses champignons, qui emballent ses racines. Il peut donner jusqu'à 30% de sa production photosynthétique en une saison. C'est énorme. Un tiers de ce qu'il fabrique en sucre sert à nourrir ses alliés.
5: Et de l'autre côté, que fait le champignon pour l'arbre ?
6: Le champignon va être le garant d'une bonne nutrition minérale. C'est lui qui va explorer le sol pour l'arbre, qui va aller chercher l'eau et les éléments minéraux qu'il va puiser dans le sol, qu'il va même mobiliser dans le sol, et chose que ne sait pas faire l'arbre. Et il va donc nourrir cet arbre en nutrition minérale, c'est-à-dire eau et éléments minéraux.
5: C'est beau, hein ? Et cette symbiose, elle a lieu tous les jours, partout, autour de nous, entre les arbres et les champignons, mais aussi entre de très nombreux êtres vivants. Et ça, C'est une merveille. Merci ici Pays d'Auvergne et merci Catherine Laine, biologiste au laboratoire Piaf de l'Université Clermont-Auvergne et autrice de plusieurs ouvrages sur la vie des arbres. C'est paru aux éditions Belin.
3: C'est noté. Merci beaucoup Benoît Prospero. Damien Johannes, directeur général du LIS. Vous saviez ça, qu'il existe une complémentarité comme ça entre les êtres vivants?
4: Je viens l'apprendre.
3: Ouais. Vous pensez à tout ça quand vous vous baladez? Je ne sais pas si vous avez l'occasion de vous balader en forêt ou quand vous êtes confronté à la nature et à l'environnement.
4: Ouais, ça m'arrive. Pas mal de, effectivement, balade en forêt, balade en nature, etc. Mais quant à la symbiose, là pour le coup, je l'ai appris aujourd'hui. Ouais.

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2: Merci d'être toujours avec nous sur ICI. En ce dimanche soir, notre voyage continue. Alors avec un invité à présent dont le métier consiste à observer le ciel, les paysages et les changements de météo. Mais derrière le professionnel, eh bien il y a aussi une histoire personnelle, des souvenirs et des endroits qui comptent. Direction l'univers de Louis Baudin, qui était mardi au micro d'Éric Bastien. Une rencontre à retrouver maintenant dans Il n'y a pas que Paris dans la vie.
3: Vous êtes résolument positif, vous l'avez dit tout à l'heure, il y a une joie de vivre permanente chez vous, on le voit dans votre œil.
4: Oui, c'est vrai, parce que j'ai eu beaucoup de chance d'avoir un certain nombre de valeurs qui me permettent justement d'être un acteur, alors avec parfois des grosses déceptions, des erreurs, de tout ce que l'on veut, la vie, exactement, mais avec toujours cette idée de rester maître, ou en tout cas décider de ce que sera cette vie, qu'elle soit bien ou pas bien, mais en tout cas de ne pas être à la remorque derrière, parce que ce sont peut-être trop de personnes, parce que là, à ce moment-là, effectivement, beaucoup de choses peuvent nous échapper. Non. J'ai toujours choisi de l'assumer complètement. Et donc ça, ça rend joyeux. Enfin, c'est ça la vie.
3: Vous étiez, nous étions en Dernot-les-Bains avec vous il y a encore quelques minutes. C'est un lieu de jeu sympa avec votre frère, je crois, dans la forêt. Vous alliez vous balader en forêt.
4: J'ai 8-10 ans. C'est le moment où on commence à être un petit peu autonome. On peut commencer à sentir les choses. Quand vous êtes dans ce milieu-là, entre la forêt d'un côté et la mer, mais une mer confortable, pas très dangereuse, puisque c'est le bassin d'Arcachon. Ça permet d'appréhender tout ça, de découvrir, que ce soit la mer, marée basse, marée montante, ou encore la forêt, d'aller se promener, découvrir ce que sont les animaux, la protection, de grimper aux arbres. Voilà, c'est un apprentissage.
3: J'entends une cour d'école.
4: Ouais.
3: Bah oui, parce que la cour d'école, c'est forcément lié à notre enfance, en Dernot-les-Bains. Vous êtes à l'école du BT.
4: Oui.
3: BETAY, je lis, pour ceux qui cherchent tous les lieux qu'on connaît. Quel souvenir vous avez, Louis Baudin, de l'école du BT?
4: Pareil, enfin l'école, moi j'ai le souvenir de mes instituteurs et institutrices. Et puis j'ai surtout, ce que je retiens aujourd'hui, c'est que j'ai eu la chance, parfois, d'aller à cette école-là en petit bateau à voile. Mon père avec un tout petit bateau.
3: Alors, quand les conditions étaient bonnes.
4: C'est pas arrivé souvent.
3: Mais c'est une vie rêvée. Qui n'a jamais rêvé d'aller en bateau?
4: Vous vous rendez compte de cette chance et en même temps de cet émerveillement et de ce que ça peut apporter chez un petit garçon qui va à son école avec un petit bateau à voile. Donc il faut apprendre le vent, la direction, savoir si c'est favorable. Enfin voilà, mon père me transmettait tout ça, j'en ai retenu plus ou moins de choses, mais en tout cas j'étais déjà dans la transmission et dans la découverte de quelque chose qui allait devenir une passion.
3: En plus de ce que Madame Boudet vous apprenait.
4: Voilà, Madame Boudet, vous en souvenez,
3: elle vous a marqué, Madame Boudet.
4: Oui, c'est vrai,
3: vous retournez dans cette école?
4: Mais le fait d'en reparler, là, je me dis, pourquoi est-ce que je ne retournerai pas sur les traces? On a envie. Je suis déjà retourné en Darnos, parce que quand je faisais de la course avec Yves Parlier, qui était à Arcachon, j'en ai profité pour y retourner un peu, mais une bonne résolution. Merci.
3: On quitte à nouveau cette région, puisque c'est le fruit de votre vie, et on va à Apt. Encore une fois, on change totalement de décor, on est dans le Vaucluse cette fois. Quelle carte postale vous m'envoyez de Apt?
4: Celle-là.
3: Les cigales.
4: Les cigales. Premier élément, cigales, la chaleur. C'est chaud dans les marrons. Et là, c'est une autre découverte. Je suis un petit peu plus grand. Donc, c'est le sport qui commence à apparaître. Je commence par du handball, curieusement.
3: Vous pousse à faire du handball, vous qui êtes à fond dans la voile?
4: Parce que je pense que la voile, c'est un peu loin.
3: La mer n'est pas apte,
4: pas à côté.
3: Pas très loin.
4: Mais c'est vrai que là, il y a une petite parenthèse. C'est-à-dire que malheureusement, avec cette mutation, c'est compliqué d'aller au bord de l'eau, si ce n'est en vacances. Il y a moins de vagues. Mais là, je vais partir dans un autre milieu qui s'appelle l'aéronautique, puisque mon père, qui était donc mécanicien, qui n'était pas pilote, mais était passionné par l'aviation, et il va apprendre le planeur, donc le vol à voile.
3: Je vous ai mis un Cessna ou un Robin ou un DR400, un bimoteur, parce que évidemment vous levez les yeux au ciel, c'est lié à votre métier aujourd'hui, vous avez parlé des vents, des nuages, c'est logique que l'aviation arrive dans votre vie, en plus avec votre papa qui était là-dedans.
4: Oui, mon papa, j'ai un oncle aussi qui était pilote professionnel, donc c'est clair que ça c'est quelque chose que j'ai appréhendé très très rapidement. Je me souviens pas de la première fois que je suis monté dans un petit avion comme sac de sable, c'est comme ça qu'on l'appelle quand il y a une place dans un avion, et qu'on peut partir, donc très vite, c'est vrai que comme mon père apprenait le vol à voile, qu'on le suivait évidemment, donc on a appris à Vinon-sur-Verdon, pour ceux qui connaissent, qui est une grande plateforme de vol à voile, Et j'y étais tous les week-ends pendant cette phase où j'étais apte. Et
3: vous passez votre brevet de pilote, le début de la licence en fait, à 17 ans.
4: À 17 ans, oui, j'ai mon brevet de pilote planeur avant d'avoir mon permis, parce que à cette époque-là, je sais pas si c'est une chance, mais en tout cas, ça l'était pour nous. Hein, mes parents n'auraient pas eu les moyens, mais on a eu des bourses aéronautiques qui permettaient d'apprendre. Hein, à cette époque-là, on se souvenait encore que la France était le pays de l'aviation. Hein, c'est quand même le pays qui a découvert, quoi qu'en disent les Américains. Moi, je pense qu'on est un peu à l'origine de cette aéronautique, et c'était quelque chose que l'on poussait encore à cette époque-là. Donc, j'ai pu passer ce brevet de pilote planeur.
3: L'odeur du thym, le romarin, la lavande, c'est donc votre quotidien quand vous arrivez dans le Vaucluse. Vous avez parlé du sport, il y a le handball, il y a aussi le cyclisme, Louis Baudin, et l'athlétisme.
4: Ouais.
3: Et même à des niveaux pas mal un peu plus tard.
4: Oui, alors ça c'est arrivé un petit peu après, mais c'est vrai que quand on est arrivé dans les Yvelines, parce que mon père avait quitté l'armée à ce moment-là, et c'est vrai que petit à petit, le sport devient quelque chose dans lequel je me rends compte que je me débrouille pas trop mal. Donc c'est plutôt encourageant quand vous avez des bons résultats, quand vous voyez que vous êtes plutôt dans le coup, que vous entraînez. Vous regardez un peu en vous disant dis donc, tu te débrouilles bien. Voilà, puis de fil en aiguille, c'est vrai qu'entre APT, où je commence à appréhender un peu ce corps, à le courir, à faire beaucoup d'activités, puis à passer petit à petit dans des clubs où là on vous remarque. Et tiens, dis donc, tu cours bien. Alors moi je voulais faire du football, mais quand je fais du football, on dit non, mais tu cours vachement vite, tu viens. Puis là, il y a un entraîneur d'athlétisme qui s'entraînait sur le terrain d'à côté qui me dit donc, tu vas venir faire une course avec nous. Puis il se trouve que je fais deux ou troisième de cette course le week-end d'après. Il dit bon, t'as compris, tu vas venir t'entraîner avec nous. Voilà, ça se fait, mais comme la plupart, hein, quand on rentre dans ce milieu sportif, on trouve petit à petit sa voie. Quoi.
3: Et donc ces deux lieux importants, on l'a dit, Vinon-sur-Verdon, vous l'avez cité, APT évidemment, il y a le lycée, vous allez où d'ailleurs au lycée?
4: APT. Alors c'est encore le collège. Enfin, oui, c'était déjà un lycée. Enfin, c'était la partie collège du lycée.
3: C'est le début de l'adolescence, quoi.
4: C'est le début de l'adolescence. Et c'est le lycée qui est en bas de la colline où était justement la cité de l'air.
3: Mais c'est les lieux de vos premiers amours, Louis Baudin ?
4: Non, je suis encore trop jeune là. Non,
3: c'est vrai ?
4: Je suis encore dans l'enfance avec tout ce que les premières lectures m'emmènent. C'est Jack London, c'est Cro-Blanc, c'est Moitessier, c'est tout ça. Il y a encore un peu de temps. Je suis plutôt là-dedans.
3: Vous installez ensuite au Val-Fouré parce que votre papa quitte l'armée. Ouais. À ce moment-là, il trouve un emploi, donc on l'a compris, en région parisienne, à Mantes-la-Jolie, c'est là où le lycée arrive, le sport, vous l'avez évoqué. Champion des Yvelines 78, dans les Yvelines, en demi-fond, course d'athlétisme. Demi-fond, c'est, je ne sais plus,
4: c'est 1500, 3000 mètres à peu près.
3: C'est déjà énorme, vous gagnez plein de crosses.
4: C'est vrai. Maison Lafitte, Saint-Germain, des belles courses, quand les cadets juniors, il y a quelques résultats. C'est satisfaisant. Parce que c'est, alors on gagne pas tout le temps, j'étais pas le premier, j'étais pas le meilleur, mais voilà, de temps en temps c'était mon tour, donc ça aide, ça forge, et puis là aussi ça permet de développer un certain nombre de qualités, je sais pas si c'est le bon terme, mais en tout cas aussi de qui permettent ensuite d'aborder et d'avancer dans la vie.
3: Alors on parle beaucoup de sport, de voile, d'eau, on va parler d'activité aquatique, c'est sympa. Mais c'est dangereux. Et cet été, 300 personnes, comme chaque été, d'ailleurs, il n'y a pas que l'été, sont mortes par noyade. Catherine Quicandon nous rejoint et nous propose une invention en France pour faire baisser ce chiffre.
5: À La Bège, au sud de Toulouse, les t-shirts flottent pour nous sauver la vie.
6: Je suis un flotteur.
7: Ouais, ça c'est vrai.
5: Bienvenue chez Flotty, une entreprise qui a créé un t-shirt anti-noyade. Philippe Rouvier, son président, nous explique son fonctionnement.
8: Il suffit de tirer sur une petite tirette qui est cachée de base et ça va se gonfler, nous remonter à la surface et nous mettre du coup dans une position de sécurité.
5: Il faut bien comprendre que ce t-shirt ne remplace pas une bouée et qu'il ne vous aidera pas à apprendre à nager. Il ne sert que si vous êtes immergé par accident, alors sortez tout de suite de cette piscine s'il vous plaît. En plus, ce t-shirt est composé avec une matière spécifique.
8: C'est une matière technique, effectivement, mais c'est plus léger, par exemple, que du néoprène qu'on utilise hors été lorsqu'on va nager ou faire des activités dans l'eau.
5: Le premier modèle, destiné aux enfants de 1 à 6 ans, est commercialisé en 2022. Médaille d'or au concours Lépine en 2023, la version adulte voit le jour l'année suivante, car eux aussi en ont bien besoin.
8: Là, on est à la fin de l'été, et maintenant, en fait, c'est plutôt les produits adultes qui vont être utilisés, ados-adultes. Pourquoi ? Parce que, en fait, les activités aquatiques continuent pendant l'hiver, notamment les surfeurs, les personnes qui vont nager en mer ou qui font du longe-côte, une activité qui se développe énormément, et notamment chez les seniors, ils vont continuer à aller dans l'eau en hiver. Et donc, ces activités-là sont particulièrement à risque.
5: L'histoire de Floti commence en école d'ingénieur où les deux cofondateurs se rencontrent, mais le déclic arrive lorsque Philippe assiste à la noyade d'une petite fille. Les deux amis se lancent et créent une solution innovante pour l'époque. Le t-shirt se vend en France, bien sûr, mais aussi dans un magasin suédois qui touche également la Norvège et la Finlande. Depuis le début de l'aventure, Floti a vendu plus de 50 000 produits. Le prix, les premiers modèles commencent à 149 € plus le coût de la recharge. Le t-shirt n'est pas à usage unique, il peut se réutiliser après un déclenchement. Et la partie technique se sépare de la partie textile qui peut être lavée en machine. Le modèle adulte offre le choix du déclenchement manuel ou automatique. Plus d'informations sur floti.co, floatee.co. Merci à Ici Occitanie pour cette idée qui nous sauve la vie, littéralement. Ici, ça entreprend, Floti, un t-shirt anti-noyade pour toujours garder la tête hors de l'eau.
3: Une très belle initiative. Merci à Ici Occitanie, à Catherine Quicandon et à Louis Baudin. On est parents tous les deux. Nos enfants sont un peu grands, les vôtres un peu plus que les miens.
4: Ouais.
3: Mais c'est aussi un sujet qui vous inquiète, les gamins.
4: Ah, oui, oui, c'est
3: pour eux. Quoi.
4: Bah, ouais, pour eux. Enfin, c'est...
3: On a tous peur en tant que parents.
4: On a tous peur. Et puis on sait très bien qu'il suffit de quelques secondes.
3: C'est pas que les enfants, attention.
4: Que les enfants, c'est clair. Mais les enfants, c'est vraiment un sujet et donc plus on peut les éduquer, plus on peut leur apprendre ce rapport à l'eau, justement le danger et savoir le mesurer, plus évidemment on peut éviter l'accident.
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19: Et nous voilà déjà de retour pour la deuxième partie des meilleurs moments de Y'a pas que Paris dans la vie. Le principe, chaque invité dessine une carte de France qui lui ressemble. Et parfois, eh bien, ce sont des endroits très simples qui racontent le mieux une vie. Une ville, un village, une maison de famille ou une région que l'on n'a jamais vraiment quittée. À présent, on va retrouver Olivier Gély, créateur de la marque Paillotte. Comprenez les espadrilles qui étaient jeudi avec Éric Bastien. Il nous parle de son parcours, de ses souvenirs et de ces lieux qui ont laissé leur empreinte. C'est à réécouter maintenant sur ICI.
20: Alors, je refais le match. Olivier, pour ceux qui nous rejoignent, on est à Perpignan, c'est là où vous vivez aujourd'hui, c'est là où vous êtes né, même si vous avez grandi, à une quarantaine de kilomètres à Saint-Paul. Vous partez travailler un jour avec deux espadrilles, qui ne l'a jamais fait, tout le monde, en allant, voilà,
21: ouais.
20: On va travailler en espadrille. 41 et 43, c'est, alors, vous faites combien ?
21: Et moi, je suis du 41.
20: Oh, c'était avec qui, le 43?
21: Il y avait des montagnes d'espadrilles. Donc, des fois, l'été, j'avais à la maison, j'avais entre les potes et tout ça, on se retrouvait, j'avais montagnes d'espadrilles, surtout que...
20: Attends, vous savez pas qui remercier, finalement?
21: Alors, je suis parti un peu à la va-vite. Je suis un peu à la va-vite, comme ça. En plus, on était plein de potes et tout. J'avais plein d'amis à la maison. Et on s'est retrouvés, et je suis parti, j'ai dit, bon, je vous laisse, je pars travailler. Et je suis parti un peu à la rapide. Et j'ai pris deux paires, une espadrille noire. Et donc, du coup, quand je suis arrivé au travail, j'ai dit, oh non, je me suis trompé. Alors, du coup, j'ai dit, ben, ce soir, je vais customiser mes espadrilles.
20: Okay.
21: Je vais les personnaliser pour retrouver mes paires plus facilement.
20: L'idée, donc, elle est là.
21: Elle est là. Donc, le soir, je rentre, je prends de la peinture et je commence à faire des dessins sur mes espadrilles.
20: La peinture.
21: Voilà, c'est ça. Et du coup, je commence à retrouver mes paires plus facilement. Le lendemain, quand je suis arrivé au travail, et à la boutique, les clients commençaient à me demander, mais où tu sais que t'as acheté tes paires d'espadrilles? Je leur ai dit, ben, c'est moi qui les ai fait de la peinture. Et ils me disent, ben, si on t'amène les paires d'espadrilles, est-ce que tu peux nous faire la même chose? Mais j'ai dit, y a pas de souci. Moi, j'ai commencé à en faire 10, 20, 30, 40, 60.
20: Au et départ, c'est pour les potes et ben, un peu pour les clients.
21: C'était pour
20: aussi,
21: les clients.
20: Voilà.
21: Donc, je me suis dit, ben, attends, je vais quand même m'intéresser à la fabrication d'espadrilles. Et c'est là que je me renseigne sur Internet et je trouve un atelier qui était basé à Saint-Laurent-de-Cerdan, pas très loin de chez moi.
20: Moléon?
21: Non, alors c'était pas à Moléon au départ, c'était juste dans la vallée, près de chez moi, à peu près, c'était à 20 km de chez moi. Et je me retrouve que, en fait, ils ne pouvaient pas fabriquer plus d'espadrilles.
20: Attendez, je vous arrête. C'est-à-dire que sur un coup de tête, parce que 10-15 personnes vous disent c'est top, dans votre tête, vous dites je vais entreprendre.
21: Exactement.
20: Je vais aller
21: alors,
20: plus
21: c'est
20: loin.
21: Pas que je vais entreprendre, parce qu'au départ, on ne sait pas qu'on entreprend. Parce que j'ai été entrepreneur malgré moi, je ne savais pas. Je me suis dit, tiens, j'ai commencé à s'appeler les espadrilles plaisent, ce que je customise.
20: Ouais.
21: Comment fabriquer une paire d'espadrilles? Point. Et ça va s'arrêter là.
20: Okay.
21: Pas d'idée plus. Voilà.
20: D'accord.
21: Et du coup, je trouve un atelier qui était basé à pas très loin de Perpignan, après le boulot, et je me retrouve que, en fait, voilà, le stock limité, ils ne pouvaient pas fabriquer plus, et du coup, je me retourne vers le Pays Basque. Et d'accord. Me voilà contacté. Je contacte un atelier qui était basé à Montléon-Lichard, dans le 64.
20: Ok.
21: Et qui me disent, il n'y a pas de souci, tu peux nous envoyer tes fichiers, et puis nous, on
20: va. C'est-à-dire qu'ils ont été séduits par l'idée?
21: Ah ben en fait ils m'ont dit oh, ils n'avaient pas vu encore. Mais ils m'ont dit envoie-nous tes fichiers par mail et puis nous on va les imprimer. Je dis ok, mais moi je sais pas dessiner à l'écran, quoi. Je sais pas dessiner sur ordinateur. Je sais dessiner à la main. Il me dit bah à la main c'est compliqué parce que nous on pourra pas les reproduire. Ok, bon ben j'ai pris Paint et j'ai commencé à dessiner dessus. J'ai dessiné 7 modèles que je leur ai envoyés et j'avais un petit peu zappé. Et un mois et demi après, je reçois un colis à la maison. Je dis mais qu'est-ce que c'est ce colis ? Et quand j'ouvre, je vois mes 7 paires d'espadrilles et ce que j'avais à l'écran, c'était exactement la même chose que ce que j'avais sur les espadrilles. Donc à partir de là, je me suis dit ben tout ce que je peux imaginer, je peux le mettre sur les espadrilles. Et j'appelle mon travail, je leur dis je prends un jour sans solde. Pendant la journée, je crois que j'ai dessiné plus de 100 modèles d'espadrilles.
11: Ah ouais.
21: Ah, je me suis, mais j'ai adoré faire ça.
11: En une journée.
21: En une journée, je fais bon, alors il y avait de tout. Hein.
11: Prenez une journée de RTT, vous, et vous produisez 100 modèles.
21: 100 modèles d'espadrilles.
11: Comme ça, Olivier Génie.
21: Voilà, je suis comme ça. Mais c'était tellement un régal, ouais. Satisfaisant. Je me suis dit ah génial, je fais ça. Et puis petit à petit. Je me suis dit, bon, ben, il faudrait que je crée une marque d'espadrilles. Ça serait sympa, quand même, de communiquer sur les réseaux sociaux et de les vendre sur Internet. Donc, ben, pas d'argent en poche. Je vais voir la banque et je leur dis, voilà, je veux créer une marque d'espadrilles et vendre mes modèles d'espadrilles sur mon site Internet. La banquière me dit, ben, je suis désolé, monsieur Gély, mais les espadrilles, ça existe déjà et ça se vendra encore moins sur Internet. Du coup, ben, je me lève du bureau.
11: Faites d'autres banques?
21: Comment?
11: Vous faites plusieurs banques?
21: Non, même pas, parce que j'avais pas encore je sais pas, j'avais pas pensé à ça.
11: Bon, en tous les cas, vous essuyez un refus, là.
21: Ouais. Le premier, donc du coup je me lève et du bureau jusqu'à la voiture, je me dis mais qu'est-ce que c'est que je pourrais vendre pour acheter mon premier stock d'espadrilles. Et quand j'arrive devant la voiture, je dis ben j'ai ma voiture. Donc je vends ma voiture 5000 euros.
11: Vous êtes fou.
21: Je vends ma voiture.
11: Vous vous rendez compte de la folie quand même à ce moment-là. Vous vendez votre voiture, vous savez pas où. C'est clair dans votre tête, mais vous savez pas si ça va marcher.
21: Bah ben oui, mais
11: vous vendez une voiture.
21: Il y a des choses plus graves. Donc je vends ma voiture.
11: Surtout à pied quoi, pour faire les 40 km entre Saint-Paul et Perpignan.
21: C'est pas très grave. Donc du coup je vends ma voiture 5000 euros.
11: D'accord.
21: Et j'achète 4500 euros de stock. Je me garde 500 euros de côté au cas où. Et
11: malin.
21: Et je commence à communiquer sur les réseaux. Parce que ben voilà, de toute façon, quand on regarde, j'ai un parcours de personnes qui n'ont pas d'argent. Donc du coup, je vends ma voiture, je me dis, je pars avec 5000 euros, 4500 euros de stock, qu'est-ce que je vais en faire? Je vais communiquer sur les réseaux sociaux. Ben voilà, c'était le moyen qui était gratuit. Et puis j'avais un petit peu de dents. Donc du coup, tous les jours, je mettais la paire du jour. Mais je me suis dit, mais il faudrait une marque. Il me faudrait quelque chose quand même. Alors au départ, je voulais l'appeler l'atelier de l'espadrille. Mais c'est vrai que ça faisait un peu trop simpliste pour moi.
11: Trop surligné. Quoi.
21: Ouais, c'est voilà. Et donc du coup, je me suis dit, bon, ben, il faudrait que je trouve quelque chose d'autre. Mais quoi? Donc j'ai passé à peu près 3 semaines avant de trouver ce mot qui s'appelle paillote. Parce que en fait, paillote, ça s'écrit P-E-2-L-O-T-E et ça veut dire peyote. Peyote, ça veut dire chiffon en catalan.
11: C'est chiffon, même peluche, un peu doudou.
21: Exactement.
11: Quoi.
21: Et les enfants dans les écoles catalanes appellent leur doudou un peyote.
11: Peyote.
21: Mais peyote, ça faisait trop catalan. Mais alors du coup, je l'ai écrit P-A-I-2-L-O-T-E. Et ça, c'était trop bien référencé parce que c'était par rapport aux paillotes de plage.
11: Ouais, qui s'écrit P-A-I-2-L-O-T-E. Ouais.
21: Donc le référencement, O-T-E, ouais. Ou deux T des fois. Il y a deux T des fois, ouais. Et du coup, c'était vraiment la paillote de plage. Et là, je me suis dit, c'est hyper bien référencé sur Google, donc il faudrait que je trouve autre chose. Du coup, je l'ai écrit P-A-Y-O-T-E.
11: Ouais.
21: Et du coup, ben, au moins, quand on le prononce, on entend vraiment, ça fait penser vraiment aux vacances, l'été, la mer, le sable, le soleil. Et quand on comprend la signification qui vient du mot paillote, le chiffon, et qui vient du petit clin d'œil que j'ai fait à ma région.
11: Alors ça prend 2 T. Du coup, la paillote de plage.
21: La paillote de plage, c'est 2 T. Allez, ok, mais voilà.
11: On a vérifié.
21: Donc, en tout cas, sur paillote, je trouve pour les espadrilles, c'est qu'un T.
11: C'est quand même fou, hein, votre histoire. Et ça va marcher. Ça va marcher. Alors ça marche. Au début, c'est compliqué. Ça va prendre quand même quelques années avant que ça se développe.
21: Oui, c'est ça. Ben, au début, je commence à communiquer. Entre temps, j'ai l'été. Je vends tout en 10 jours. Donc je me retrouve sans plus d'espadrilles. Parce que dès l'été, en fait, j'avais pas mal communiqué sur les réseaux. Et du coup, il y a eu un gros pic de vente d'un seul coup parce que je les vendais aussi dans la boutique où je travaillais et les gens commençaient à venir dire je viens pas acheter des espadrilles, je vais acheter des paillotes. Et donc là j'étais surpris, j'ai dit mais ah oui, parce qu'au départ je ne disais pas que c'était moi, je racontais pas ma vie par rapport à d'entrepreneur. Et c'est vrai que j'étais surpris de ça et je me suis retrouvé en fait à passer un an sans rien vendre parce que l'hiver, moi je pensais que les espadrilles ça se vendait pas. Et je me suis lancé l'idée de se dire, ben pourquoi pas, je pourrais créer le plus grand sapin du monde en espadrille. Donc du coup, j'étais le seul à avoir créé ça. Et j'ai commencé à vendre plus de 1000 paires d'espadrilles à Noël en 3 jours.
11: Alors, gardez-en pour dans un instant, parce que de cette idée-là, de ce faux départ, il est chef d'entreprise, il y a 40 personnes qui travaillent pour lui, il y a plusieurs boutiques, vous allez le découvrir dans une poignée de secondes avec Olivier Gélier. Est-ce que vous prenez souvent les transports en commun dans la région, ou dans votre région, de temps en temps?
21: Alors, avant, quand j'étais jeune, oui, parce que du coup, pour aller à l'école.
11: Ouais.
21: Mais aujourd'hui, je ne le prends plus, parce que j'ai carrément mon habitation dans mon atelier.
11: Et bon, tant mieux, oui, on parle de cet atelier. Voilà. Alors, je vous parle des transports en commun dans les régions, dans vos départements, vous qui nous écoutez. Est-ce que vous savez combien vous coûte chaque année? Bon, il y a une ville en France où depuis la rentrée, pour une partie de la population, le calcul est très simple, ça ne coûte rien. Une mesure qui relance le débat sur la gratuité des transports et sur la possibilité ou non de l'étendre à tous. C'est une belle initiative. Robin Bernot et Sébastien Germain, on est dans le Sud-Est.
16: Dans les Alpes-Maritimes, plus précisément à Nice, les transports en commun sont désormais gratuits pour les plus de 65 ans.
18: D'un côté, c'est bien, mais est-ce que c'est pas discriminatoire pour d'autres personnes?
16: Depuis le début du mois de septembre, les Niçois de 65 ans et plus n'ont donc plus à payer leur abonnement aux transports en commun. Il leur suffit de demander la carte gratuité, une mesure qui semble déjà rencontrer un certain succès, comme l'explique Bertrand Gassiglia, le président de Ligne d'Azur, joint par Sébastien Germain.
22: On avait la semaine dernière 20 000 personnes de plus de 65 ans qui ont pris la carte gratuité. Je pense que les chiffres qu'on aura dans quelques jours vont commenter une progression très importante. Ce qui est intéressant à souligner, c'est que sur ces 20 000 personnes, 10 000 étaient déjà abonnés à Ligne d'Azur, mais 10 000 n'avaient pas d'abonnement à Ligne d'Azur, donc ce sont des gens nouveaux qui vont utiliser les transports en commun. Et ça, c'est aussi le but qui était recherché.
16: Alors ici, à Nice, la gratuité des transports en commun, ça marche. Mais vous, tiens, qu'en pensez-vous? J'en ai discuté avec Chloé et Joséphine.
18: Bah, c'est bien dans le sens où, du coup, ça permet d'être gratuit pour des personnes âgées qui n'ont pas forcément les moyens ou même une bonne retraite. Mais un peu discriminatoire pour les jeunes qui n'ont peut-être pas aussi les moyens de payer des transports en commun ou quoi que ce soit. Ça peut vite faire partie du budget financier du mois. Il faut penser aussi au budget. Si tout le monde peut avoir le transport gratuit, c'est super bien. Comment on finance?
16: Ouais, Joséphine a raison, il faut faire attention au terme gratuit. En effet, si on ne paie rien en montant dans le bus ou le tram, il faut tout de même financer ces transports et bien souvent, cela passe par les impôts.

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2: La soirée se poursuit tranquillement sur ICI. Et avant de mettre un terme à notre Tour de France de la semaine, on va retrouver une invitée que vous avez déjà entendue.

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1: Vous travaillez 3 ans sur votre premier album, oui. Mélancosmiaque.
2: Oh bien, bravo.
1: Vous serez choisi pour interpréter Sheila dans la comédie musicale R. Je retrace rapidement la carrière. Il y a même, je crois, Louise dans la comédie musicale Je vais t'aimer.
2: Ah oui, ça c'était génial aussi, il y a 2 ans.
1: Et puis il y a le théâtre que vous aimez. Oui. Vous êtes à l'affiche, rappelons-le, de Napo à Paris en ce moment. Pour vous, dès le mois d'octobre, à la comédie Bastille.
3: Moi, Napoléon Bonaparte, ce matin, j'étais à 600 km d'ici, en train de pilonner les Anglais. Et qu'une explosion plus tard, je me retrouve dans un Paris que je ne reconnais pas. Aujourd'hui, la France est dirigée par des présidents.
4: Mais non !
3: Et ils sont élus,
4: quoi ?
3: Démocratiquement.
4: C'est un cauchemar.
3: La France de 2026 est en colère, elle est à genoux. Et c'est pour ça que je suis revenu. Pour sauver la révolution.
4: Voilà !
3: Récupérer mon pouvoir.
4: Oui !
3: Et anéantir les Anglais.
4: Quoi ?
3: On anéantit les Anglais.
1: Ben voilà un extrait de Napo. Alors je dis, vous le découvrez cet extrait.
2: Oui,
1: pièce d'Éric Delcourt.
2: C'est génial. Et cette pièce, alors déjà Éric, c'est Éric Delcourt. On lui doit.
1: Auteur de référence, on lui doit beaucoup de succès.
2: On lui doit beaucoup de succès au théâtre. Et en plus d'être un super auteur, un super comédien, c'est un ami et quelqu'un de vraiment génial. Et pour moi, c'est un honneur parce que je faisais partie de la lecture de cette pièce il y a plus de 2 ans. Donc là, c'est sa reprise cette année pour la 2e saison consécutive. Et Napo, c'est une super équipe de comédiens. Et l'histoire, elle est géniale. C'est-à-dire que on n'imagine pas l'idée, il fallait la voir, Napoléon arrivé en pleine campagne présidentielle 2026-2027.
1: On entend dans l'extrait, quoi, voilà.
2: Voilà.
1: Des bars qui découvrent Paris qu'il n'a pas eu depuis longtemps.
2: Et il s'entoure d'une équipe, et là, ça va être tout un tas de catastrophes absolues avec des punchlines géniales. Je laisse aux gens découvrir le tout, mais vraiment, merci aussi aux gens de se déplacer au théâtre.
1: Ouais.
2: Parce que c'est vraiment important, et les gens sont de plus en plus nombreux à se déplacer au théâtre et à soutenir les comédiens et les pièces, et c'est très intéressant.
1: Découvrir ce petit théâtre qui est juste en face des anciens locaux de Charlie Hebdo. Il y a beaucoup de sensibilité dans ce théâtre, la Comédie Bastille, un tout petit théâtre qui est très agréable. Il y a évidemment, on peut pas s'empêcher de penser à celui qu'on n'attendait pas. On l'a tous dit en 2017, Emmanuel Macron, même s'il avait exercé plusieurs fonctions d'État, il est un peu cet homme qu'on n'attendait pas. C'est difficile de pas, c'est pas comparer, mais y penser.
2: Oui, il peut y avoir un parallélisme, c'est vrai. Donc, c'est vraiment une satire de toute la politique et puis surtout de ce qu'est devenu le monde et de ce qu'est devenu la société. Alors, Napo arrive un peu avec son côté un petit peu, dictateur quand même, hein, en disant, mais comment ça on ne peut pas trousser les gens? Non, on ne peut pas trousser les gens. Et donc, il arrive avec tout son... ce côté un peu bourru, et il apprend petit à petit aussi, et il soulève la question de, on est quand même, il y a une évolution certes, mais sur certains points on est quand même ridicule et un peu arriéré sur certains points.
1: Je le vois avec son costume de Napoléon tenir un téléphone portable, l'anachronisme.
2: Exactement.
1: Est assez drôle.
2: Et c'est ça qui est beau, c'est beau à la Jean-Yann dans ses films.
1: Ouais.
2: Et c'est là où il est fort.
1: C'est facile quand même aussi à la mise en scène pour faire correspondre comme ça 2 époques finalement.
2: Oui, et c'est là où c'est intelligemment fait. Il y a un rebondissement toutes les 2 secondes. On ne s'ennuie jamais. C'est dynamique. Et surtout, il y a beaucoup de choses dénoncées à travers des blagues. Et voilà. L'humour, parfois, peut dire bien des choses.
1: Entre les visiteurs et le dictateur de Sacha Baron Cohen. C'est vrai qu'il y a un peu de ça.
2: C'est exactement ça.
1: C'est exactement ça.
2: Cette pièce, elle est moderne, elle est profonde. Et elle est très, très drôle. Puisque vraiment, il n'y a pas de limite.
1: Napo, le candidat que personne n'a pu venir à la Comédie Bastille. C'est en ce moment, vous y serez à partir du mois d'octobre.
2: À partir du 15 octobre.
1: À partir du 15 octobre. Mais vous pouvez aller voir Lucie, évidemment.
2: Oui, mais avant.
1: Vous pouvez y aller aussi.
2: Il y a toute une équipe de comédiens qui sont en train de jouer, et Jeanne Pageon qui joue le rôle de Sarah. Et d'ailleurs, j'embrasse tous les comédiens de la pièce. Et j'ai très, très hâte de les retrouver.
1: Vous allez évidemment sur les moteurs de recherche pour connaître les horaires, pour réserver. C'est en ce moment, en tous les cas, Napo, Éric Delcourt. Il n'est pas tout seul, il a coécrit ce texte également.
2: Avec Tony Zanier.
1: Exactement.
2: Avec
1: donc
2: Tony
1: comme ça, on a presque cité tout le monde. Lucie Bernardoni, le théâtre, c'est donc dans, environ un mois. 2 avril 2005, Amnéville. Première date de tournée de la Star Academy.
2: Ouais, alors on est resté un petit bout de temps en plus à Amnéville avant. Et si mes souvenirs sont bons, il y a eu un fait historique. Je crois que le pape est mort pas loin après.
1: possible.
2: Ouais, 2005, hein. Et puis en sortant de scène, on avait vu que le pape était mort, ça nous avait fait quelque chose. C'est pour ça qu'on se souvient pas mal d'Amnéville. C'est là qu'on avait monté la tournée.
1: Que des salles où vous avez eu le temps un petit peu de vous arrêter dans certaines...
2: Non, on pouvait pas trop. En plus, c'était une période où on était vraiment... Les gens, il n'y avait pas tous les réseaux sociaux, donc les gens étaient en masse autour de nous, c'était assez impressionnant.
1: Il y aura le Zénith de Pau, il y aura la Halle Denis Garnier, il y aura le Parc des Expos à La Rochelle, Toulon,
2: Nice.
1: Évidemment. Oui. Évidemment, on joue à la maison. Il y aura Paris.
2: Oui, Bercy, on avait joué deux fois à Bercy.
1: La Réunion,
2: mon Dieu. Quel souvenir.
1: C'est beau, la vie. Quand on joue à la maison, ça se passe comment ?
2: Alors, je me rappelle que j'avais très peur. Et que c'est vrai que le public niçois, alors pardon, hein, mais c'est vrai que c'est pas le plus chaleureux. En général, le public dans le Nord et les gens du Nord, c'est vrai qu'à Lille, par exemple, ça n'a rien à voir.
1: Et tout le monde parle tout le temps du public du Nord,
2: c'est
1: le plus chaleureux, le plus accueillant.
2: C'est la vérité. Ah ouais. C'est pas du tout la même chose. C'est vrai qu'on souvent on fait des captations de spectacles à Lille et pas forcément dans le Sud. Vous voyez que je suis pas si chauvine. Hein.
1: Ben, je vois ça.
2: Il y a des choses quand même. On est un peu plus mou des fois. On prend le temps, nous.
1: Non, puis alors il y a plein d'autres régions que vous connaissez. On pourrait se parler de la Normandie.
2: Ah oui, j'adore la Normandie. Et puis d'ailleurs, Mathieu Johan, qui était avec moi à la Starac à l'époque,
1: salut,
2: normand. Ah ouais, bah oui, qui s'occupe en plus de moi
1: presse,
2: maintenant. Bah ouais, bah maintenant je travaille avec lui, le pauvre. Et il est de là-bas, donc. Puis moi j'adore les endroits où il fait pas chaud.
1: Quel endroit en Normandie ? Il y a une ville comme
2: bah
1: ça.
2: Bah oui, je suis déjà allée. Forcément, je connais Saint-Lô parce qu'il est de Saint-Lô.
1: Ouais.
2: Je suis allée tellement un peu partout. Je connaîtrai pas exactement les noms exacts.
1: Trouville, Ouistriam.
2: Trouville, oui, Oulgate, très joli. Ouais. Très joli. Et j'ai oublié le nom de l'autre, pas de
1: Lisieux, je sais pas.
2: Lisieux, oui, je suis allée visiter.
1: Un peu plus dans les terres.
2: Moi, j'ai vu Sainte-Thérèse de Lisieux.
1: Oui.
2: Les gars, oui, je suis très croyante. Alors, attends, me lancez pas, je vais parler deux heures.
1: Non, j'ai bien compris. Je peux vous lancer. La Bretagne également.
2: Ouais, bah oui, il fait froid. Il fait froid, il y a des crêpes, je suis très contente.
1: Et alors, autre lieu marquant, c'est Biscarros.
2: Oui, mais Biscarros, en fait,
1: pourquoi
2: c'est parce qu'il y a une radio là-bas, on les salue, FGL, et parce que ça a été compliqué pour eux cet été avec les incendies. Et j'ai fait des plateaux radio où je chantais mes chansons à l'époque, et j'ai toujours été super accueillie par les gens, et je trouve les gens là-bas très gentils. Et à chaque fois, je m'attache beaucoup voilà, les techniciens, les gens qui nous amènent, le chauffeur qui vient nous chercher à la gare, qui nous ramène les coordinateurs. Et j'ai un souvenir là-bas, je suis retournée plusieurs fois d'affilée, et un souvenir magnifique. Et je les embrasse parce que ça n'a pas été... Ils ont tout perdu cet été, donc je les embrasse tous chez FGL aussi.
1: Je continue ce tour de France parce que, voilà, on se rend compte qu'il y a plein d'endroits que vous appréciez, comme Biarritz.
2: Mais la France est magnifique, en fait. Biarritz, alors j'en ai parlé parce qu'en fait j'aimerais y aller, c'est le seul endroit que je connais pas.
1: Toute la région même.
2: Je connais pas bien Biarritz.
1: Saint-Jean-de-Luz, côté Guétari.
2: Je connais pas. Et c'est vrai que j'aimerais beaucoup, on m'en a beaucoup parlé et je suis, ce côté du sud m'intrigue et j'aimerais bien pouvoir y aller.
1: Et alors, vous ne connaissez pas ou peu la Corse ?
2: Alors je connais la Corse parce que j'y suis allée.
1: Une copine.
2: Avec mon ami d'enfance qui est...
1: Ah d'accord, avec un copain.
2: Ah ouais, c'est comme mon frère. Moi, j'ai gardé tous mes amis d'enfance à partir de la maternelle. Donc.
1: Mais pourquoi la Corse ? Vous nous avez parlé de Corse quand on a préparé cette émission et vous ne connaissez pas tant que ça,
2: pas
1: où vous
2: tant
1: aimeriez
2: que ça, j'y suis allée vraiment dans le fin fond de la Corse, dans un petit village dont j'ai oublié le nom. Et j'y suis allée que deux fois, et alors que c'est une merveille et j'ai hâte d'y retourner. Mais c'est vrai que j'ai tellement travaillé beaucoup, beaucoup dans ma vie. Je n'ai pas eu le temps de partir où je voulais. Alors, j'ai aucune excuse parce que quand je descends à Nice... je pourrais aller en Corse, mais c'est vrai qu'il va falloir que je remédie à ça. Je trouve que la Corse est un endroit sublime.
1: Le Lot-et-Garonne, la Nouvelle-Aquitaine, ça c'est aussi des lieux que vous connaissez ?
2: Oh, certainement, mais franchement, j'y suis allée partout. C'est ça qui est beau dans notre
1: pays. Vous disiez, la France est belle.
2: La France
1: est belle.
2: Qu'est-ce
1: que vous lui trouvez de beau ?
2: Mais en fait, les paysages, les gens, il faut apprendre à... Je trouve que quand on voyage en France, il faut essayer d'aller vraiment dans les endroits et parler aux gens. Et il y a toujours quelqu'un qui va vous raconter une histoire sur l'ancienneté de la ville, sur pourquoi ce village est comme ça. En fait, il faut parler aux gens. Et je trouve qu'elle a gardé son âme, la France. Il y a des endroits qu'on connaît même pas sur la carte. Il y a des endroits où je suis allée, des petits trucs. Je me dis, mais ça, que ça existe. Et en fait, vous allez là-bas, vous êtes accueillis. Et puis, vous regardez, et autour, c'est magnifique. La France, elle est diversifiée. Les paysages, il y a la mer, la montagne. Mais il y a des trucs sublimes. Moi, je trouve qu'on ne parle pas assez. Et heureusement que vous êtes là, hein, sur ICI, et avec cette émission, mon cher Eric.
1: Merci, Lucie.
2: Pour en parler, parce que vraiment, ça fait honneur à la France.
1: Lucie Bernard-Denis, votre invitée, merci.
2: Parce que merci beaucoup.
1: Il n'est de bonne compagnie qui ne se quitte à un moment donné. Et on va devoir...
2: C'est fort beau cette phrase.
1: Oui, tout à fait, je ne sais pas de moi. C'est Philippe Bouvard, tiens, je vais lui rendre hommage. C'était une phrase de Philippe Bouvard qui nous a quitté il n'y a pas longtemps. On va refermer le carnet de voyage. Oui. Cet album photo qu'on a feuilleté ensemble. C'est sympa.
2: Merci beaucoup pour l'invitation. J'ai passé balade, un super moment. Et j'ai hâte d'écouter les autres émissions.
1: Ça, c'est très gentil.
2: Eric,
1: merci
2: bravo
1: beaucoup, Lucie,
2: pour cette émission.
1: C'est sympa. La suite. Le théâtre, je rappelle, Napo, le candidat que personne n'a vu venir en ce moment, la Comédie de Bastille, à partir de la mi-octobre, ça c'est pour vous, Lucie. Pas de Star Academy cette année, hein, vous l'avez annoncé dans la presse. Et puis il y aura d'autres projets, elle écrit pour elle, elle écrit pour les autres. La musique est dans sa vie en permanence, donc je suis convaincu qu'il y aura de belles surprises dans les prochains mois. Merci Lucie encore une fois, on salue toutes les équipes d'ici Azur, les Niçois et les Niçoises et l'arrière-pays niçois qui étaient contents de vous entendre ce soir.

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2: Salut à toutes, salut à tous et bienvenue dans Décibel. Un décibel un petit peu particulier, vous le savez, le décibel du dimanche est intégralement programmé par ses auditrices et ses auditeurs. Des gens de qualité comme David, avec qui je démarre l'émission. Salut David.
3: Salut Émilie.
2: Bienvenue dans Décibel. Moi aussi, David, je suis hyper contente de te retrouver. Alors, normalement, là, comme on est le 20 septembre, ça devrait être la fête parce que c'est aujourd'hui les 40 ans du super album d'Erita. Mitsuko, The No Comprendo. Et en fait, au lieu de faire une boum, ben, on est hyper triste parce qu'on a perdu Catherine Ringer cette semaine. T'avais envie de lui rendre hommage à Catherine et puis au groupe L'Hérita, justement, avec une chanson de cet album-là, hein, The No Comprendo.
3: Ouais, c'est un titre qui s'appelle Les Histoires d'art. Écoute, moi, L'Hérita Mitsuko, forcément, c'est l'adolescence et plus. J'ai pas eu la chance de les voir tous les deux sur scène. Et j'ai eu la chance de voir Catherine il y a quelques années au Studio 104, d'ailleurs chez toi, à la maison de la radio.
2: Ouais.
3: Et elle avait gardé cette voix de dingue, je trouve. Elle a chanté tout en live et pas en playback. Et elle était, je trouve, charismatique. Et attends, il faut dire qu'elle était chanteuse, mais aussi auteur-compositeur.
2: Oui.
3: Voilà, il y a ça, parfois, on l'oublie. Et donc, il faut quand même le signaler.
2: C'est vrai.
3: De No Comprendo, c'est un album de légende, quoi.
2: C'est un album de légende. D'ailleurs, quand mardi, on a appris la mort de Catherine Ringer, Benjamin Biolay, quasiment immédiatement, a partagé sur Instagram la pochette de l'album en disant « Après ce disque-là, plus rien n'a été pareil ». Et c'est vrai, ils ont vraiment imprimé quelque chose dans le rock français, L'Hérita, avec ça.
3: Hein. Ouais. Et il y a Didier Varro aussi qui a repris une phrase de Marcia Baena qui dit « La mort, c'est comme une chose impossible ». Et ça prend encore tout son sens là. D'ailleurs, Marcia Baena, écoute, cette semaine aussi, je ne savais pas que Ricky Martin avait repris cette chanson, et Marie-Paul Bell aussi.
2: Incroyable.
3: Et alors, j'ai écouté les deux versions, et franchement, elles sont vachement bien. Donc voilà, tu vois, c'est aussi ça, L'Hérita Mitsuko, c'est faire le lien entre Marie-Paul Bell et Ricky Martin. Tu vois, c'est vraiment, ça rassemble.
2: Ça fait du bien et puis ça fait plaisir de rire en pensant à elle. Ça fait quelques jours que c'était arrivé. Merci David, merci beaucoup.
3: Merci à toi Émilie, puis on se retrouve dans d'autres conditions.
2: Plus joyeux.
3: Et on pense à Catherine.
2: C'est promis.
3: Merci à toi.
2: Les histoires d'A, L'Hérita Mitsuko. Merci David.

0: Les histoires d'art, alors qu'on a perdu une légende, Catherine Ringer, célébrons une légende vivante.
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0: Mais oui, Sophia Loren fête aujourd'hui ses 92 ans. Alors les amis, on va pas bouder notre plaisir, on va l'écouter chanter. Parce que oui, en plus d'être incroyablement belle et bonne comédienne et représentante de l'âge d'or d'Hollywood, Sophia Loren, c'est aussi une voix, soul dit, tirée d'un film qui s'appelle Boccaccio 70, sorti en 1962. Comme quoi, voilà, les Italiens ne sont pas un paradoxe près. En gros, c'était quatre petits sketchs, quatre contes misogynes inspirés par un auteur italien du Moyen-Âge, par quatre réalisateurs italiens. Il y avait Fellini, Visconti, Monicelli et De Sica. Et c'est là que jouait Sophia Loren, un film qui s'appelait La Loterie. Dans ce film, il y a aussi Romy Schneider ou encore Anita Ekberg. Et puis, il y a cette chanson qui, je pense, va vous plaire. Bon anniversaire à Sophia Loren, 92 ans. La voici dans vos oreilles, dans Décibels.

La cha-cha-cha. Sophia Loren qui chantait dans un film au tout début des années 60 en 62 la chanson Soldi, Soldi, Soldi. Restez bien sur votre radio ici. Oui, on peut tout faire avec l'accent italien. On continue à écouter les chansons choisies par les auditrices et les auditeurs de Décibel. À tout de suite.

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1: Les auditeurs et les auditrices d'ici qui ont bon goût, j'ai le sourire jusqu'aux oreilles en accueillant Ronan. Bonsoir Ronan.
2: Bonsoir.
1: Bienvenue dans l'émission. Ronan, est-ce que c'est la première fois qu'on se parle ?
2: Oui, c'est la première fois, j'espère qu'il y en aura d'autres.
1: Ah bah moi aussi, parce qu'alors, Ronan, j'ai envie de dire, en cette journée un peu tristoune, après la mort de Catherine Ringer et tout, là, l'émission prenait un tour un peu mélancolique. Et là, c'est une de mes chansons préférées, alors qui est très douce et mélancolique aussi. Mais quel choix merveilleux, Shivari, et la chanson Good Night Moon, d'où ça vient ça, Ronan ?
2: Bah, c'est une chanson que j'ai entendue dans ma jeunesse, que j'avais adorée pour l'air et puis la jolie voix de la chanteuse et le Good Night Moon qui est un peu énigmatique aussi.
1: Bah oui, quand on souhaite bonne nuit à la lune, finalement, on se dit, voilà, il se passe quelque chose. Alors la chanteuse, elle s'appelle Ambrosia Parsley, déjà. Parsley, ça veut dire persil en anglais. Donc elle s'appelle Ambroisie Percy, ce qui est quand même fou. Et c'est une des chanteuses préférées de Monsieur Bongo en France, Benjamin Biolay. Il a même enregistré un duo avec elle, ils ont travaillé ensemble et tout. Donc il avait été très sensible effectivement à son timbre, Ronan. Et même si on ne comprend pas, en fait, elle nous touche énormément.
2: Hein. Ben ouais, et puis en plus sur l'album d'où est sortie la chanson, il y a une photo mi-jour, mi-obscurité. On devine qu'elle est jolie, du coup ça va avec le côté mystérieux aussi. Quoi.
1: C'est vrai, c'est vrai. Alors c'est une chanson qui est sortie en l'an 2000, autant vous dire qu'elle a plus de 25 ans. Moi, je trouve qu'elle a très bien vieilli. Ronan, même mieux que nous, non ?
2: Bah, parlez pour vous, parce que moi, je suis différent. Du coup, à part les cheveux qui disparaissent, le reste, ça va bien.
1: J'adore. C'était un test, bravo. Ronan, il est fait pour passer dans Décibel. C'est magnifique, c'est magnifique. Good Night Moon, c'était aussi sur la bande originale. Et ça, c'est respectable, parce que c'est des bandes originales qui sont un peu comme des clubs privés, tout le monde ne peut pas y entrer. La bande originale de Kill Bill, de Quentin Tarantino, générique de fin.
2: Ouais, donc ça veut dire qu'il a bon goût aussi, M. Tarantino.
1: Exactement, et ça nous fait un point commun avec lui. Donc, pour moi, c'est du gagnant-gagnant, cette histoire. On va donc se l'écouter, cette chanson, Good Night Moon, de Shivari, un retour en l'an 2000, extrêmement bienvenue en ce dimanche soir. Alors, Ronan, merci beaucoup, et vraiment, vous revenez quand vous voulez.
2: Avec plaisir, et bonne soirée à vous.
1: Merci.

0: alors ça, c'est une merveille de chanson. Peut-être vous la cherchiez depuis des années, elle était là dans un coin de votre tête, vous vous disiez, c'était quoi déjà cette chanson de l'an 2000, incroyable. Eh bien c'était le groupe Chivari et la chanson Goodnight Moon. Merci beaucoup à Renan de l'avoir ressortie pour ce dimanche soir. C'était un délice.
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0: Et c'est un délice aussi d'accueillir Marie-Hélène. Bonsoir.
2: Bonsoir Amy.
0: Comment ça va Marie-Hélène?
2: Ça va très bien, ravie de pouvoir passer à l'antenne à nouveau.
0: Oh, merci. Mais oui, alors Marie-Hélène, c'est une habituée de l'émission. Moi, je l'adore parce qu'elle a bon goût. Et parfois, elle pense à passer des chansons que moi j'ai oubliées, genre le duo Renaud et Vianney. Marie-Hélène, j'avoue, je crois que je ne l'ai jamais diffusée.
2: J'en suis d'autant plus ravie.
0: Voilà. Non, mais ça sert à ça de demander leur avis aux auditeurs, aux auditrices. Et moi, j'ai pas le bon goût universel. Alors, choisis la musique une heure par jour pour vous, avec amour. Mais c'est important que, vous veniez aussi réclamer vos chansons. Et puis aussi les faire découvrir à d'autres. C'est un duo qui est assez récent, n'est-ce pas?
2: Moins de 5 ans, je dirais. Ouais. Ça date de l'album des duos, trios de Vianney, si je dis pas de bêtises.
0: Exactement, le A2, A3 qui avait cartonné. Il y avait des gros tubes radio, notamment son duo avec Zazie, Comment on fait.
2: Ah oui, Comment on fait.
0: Voilà. Et il y avait des trucs assez étonnants. Il y avait MC Solar, par exemple. Et en fait, ils allaient très très bien ensemble. MC Solar et Vianney. Et donc, il y a ce duo, oui, avec Renaud, qui s'appelle Maintenant. C'est la chanson, toi, qui t'a marqué sur ce disque?
2: Ah oui, et à chaque fois que je l'entends, cette chanson, j'en pleure. Enfin, elle m'émeut comme rarement une chanson peut m'émouvoir. Le texte de Vianney, je le trouve absolument magnifique sur la transmission, sur notre avenir, le temps qui passe également.
0: Oui.
2: Et la symbolique, voilà, qu'il ait pu associer Renaud à cette chanson, je trouve ça juste magique et encore plus émouvant pour le coup.
0: C'est vrai que c'est très beau. Et finalement, alors qu'au départ, moi, je me disais, bon, il a fait cet album de duo parce que peut-être qu'il avait pas la flamme en lui. Finalement, on s'est rendu compte, là, qu'en sortant de sa cabane, il commence à sortir des chansons qui sont vraiment chouettes, Vianney. En fait, il prenait déjà ce chemin-là, quoi. Mais là, moi, je pense que son retour va être super, hein.
2: Je le souhaite, ouais. Ça a l'air assez prometteur, donc.
0: Attendons de voir. Voilà. J'ai jamais vu Vianney en concert. Je l'ai vu en festival, en plein air, etc. Mais jamais dans une salle. Marie-Hélène, c'est comment Vianney live?
2: Eh ben, figure-toi que je ne l'ai jamais vu non plus. Une belle occasion manquée. J'ai dû le voir en festival en plein air à Évreux. Je l'ai manqué à cause du Covid, mais j'ai bon espoir un jour de le voir sur scène.
0: Il va passer l'année 2027 sur la route, donc je pense qu'il n'y a pas de problème. Et là, on l'écoute. Donc, avec Renaud, merci beaucoup, Marie-Hélène, pour ce joli choix. Vianney et Renaud, ça s'appelle Maintenant.
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3: Et des auditrices, monsieur et la grosse voix. Oh là là, celui-là, je vous jure. Bon, on est ensemble jusqu'à 20h et on écoute, comme tous les dimanches soirs, les chansons choisies par les auditrices et les auditeurs d'ici. Sauf que ce dimanche soir n'est pas un dimanche soir comme les autres. On a appris en début de semaine la mort de Catherine Ringer, notre Catherine, notre reine. Et voilà, on est tous tristes et on a envie d'écouter ces chansons. Enfin, vous, en tout cas, vous avez envie. Hein. Patricia est avec nous. Bonsoir, Patricia.
4: Bonsoir.
3: Merci beaucoup d'être dans Décibel, Patricia. Catherine Ringer, les Rita Mitsouko, puisque là on va écouter Marcia Baila, donc c'est vraiment leur tout premier tube il y a plus de 40 ans. C'est indissociable de la musique française maintenant.
4: Oui, c'est une grande auteure, compositrice, interprète, une magnifique chanteuse. Et puis le duo avec Fred Sassin dans le Rita Mitsouko, c'est une chanteuse formidable.
3: Ouais.
4: Bien regrettée. On va la regretter.
3: Je suis d'accord. C'était un choc d'apprendre sa disparition mardi. Et comme dans Marcia Baila, où elle racontait l'histoire de cette prof de danse et chorégraphe morte d'un cancer. Ben voilà, c'est le cancer qui a emporté Catherine Ringer. Pourquoi avoir choisi cette chanson-là, ma chère Patricia, Marcia Baila?
4: Toute ma jeunesse, les années 80, et puis un tube hommage aussi à la danseuse Marcia Moreto.
3: Oui.
4: Formidable aussi. Et puis voilà, c'est toute mon enfance, ma jeunesse. J'écoutais ça à la radio. Dans mes jeunes années, et encore maintenant d'ailleurs, parce que c'est un tube formidable.
3: On est d'accord, que ce soit dans nos jeunes années, ou nos vieilles années, ou nos années au milieu, Marcia Baila.
4: Temporel.
3: C'est un délice. Ben oui, mais on va l'écouter en chantant et en dansant surtout, puisque Catherine Ringer, moi j'ai eu la chance de la voir sur scène, elle dansait magnifiquement quand elle chantait cette chanson Marcia Baila. Alors voilà, on dansera et on chantera jamais aussi bien qu'elle, mais voilà, en sa mémoire, on va se la donner un petit peu, d'accord Patricia?
4: Oui, c'est un hommage pour elle. Et puis, merci à vous.
3: Merci beaucoup, Patricia. Voici Lerita Mitsouko, Marcia.

0: tout premier tube d'Erik Tamitsuko et la voix de Catherine Ringer avec qui on a ouvert l'émission. Voilà, là, une petite deuxième dose parce que ça fait pas de mal et puis c'est pas fini en vrai. Restez bien dans Décibels.
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0: Et oui, avec nous, il y a René. Bonsoir René.
2: Bonsoir Émilie.
0: Bienvenue dans l'émission. René, ben oui, ça va. Comment ça va?
2: Moi, ça va très bien. Je pars faire mon sport, donc ça va.
0: Ah, bah, quel sport?
2: Je suis entraîneur de marche nordique.
0: Ah, waouh! Alors, la marche nordique, c'est la marche avec les petits bâtons?
2: Avec les grands bâtons.
0: Avec les grands bâtons. Les petits bâtons, on dirait des cure-dents, mon truc. Oui, non, les grands bâtons, mais fins. Voilà, les bâtons fins, c'est ça que je voulais dire.
2: Voilà, pardon. Fins, mais qui servent à pousser les bras, à pousser sur les bras.
0: C'est ça. Et alors, on peut faire combien de kilomètres quand on se la donne un peu en marche nordique?
2: Ah bon, il participe, on peut faire un 100 km.
0: Waouh! 100 km à pied?
2: Oui.
0: Ouais, là, c'est merveilleux quand même. Alors, il faut de la bonne musique dans les oreilles, j'imagine.
2: Oui, oui, moi je suis plutôt adepte des bruits de la nature que de la musique dans les oreilles, mais oui, il y en a qui le font, oui.
0: On peut le faire, oui, avec la musique. Mais là, en l'occurrence, donc c'est... Alors, pour ceux qui sont en train de faire de l'exercice en écoutant la radio, évidemment, vous êtes les bienvenus, mais là, c'est plutôt une chanson calme, hein, ce choix de ce soir, René. Chanson calme et très émouvante, signée Pomme. Elle s'appelle Grandiose. Pourquoi ce choix, René?
2: Bah, j'ai découvert Pomme il y a 4-5 ans maintenant, et j'ai trouvé que c'est une voix magnifique, cette personne au bord de la sensibilité, et je trouve que grandiose, ça résume tout en fait. En fait, on aimerait tous avoir une vie grandiose, mais simplement.
0: Oui, c'est
2: voilà,
0: vrai.
2: Être heureux simplement, c'est juste grandiose, se lever le matin, c'est juste grandiose, voilà.
0: C'est exactement ce qu'elle dit dans la chanson. Elle demande pas des choses incroyables. Elle demande d'avoir le droit d'avoir un enfant, d'être heureuse et amoureuse. Et ça lui paraît grandiose. En fait, c'est une leçon presque philosophique, René, cette chanson.
2: Oui, c'est ça, voilà. Ouais, ouais. Mais elle a beaucoup de textes comme ça qui sont remarquables. Et je trouve que parmi les chanteuses qui sont sorties dernièrement, je crois que c'est une des plus belles voix et quelqu'un qui a une sensibilité et qui a une âme d'enfant. On a été la voir plusieurs fois sur scène, on dirait une enfant qui est là, qui est bien, qui est avec son public heureuse en fait.
0: Oui, c'est vrai qu'elle se régale sur scène. De temps en temps, elle fait une reprise de Désenchanté, de Mylène Farmer en acoustique, c'est une folie. Et je crois qu'effectivement, René, avec sa voix, elle peut à peu près tout chanter, ce sera toujours joli.
2: Ah oui, c'est magnifique. En fait, c'est de la mélancolie, mais la mélancolie heureuse. C'est pas triste. C'est heureux, voilà. Et j'avais entendu une fois en interview, elle avait dit « Je fais des chansons que j'ai envie de faire, pas des chansons pour faire du succès, c'est ce que j'ai envie de faire. Après, les gens aiment, ils n'aiment pas, mais je fais ce que j'ai envie de faire, ce que j'ai envie de produire, moi. »
0: Bah nous, on aime.
2: C'est extraordinaire.
0: Alors, on va l'écouter ensemble ce soir. Merci infiniment, René, pour ce joli choix. Pomme,
2: je t'en remercie.
0: Grandiose.

grandiose, comme son nom l'indique. Quelle jolie chanson signée Pomme. Merci à toutes celles et tous ceux qui participent à la programmation du Décibel du dimanche. Si vous voulez nous rejoindre, il suffit d'envoyer un email. Franchement, vous avez vu, on est gentil, on est mignon, on écoute de la bonne musique ensemble et tout. Un email, c'est tout ce que ça vous coûte. Notre adresse, c'est Décibel avec un S à la fin, @radiofrance.com. Décibel au pluriel, @radiofrance.com. Et dans le mail, vous n'oubliez pas de mettre la chanson que vous avez envie de partager avec nous et votre numéro de téléphone pour qu'on puisse vous rappeler.

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1: Avec un programme très Rita Mitsouko en ce dimanche soir. On pensait célébrer en faisant une boum les 40 ans de leur album The No Comprendo, hein, sorti le 20 septembre 1986. Il y a donc 40 ans jour pour jour. Et puis finalement, non, on pleure. Notre grande Catherine Ringer. Je suis pas la seule à pleurer. Et puis ça fait du bien de pleurer ensemble. Bienvenue Laurent.
2: Oui, bonsoir Émilie.
1: Bonsoir, merci de venir dans Décibels et de choisir du coup une chanson d'Erita Mitsouko. C'est une artiste un groupe que t'aimais, Catherine Ringer.
2: Ouais, c'est un peu ma jeunesse. La chanson qu'on va entendre là, j'avais 15 ans quand elle est sortie, c'était un de leurs premiers trucs. Et c'est vrai que pendant toutes les années 80, c'était un rayon de soleil. C'est même pas ça, c'était un grain de folie dans la musique, et un peu plus que ça même, c'était la liberté, c'était plein de choses. Ouais. Et à la fois la voix de Catherine, sa façon de chanter, et puis la guitare de Fred, et puis voilà, puis les deux sont... Ouais. Et puis merde, j'ai des larmes aux yeux.
1: Ah, je sais, moi aussi, c'est dur. Mais alors, c'est hyper intéressant, ceci dit. Concentrons-nous sur la musique, Laurent, c'est ce qui nous sauvera, parce qu'elle est éternelle, ouais. Contrairement à Catherine et à Fred qui sont partis.
2: Ouais.
1: Là, toi, tu choisis une chanson qui est carrément sur le tout premier album d'Erita Mitsouko. Donc, on est 2 ans avant The No Comprendo. Donc, on est il y a 42 ans en arrière. Et alors, ce qu'on va entendre, c'est la chanson...
2: On est même un petit peu avant, hein, parce que c'était leur deuxième EP, en fait.
1: Ouais, donc c'est Don't Forget the Night. Ouais, c'est vraiment les premières années d'Erita, quoi. Sur le premier album, le tube, ça a été Marcia Baila, mais voilà, il faut se dire, en écoutant la chanson, parce que j'imagine que tu l'as pas choisie au hasard, à quel point ils étaient avant-gardistes. C'est ça que tu as envie de nous faire partager.
2: C'est la première chanson d'eux que j'ai entendue, c'est en 82, c'est peut-être 82, je pense.
1: Ouais.
2: C'était les radios libres, et puis des radios qui cherchaient des espaces de programmation vraiment en dehors de ce que les stations grandes ondes comme RTL ou Europe 1 pouvaient passer. Et on entendait des choses des fois un petit peu surprenantes. Et là, la première fois qu'on a entendu ça, c'était vraiment étonnant. Je ne sais pas si tout le monde connaît bien cette chanson, donc ça va être l'occasion.
1: Mais non, c'est pour ça, c'est chouette de faire découvrir.
2: C'est une espèce de balade, c'est un petit peu bizarre. Par moment, elle compte un peu. Elle a encore une voix, peut-être un petit peu presque de petit enfant, presque. J'ai réécouté là encore tout à l'heure. C'est pas la voix qu'elle a, même sur Baila ou c'est comme ça.
1: Ah bah oui, là, elle a moins de 25 ans.
2: Vraiment, les débuts, ouais. elle a 25 ans. Et elle commence, quoi. Et Fred aussi commence. Il y a tout. Il y a le son. Le son de ce premier EP, là, on ne sait même pas où ils l'ont enregistré.
1: Je pense dans une cave ou une cuisine ou une baignoire. Ou... Oui, oui.
2: Voilà.
1: Et oui, ça ne sent pas le studio Ferber. Hein. C'est sûr.
2: Ouais. Vraiment, c'est vraiment fait maison. Et voilà, on voit juste un jeune couple qui fait son petit truc dans son coin, qui fait un truc que personne d'autre ne fait. Enfin, personne d'autre. Bon, il y avait aussi des gens comme les B-52 et plein d'autres choses aussi un peu...
1: Ouais, mais bon, en France...
2: C'était... Ouais. Je veux dire, il faut remonter à Brigitte Fontaine pour avoir quelque chose d'aussi libre.
1: Ouais.
2: Et franchement, ça fait du bien à tout le monde. Et puis, qu'en partant de ça et qu'à un moment, ils arrivent à rencontrer le public qu'ils vont rencontrer en faisant ce qu'ils faisaient, c'est un vrai miracle, quoi.
1: C'est vrai. Et elle adorait cette chanson que tu as choisie, Catherine Ringer. Elle ne perdait jamais une occasion de la chanter en concert.
2: Ben c'est bien.
1: Voilà.
2: Je suis content du coup.
1: C'est un bel hommage. Merci beaucoup, Laurent. Merci infiniment.
2: Merci à toi, Émilie.
1: On pleure ensemble?
2: Allez,
1: c'est parti. Bienvenue dans la chialade sur votre radio ici. Décibels, les auditrices et les auditeurs font la programmation, évidemment. Catherine Ringer nous manque déjà, elle qui est partie mardi. On écoute l'Erita Mitsouko grâce à Laurent. Don't forget the night.

Mitsuko. Eh oui, c'est pas que Marcia Baila ou les histoires d'A, c'est aussi parfois des bizarreries comme ce Don't Forget the Night, absolument irrésistible et troublant, choisi par Laurent. Bon, et la semaine prochaine, alors, dans Décibel, à quelle sauce allez-vous être mangé? Je pense qu'on réécoutera de temps en temps la voix de Catherine. On va trouver un moment dans la semaine pour lui rendre hommage. Et puis à nos invités, bah oui, parce que la semaine prochaine, c'est déjà demain. Alors, demain, on sera avec la jeune chanteuse Maëlle. Mardi, on célébrera les 20 ans de Gibraltar avec Abdel Malik. Mercredi, on sera avec Kezia Jones, qui avait enchanté les années 90 avec son Rhythm is Love. Bah voilà, Kezia Jones, figurez-vous, va faire un spectacle symphonique. Ce qui me rend complètement folle, puisque normalement, Kezia Jones, c'est guitare électrique. Parfois, c'est juste guitare électrique, voix. Mais là, l'imaginer avec un symphonique, je pense que ça peut être fou. Il viendra nous en parler donc dans Décibel mercredi. Vendredi, c'est Cali qui est de retour. Bah lui, on l'adore depuis C'est quand le bonheur. Et puis, jeudi, pourquoi je suis passée directement de mercredi à vendredi? J'ai sauté jeudi parce que je voulais finir sur lui, sur Grand Corps Malade. Grand Corps Malade qui nous a apporté beaucoup de joie récemment puisqu'il a gagné un procès qui lui interdisait d'utiliser la voix de Fabien Lecoeuvre dans sa chanson Les Jambots. Bah, il a gagné contre Fabien Lecoeuvre, le méchant qui disait du mal d'Oshi. Donc ça nous fait plaisir. Et puis il a aussi un nouvel album à nous présenter. Bref, Grand Corps Malade sera là jeudi prochain dans Décibel et maintenant dans vos oreilles en duo avec Suzanne pendant 24 heures.

0: Grand Corps Malade et Suzanne qui échangent les rôles. Et Grand Corps Malade qui sera l'invité de Décibel jeudi prochain. Allez, l'émission est terminée pour ce soir. Merci à tous les auditeurs, toutes les auditrices qui ont participé. Et puis à l'équipe, il y avait Cindy Le Grumelec et Justin Pianigiani, Oumaïma Abaz, Iris Guitoni, Thierry Boffa, Thomas Demol et Mélodie Chaïb.
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2: Bonjour, bon dimanche. Sous vos applaudissements, c'est Willy vient déjeuner chez vous, numéro 1090.
3: Oh là là,
2: ça filoche. Hein. Bonjour la tribu.
4: Bonjour.
2: Alors, qui est là aujourd'hui? Nicolas Balabeuf, notre enfant de la télé. Bonjour mon bon Nicolas.
4: Bonjour Willy, bonjour tout le monde.
2: Et Fabien Imo, notre geek. Bonjour mon Fabien.
5: Bonjour Willy, bonjour à
2: et
5: tous.
2: Et bienvenue à tous. Oh. Voilà, merci infiniment de votre fidélité. Merci de votre gentillesse. Merci d'avoir choisi votre radio utile sur votre radio utile. Votre émission utile sur votre radio utile. Voilà ce que je voulais vous dire. Jusqu'à 13h30, les samedis et dimanches, on vous propose un talk show d'actu pas comme les autres. Des infos avec nos invités, des sourires avec nos chroniques, de la musique, des cadeaux. Ici, on apprend et on se détend. Alors vite, notez bien les dossiers du jour. Dans un instant, faut-il avoir peur de l'intelligence artificielle? Je ne sais pas si vous l'avez entendu, mais cette semaine, il y a des patrons de la tech soutenus par Elon Musk, hein, c'est donc pas n'importe qui. Ils ont commencé à dire que l'IA, l'intelligence artificielle, pourrait devenir incontrôlable.
4: Oh là là,
2: mais genre que dans un an, t'imagines, alors l'IA va-t-elle contrôler le monde? On en parle dans une minute. Et à 12h30, la tendance du moment, c'est Charles de Gaulle. Alors pas le rond-point, pas l'avenue, pas l'aéroport, bien sûr. Notre bon vieux Charles, devant le succès des films relatant l'histoire de Charles de Gaulle au cinéma, les Français ont-ils redécouvert le général? Eh bien Charles de Gaulle est-il l'autre Céline Dion? La réponse dans 20 minutes. Et puis vous commencez à le savoir maintenant, c'est la nouveauté de cette saison, dorénavant entre 13h et 13h30. C'est vous qui avez les clés de cette émission. Alors venez nous raconter vos youpies, vos moments de la semaine, la belle rencontre, la jolie histoire. Venez nous faire un petit coucou, venez réagir donc sur les thèmes du jour, l'intelligence artificielle ou Charles de Gaulle. Tiens, si vous êtes allé voir le film, les films, le samedi c'est youpi la vie, certes, et bien dorénavant
4: le dimanche c'est youpi aussi.
2: 0810 055 056, réagissez, voilà, et puis vous repartirez avec quoi?
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2: Demain, dès demain lundi. Est-ce qu'on a tout dit? Ça va mon Fabien? Je t'ai pas entendu, toi. Tu vas bien?
5: Ça va.
2: Oui.
5: Bah oui, ça va.
2: Bon, bah dis-le, ça va.
5: Bah oui, ça va.
2: Bon, balance le jingle et
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2: Ouvrons notre premier dossier. Bonjour Laure Baumann.
6: Bonjour Willy.
2: Bienvenue ici ma chère Laure. Alors vous êtes directrice des produits emploi chez Hello Work. Alors ma chère Laure, cette semaine, vous qui êtes une grande spécialiste de l'intelligence artificielle, vous l'avez entendu, donc ces grands boss de l'IA qui commencent à dire stop. Attention, si on ne fait rien, les intelligences artificielles vont devenir incontrôlables. Donc c'est fou.
5: C'est-à-dire
2: que ce sont eux qui l'ont créé, qui commencent à l'avoir peur. C'est un peu le Frankenstein de la tech, là, cette histoire. Est-ce que vous y croyez, Laure? Tiens, à votre avis, vous en avez parlé un petit peu, je suppose, cette semaine à votre boulot, de tout ça.
6: Oui, bah, bien sûr, bah, c'est un sujet qui est là au quotidien. Faut aussi rappeler ce que c'est peut-être l'intelligence artificielle déjà. Hein, c'est un outil informatique qui est capable de faire des choses que jusqu'à maintenant un cerveau humain était capable de faire. Hein, résumer un texte, reconnaître une image. Tout le monde connaît ChatGPT. C'est l'exemple effectivement.
2: Sauf qu'ils le font en quelques secondes, quoi. Voilà. Hein, ce que nous on peut mettre plusieurs jours à faire, ça peut être réglé en une minute, quoi.
6: Tout à fait. Et il y a une chose importante à savoir, c'est que l'IA surtout, elle pense pas comme nous, parce qu'elle a pas de conscience, elle a pas de sentiments. Donc ça, c'est, on lui a fait ingérer beaucoup de données, et puis surtout, elle va calculer une réponse la plus probable. Moi, je prends toujours cet exemple, c'est un peu le copain, la copine qui a tout lu, qui a un avis sur tout, mais qui finalement n'a jamais rien vécu. Donc c'est important aussi. Donc c'est probable, mais ça veut pas dire que c'est la vérité. Donc elle peut se tromper.
2: D'accord.
6: Et surtout avec pas mal d'aplomb. Donc ça, c'est important aussi à savoir.
2: Ouais.
6: Donc il faut garder un œil critique sur ce que raconte l'IA, et c'est avant tout, je pense, la clé aussi pour bien l'utiliser.
2: Voilà. Donc ce que vous nous dites, donc, c'est que l'IA, telle qu'on la connaît, j'allais dire là, peut-être que le grand public la connaît, c'est effectivement donc une intelligence artificielle qui est perfectionnée donc grâce à l'homme. On est d'accord. Elle répond à des questions parce que nous on lui a donné à manger, on va dire. Et or là, on nous dit attention parce que ça peut-être nous échapper. C'est ça, hein?
6: Alors, ça peut nous échapper parce que ça dépend entre les mains de qui on met, et effectivement, si on regarde pas ce regard critique aussi. Mais en tout cas, l'IA va pas se réveiller un matin en se disant « je vais détruire le monde non plus ». Il faut pas s'imaginer ça. Le vrai danger aussi, c'est les fausses infos, hein, les escroqueries, les cyberattaques, ce qu'on met aussi dans les mains de l'IA. On le voit dans les entreprises, hein, c'est important de faire attention aussi aux données que l'on donne. Et puis, il faut encadrer son usage. Hein. Il y a beaucoup de réglementations aussi qui arrivent dans ce sens-là. Ça, c'est important.
2: Mais Laure, par exemple, le 12 septembre dernier, là, il y a quelques jours, d'accord, Dario Amodei, vous connaissez Dario Amodei, brillant physicien et neuroscientifique américain à la tête d'Anthropic, l'entreprise qui a créé Claude, le concurrent de ChatGPT. D'accord. Bon. Eh bien, notre cher Dario, il a dit, au vu du rythme accéléré du développement des capacités de l'IA, je crains que d'ici 6 à 12 mois, donc c'est demain, un essaim, j'ai pas compris, ne soit capable de prendre le contrôle de l'intégrité d'Internet.
0: Ça fait peur,
2: ça, quand même, Laure, non? J'ai l'impression que Laure, elle s'en fiche, elle est pas inquiète. Laure, elle est tranquille.
6: Non, donc, il faut bien l'utiliser, parce qu'il faut bien l'utiliser. Donc, globalement, je pense que c'est ça aussi la clé de l'usage de l'intelligence artificielle.
2: Ce que vous voulez dire, c'est que peut-être qu'ils le disent, ceux qui ont créé tout ça le disent, parce qu'ils se disent c'est peut-être le moment de mettre des règles.
6: Oui, ça c'est évident, hein. Depuis le début, de toute façon, c'est quand même quelque chose qui est dit et qui va être encadré de plus en plus et encore plus. Enfin, nous on le sait à travers l'emploi, hein, puisqu'on on l'applique dans notre domaine d'activité à l'emploi. Et donc c'est quelque chose de surveiller aussi pour éviter des biais dans son usage. Donc bien sûr qu'il faut l'encadrer, ça paraît essentiel.
2: Et parce que vous parliez de l'emploi là justement là, l'IA va remplacer l'homme, on va perdre des emplois à cause de l'IA?
6: Alors, l'IA va surtout changer la façon de travailler. Elle ne va pas automatiquement supprimer des métiers. Elle va prendre des tâches effectivement répétitives, hein, mais pour aussi libérer du temps et pour conseiller, décider. Il y a à peu près, on voit un tiers des emplois qui sont déjà aujourd'hui concernés ou qui seront concernés demain par l'intelligence artificielle.
2: Un tiers des emplois. D'accord.
6: Et ça ne veut pas dire qu'un tiers des emplois va disparaître. Oui. C'est surtout des tâches qui vont être automatisées et des métiers qui vont évoluer. Nous, on le voit sur notre plateforme. Hein, en 3 ans à peu près, la mention d'IA dans une offre d'emploi a été multipliée par 2,5 fois. Donc, en fait, on voit bien que les métiers, en fait, ça va devenir une clé de savoir utiliser en fait l'IA et ça va devenir une compétence à part entière. Donc ça, c'est les un tiers qui sont concernés. Et puis, il y a aussi, finalement, les deux tiers qui, eux, ne sont pas des emplois de bureau. Donc ça, c'est aussi important à souligner. Hein, les infirmiers, les artisans, à domicile, les cuisiniers, hein, d'ailleurs. Une IA pourra bien sûr vous écrire une recette en 3 secondes. Mais elle ne pourra jamais goûter la sauce.
2: Non.
6: Voilà,
2: c'est vrai. Je serai
6: donc
2: toujours là.
6: Donc, il ne faut pas oublier que, que c'est vraiment les métiers de bureau aussi qui vont être le plus impactés sans être remplacés.
2: D'accord. Donc, les métiers
6: de bureau. Je prends l'exemple du comptable. Il va passer moins de temps sur les tableaux Excel et plus de temps à conseiller ses clients. Si on peut un peu.
2: D'accord. Bon, écoutez, Laure, apparemment, elle est sereine. Elle est sereine. Vous êtes sereine, Laure, hein, c'est ça. Hein.
6: Oui. Et puis aujourd'hui, quand on regarde les études aussi, d'un côté, on a ceux qui indiquent que les emplois vont être menacés, les autres disent que ça va en créer. On voit bien que ces écarts aussi, il faut rester prudent dans ce qui est dit.
4: Mais ce qu'on n'a pas dit, c'est que l'or est une IA.
2: Ah oui, l'or n'est pas vrai. Hein. L'or est une intelligence artificielle. L'or n'existe pas. C'est ça, tu n'existes pas, l'or.
6: J'en suis.
2: Merci beaucoup, Laure Baumann. Donc, on ne s'inquiète pas, d'accord, Laure? Normalement, dans 6 mois, 1 an, l'espèce humaine ne sera pas détruite à cause de l'IA. On vous rappelle dans un an, ma chère Laure. Merci beaucoup.
6: Très bien. Hein.
2: Merci infiniment.
6: Au revoir.
2: Laure Baumann, donc directrice des produits emploi chez Hello Work. Merci beaucoup. Passez un bon dimanche. Allez, si vous voulez réagir là-dessus, 0810 055 056. Il y a la libre antenne qui est à vous à partir de 13h. On parle de quoi avec toi dans un instant, mon Fabinho?
5: L'actu web. Et je risque de vous couper l'appétit. On va revenir sur l'un des buzz de la semaine.
2: C'est très
5: sympa. Sportive qui a eu une diarrhée foudroyante. Les images ont fait le tour du monde. Je vais vous expliquer ce qui s'est passé.
2: Merci beaucoup.
5: Non, mais c'est dramatique.
2: Si vous êtes à table, vraiment. Mais alors, on a le chic pour couper l'envie aux gens. T'as vu, l'IA va nous tuer. Là, on va parler de diarrhée.
5: Ça, c'est la vie.
2: Dans un instant, les furoncles, là, tout de suite après Jennifer.

0: 2026 du soleil avec Jennifer. Ouais, ça a manqué. Hein.
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0: Et oui, mes amis, on déjeune ensemble jusqu'à 13h30. Dans un instant, on va vous présenter un invité pas banal, parce qu'on aime vous présenter des invités pas banaux. Mais d'abord, il est l'heure de retrouver Fabien Hémeau, notre geek. Alors, mon Fabinho.
2: C'est parti pour toute l'actu web en moins de 2 minutes. Oui. On démarre avec une vidéo qui a fait le tour du web cette semaine. Une vidéo où l'on voit une Australienne gagner une compétition d'Aerox tout en souffrant d'une diarrhée foudroyante. À vos souhaits, madame. Non, bah, on est obligé. L'Aerox, vous connaissez l'Aerox, on en a parlé il y a quelques semaines. C'est un nouveau sport à la mode qui mélange course à pied et exercice de fitness. C'est très physique. Non, mais ne rigolez pas, c'est très physique. Et cette Australienne, voilà, a tout lâché pour y arriver. Elle a fini avec les jambes maculées d'excréments. Non, mais c'est très sérieux. Les images, voilà, on fait le tour des réseaux sociaux cette semaine. Hein. Et résultat, les organisateurs ont réagi sur Instagram. Ils ont dû en fait changer les règles en urgence. Désormais,
0: interdit de faire popo, désormais.
2: Je cite, désormais, la moindre fuite de fluide corporel entraînera une disqualification immédiate.
3: Oh, la peau,
2: parce que ça salit le matériel.
0: Bah, je sais bien.
2: Donc voilà, vous
0: ça
2: voilà.
0: Ça salit le matériel.
2: Vous voilà prévenu. Si vous visez le podium, prévoyez de l'imodium. Toujours dans l'actu web, j'ai trouvé l'arnaque la plus culottée de la semaine. Vous connaissez Too Good To Go?
0: Oui.
2: C'est cette application anti-gaspillage qui permet d'acheter les invendus des commerçants à prix réduit. Eh bien, au Rincy, en région parisienne, un client a réservé donc un panier dans une boulangerie. Et avant de demander son remboursement...
0: Oui. Qu'est-ce qu'il y a? Tu veux qu'on te rembourse aussi? Toi, tu vas nous rembourser la paye à la fin du mois, tu vas la rembourser. T'es même pas fichu de faire une chronique, alors vas-y.
2: Un client a réservé un panier dans une boulangerie avant de demander un remboursement en prétendant que les tartelettes étaient totalement moisies, photo à l'appui. Problème, le boulanger a tiqué en voyant les clichés. En fait, l'escroc avait simplement utilisé une intelligence artificielle.
3: On en parlait
2: justement. Pour générer de fausses pâtisseries périmées avec du moisi dessus. Du coup, il s'est fait gauler et cette technique est totalement moisie comme ses photos. Donc, faites attention avec l'intelligence artificielle. Tiens les amis, ça fait longtemps qu'on n'a pas écouté cet artiste.
0: Ça fait longtemps.
2: C'est qui est-ce?
0: Qu'est-ce qui se passe?
2: J'irai où tu iras.
0: Oui.
2: Eh bien, sachez que c'est la chanson la plus écoutée sur les plateformes de streaming en France en ce moment. Je crois que c'est lié à ses concerts. Je ne suis pas sûr. Ouais. Allez, on termine avec une autre chanteuse. Catherine Ringer nous a quittés cette semaine et j'ai trouvé sur les réseaux un hommage pas banal. Je vous présente Hugo l'épicier. Cet internaute fait le buzz sur les réseaux sociaux en détournant des chansons populaires en vidéo pour faire la promotion, vous savez, des produits de son épicerie de village en Mayenne. Écoutez, il a détourné une chanson donc de Catherine Ringer pour faire la promo de sa mayonnaise. Écoutez, c'est un hommage original.
4: Ma mayonnaise pour faire des œufs mimosa. Ma mayonnaise, elle est faite à l'huile de colza. Ma mayonnaise, elle est faite pour toi, ma mayonnaise.
2: Bel hommage. L'hommage d'Hugo l'épicier.
0: Ah oui.
2: Suite à cette publication, la mayonnaise n'a pas pris.
0: Non, ça te le confirme. Merci beaucoup quand même, mon bon Fabinho.
2: C'est ce qui s'est passé sur les réseaux.
0: C'est très bien. Tu as l'œil rivé sur les réseaux toute la semaine.
3: Il n'y a pas que du bon. Il n'y a pas que du bon.
0: La substantifique moelle.
3: Oh là là.
0: On veut parler. Je viens te faire une phrase.
2: Non mais. En 8 ans, c'est la première fois que je vous entends parler comme
0: ça. C'est vrai?
3: C'est de l'IA, là. C'est pas possible.
2: Oui, c'est de l'IA.
0: Tiens, passons un jingle, parce que ça, j'aime bien faire ça.
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0: Et comme promis, place à la personne pas banale du dimanche. Bonjour Fiona Loriol.
5: Bonjour.
0: Bienvenue ici, ma chère Fiona. Alors, vous êtes à l'origine d'un compte sur les réseaux sociaux qui est devenu ensuite un livre traduit en plusieurs langues, puis bientôt un film au cinéma, et qui s'appelle 101 ans, mémé part en vadrouille. Vous aviez votre mémé, centenaire, dans un camping-car. Vous êtes partie avec elle, d'abord en France, puis en Europe, puis même, je crois, jusqu'au Maroc. Pourquoi cette aventure avec votre mémé, d'abord, pour qu'on comprenne bien?
5: Alors en fait, c'était en 2017. Les médecins m'annonçaient qu'elle en avait pour une semaine à vivre. Elle avait 100 ans. Ouais. Je l'ai descendue en Vendée vu qu'elle était en région parisienne. Ouais. J'ai mis 6 mois à la remettre sur pied. Et un jour, quand je suis rentrée dans sa chambre et que je l'ai vu regarder le mur blanc d'un air complètement ailleurs, je me suis dit, c'est ça la vieillesse, attendre bêtement la mort. Et c'est là que je lui ai proposé de partir en camping-car, faire un tour du monde parce que j'avais pas peur des mots. Ouais. Et on est parti. J'ai eu la chance que mes parents nous accompagnent avec leur fourgon aménagé. On a fait plus de 15 000 km. Wow. À travers le sud de la France, l'Espagne, le Portugal. Et elle a eu plein de premières fois à 101, 102, 103 ans. Ouais. Et son visage s'est métamorphosé au fur et à mesure des voyages. En fait, elle rajeunissait. Les voyages forment la jeunesse.
0: Non, puis c'est surtout Fiona qu'effectivement, on vous disait, elle en a plus que pour un an à vivre. Quand vous l'avez récupérée, elle était dans un centre, c'est
5: une
0: ça
5: semaine,
0: donc,
5: oui.
0: Une semaine, pardon, voilà. Elle était dans un centre, hein, c'est ça. Donc elle se laissait, entre guillemets, un peu aller, on va dire. Et puis vous l'avez ramenée à la vie, quoi.
6: Wow.
5: C'est ça, en fait, la réintégrer dans la société, la mettre au centre de notre vie, justement. Elle a eu plein de premières fois, comme je disais, son premier concert à 102 ans dans le désert des Bardenas. Elle a croisé un homme tout nu sur une plage en Espagne, et c'était la première fois qu'elle en voyait. On a fait le chemin de Saint-Jacques-de-Compostelle en la poussant avec son fauteuil roulant sur plus de 455 kilomètres. Donc, en fait, il y a eu plein de premières fois. Oui, ça a été incroyable.
0: Voilà. Et Mémé, donc elle est décédée, elle avait 103 ans, c'est ça? Donc,
5: c'est ça. Donc, 103 ans, 3 mois et 3 semaines, voilà. Elle y tenait à ses 3 mois et 3 semaines.
0: Voilà, donc 3 ans de plus, j'allais dire, que ce qu'on lui avait dit quasiment au départ. Alors, pourquoi est-ce que vous avez fait ça? Parce que, en étant là aujourd'hui, vous continuez, hein, votre tournée. C'est de temps en temps, on peut vous voir dans des villes, dans des villages. Vous venez parler de quoi ?
5: Oui, parce qu'en fait, ma grand-mère m'a montré ce que c'était la vieillesse. Quand j'ai récupéré, on n'avait pas du tout de lien affectif. Elle m'appelait la vieille moche, hein, parce que j'étais célibataire à 35 ans. Et en fait, on a appris à s'apprivoiser, à discuter ensemble. Le lien intergénérationnel est très important. Elle m'a expliqué son époque, je lui ai expliqué la mienne. Et en fait, j'ai vu que la vieillesse, c'est nous. Mais avec quelques années de plus, et on a encore envie de vivre pleinement, d'avoir des nouvelles expériences, de continuer à plaire, parce que ma grand-mère, à 103 ans, était encore coquette. Elle voulait continuer. Exactement. Et donc, en fait, avec mes parents, on a décidé de faire un tour de France pour mettre en lumière les millions de personnes âgées isolées en France. Oui. Il faut savoir qu'en 2010, il y avait, entre guillemets, que 50 000 personnes âgées en mort sociale. À l'heure actuelle, il y en a 1 million. On attend quoi pour réagir?
0: Voilà. Voilà, donc c'est rappeler l'importance des liens entre les générations, lutter contre l'isolement des seniors, parce que ça c'est quelque chose qui vous a marqué déjà avec votre mémé, et puis là vous venez de le dire, hein, il va y avoir de plus en plus de seniors, il y a de plus en plus de seniors en France. Voilà, il faut s'en occuper.
5: Exactement, et on sera tous à un moment donné seniors, et ça coûte quoi d'aller voir son vieux voisin, de toquer à la porte et de lui dire juste je suis là. Si t'as besoin de quelque chose, je suis juste à côté de toi.
0: Exactement.
5: On est dans un monde où on est de plus en plus seul alors qu'on est 7 milliards d'êtres humains. Il n'y a pas un problème là. Et donc c'est pour ça qu'on parle de lien. C'est très important le lien.
0: Vous avez remis un rapport en ce sens au Sénat, c'est ça, il n'y a pas très longtemps ?
5: Au Sénat, à l'Assemblée nationale, au mois de juin 2026, justement, on a été reçus par tout le monde, même par la mairie de Paris, par le directeur du CNSA, etc., pour parler du sujet, pour donner des exemples, pour donner des solutions qui ne coûteraient rien. Et on a été reçus aussi par un ancien président de la République. Donc, on a essayé d'alerter au plus haut niveau. Voilà, et en même temps d'expliquer que c'est aussi à la société de se prendre en main, de se prendre en charge, parce que la famille, on va en avoir de moins en moins, puisque on fait de moins en moins d'enfants, et donc on peut tous être celui qui sauve son propre voisin. Et est-ce que on est dans un pays dit civilisé? Est-ce que c'est ça d'être civilisé que de retrouver un voisin mort chez lui depuis 8 ans? C'est le record en France, 8 ans.
0: La prochaine étape, c'est où on peut vous retrouver?
5: Alors là, on va être à Clapiers, au camping Sandaya. Ouais. Et après, on continue sur Ballaruc-les-Bains. Je vais y arriver.
0: C'est bien.
5: Et en fait, ils peuvent nous suivre sur la page Facebook. C'est 101 ans, mais mes parents vadrouillent.
0: Exactement.
5: Donc, c'est le
0: titre. Bravo, Fiona. Vous vous rendez compte, tout ça est parti parce qu'elle s'est dit non, mémé peut pas mourir comme ça. Donc, je vais la prendre avec moi. On va se balader. Et puis maintenant, c'est devenu vraiment votre combat, ma chère Fiona. Merci infiniment.
2: Bravo.
5: Merci à vous.
0: Ça, c'est ce qu'on aime, ça. Voilà, ça, c'est les Fiona qu'on aime.
2: J'en profite, Willy. Oui. Je suis là. Vous pouvez venir toquer à ma porte quand vous voulez.
0: Oui, d'accord, je viendrai gratter à ta porte. Vous voyez comment ils sont, hein. Fiona, venez vous occuper de moi, s'il vous plaît. Fiona Loriol.
5: Je vais venir de suite.
0: Ah, 101 ans, mes parents vadrouillent. Bravo. Le camping-car qui alerte sur les conditions de vie des seniors.
2: Bravo,
0: Fiona, bravo, voilà.

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3: Allez, partons gaiement vers la deuxième demi-heure de votre talk show du dimanche. Alors ici, c'est comme la messe du dimanche,
4: mais pas pareil.
3: Oh là non, sinon c'est la même chose. Dans un instant, De Gaulle, superstar, à côté Céline Dion, c'est rien. Et votre tribu star est là également, notre enfant de la télé, Nicolas Malabeuf, et votre spécialiste web, Fabien Hémeau. Et bien sûr, vous faites partie de cette tribu. Je vous le dis tout le temps, mais c'est vrai, vous êtes chez vous ici. Hein. Vous faites l'émission avec nous pour voyager à tout instant, d'abord sur le groupe Facebook.
4: On est plus de 8000.
3: Oui, on est, ça c'est
4: alors
3: bien.
4: Alors continuez à vous inscrire, c'est gratuit sur Facebook. Pour nous retrouver, vous tapez Youpi la vie avec Willy Rovelli, vous tombez sur nous, on partage voilà que des choses qui nous rendent heureux.
3: Bah oui.
4: Et nous avons un message de Vanda, elle a posté une photo de ses poussins. Elle en a eu 14 au total cette semaine, 14 poussins.
3: 14 poussins.
4: Et nous avons reçu aussi un message d'Alain Boudard.
3: Alain Boudard.
4: Un youpiste chanteur qui a posté une de ses compositions qui cumule plus de 16 000 vues quand même.
3: Ah, ça va monter Alain.
4: Donc alors pour aller voir Alain Boudard, vous vous connectez sur notre groupe Facebook, vous tapez Youpi la vie avec Willy Rovelli.
3: Voilà, et appelez-nous aussi hein, 0810 055 056 ici. On vous écoute, la libre antenne du week-end, c'est dans même pas 30 minutes et vous repartez aujourd'hui.
5: 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Wow. Un séjour de 2000 euros vous attend.
3: 2000
5: euros. Le tirage en fin d'émission.
3: Merci beaucoup, mais d'abord, si vous n'avez pas suivi l'actu, pas de panique, l'actu vous suit. Il est temps pour moi de mettre les points sur les i. Oui.
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3: Et on commence avec ces nouveaux records à la pompe. Le prix de l'essence, c'est le contraire d'une érection. Hein. Plus ça monte, plus on est pressé que ça redescende. Aujourd'hui, le covoiturage, hein, c'est plus du tout pour des raisons écologiques. Hein. C'est surtout qu'il faut être quatre pour payer le plein. Anne Hidalgo, l'ex-maire de Paris, auditionnée au Sénat. Elle a pu défendre son bilan. Elle a fait passer le périphérique à 50 km/h et le périscolaire à 150 plaintes. Selon Mediapart, le député les fils Sébastien Delogu ne régleraient pas la pension alimentaire de ses enfants de 13 ans. Oh bah ils doivent être de droite hein, ces petits fachos. Deux anciens employés de la star Julio Iglesias ont déposé une nouvelle plainte contre le chanteur espagnol affirmant avoir subi des agressions sexuelles. C'est Julio dégueulasse. Julio Iglesias chantait les femmes, maintenant ce sont les femmes qui le font chanter. Attention, de nombreux lots de Saint-Maurais sont rappelés dans toute la France à cause d'un défaut de goût. Si vous le mangez, ça risque d'être du Saint-Maurais. La coupe brocoli fait fureur chez les jeunes garçons. Leur coupe de cheveux, c'est aujourd'hui le seul moyen de trouver une trace de légumes sur un ado. Un homme jugé à La Rochelle pour avoir détourné les investissements de plusieurs personnes, dont Philippe Croison. J'allais dire que cette escroquerie lui a coûté un bras, mais enfin bon. À Rennes, un homme tente de fuir la police en abandonnant ses deux enfants dans sa voiture. Il pensait sans doute se faire contrôler par la patte patrouille. De plus en plus de jeunes se marient en faisant leur demande de mariage sur les réseaux sociaux. Aujourd'hui, on se marie pour le follower et pour le pire. Le pape Léon XIV aurait renoncé à venir à Bondy à cause du trafic de drogue. Et oui, bientôt le film « Qu'est-ce qu'on a fait au Bondy ?» Depuis mercredi, Rachida Dati est jugée devant le tribunal correctionnel de Paris, sauf qu'elle, elle chante pas devant son hôtel à faire chier tous les voisins. Vont y aller. Enfin, la question du jour. Est-ce que Julio Iglesias risque de passer de Latin lover à Latin loser ? Hey, bah vous avez deux heures. Bah allez, heureusement, dans 104 jours, c'est fini 2026. Voilà, oui, ouais.
5: Le pape qui arrive dans 5 jours.
3: Le pape arrive dans 5 jours. Tu vas le voir. Et toi,
5: oui, je
3: vais
5: le
3: voir
5: le samedi sur la, la place de la Concorde.
3: Il sera tout seul. Oh. Il n'y a pas grand monde.
5: Oui,
3: il n'y a pas grand monde. Très jolie robe, comme c'est mignon. Les mêmes robes, les mêmes. Allez, dans un instant, mes amis, on va écouter. Ah, on va écouter ma chanteuse préférée. Mais d'abord, il faut que je vous passe ce jingle-là.
4: Ah, j'ai envie de boire un drink.
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4: C'est sexy.
3: Hey. Ah. Hey, franchement, un jingle comme ça, mais t'as envie d'être...
4: On se termine de me mettre à poil.
3: C'est vrai.
4: Non.
3: Allez, faisons l'émission à poil.
4: Vaut mieux pas.
3: Si, bon, moi, je suis beau tout nu. Hein. Vous prenez pas votre cap pour Nicolas. Parce que toi, voilà.
4: C'est pas parce que t'es dégueulasse.
3: Tous les jours au sport de bonne heure, tu permets. Voici Mylène Farmer et pas moi.

0: Mylène Farmer qui s'est donc très bien comptée déjà. Hein, c'est ah ça oui. que tu voulais dire, Nicolas bah, alors vas-y, vas-y, fais-toi.
1: On a les mêmes vannes, ça me rassure un peu.
0: Alors,
1: du coup.
0: Pas moi, ah, pas moi, alors, moi, ça m'inquiète. Oui, allez, on commence à déteindre les uns sur les autres. C'est terrible, mes amis. Dans un instant, tiens, mon bon Nicolas, on va parler de quoi avec toi?
1: Eh bien, mon général Revelli, je vous ai compris. Je vais tâcher de faire une bonne chronique.
0: Très bien. Mais d'abord, ouvrons notre nouveau dossier. Bonjour, Arnaud Tessier.
2: Bonjour.
0: Bienvenue ici, mon cher Arnaud. Vous êtes historien et essayiste et auteur du livre Charles de Gaulle, l'angoisse et la grandeur. Alors, tout d'abord, les films au cinéma là sur de Gaulle, L'âge de fer et J'écris ton nom qui cumulent presque 6 millions de spectateurs. Est-ce que vous les avez vus? Est-ce que vous avez aimé ces films, mon cher Arnaud?
2: Alors, je les ai vus tous les deux.
0: Ouais.
2: Je n'avais pas beaucoup aimé le premier.
0: Ah.
2: J'ai beaucoup aimé le second. Et donc, mon impression globale est très bonne quand même.
0: Bon, pourquoi? Alors, sans rentrer dans trop de détails, mais voilà, vous qui avez travaillé sur le dossier de Gaulle, qu'est-ce qui vous avait plu et moins plu?
2: Le premier, il y avait des ruptures de ton, d'un humour un peu, voilà. Et puis surtout, on comprenait pas très bien d'où arrivait De Gaulle. On avait l'impression qu'il arrivait un peu de la planète Mars.
0: C'est pas
2: mais par contre, le deuxième film, les personnages prenaient toute leur ampleur et leur profondeur. Il y a un vrai souffle épique et puis voilà, ça montre quelque chose de grand qui s'est fait en France avec des Français, voilà. Et
0: voilà.
2: Donc, mon opinion générale est très bonne.
0: Bon, moi je vais vous dire la vérité, mon cher Arnaud. Évidemment, j'ai appris De Gaulle à l'école, comme tout le monde. J'ai lu des petites choses de ci de là, mais c'est vrai que j'ai vraiment redécouvert le personnage cet été grâce à ces films. J'ai appris plein de choses. Est-ce que vous avez l'impression que, peut-être pas dans les 6 millions qu'ont vu les films, mais est-ce que, par exemple, Nicolas, je crois que tu y allais aussi, est-ce que toi, on a appris
3: aussi,
0: des choses? Est-ce que vous avez l'impression qu'on a redécouvert De Gaulle?
2: Ben oui, je pense, parce que De Gaulle, l'image est finalement assez brouillée. Mmh. Il y a l'homme de la Ve République, il y a l'homme du 18 juin. Et je crois que l'acteur est formidable.
0: Mmh.
2: L'acteur est formidable. Il fait un travail formidable. Et je crois que oui, je crois que beaucoup de gens ont vu De Gaulle incarné. Ce qui est très difficile, honnêtement. Je croyais pas que ce serait possible de l'incarner avec quand même une très grande justesse.
0: Ouais.
2: Et ça, je crois que c'est une très très belle réussite.
0: Il y a ce côté rebelle aussi. J'ai entendu, parce que moi quand j'y suis allée, j'étais très étonnée. Il y avait plein de jeunes dans la salle. Plein. Qui sont ressortis en mode on kiffe De Gaulle, quoi.
2: Mmh.
0: Et pourquoi, à votre avis?
2: Ben parce que on leur raconte toujours que pendant la guerre, les Français ont collaboré, qu'on s'est aplati devant tout le monde, etc. Et on a fini par oublier que non, d'abord tous les Français ne se sont pas aplatis.
0: Non.
2: Et puis, c'était une grande aventure, la France libre, qui a fini par entraîner tout un pays. Mais je trouve que c'est intéressant. Ce qui serait intéressant maintenant, c'est d'essayer de comprendre comment le même homme, 15 ans plus tard, va créer la Ve République, parce que c'est le même bonhomme.
0: Ça sera peut-être la suite, mon cher Arnaud. Hein. Est-ce qu'on peut rappeler là de comment démarrent les films? Parce que je parlais des jeunes, là, peut-être qu'ils aimaient bien le côté un peu rebelle de De Gaulle, parce que là on est en 1940. Il est officier,
2: oui.
0: Il vient d'être nommé général, c'est ça? Et puis il désobéit aux ordres de l'armée, c'est ça? Expliquez-nous un petit peu le début du film.
2: Non, il désobéit pas aux ordres de l'armée. En fait, c'est ce qui manque un peu dans le premier film.
0: Ouais.
2: On le voit partir à Londres juste après la bataille de Montcornet.
0: Voilà.
2: En fait, il entre au gouvernement, c'est pas seulement un militaire, il entre au gouvernement, appelé par le Paul Renault, il s'oppose à l'armistice.
0: Voilà.
2: Et c'est comme ça qu'il rencontre Churchill, il est membre du gouvernement. Et en fait, il rompt avec le gouvernement à partir du moment où il est président.

0: métier où il parle de cette théorie sur les blindés. Hitler l'avait, il avait été traduit en allemand et Hitler l'avait lu avant la guerre. Hitler savait qu'était De Gaulle. Donc c'est pas un inconnu. Mais vous savez, quand tout le monde veut cesser de se battre et qu'il y en a quelques-uns qui veulent continuer, on est toujours un peu solitaire au début. Mais il n'est pas resté seul si longtemps.
1: Ouais.
0: Et il avait une grande capacité d'entraînement.
1: Ouais. Est-ce que sa gestuelle, ses mimiques, tout ça, est-ce que sa manière de parler, est-ce que ça...
0: Dans l'ensemble, le premier film, le début moins bien, mais ensuite mieux. Dans l'ensemble, oui, je trouve que Simon Imperion a fait un travail fabuleux. Il est arrivé à retrouver, pas toujours, mais il arrivait quand même à retrouver des intonations et surtout ce côté très curieux, très habité. Parce que c'est quelqu'un qui l'a jamais prise, De Gaulle. C'est quelqu'un qui ne se résigne pas. Et je crois que ça, il le montre. Vraiment, c'est un formidable travail d'acteur, vraiment.
1: Est-ce que vous pensez que dans la période actuelle, j'allais dire, c'est pas on manque de Gaulle, mais est-ce qu'on manque un peu de héros? Est-ce qu'on manque de quelqu'un qu'on admire et qui nous porterait tous dans un projet commun?
0: Ça, oui. Alors, bon, il y a
1: sans
0: pas
1: faire
0: de Gaulle,
1: politique, là, mais je veux dire, voilà, est-ce qu'il nous manque un petit peu ça, là?
0: Oui, mais même si on n'a pas De Gaulle, on peut s'inspirer de son exemple. De Gaulle disait, quand il était professeur à Saint-Cyr, dans les années 20, il disait à ses élèves, ne vous résignez pas, ne baissez pas la tête, on vous dira de vous incliner, que c'est le sens de l'histoire, mais c'est un péché contre l'esprit, il ne faut jamais se résigner, il ne faut jamais se capituler, il ne faut jamais se rendre, et je trouve que ça, même si De Gaulle n'est plus là, je trouve que le message y porte, pour la jeunesse d'aujourd'hui notamment.
1: Alors, elle va retenir quoi, la jeunesse, je sais pas, dans 30 ou 40 ans, là, d'aujourd'hui, de notre période actuelle, à votre avis? Vous qui êtes historien. Vous n'êtes pas Madame Irma, mais vous êtes historien.
0: Non.
1: À votre avis, de cette période actuelle?
0: J'ai eu des étudiants. Je pense que les jeunes, aujourd'hui, on leur montre un avenir bouché, on leur parle de changement climatique, du fait qu'ils n'auront pas de retraite, etc. Ce que nous dit De Gaulle, les circonstances sont différentes, c'est pas 40, mais ce que nous dit De Gaulle, c'est qu'il ne faut jamais baisser les bras, il ne faut jamais lâcher prise, il faut lutter, il faut avoir du courage, ne pas se résigner, et je crois que ce qui est très bien, c'est qu'il montre que la liberté, c'est pas nos petits droits individuels à chacun de nous, la liberté, c'est quelque chose qu'on construit ensemble, qu'un peuple construit ensemble, pour assurer son avenir et pour assurer sa dignité aussi. Je crois que on a perdu un peu cette idée du collectif dans l'histoire d'un pays. C'est pas une addition d'individus, la France. C'est un peuple. Et De Gaulle nous le rappelle. Et ça, je trouve que c'est bien.
1: Bon, merci beaucoup de nous l'avoir rappelé aussi. Voilà, on ne baisse pas les bras. Nous sommes un peuple. On est ensemble. Merci infiniment,
0: tenez
1: Arnaud.
0: Bon.
1: Tenons bon. Merci.
2: Et les films sont encore à l'affiche. Donc vous pouvez encore continuer à le voir.
1: Oui. Allez le voir, les films. Hein. Arnaud Tessier, donc historien, essayiste et auteur du livre Charles de Gaulle, l'angoisse et la grandeur aux éditions Perrin. Merci infiniment, mon cher Arnaud.
0: Merci. Au revoir.
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1: Allez, maintenant, le petit troufion Nicolas Malabeuf. Quand il y en a mal,
5: il y a Malabeuf.
1: Notre enfant de la télé. Alors, mon Nico.
2: Eh bien, aujourd'hui, du haut de son 1m93, le général de Gaulle est à l'honneur. Il chaussait du 47 quand même. Et alors, on va revenir 47. Sur le lien entre le général et le petit écran. Mais d'abord, de Gaulle était un habitué de la radio avec ses 67 interventions sur la BBC, ce qui lui valait le surnom de général micro. Et alors, pour s'entraîner à l'approche de sa première allocution télé, le général engage un conseiller, Marcel Blushtein-Blanc, le fondateur de Publicis, qui lui conseille de se séparer de ses notes et de ses lunettes et de se les imprégner, ses notes, pour paraître le plus naturel possible. Il n'y avait pas de prompteur en plus à l'époque. Et donc, sa première allocution télé date de juin 58. Et donc, il avait appris par cœur ses 17 minutes de discours pour se libérer de ses lunettes et ainsi fixer la caméra, fixer les Français donc dans les yeux. Voici donc la toute première allocution télévisée.
6: Avant tout, Française, Français, je veux vous dire que j'accepte le mandat que vous m'avez confié.
2: C'était un peu lent, En 58, il n'y avait qu'un million de téléviseurs, donc elle avait été assez peu suivie. De Gaulle aura été le pionnier en matière de télé. C'est lui qui instaure la tradition des vœux au Nouvel An, les conférences de presse à l'Élysée également, où il était friand de petites phrases, dont celle-ci.
7: La question est la suivante, comment vous portez-vous?
6: Je vais vous répondre tout de suite, je ne vais pas mal. Mais rassurez-vous, Un jour, je ne manquerai pas de mourir.
2: Et oui, le 9 novembre 1970, il est 19h10, et alors qu'il s'apprête à jouer au bridge, De Gaulle déclare à sa femme Yvonne « J'ai mal dans le dos » avant de s'effondrer d'une rupture d'anévrisme. Le général est mort à 79 ans. Sa mort fut tenue secrète jusqu'au lendemain matin. Et dans la matinée, c'est le président en place, Georges Pompidou,

0: Pompidou qui l'annonce aux Français.
1: Française, Français, le général de Gaulle est mort. La France est veuve.
0: La France est donc en deuil, même dans les écoles, on lui rend hommage. Écoutez ce professeur.
2: Nous allons observer une minute de silence, un hommage à la mémoire du général de Gaulle, dont le nom est déjà inscrit dans vos livres d'histoire. Général de Gaulle, ancien président de la République. Un, deux.
3: Allons enfants de la patrie, le jour de gloire.
0: Et oui, ce jour-là, 500 000 de Français remontent les Champs-Élysées sous la pluie pour déposer des fleurs place de l'Étoile. Les Français sont émus, certaines même l'apprennent dans la rue.
4: C'est vrai, mais c'est officiel.
5: Oui, les mères ce matin.
4: Eh bien, moi, vous êtes la résistance, madame.
5: C'est un homme droit.
4: C'était
5: un homme intègre.
4: On n'en trouvera plus comme cela.
5: Et puis qui aimait la France.
6: J'ai presque les larmes, je suis un vieux monsieur de 51 ans. Eh bien, j'ai encore presque les larmes aux yeux en parlant.
7: Gaulle, pour moi, c'est un symbole, c'est un grand homme, et jusqu'à la fin de mes jours, on le vénérera, mes enfants le vénéreront, et dans l'histoire, il laissera sa place.
8: Il était si bon, si brave. Vous savez, qu'est-ce qu'il n'a pas fait pour nous tous? Les Français, on devrait avoir du cœur, vous savez.
0: Et voilà l'émotion des Français le jour
9: incroyable.
0: De sa mort. Vive le
9: général. Il y a un monsieur qui disait, je suis vieux à 51 ans.
0: Oui, un vieux monsieur de 51 ans. C'était pas les mêmes échelles.
9: Non.
0: En tout cas, vive le général, vive la République et vive la France.
9: Vive le
0: Québec libre.
9: Bien évidemment. Merci mon Nicolas. Tiens, tu voulais écouter Teddy Swims, tu m'as dit.
0: J'adore ça.
9: Bah si, tu me l'as dit. Pendant ta chronique, tu as jeté une petite pancarte.
0: La priorité.
9: Et ben il est là avec Lose Control.

0: Eh bah tant mieux. Est-ce que tu connais, même Fabien d'ailleurs, est-ce que vous connaissez, tu es là toujours Fabien, est-ce que vous connaissez l'expérience vocale?
1: Ah non.
0: Ah non, bah voilà, oh non. On en parle juste après ça.
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1: Allez, de retour ici, c'est Willy vient déjeuner chez vous. On passe à table tous ensemble le samedi et le dimanche entre midi et 13h30. Mais vite, ce sont les 5 dernières minutes. Ce sont les 5 dernières minutes avant le journal. Alors place à la bonne idée du jour. Bonjour Elena Hurstel.
2: Bonjour Willy, comment ça va?
1: Mais ça va très bien Elena, et vous de même alors?
2: Pas très très bon. Bien, je suis très heureuse d'être avec vous.
1: Et moi donc, ma chère Elena. Alors vous êtes coach vocal, suivi par plus d'un million de personnes sur les réseaux sociaux, basé à Miami, bah dis donc.
2: Mais au soleil,
1: c'est très bien. Alors avant de parler de cette soirée que vous allez faire le 26 septembre à Paris, on va parler de votre métier, tiens, de la voix. Parce que moi, ma voix, on m'en a souvent parlé, parfois en mal, surtout au tout début. Maintenant, je
2: vais
1: vous... Ouais, maintenant, je vais pas vous mentir, c'est bon, plus personne m'en parle, mais c'est qu'au début, on m'a dit, qu'est-ce que c'est que ce truc? Et vous les accompagnez, vous accompagnez des artistes et vous accompagnez des entrepreneurs par rapport à leur voix, parce que la voix, c'est plus qu'une voix, quoi. Allez-y, expliquez-nous.
2: Ah bah, bien sûr. Ouais. La voix, c'est le reflet de qui nous sommes.
1: Ouais.
2: C'est le reflet de tout ce qui nous accompagne, de notre histoire, de notre caractère, de notre culture. Donc forcément, c'est le reflet de notre personnalité. Là, rien qu'avec votre voix, oui, je peux déjà vous dire que vous êtes une personne pleine d'énergie.
1: Ah bon
2: qui a l'air d'être solaire.
1: Très solaire.
2: Qui aime la vie.
1: Voilà. Et vous pensez que cette voix-là, si moi j'ai cette voix-là, c'est pas un hasard?
2: Ah ben non, c'est votre structure, c'est le reflet de qui vous êtes profondément. Et c'est pour ça qu'il ne faut pas la changer. Au contraire, il faut assumer qui on est.
1: Oh bah oui, ah oui, de toute façon c'est fait. La révolution du développement personnel commence par la voix, dites-vous.
2: Ouais. Ben oui, j'aime beaucoup dire ça parce que je vois beaucoup de personnes travailler sur la confiance en soi, sur l'estime de soi, etc. Ouais. Et en fait, finalement, quand on travaille ça main dans la main avec la voix, avec le fait de travailler des techniques de voix pour se libérer et oser prendre la parole, oser libérer cette petite voix qu'on a chacun à l'intérieur de nous, on se rend compte qu'on gagne confiance, en fait, qu'on libère, que ça fait du bien, que c'est un exutoire. Et donc, du coup, j'en ai fait un métier. J'ai relié ces deux choses-là, le travail de la voix avec des petits exercices et le travail du développement personnel. Et là, on fait des feux d'artifice et ça aide vraiment à libérer les gens.
1: La voix qui a un pouvoir sur nous et sur les autres.
2: Totalement.
1: Voilà.
2: Qui a un pouvoir sur nous de nous libérer, de nous faire du bien, c'est un exutoire. Et sur les autres, bah forcément, ça touche. On parle avec nos émotions, on parle avec qui nous sommes. Donc forcément, ça fait du bien aux autres aussi, quoi.
1: Alors, le 26 septembre prochain au Grand Rex à Paris, vous allez proposer donc avec des intervenants la deuxième édition de l'expérience vocale. Alors allez-y, expliquez-nous.
2: Exactement. Mais qu'est-ce que c'est que cette histoire?
1: Alors qu'est-ce que c'est que ça encore, Elena?
2: Voilà. Alors toute la journée du 26, je serai au Grand Rex accompagnée de Raphaël Ricci, Chimène Badi et d'autres super invités pour justement créer cette révolution du développement personnel par la voix. Moi, j'ai été inspirée par Tony Robbins, comme vous l'avez dit, j'habite à Miami. Donc je suis inspirée bien évidemment par les grands chefs du développement personnel américain dont fait partie Tony Robbins et je me suis dit mais j'ai envie d'importer ça en France mais avec un petit twist en ajoutant le travail de la voix. Donc en fait, on va chanter. On va travailler des petits exercices de voix, on va travailler des petits exercices de confiance en soi, tout ça pour libérer la voix et libérer la voix VOX et VOIE de toutes les personnes qui seront là. J'ai des personnes qui rêvent de se lancer en tant que chanteur et qui ne savent pas comment faire. Eh ben, on va les motiver, on va les bousculer pour qu'ils aient envie à la fin de cette journée de reprendre le pouvoir et de se lancer.
1: Donc, mais c'est pas que si on veut être chanteur, hein. C'est peut être. Voilà, on est bien d'accord.
2: Ah bah oui, c'est pour vous aussi, Willy. Moi, je vous attends avec grand plaisir.
1: Pour dépasser les blocages. Dépasser le blocage. Voilà.
2: Oui, exactement. Voilà.
1: Dis donc, c'est vachement bien. Hein. Et donc, c'est ouvert à qui, alors? C'est ouvert à qui?
2: Ouvert à tous. Ouvert aux débutants, aux chanteurs confirmés, tout le monde, même si on chante pas, parce que ça fait du bien de chanter. En plus de ça, il y aura des invités vraiment super inspirants qui vont nous parler de leur parcours, qui vont nous donner des super secrets et petites astuces. Donc ouais, ça va être une super super journée.
3: Donc si Willy vient vous voir, il repart avec la voix de Céline Dion?
2: Oh, j'adorerais.
1: J'ai déjà la voix de Céline Dion. Je voudrais la voix de Barry White.
4: C'est ça.
1: Céline Dion, c'est acté déjà. Mais...
2: non, mais allez, c'est vendu.
1: Vraiment en un mot comme ça, Elena, il y a plein de gens qui n'aiment pas leur voix.
4: Ouais, c'est vrai.
1: Qui le vivent mal parce qu'ils disent. Moi, j'en viens à plein à chaque fois. Par exemple, je sais pas comment tu fais à faire de la radio. Moi, je pourrais pas m'écouter. Souvent on me dit ça. Donc
2: ah ouais, mais parce que ça nous renvoie. En fait, la voix nous renvoie à des choses très profondes et très intimes.
1: Ah voilà.
2: C'est un petit peu comme si on se mettait à nu en fait quand on parle et quand on chante. Et donc forcément, exactement, quand on s'écoute, mais moi la première, moi j'aime pas m'écouter non plus, parce que forcément.
1: On aime bien. Nous on aime bien vous écouter. Là, en tout cas, on aime bien vous écouter.
3: Elle est solaire.
1: Ah Nicolas, il est charmé. Et Nicolas, il est charmé. Non, là, Nicolas Malabou.
3: Les voix solaires comme ça, ça fait.
2: Mais Nicolas, venez donc le grand.
3: Ah bah j'arrive.
2: Je vous invite tous les deux.
1: Fabien Imo peut venir aussi, Fabien.
3: Non, pas lui.
2: Absolument, Fabien.
0: Merci beaucoup.
2: Allez, vous êtes tous invités.
1: Bah écoute, c'est très bien. C'est donc le 26 septembre, d'accord, l'expérience vocale.
2: À 10h.
1: Voilà, à partir de 10h du matin, Elena Hurstel. Donc on vous suit sur les réseaux sociaux, on vous trouve sur votre nom de famille, c'est ça? Tout simplement.
2: Elena Hurstel, faites-moi un petit message.
1: Voilà.
2: Avec plaisir.
1: Elena Hurstel, H-U-R-S-T-E-L. Suivi par un million
2: c'est ça,
1: de personnes.
2: Exactement.
1: Coach vocal reconnu. voilà, oui. Donc rendez-vous donc le 26 septembre pour l'expérience vocale. Comment trouver sa voix et sa voix. Sa voix et sa voix. T'as compris ou pas?
3: J'ai compris, merci.
1: Merci, tu vas te prendre sur un autre ton, toi, là. Mais tu vois, toi, tu vas trouver la voix de la sortie du studio. Elle est là-bas.
0: Non, mais vous me regardez comme si j'étais un débile mental.
1: Vous voyez, pas parce que j'ai la voix de Céline Dion que je ne peux pas être odieux. Attention, hein. Merci beaucoup, Elena. Passez un bon dimanche. Je vous embrasse.
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1: Merci d'être avec nous. Partons gaiement dans la troisième demi-heure de votre talk show du dimanche avec votre tribu, Nicolas Malabeuf.
3: Bonjour tout le monde.
1: Bonjour. Et Fabien Aymon.
0: Toujours là.
1: Mais oui, toujours là.
0: De bonne humeur.
1: Mais oui.
0: Vaillant.
1: Mais oui. Et puis là, eux, ils sont là, mais vous êtes là surtout, puisque le samedi, c'est Youpi la vie, certes. Mais le dimanche,
3: c'est Youpi aussi.
1: Voilà, vous faites l'émission pendant 30 minutes. Vous avez les clés de ce programme. C'est la libre antenne du week-end plus que jamais. Ici, c'est votre radio. Alors, rappelez-nous pour réagir sur les thèmes du jour. Tiens, l'intelligence artificielle. Est-ce que ça vous inquiète? Est-ce que vous trouvez ça fabuleux? Avez-vous vu les films de Gaulle? Qu'en pensez-vous? Moi, j'ai préféré quoi? Le 1 ou le 2? Moi, j'ai préféré le 2 aussi. C'est comme l'aéroport Charles de Gaulle. Je préfère le Terminal 2. Le 1, j'aime pas. Il est en
3: dessous.
1: Le
3: 2. Et en plus, vous avez vu les deux films d'affilée.
1: J'ai passé 6 heures au cinéma. Et à un moment donné, le téléphone a sonné, j'entendais les gens derrière. Et vous savez, c'est Michel Drucker qui m'a appelé. Et je te jure, quand Michel Drucker t'appelle, quand tu regardes De Gaulle, tu dis, mais c'est dingue!
3: Parce que je suis en quelle année?
1: Ils ont dû se connaître, les deux. Forcément. Forcément, ils se sont croisés. Et puis vous nous appelez aussi pour vos youpi du moment, 0810 055 056. Un mot sur le groupe Facebook.
0: Il y a le groupe Facebook, plus de 8000 youpistes. On vous attend, vous tapez Youpi la vie avec Willy Revelli et bim, vous tombez sur nous. Dans ce groupe, on partage que des bonnes nouvelles. On a eu un message de Catherine d'Issibérie. Coucou.
1: Issibérie.
0: Coucou l'équipe, mon youpi à moi, c'est de partir en vacances avec toute ma famille dans quelques mois.
1: Donc ça fait très bien.
0: Et on a un coucou de Jean-Paul. Je vous adore et je vous écoute tous les week-ends quand je bricole.
1: Bon bricolage.
0: Et bien sûr, vous continuez à nous rejoindre sur Facebook. C'est gratuit. Vous tapez Youpi la vie avec Willy Rovelli.
1: Tout à fait. On embrasse nos amis de Issibérie, de toutes les 44. Il y a 44 locales partout en France pour vous accompagner toute la journée. Et quand vous passez avec nous, vous repartez aujourd'hui avec.
3: Vous ne rêvez pas, mais l'un d'entre vous va repartir avec un séjour grâce à Bélandra.
1: Oh là là, vous ne rêvez pas.
3: Et vous partez où vous voulez.
1: Ah oui, où vous voulez. Alors faites ce que vous voulez. Tiens, en attendant, on va écouter Zaz avec Le Long de la Route. Ben justement, c'est le moment de partir. À tout de suite, mes amis. On vous attend. Premier appel juste après Zaz.

0: c'était Zaz avec Le Long de la Route. Jingle. Ah, écoute. Le dimanche, oui, c'est.
1: C'est Youpi.
0: Ah, j'adore. Voilà, ça, c'est le moment où on va être ensemble, là, pendant ces dernières minutes. On a un petit peu plus d'un quart d'heure. On va prendre le temps de parler et on va commencer avec Corinne. Ça va, ma Corinne?
2: Oui, bonjour, Olivier. Ça va?
0: Ça va et toi, ma Corinne? Tu nous appelles d'où?
2: De Issoire, dans le Puy-de-Dôme.
0: Ah, Issoire, dans le Puy-de-Dôme. Qu'est-ce que tu fais de beau à Issoire, dans le Puy-de-Dôme?
2: Ben, j'y habite et je travaille à Clermont-Ferrand.
0: Ah, hein? Clermont-Ferrand. Alors, pourquoi est-ce que cette... Oui, qu'est-ce que tu fais à Clermont-Ferrand, demande Fabien Hémeau.
2: Secrétaire.
0: Ça a l'air de te passionner, oui. Hein, Corinne. On sent, on sent la joie.
2: Bon, c'est un travail comme un autre.
0: C'est, pas, ouais, c'est le patron. Le patron est con, tu peux le dire, Corinne. C'est ça, c'est le patron, c'est un con.
2: Bah, je l'avais déjà dit une fois, vous aviez rigolé.
0: Ah, voilà.
2: Plus.
0: Mais ouais, mais je sais très bien. Je reconnais aux gens quand ils ont un patron con. Et alors, je reconnais la voix.
3: T'as pas été virée?
0: Oui, elle a pas été virée, c'est bien.
4: Pas encore.
2: Non, il a pas dû l'entendre,
0: bah,
2: je pense.
0: Voilà. Bon, ma Corinne, je crois que tu voulais réagir sur l'intelligence artificielle, c'est ça, ma coco?
2: Oui, c'est ça, oui.
0: Qu'est-ce que tu veux en dire là-dessus? Ça t'inquiète?
4: Alors,
2: ça m'inquiète et c'est bien aussi parce que c'est les nouvelles technologies, bah, donc oui. Il en faut aussi.
0: Ouais.
2: Voilà, là, ils font aussi de l'IA pour la médecine, donc ouais. Je trouve que c'est vrai, bien, ça, c'est bien. Ouais. Aussi. Voilà, les algorithmes, ouais. Tout ça.
0: Est-ce que...
2: Et après, bah, le problème, c'est que ça donne du chômage, quoi.
0: Ah oui, voilà, bah, c'est ce qu'on disait. Alors, tout à l'heure, tu as vu notre invité, avait l'air d'être plutôt optimiste. Elle nous a dit, voilà, ça va pas tuer, ça va peut-être en... Si, ça va en tuer, mais ça va en créer d'autres. Voilà.
2: Si, ça va en tuer, voilà. Oui, puis c'est bon. Pas très écolo non plus, parce que là, j'ai lu un truc cet après-midi, ouais. Ça consomme comme... 1,3 milliard de personnes en eau.
0: Ça va, en eau. Oui, c'est les data centers pour les faire tourner.
2: Oui, mais l'eau est précieuse, avec le réchauffement climatique.
3: L'or bleu.
0: Non, non, mais c'est vrai, t'as raison, ma coco.
2: Est-ce que l'or bleu, oui, c'est ça.
0: Est-ce que tu as, je sais pas, tu utilises parfois, ChatGPT,
3: Gemini. En tant que secrétaire,
2: Non, je n'utilise pas, non. Hein. Ouais. J'utilise mon cerveau.
0: Ah, c'est bien.
4: Non, mais faut
0: c'est pas mal d'utiliser.
2: Tant que j'en ai.
0: Tant qu'il est encore actif, ma coco. Bon, bah, c'est
2: voilà,
0: bien.
2: C'est ça.
0: Qu'est-ce que tu fais de beau ce week-end? Fais-moi rêver, ma coco. Qu'est-ce que tu fais de beau? Je veux rêver.
2: Oh, je vais vous faire rêver. Ouais, je vais me promener en Haute-Loire avec ma maman.
4: C'est bien.
2: On en profite, il fait encore beau, on a des belles journées en Auvergne.
0: Très très bien, eh ben, écoute, profites-en bien, tu embrasses ta maman, quel âge est là, si ce n'est pas indiscret.
2: Non, elle ne veut pas le dire.
0: Elle ne veut pas le dire. Ah, je l'ai entendu.
5: Ouais, elle a dit non.
2: Elle fait jeune, mais elle ne veut pas dire son âge,
0: justement. Ah oui, moi aussi, je fais jeune. Oh,
4: bah, vous êtes pareil, vous dites jamais votre âge.
0: Non, elle a raison, Corinne. Tu
2: ne demande pas l'âge à une femme.
0: Non, c'est vrai, même pas à moi. Ni aux femmes, ni à moi. Voilà. Corinne, merci beaucoup, je t'embrasse. Bah, tu embrasses maman, du coup, hein. Tu l'embrasses bien fort.
2: Bah oui, elle vous entend, elle vous embrasse aussi.
0: Eh bah, bisous, maman, bisous, ma coco. Puis peut-être qu'on te rappelle
3: dans moins de 15 minutes.
0: Ouais, même pas.
3: Pour le tirage du séjour.
0: Voilà, donc tu quittes pas. Enfin, si, tu raccroches.
2: Et c'est quoi comme séjour, du coup?
3: Un séjour bel en bras, tu pars où tu veux.
0: Où tu veux, tu choisiras, d'accord?
2: Ah, ça serait bien, bah, je partirai avec maman.
0: Ah, hein. Bah, décidément. Hein. Alors, tu partiras, sauf si tu donnes son âge. Sinon...
2: Non, je ne le dis pas. Je dis chantage.
0: Bon, je t'embrasse fort. Merci, ma Corinne. Et merci à la maman de Corinne.
2: Bisous,
0: ciao. C'est sympa, hein. Sympa.
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0: C'est Youpi aussi. Bien ça. T'aimes bien ça, Fabien?
4: Ah bah, j'adore.
0: C'est vrai?
4: J'adore parler avec les auditeurs.
0: C'est vrai? Bah, alors, vas-y, annonce Astrid. Astrid est là. Vas-y, je te laisse la main.
4: Astrid?
7: Oui, allô?
4: Alors, bonjour Astrid, ça va?
7: Bonjour, oui, vous?
4: Alors, quel est ton youpi, Astrid?
0: Oh, bah, dis donc, tu
4: peux
0: être...
4: Tu peux être un peu aimable. D'où elle vient?
0: D'où elle vient? Tu sais quoi dans la vie? Vas-y.
4: D'où tu viens, Astrid?
7: De Colombrières.
3: Ah, oui. C'est dans le Var, ça.
0: C'est dans le Var.
4: C'est Wikipédia. Google Maps.
0: Bon,
4: tu fais quoi dans la vie?
0: Voilà.
7: Tu es soignante.
0: Ah, voilà. On cartonne.
4: On a beaucoup d'être soignants qui
0: peut-être
4: nous écoutent.
0: Comme ça, on est des malades.
3: On est diffusé que dans les hôpitaux.
0: Ça doit être ça. Peut-être que les gens pensent qu'on est tarés.
4: Parce qu'on est des grands malades.
7: Et pourtant, il en manque. Hein.
0: Ah ouais.
4: Bon, bah, il manque de bras.
0: C'est vrai, tu bosses beaucoup.
7: Oui, quand même. Il manque beaucoup de personnel, quoi.
0: Bah ouais. En tout cas, vous êtes toujours sur le pont. Hein. T'as vu pendant les canicules, Covid, vous êtes là. Dès qu'il y a la moindre merdouille, vous êtes toujours sur le pont. Donc bravo, Astrid. Voilà,
4: bravo. Tiens, métier essentiel.
0: Profite pour vous applaudir. Voilà, ma Astrid. Tu voulais réagir
4: Alors, quel est ton youpi?
0: Alors oui, non, je voulais réagir sur l'intelligence artificielle, je crois.
7: Oui, tout à fait. L'intelligence artificielle.
0: Oui, alors.
7: Donc, moi, je pensais qu'il faut faire attention quand même à ne pas l'utiliser sans réfléchir.
0: Oui, ouais. C'est vrai, c'est vrai. C'est-à-dire.
7: Voilà.
0: C'est-à-dire.
7: Moi, ce qui me fait peur surtout, c'est pour l'utilité des données personnelles et la vie privée.
0: Ouais.
7: Voilà. Je vois, j'ai des petits-enfants, oui. Ma belle-fille, une de mes belles-filles qui dit à ma petite-fille de 12 ans de faire attention, de ne pas faire les devoirs avec l'intelligence artificielle.
0: Ah oui, il y a encore beaucoup de petites merdouilles hein, quand même. Il faut faire attention parce qu'il ne faut pas croire le truc genre j'ai demandé à ChatGPT, ça y est, c'est ça. Hein. Il y a souvent, souvent des erreurs, effectivement. Hein.
4: Beaucoup d'erreurs.
0: Souvent des erreurs. Donc effectivement, il ne faut pas y aller les mains, les yeux, je ne sais pas quoi. Les yeux fermés. Les yeux fermés.
4: Il faut faire attention.
0: Les mains liées, les pieds.
4: Moi, j'ai demandé à ChatGPT s'il connaissait Willy Revelli, et oui, il mesure 2 mètres.
0: Pff, ah là, non,
4: non.
7: Alors là,
4: il y a des erreurs quand même, hein. C'est pas fiable.
7: Il ne faut pas tromper.
0: 70 cm près, on y est. Hein.
4: C'est pas fiable.
0: Bon, bah, d'accord, donc on fait attention. De toute façon, c'est là, mais voilà, c'est vrai, il faut faire avec maintenant. Hein. Voilà. Mais effectivement,
3: il y a du bon, il y a du moins bon.
4: Il faut apprendre à s'en servir.
7: Il y a
4: servir,
7: du bon et du moins bon. Voilà. Comme je dis, dans la technologie ça, et la médecine, peut-être aussi des recherches de médecine, elle peut être.
0: Exactement.
7: Elle peut être intéressante.
4: Très pratique. Ouais.
0: Exactement. Astrid, même question que j'ai posée à Corinne, tu utilises toi la ChatGPT de Claude, Gemini, un truc comme ça.
7: Le ChatGPT, oui, je ne vais pas mentir que je l'utilise quand même.
4: Tu l'utilises pour quoi? Tu l'utilises pour quoi?
7: Je l'utilise beaucoup pour des questions justement de médecine.
0: D'accord. Okay. Bon. Tu vérifies après quand même, oui, hein, parce que voilà.
7: Ah oui, tout à fait. Oui, bah, ils sont dans le médical aussi, donc je vérifie quand même. Mais c'est vrai que. Il se trompe rarement quand même.
0: Ah ouais,
7: ce côté-là.
0: Bon, voilà. Bah de toute façon, voilà. De toute façon, c'est dans nos vies. Hein. Effectivement, moi, je suis un peu d'accord avec toi. On l'avait dit une fois il y a très longtemps dans cette émission. On avait déjà eu un invité un peu au tout début de l'intelligence artificielle. Et le gars avait dit voilà, faut apprendre, sinon on va être dépassé. De toute façon,
4: vous l'utilisez,
0: c'est
4: vous,
0: comme
4: vous
0: ça. Oui, je l'utilise.
4: Oui, c'est vrai,
0: non, c'est vrai, j'utilise, mais je vérifie. L'autre jour, je voulais refaire la déco.
4: Tu vas refaire
0: la déco, oui.
7: Ah oui, moi aussi.
0: Ah,
7: oui.
0: C'est pas mal,
4: et
0: ça.
4: Alors,
0: hein.
4: Il vous a donné des conseils?
0: Eh ben, c'est pas terrible. Mais c'est pas terrible, mais oui.
3: Il aurait fallu appeler Valérie Damido, ça aurait été plus simple. Hein.
0: Ouh, c'est pas faux non plus, mais sauf que Damido, où est-elle?
7: Elle est trop prise,
0: ah oui. Exactement. Astrid, merci beaucoup.
3: Et tu seras peut-être l'heureuse gagnante du séjour Bellambra.
0: Merci d'être passée nous voir,
7: je
0: Astrid.
7: Je croise les doigts.
0: Eh ben, on croise les doigts aussi. Tu peux raccrocher, peut-être qu'on va te rappeler là dans 5-6 minutes, à peine. Ça passe vite. Hein.
4: Oui,
0: merci pour ta fidélité, Astrid. Merci infiniment. Passe un bon dimanche. Tiens, on va écouter Michel Polnareff.
4: Ah oui.
0: Avec On ira tous au paradis.
4: Ah bah ça, c'est sûr.
0: Alors nous, c'est sûr que non. Mais en tout cas, lui, c'est sûr que oui. Et oui, il est pour vivre.
4: Oui. Évidemment,
3: ah, bien sûr.

0: Michel Polnareff avec On ira tous au paradis, bien sûr.
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0: Oui, effectivement. Est-ce que Cécile est là?
3: Oui, bonjour, cher Willy, bonjour l'équipe.
0: Bonjour, chère Cécile. Comment vas-tu, ma Cécile?
3: Eh bien, écoute, ça va, on est samedi, tout va bien.
0: Alors, on est dimanche. Mais... Cécile,
3: c'est le week-end.
0: C'est le week-end, c'est ce que tu veux. Oui, Cécile, voilà. Elle est en voyage. Ça va, ma Cécile? Tiens, bah, tout à l'heure, Fabien a introduit Astrid, maintenant c'est Nicolas qui va. Vas-y, alors vas-y, Nicolas.
4: Alors, ma Cécile, tu nous viens d'où?
3: Alors, moi, je viens du Nord-Isère, entre Lyon et Grenoble.
0: Ah oui, Lyon.
4: Tu fais quoi dans la vie? Nous, dis pas que t'es aide-soignante, là.
0: Alors, n'engueule pas les gens.
5: Oui, comment il engueule?
0: C'est pas possible, les deux, mais vous êtes mal élevés. C'est quand même incroyable. Je vous donne les clés deux secondes, histoire que, voilà.
5: Qu'est-ce que tu fais dans la vie?
0: Réponds. Vous engueulez tout le monde.
4: Quel est ton beau métier, ma Cécile?
3: Cécile, oui.
0: Ah,
5: il a marqué un point.
0: Il a marqué un point, apparemment, ouais.
3: Oui. J'étais en reconversion professionnelle. J'étais auxiliaire de vie et je suis en formation pour être accompagnante éducatrice sociale.
4: Trop bien.
0: Oh, très bien.
3: Je change de public.
0: C'est
3: auprès de tranche d'âge.
0: Auprès des enfants, c'est ça, là?
3: Exactement.
0: Ah, très bien. Voilà. Très, très bien.
4: Et alors, tu as un youpi extraordinaire, puisque qu'as-tu fait dans les airs? Tu es monté au 7e ciel il n'y a pas longtemps.
3: Il y a quelques temps, je t'avais eu, Willy, et je devais faire mon saut en parapente.
0: Ouais.
3: Donc j'ai réussi à sauter en parapente. Donc j'ai une petite vidéo où je suis en train de crier youpi ici. Et j'ai pas la suite parce que derrière, j'ai eu de fortes nausées pour vous passer les détails.
0: Oh là,
3: voilà, j'ai eu la chance de pouvoir sauter en parapente grâce à la radio ICI.
0: Ah.
3: J'avais gagné ce cadeau l'an dernier.
0: Bravo.
4: Isère. Qu'est-ce que tu as crié en sautant?
3: Voilà, et je suis arrivée avec un beau moniteur magnifique.
0: J'adore. Ça, c'est bien.
3: Sauf que dans les airs, au moment de rajouter Youpi et Willy, je suis désolée, mais le Willy n'est pas passé.
0: Ah mince. Oui, ça m'arrive souvent.
5: Le Willy a du mal à passer.
0: C'est un peu le drame de ma vie.
3: Oui, voilà, pourtant, j'ai passé une certaine émission avec toi. Je n'ai pas mangé tes plats, mais... Ah.
0: Bon, mais là, mais du coup, tu as quand même crié quelque chose là-haut. Tu as quand même crié ici.
3: Oui,
0: ici,
3: quand même. Ici, Youpi.
0: Ah, et tu as la vidéo de ça, c'est ça? Tu as la vidéo?
3: Oui,
0: il
4: faut que tu nous la postes sur le groupe Facebook.
0: Ah oui, il faut que tu la mettes sur le groupe Facebook. D'accord, tu
3: le mets sur le groupe. Bien sûr, parce que bien sûr, il va filmer le moniteur.
0: Ah bah, évidemment.
6: Il est sympa, ce moniteur.
3: Voilà.
0: Bon, donc une belle expérience. Une belle expérience pour toi, ma Cécile, c'est ça?
3: C'est quand même une très belle expérience grâce à vous.
0: Ah ben voilà, grâce à ICI Isère, qu'on embrasse. Tu voulais aussi dire un tout petit mot sur l'intelligence artificielle aussi?
3: Oui, exactement. Alors moi, je suis complètement perdue avec l'IA, notamment sur les images, sur les réseaux.
4: Oui,
3: j'ai
4: les photomontages.
6: Beaucoup de trafic.
0: Ouais.
3: Ouais. Bon, quand c'est un chat qui danse sur du Shakira...
0: Ouais. Là, ça fait un indice.
3: Là, je pense que j'arrive à m'en sortir. Voilà.
0: Ouais.
3: Certaines vidéos, je suis perdue. Il y a des gens qui disent que c'est DA et j'arrive pas à voir pourquoi c'est DA.
0: Ouais, non, voilà. Mais alors, t'as raison. Non, mais là, c'est vrai que ça va être un vrai problème parce que pour l'instant, il y a encore des petits défauts, mais quand même,
6: Et sur certaines vidéos, il y a une mention réalisée avec l'IA aussi.
0: Voilà, effectivement, mais malheureusement, pas sur toutes.
3: Oui, certaines vidéos, mais certaines non, et notamment certains commentaires. Je me demande des fois sur des commentaires haineux si ça ne serait pas généré par l'IA.
6: Les
0: posts. Bon, et Cécile, voilà, il faut qu'on soit tous prudents, mais l'IA est dans nos vies de toute façon. Effectivement, il faut être prudent, toujours vérifier. Quand vous voyez une info passer, vérifier. Allez sur les sites d'information sur. Vous allez sur ici.fr et dès que vous voyez une info, quelle qu'elle soit, allez sur le site d'ici.fr pour vérifier. Cécile, bravo, merci pour tout. Hein, on t'embrasse très très fort.
3: Gros bisous à vous. Tous et bon dimanche à tous.
0: Merci
3: bon
0: beaucoup, dimanche. Toi aussi. On te rappelle peut-être là dans une minute, on ne sait pas.
5: Regarde. C'est l'heure du tirage.
0: Mais
5: non.
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0: C'est le tirage. On va voir qui on va rappeler.
4: Un séjour Bel Embras est en jeu.
0: Ouais.
4: D'une valeur de 2000 euros.
0: Vous
4: partez en plus où vous voulez.
0: Où vous voulez.
6: Mer, montagne.
0: Faites ce que vous voulez, c'est vous qui choisirez. D'accord. Vous aurez campagne. 2000 euros de vacances.
6: Très
0: vous
6: bien.
0: Partirez. Ou vous, si vous choisissez par exemple un séjour qui coûte 1 euro, vous partirez 2000 fois.
6: 2000 fois, ah oui.
7: C'est quand même pas mal.
6: Ça vaut le coup, là.
0: C'est pas mal. Séjour d'un euro, je sais pas, ça peut être un séjour dans ton salon. Ça peut être hop, et ben.
6: Vous êtes toujours 2000 fois.
0: Mais j'ai toujours
6: idées.
0: de bonnes idées. Alors, qui qu'on appelle,
6: stress.
0: C'est un stress délirant. Moi, c'est les moments de l'émission qui me
6: ça m'émoustille.
0: Moi. Moi, j'en peux plus. J'y pense toute la semaine. Je me dis, mon Dieu, est-ce que je vais.
6: Est-ce qu'on va réussir à appeler?
0: Ça y est.
6: J'ai eu peur.
4: Il y a un petit décalage.
0: Ça y est, ça.
6: Attention.
0: Il faut que ça décroche maintenant. Si ça ne décroche pas, on aura fait tout ça pour rien.
6: Moi, on garde le séjour.
0: Ah, moi, je me le garde.
6: Bon, je m'en doute.
8: Vous êtes sur le 07-88.
4: Alors, on va devoir appeler quelqu'un d'autre.
0: Ah, bon, on appelle quelqu'un d'autre, alors? Alors, on appelle quelqu'un d'autre.
6: Oh, mince, c'est dommage.
0: On appelle qui?
6: Vous avez perdu
0: alors, on appelle qui?
6: Les vacances, mais non, moi.
0: D'accord. Bon, bah là.
6: Il faut que ça réponde.
0: Là, je préfère pas dire qui on a. On dit qui on a appelé au début.
4: Ah, non,
0: c'est horrible de dire qu'on a appelé Jessica et qu'elle n'a pas répondu.
4: Alors là, si ça décroche pas.
0: Alors, si ça décroche pas, moi, je me le garde. J'en ai rien à faire.
9: Allô?
0: Ah, Corinne?
9: Oui!
0: Devine qui c'est?
9: Oui!
0: Corinne, tu as une seconde pour nous crier le plus fort possible. Ici! Vas-y, fort!
9: Ici!
0: Bravo! Bravo,
4: c'est gagné.
0: Extrémiste, hein, tu pars en vacances grâce
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0: Voilà, le Bellambra Club, le numéro 1 des clubs de vacances en France, donc qui t'offre 2000 euros. Tu partiras où tu voudras.
4: Avec ta maman.
0: Tu choisiras l'endroit.
9: Oui, bah, je peux partir avec ma maman.
0: Ou alors 1000 euros pour toi, 1000 euros pour elle et vous ne partez pas ensemble. Voilà.
9: Il y a une date, non?
0: Tu verras. On va tout expliquer. Quand tu veux, tu choisiras l'endroit et le moment, d'accord? On t'embrasse très très fort, ma Corinne. Bravo, ma Corinne. Et on embrasse aussi ta maman. Voilà, mes amis, c'est fini. La barbichette, passez une belle semaine ici et pas ailleurs.
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2: Bonjour à tous, vous êtes bien dans votre émission Cinéma, ça tourne, pour vous faire découvrir comme nulle part ailleurs les personnes qui fabriquent le cinéma de l'intérieur. C'est quoi par exemple un chef décorateur? Réponse dans quelques instants avec un chef déco pour le cinéma qui a une signature bien particulière lorsqu'il construit les décors d'un film. Il y intègre des parfums particuliers en lien avec l'univers du film pour permettre aux acteurs de mieux s'immerger dans leur personnage. Alors on demandera d'ailleurs au comédien Alban Ivanov, qui est également notre invité, si cette méthode lui paraît efficace. Avec nous aussi aujourd'hui le réalisateur Éric Barbier, avec lequel il a travaillé sur le film Justin le Juste, qui sort mercredi prochain au cinéma. Mais d'abord, un film à revoir avec Catherine Deneuve, énorme coup de cœur qui nous plonge dans les années 70.
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2: Et pour cette ciné-rétro, j'aimerais rendre hommage à un grand cinéaste qui nous a quittés en septembre 2025, Jean-Paul Rapneau. Rapneau, c'est Cyrano de Bergerac, La vie de château, mais c'est surtout mon film préféré de sa filmo, l'un des plus beaux rôles offerts à Catherine Deneuve, Le Sauvage. Je suis retombée sur cette pépite sortie en 1975. Un énorme feu d'artifice entre Yves Montand et Catherine Deneuve qu'on a rarement vu aussi explosif.
3: Mais vous êtes complètement malade !
2: Le premier est un ancien parfumeur à succès qui s'est éloigné des projecteurs pour vivre seul et peinard sur une île au Venezuela. La seconde est une femme qui obsède les hommes, elle-même obsédée par l'argent et la soif d'aventure. Et pour échapper à ses assaillants prétendants, elle va s'imposer chez cet ours mal léché qu'incarne Yves Montand et troubler la tranquillité à laquelle il aspire.
4: Bon, alors si c'est comme ça, je reste.
3: Quoi, ici?
4: Oui, ici. On est très bien, non?
3: Je suis très bien. Et je suis très bien parce que je suis tout seul, c'est clair? Bon alors maintenant embarquez parce que j'ai pas que ça à faire et pour moi c'est du temps perdu.
2: Comme dans tous ses films, Jean-Paul Rapneau offre une partition étonnamment moderne à son personnage féminin, forte, indépendante, provocatrice, très loin des figures de femmes au foyer. Deneuve ici, dans le rôle de Nelly, rend fou les hommes qu'elle rencontre pour servir son dessin personnel et c'est elle qui donne le tempo.
3: Bon arrêtez, ça suffit, j'ai faim moi. On va aller dîner, hein?
4: Et puis après qu'est-ce qu'on fait? On couche ensemble pour fêter le départ?
3: Qu'est-ce qui vous prend?
4: Et vous, qu'est-ce qui vous prend?
2: À ces personnages pétaradants s'ajoute le rythme du film qui l'est tout autant, presque cartoonesque, très rapide d'ailleurs pour les années 70. Ça se dispute, ça se court après, ça fait tomber des tables, on s'envoie des assiettes ou des rondins dans la figure, et ce, sans une seconde de répit. Deneuve n'a jamais été aussi virevoltante et Montand aussi désarçonné. Le Sauvage, c'est de Rapneau, mon film préféré.
4: Bon alors, on part quand?
3: Bah, je ne sais pas, quand on veut.
4: Eh ben maintenant, pourquoi pas? Je vais chercher mes affaires.
3: Mais attendez, il faut quand même pas...
4: Pourquoi?
3: Je veux dire, on n'est pas à 5 minutes, on peut souffler un peu quand même.
4: Bon, et ben alors, demain?
3: Si vous voulez.
4: 8h moins le quart?
3: Et pourquoi moins le quart?
4: 8h? Bon, 8h, formidable. Au revoir.
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2: Bienvenue dans Ça tourne, la seule émission de radio à vous conter les coulisses du cinéma avec celles et ceux qui le fabriquent. Et aujourd'hui, j'ai le plaisir d'accueillir un métier de l'ombre indispensable au plateau de tournage, celui de chef décorateur et celui que nous accueillons à des méthodes bien particulières. Bonjour Maxime Villain.
5: Bonjour.
2: À vos côtés, le comédien Alban Ivanov et le réalisateur Éric Barbier. Est-ce que vous vous connaissez?
5: Non, moi je les connais, mais ils me connaissent pas.
6: Ah, voilà. C'est la première fois.
2: Voilà. Nous allons faire.
5: Enchanté.
7: Pas très bien. Alban non plus. Hein.
2: Comment?
7: Je connais pas très bien Alban.
2: Éric Barbier, vous connaissez pas Alban. Vous avez tourné avec lui pourtant. C'est bête. Alors Éric Barbier, j'en profite juste pour vous citer parce que avant de commencer cette émission, vous m'avez dit mais chef décorateur, c'est pas du tout un métier de l'ombre. Et pourtant, quand même, si. Enfin, on les voit pas vraiment exposés à la lumière. Qu'est-ce qui vous fait dire ça?
7: Bah, ça veut dire que je crois qu'il y a des métiers qui sont qui impactent le résultat d'un film. Ça veut dire qu'un chef décorateur, il va donner aussi une ligne artistique, même si le réalisateur a des demandes, mais le chef décorateur va amener des idées, un peu comme le chef opérateur. Et donc ça veut dire que c'est des métiers centraux dans la fabrication d'un film, c'est pas des métiers de l'ombre, pour moi.
2: Oui, pour vous, mais pour le grand public.
7: Oui, mais ça veut dire que le grand public, quand il sort d'un film, il dit « Oh, ils sont beaux les décors !»
2: Oui, voilà. Ils parlent pas de la personne qui les a faites.
7: Oui,
2: c'est ça
7: mais vous savez, les gens, ils disent, ah, il est beau le film, ils parlent pas du réalisateur non plus.
2: C'est vrai. Vous êtes un métier de l'ombre, Eric Barbier.
7: Ben, évidemment. Les gens ne connaissent pas les réalisateurs, en règle générale, au cinéma. Vraiment.
2: C'est vrai. Et on est là pour les mettre en lumière. Maxime, vous êtes donc chef décorateur pour le cinéma. Vous avez travaillé sur le film Yoroi avec Aurel San, la série Arte, Les Papillons Noirs, le film Vie Privée avec Daniel Auteuil, Jodie Foster ou encore Capitaine Marlowe. Voilà, donc grand écart. Déjà, dans les grandes lignes, si on doit résumer, c'est quoi un décorateur pour le cinéma ?
5: Après, il y a plusieurs formes de décorateurs. Moi, je suis un décorateur qui vient de l'ensemblage. Pour le coup, là, c'est un métier plus de l'ombre que chef décorateur.
7: C'est en dessous des chefs décorateurs.
2: Ensemblier.
5: Ouais. C'est vraiment le chef d'orchestre du mobilier, des tissus, des peintures. Et en fait, on va dire que c'est la partie la plus artistique de la déco, parce qu'après, il y a le premier assistant qui, lui, ou la première assistante, qui va gérer le personnel, le budget.
2: D'accord.
5: Et moi, je suis arrivé vraiment par le côté ensemblier, gérer le mobilier.
2: Et donc là, qu'est-ce que vous faites ? Est-ce que vous pouvez nous donner un exemple sur le dernier décor que vous avez fait ?
5: Là, je viens de terminer un film d'Ambroise Rateau. Je ne sais pas si vous voyez qui est-ce, qui a eu le César du court-métrage, au dernier César, pour Mort d'un acteur. Et on vient de faire tout un tournage dans une boîte de nuit qu'on a dû recréer à Montpellier.
2: Donc vous recréez complètement la boîte de nuit, donc quoi, dans un studio ?
5: On est arrivé dans une friche qui était abandonnée depuis avant le Covid, où j'avais d'ailleurs tourné Les Papillons Noirs, une scène là-bas. Et là, j'y suis retourné pour faire complètement autre chose, qui est ce film qui est complètement contemporain.
2: D'accord. Alors, Alban Ivanov, Eric Barbier, Maxime Villain a une méthode bien particulière pour immerger justement toute l'équipe de tournage à travers ces décors. À votre avis, qu'est-ce que c'est ? Qu'est-ce qui peut...
7: Vous nous l'avez dit.
2: Ah oui, c'est vrai. Oui, mais jouez la surprise.
7: Oh, mais on ne sait pas.
6: L'odeur, ah bon, peut-être.
2: L'odeur.
6: Moi, je dirais ça.
2: Oui, voilà.
6: Spontanément. Hein.
2: C'est... Mais bravo, Alban Ivanov.
6: Non, mais après, j'ai du pif. Hein.
2: Vous êtes très spontané.
5: Il a du nez, oui, c'est vrai.
2: Il a du nez, oui. Ah oui, quel jeu de mots en plus.
6: C'est un boulot.
2: C'est votre méthode signature, Maxime.
5: Oui, je fais toujours les décors en odorama et c'est vraiment quelque chose qui me tient à cœur et que j'essaie de partager au maximum avec mes équipes, en tout cas avec les gens avec qui je travaille, parce que je travaille pas tout le temps avec les mêmes personnes. Donc, comme on connaît le cinéma, souvent quand on va en région, on appelle des gens, des locaux. Et c'est vrai que de donner ce type-là qu'on m'a moi-même donné, faut que je vous l'avoue quand même, très récemment, ça reste. Et les gens adorent ce petit détail d'arriver dans un décor qui... Parce que tout est faux quand on fait un film, principalement. Et d'aider par l'odeur à incarner un personnage, ou en tout cas à aider les comédiens, les comédiennes, la mise en scène, c'est... Pour moi, je trouve ça très important. En tout cas, moi, ça me touche en tant que Maxime Villain, en tant qu'individu. Donc, j'espère que ça aide aussi et que ça touche les gens qui arrivent à le sentir. Et parfois,
2: c'est Eric Barbier.
7: Mais c'est assez juste en termes d'immersion, je pense, pour des acteurs. C'est un truc qui est très important, ça veut dire le fait de sentir la terre, l'odeur de la poudre et tout ça. Je pense qu'en effet, ça joue dans le mouvement, en tout cas dans l'incarnation des personnages dans une situation. Évidemment, nous, ça se faisait automatiquement puisque les actions générer des odeurs, mais par contre, je trouve que c'est assez juste comme manière d'aborder un décor pour les acteurs.
2: Bien sûr.
5: Et même, je pense, excusez-moi, je vous coupe, mais pour les réalisateurs aussi, j'ai un souvenir avec Olivier Abou, avec qui on a fait les Papillons Noirs, et je préparais en tant qu'ensemblier le décor de Nils Arestrup, Albert. Et j'avais trouvé, je cherchais l'odeur, parce que je vais toujours trouver une odeur qui corresponde, qui soit pas forcément une bonne odeur, mais qui soit une odeur juste. Et là, je trouve en Belgique un vieux flacon usagé d'un aftershave des années 70, tabac, je sais plus comment. Et je badigeonne partout. Et à un moment, Olivier de divulguer ça, mais fait une sieste dans le lit d'Albert et m'envoie un message et il me dit, mais c'est quoi l'odeur? Donc je lui dis, il me dit, c'est bon, j'ai Albert. Et pour lui, c'était Albert.
2: Ça l'a aidé à composer le personnage.
5: Il a lié quelque chose avec ce qu'il a écrit, avec ce que Nils lui proposait et l'odeur. Et ça, c'est le plus beau compliment qu'on m'ait fait.
7: Oui, en fait, ça veut dire le travail. C'est, je pense aussi, tout le travail se concentre sur les acteurs, je pense. C'est pour ça que je trouve que c'est une très bonne idée, l'idée de l'odeur. Parce qu'en fait, un acteur, on lui donne des outils pour incarner quelque chose. Donc tout fait sens. Les costumes, le décor, les odeurs, les bruits. Donc, et je pense que plus on donne des outils à un acteur, et plus il va arriver à rentrer dans des personnages qui sont différents de ce qu'il connaît.
2: Alban Ivanov, au-delà de votre tournage avec les odeurs des balles, des explosions sur Justin Lejuste, est-ce qu'il vous est arrivé d'autres tournages où des odeurs vous ont marqué et peut-être vous ont aidé à rentrer dans votre rôle?
5: Des odeurs naturelles, mais je trouve vraiment intéressant ce que propose Maxime. Par exemple, sur le film d'avant, j'avais fait un film de boxe.
2: Oui, donc, Challenger.
5: Sur Challenger, on était dans des faux vestiaires. Donc c'est vrai que...
2: Il y avait l'odeur des vestiaires?
5: Voilà. Non, mais en vrai, c'est pour ça que je trouve ça super intéressant. Alors que si on avait laissé traîner des vieux maillots, une odeur...
2: De sueur.
5: Non, mais c'est vrai. Je pense vraiment que par l'odeur, ça aide à se mettre dedans. Donc je trouve ça super intéressant.
2: Éric Barbier,
7: ce qui est intéressant pour aller, c'est qu'il y a eu des films en odorama. Où en fait on avait,
2: séance de cinéma avec les odeurs du film.
7: On vous donne à l'entrée de la salle, on vous donne un petit carton avec des numéros. Et en fait, donc on regarde le film et à un moment donné, il y a un numéro qui clignote et on gratte et on sent.
5: Ah ouais.
7: Et généralement, ils ont calculé pour que ça soit synchrone avec l'odeur. Et alors évidemment, il y a tout. Hein. Il y a le côté scabreux des odeurs.
2: Non mais c'est
7: le côté...
2: ça peut être horrible aussi.
7: Oui, mais en même temps, je me rappelle ce qui était incroyable, c'est que ça réveillait le film. Ça faisait un coup, on voyait le décor différemment.
2: Ah ouais.
7: Non mais c'est vrai.
5: Ça est une scène dans des chiottes de station-service à l'odorama.
7: Évidemment, il y avait la scène dans les chiottes.
2: Et ils avaient reconstitué l'odeur.
7: Ça veut dire qu'il y avait évidemment les roses, le P. Il y avait des trucs de base. Ça veut dire qu'il faut que les gens rigolent aussi.
2: On va revenir justement à la méthode de Maxime Villain, donc de répandre des odeurs. Vous aviez fait aussi un truc un peu particulier pour le film avec Orelsan, Yoroi, où vous aviez recréé une ambiance de. Je sais même pas comment la décrire, asiatique, de tatami.
5: On a dû, donc, ensemble lié sur ce projet, et avec David Bersanetti, qui était production designer, on a dû recréer une maison traditionnelle japonaise en studio à Brie-sur-Marne, que vous connaissez bien. Et là, il n'y a rien de plus impersonnel qu'un studio de cinéma où on doit être dans une maison plus que centenaire. Et là, c'était pareil. C'est marrant, vous me parlez de ça, mais j'avais pris avec moi des encens, parce que le Japon, c'est beaucoup d'encens. Et pendant toute la construction, parce que c'est des constructeurs qui ont fait la maison, pendant tous les jours où même la maison n'était pas encore montée, j'allais avec mes odeurs pour que le bois, pour que les matériaux, pour que tout s'infuse et que tout soit imprégné de tout ça, quoi. Et le jour où elle a été, où on a mis le toit, elle avait déjà l'odeur de la vieille maison. Parce que tout s'est imprégné. Mais j'adore parler de déco alors qu'on parle que d'odeur, c'est génial.
2: Non, c'est vrai. Mais vous ne les créez pas, donc vous allez chercher à chaque fois ces fragrances dans des endroits.
5: Ouais, et puis pas tout le temps, comme je disais tout à l'heure, c'est pas tout le temps des odeurs agréables. Sur le dernier film d'Ambroise, là qu'on vient de faire, à un moment, c'était censé être un squat dans un HLM au rez-de-chaussée à côté du local poubelle. Bah, pendant 3 jours, j'ai mis des poubelles. Moi, j'ai été un peu trop fort, ils m'ont demandé de les retirer parce que ça sentait.
2: Ah ouais.
6: Alors, on peut pas jouer là.
5: Par contre, Max, là, tu étais un peu trop fort. Faut nous virer ça et ouvrir les fenêtres. Bon, pendant 10 minutes, j'ai fait un bon courant d'air.
2: Vous écoutez Ça tourne aujourd'hui avec un décorateur de cinéma, Maxime Villain, qui nous dévoile les coulisses de son métier en compagnie du réalisateur Éric Barbier et du comédien Alban Ivanov. Et c'est l'heure de la séquence Comment on fait ? Maxime Villain, comment on fait pour devenir chef déco pour le cinéma ? Est-ce

0: C'est José Dayan et j'en ai fait quelques-uns, j'en ai fait 12 avec elle. J'ai traversé, j'ai sillonné la France avec José et Corinne Mazero surtout. Voilà, c'est comme ça que je suis arrivé. C'était vraiment un grand hasard. Je suis monté dans le train, on m'a dit tu viens, j'ai dit allez. Et ça a duré avec eux, ça a duré 2 ans, un bon 2 ans. Ouais.
1: Ah ouais, quand même. Comment on fait pour se faire embaucher sur des films en tant que chef déco, pour obtenir des contrats?
0: C'est
1: du réseau, oui, c'est la grande famille. Éric Barbier, oui.
2: Non, mais je crois que c'est par rapport à... Je crois que souvent, un chef décorateur, c'est la manière qu'il a d'aborder le travail, de regarder un film. C'est ce que disait Maxime, par exemple. Un décorateur qui est un bon décorateur, c'est un décorateur qui va être juste sur les décors, qui ne va pas faire des beaux décors. En fait, il va se poser le problème de la narration, de qu'est-ce que ça raconte. Mmh. Parce que le décor, on oublie qu'il doit raconter quelque chose. C'est un des premiers éléments. C'est comme quand vous rentrez dans une pièce ou comme quand vous voyez quelqu'un. Quelle est la première perception? Et le spectateur est perméable à ça. Il n'analyse pas, mais inconsciemment, c'est les premiers éléments narratifs. Et donc, un bon chef décorateur, c'est quelqu'un qui ne va pas se tromper sur cet axe-là.
1: Mmh. Voilà. Coup de projecteur sur le métier de chef décorateur au cinéma avec Maxime Villain, notre invité en compagnie d'Éric Barbier et Alban Ivanov dans Ça tourne. Et on se retrouve juste après ça.
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1: Ça tourne, la suite, toujours en compagnie d'Alban Ivanov, Éric Barbier et de Maxime Villain, qui est décorateur pour le cinéma. Maxime, quels sont vos hobbies en lien avec votre métier? Les brocantes, aller chiner justement pour redécouvrir des...
0: Oui, c'est mon quotidien. C'est vraiment... J'ai toujours un œil qui traîne, que ce soit des tas dans la rue d'encombrants que les gens jettent ou dans des boutiques. Ouais, c'est quelque chose que je tiens de ma famille. Ça, c'est l'amour de l'objet, l'amour de la passion pour les vieilles choses, comme dirait mon frère. Ouais, j'ai toujours un œil qui traîne.
1: Quel est le dernier objet que vous avez ramassé?
0: Le dernier objet que j'ai ramassé, c'était une carafe en cristal. Je l'ai pas ramassé, je l'ai acheté. Pour être tout à fait honnête.
1: Pour un futur tournage?
0: Oui, je l'ai acheté parce que je la trouvais jolie et je sais qu'il y aura sa place quelque part très prochainement.
1: C'est l'heure de notre quiz de cinéma. Alban Ivanov. Quel autre métier de l'ombre, sans parler de celui de chef déco, vous fascine sur un plateau de tournage?
4: Ingé son.
1: Les ingénieurs du son,
4: ouais.
1: Pourquoi?
4: Ingénieurs du son, parce que j'aime leur passion d'aller chercher des bruits, des sons auxquels on ne fait pas attention, nous, dans le quotidien, mais de s'arrêter sur ça. Voilà. J'aime quand un ingé son, il nous dit de nous taire, parce que là, il veut un bruit d'oiseau qu'il n'a pas, ou une ambiance du matin quand tout est calme. Donc je suis assez fasciné par les ingé-sons.
1: Ouais, et qui sont aussi dans des positions très physiques, généralement à tenir la perche et tout.
4: C'est du sport, eux aussi, ouais.
1: Ouais. Éric Barbier, si vous n'avez pas été réalisateur, quel autre métier du cinéma auriez-vous voulu faire?
2: Y en a beaucoup, en fait, qui sont assez passionnants, je trouve. Par exemple, il y a un métier que je trouve formidable, c'est accessoiriste.
1: Ah oui, on nous le ressort souvent, ça, les accessoiristes. Non,
2: parce que, en fait, l'accessoiriste, c'est un peu la discussion qu'avait Maxime, c'est-à-dire qu'un acteur, il va, c'est comme les odeurs dont parle Maxime, les accessoires, c'est ce qui va faire que l'acteur va se dire, la table ici, c'est pas une table plate, il y a 2 gobelets, une bouteille d'eau, un téléphone, une paire de lunettes, et l'accessoiriste, c'est ça sa réflexion. C'est comment aider l'acteur à tout de suite dire, quand il va jouer, il va dire, ah bah tiens, il y a un téléphone, je vais m'en servir, ou tiens, il y a un verre d'eau, je vais m'en servir en parlant. Et je trouve que c'est des métiers comme ça qui paraissent qui sont inconnus, et par contre ils ont un rôle central dans la mise en scène. Ça veut dire, un film où il y a des mauvais accessoires, c'est une catastrophe. Mais vraiment, quand on dit une catastrophe, ça veut dire qu'on est arrêté sur le tournage. Parce qu'on dit, mais là, ça va pas. L'acteur dit, mais moi, il me faut ci, il me faut ça. Donc, c'est une vraie réflexion en amont sur le film pour voir comment les acteurs vont être entourés d'objets, de petits objets, de petites choses.
0: Voilà. Et puis, c'est vraiment le lien entre la déco et la mise en scène. C'est la personne que la déco lâche seule sur un plateau et nous, on part faire les décors du lendemain ou du surlendemain ou démonter les décors précédents, et c'est lui qui est vraiment entre les deux. C'est très charnière, ça. Ouais. C'est un poste très très important.
1: Maxime Villain, quel conseil donneriez-vous à celles et ceux qui nous écoutent et qui voudraient faire de la décoration sur le cinéma?
0: d'être

0: passionné par ça. Voilà, je pense que c'est principalement un métier de passionné. C'est pas un métier d'opportuniste, c'est vraiment
1: mais
0: un métier
1: passionné. Mais comment on fait justement pour accéder? Parce que vous non plus, vous n'êtes pas issu d'une famille de gens de cinéma.
0: Pas du
1: comment
0: tout.
1: On fait pour intégrer ce milieu,
0: moi, je suis arrivé avec mon culot. Et je cherchais quelqu'un. Je lui ai dit à Boulogne-sur-Mer. Je leur ai dit, vous ne trouverez pas mieux que moi.
1: Ah, c'est vrai? Vous
0: avez
1: dit ça?
0: Oui. J'avais jamais fait ça de ma vie. Ils m'ont cru. Et voilà. 8
1: c'est
0: ans
1: super
0: plus tard.
1: Ça.
0: 8 ans plus tard, mais voilà.
1: Quel bon conseil. Alban Ivanov, quel conseil donneriez-vous à celles et ceux qui veulent faire le métier d'acteur comme vous?
2: Le culot.
1: Le culot aussi, ouais, c'est ce que j'allais vous dire.
2: Non, mais démarrer par du jeu. Moi, j'ai commencé par le théâtre d'improvisation. Il y a plusieurs manières de monter sur scène. Et après, bon, bah, c'est pareil. Hein, c'est la passion, quoi. Faut aimer ça.
1: Ouais. Il n'y a pas de secret. Merci beaucoup d'avoir été avec nous. Merci Maxime Villain de nous avoir présenté votre métier de chef déco pour le cinéma. Merci Alban Ivanov, Eric Barbier d'être venu dans sa tourne.
2: De rien madame.
3: Merci beaucoup.
1: Je rappelle que votre film Justin le Juste sort au cinéma mercredi prochain avec Alexandra Lamy, Biran Ba, Thierry Ancis et vous, Alban Ivanov, qui vous mettez dans tous vos états, dans tous les sens du terme. Ça tourne, ça revient la semaine prochaine, samedi dès 13h30 et nous serons en compagnie de Judith Godrèche pour son film Mémoire d'une fille, en compagnie d'un métier de l'ombre qui prend de plus en plus d'ampleur depuis de quelques années, celui de coordinatrice d'intimité. Bon dimanche à tous sur votre radio ici.

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0: Qu'est-ce qui peut vous pousser à vous réveiller aussitôt en ce dimanche? L'envie de respirer l'air frais du matin, promener le chien, être le premier sur les brocantes du week-end, et il y en a, ou peut-être que vous travaillez tout simplement, notamment sur les marchés. Nous pensons à vous aussi, également si vous travaillez, quelle que soit la raison pour laquelle vous êtes déjà debout. Nous sommes ravis de vous accueillir sur ICI, et croyez-moi, vous allez apprécier cette heure que nous allons passer ensemble. Bonjour Valentin Bertrand.
3: Bonjour Christopher, bonjour à tous. Ben moi c'est pour votre bonne humeur que je me réveille le matin.
0: Et on est ravis vraiment d'être là. Vous allez nous informer Valentin durant la matinée. Nous allons beaucoup parler de la ville de Lourdes dans l'actu.
3: Avec le pape qui est en troisième, qui fait sa troisième journée de visite en France avec un changement de décor et de registre. L'épineux sujet des violences dans l'église au menu de cette journée pour Léon XIV qui doit rencontrer 7 victimes d'abus sexuels.
0: Et des reportages, des infos pratiques, le tout assaisonné de musique et de bonne humeur. C'est pour vous en ce dimanche sur ICI. Bonjour à tous.
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0: Il est 6h, vous écoutez ICI et c'est l'heure du premier journal de ce 27 septembre. Le premier journal de ce dimanche après la liesse et les bains de foule, un sujet sensible au programme du pape aujourd'hui.
3: Et Léon XIV a quitté Paris et les 800 000 fidèles réunis hier sur les Champs-Élysées pour Lourdes, où il rencontrera 7 victimes de violences sexuelles dans l'église. Rendez-vous prévu à huis clos à 18h, un format dénoncé par de nombreux collectifs et associations de victimes, écartées de cette rencontre, Valentin Dunat.
4: Ces associations estiment que faire le choix de 7 victimes, c'est masquer le caractère systémique de ces violences sexuelles. Elles parlent donc d'une mascarade, d'un coup de pub. Olivier Savignac, président de l'association Parler Revivre, a accompagné au moins 500 personnes victimes de violences sexuelles dans l'église.
5: Pour nous, ce n'est simplement, oui, qu'un coup de pub. Dans le sens, oui, le pape écoute, mais il n'écoute que 7 individus, 7 profils choisis par la Conférence des évêques de France. Que va-t-il en sortir si ces personnes-là ne portent pas une parole collective au nom de ces 330 000 victimes estimées? Au final, ça n'aura pas servi à grand-chose.
4: Et de nombreux collectifs sont exactement sur la même longueur d'onde. Elles estiment par ailleurs que la France avait progressé dans ce domaine avec une instance chargée de reconnaître et de réparer financièrement ces violences. Une instance qui a été récemment remplacée par une autre dont la mission est encore assez floue.
5: Le fait que les associations, les collectifs ne soient pas reçus est une suite logique à une politique d'un cardinal pour faire en sorte que l'Église tourne une page.
4: En d'autres termes, leur message est le suivant. Écouter, c'est bien, mais à vrai dire, réparer, reconnaître s'avère bien plus précieux.
3: Le pape, qui jusqu'à présent n'a pas évoqué ce sujet des violences sexuelles depuis son arrivée en France, avant cette rencontre, il doit prononcer un discours ce matin devant les évêques de la Conférence épiscopale de France, puis donner une nouvelle messe à 11h sur la prairie du sanctuaire de Lourdes. C'est un scrutin aussi discret qu'essentiel. Le Sénat renouvelle la moitié de ses membres aujourd'hui. Un vote indirect avec 93 000 grands électeurs des conseillers municipaux pour l'essentiel.
0: À 3 jours de la présentation du plan d'urgence climatique du gouvernement, des manifestations partout en France.
3: 260 rassemblements et des milliers de citoyens dans les rues. Hier, ils étaient 8 000 à Paris, 3 000 à Rennes, 400 à Cherbourg. Marie Starecki, vous y étiez avec votre micro ici, Contentin. Et vous avez rencontré des manifestants de toutes les générations.
6: L'urgence n'est plus une perspective lointaine. Elle vit ici et maintenant, au cœur de notre quotidien et de nos territoires.
7: C'est cette urgence qui a poussé Françoise, 67 ans, à marcher pour un futur meilleur.
8: J'ai très très peur, j'ai peu d'espoir. Alors c'est l'énergie du désespoir qui me fait manifester.
7: À bientôt 30 ans, Maxime, lui, croit que les choses peuvent encore changer.
9: C'est très anxiogène, ce qui s'est passé cet été, ça a encore amplifié le truc. Donc il faut se réunir et protester pour qu'il y ait des actions qui soient faites au niveau politique.
10: Tout ça, c'est des problèmes qui nous concernent, qui concernent nos enfants, nos petits-enfants.
7: Marie-Ange porte une pancarte où il est écrit « Il n'y aura plus d'eau pour Aval du futur ». Elle est venue dire son opposition au méga projet industriel d'Orano dans la Hague.
10: Quel territoire on veut pour demain ? Est-ce que c'est l'industriel qui dicte l'environnement territorial ? Non, c'est les élus avec les citoyens et les citoyennes. Moi, je ne suis pas d'accord. on est un certain nombre aussi.
7: Et c'est ça qui motive Julie à manifester.
11: Se rassembler, parce que quand on est anxieux ou anxieuse vis-à-vis de l'écologie ou du futur politique, c'est important de se réunir et de montrer qu'en fait on est plusieurs à être contre les politiques actuelles ou pour une amélioration du futur.
3: Reportage d'ici Cotentin. Il prévoit de camper sur le Champ de Mars à Paris devant la Tour Eiffel. Des pompiers professionnels et volontaires venus de toute la France manifestent pour demander des moyens et de nouvelles embauches pour faire face à la multiplication des incendies. La saison des feux qui n'est d'ailleurs pas finie dans le Rhône. Un feu de forêt a ravagé une maison et parcouru 30 hectares hier à Saint-Clément de Valsonne à l'ouest de Lyon. Il n'était pas fixé hier soir.
12: 6h04, dernière occasion pour les Français au championnat du monde de cyclisme sur route de Montréal.
3: Chez les femmes, la favorite d'Amy Vollering s'est imposée. Hier, la première française, Juliette Labousse, arrive cinquième. Place aux hommes aujourd'hui, avec beaucoup d'ambition chez le jeune Paul Sexas qui vient de souffler sa 20e bougie. Lui vise l'or et compte bien doubler d'autres candidats sérieux au titre comme le Belge Remco Evenepoel, le Néerlandais Mathieu Van Der Poel et le Mexicain Isaac Del Toro.
13: Je me suis fixé forcément l'objectif du titre. Je pense que niveau capacité physique, aujourd'hui j'ai les moyens d'être devant, de jouer parmi les meilleurs et je pense qu'on a une équipe alignée pour se battre pour ce titre. Et forcément un autre résultat serait une petite voire une grosse déception, mais c'est bien d'avoir des ambitions, je trouve. D'avoir cette ambition là, ça me motive encore plus. C'est pour ça que je l'affirme. Je sais que c'est pas facile à assumer sur le vélo, mais on va tout tenter pour et je trouve que c'est quelque chose de vraiment beau.
3: Paul Sexas qui a terminé quatrième du dernier Tour de France et qui va donc s'élancer sur cette grande explication de 273 km. Départ à 15h, heure française, arrivée prévue aux alentours de 21h30.
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3: La météo, Christopher, et c'est un dimanche ensoleillé qui nous attend.
12: Oui, le temps sera très agréable sur toutes les régions avec de belles éclaircies dès ce matin. Alors parfois, le ciel pourra être un peu plus nuageux sur certains départements comme en Bretagne. Mais globalement, attendez-vous à une belle journée sur l'ensemble de la France avec des températures très agréables également. Ce matin pour le petit footing ou la sortie marché, vous aurez 17 à Lille ainsi qu'à Rouen, 18 à Nantes, 19 à Paris, 17 à Strasbourg, c'est vraiment très doux, 22 à Bordeaux, 19 à Châteauroux, 21 degrés pour Montpellier, 24 à Ajaccio et cet après-midi nous aurons des températures d'été, 27 à Metz, 28 à Paris, Limoges, Belfort, 26 à Marseille, bref, profitez pleinement de votre dimanche avec ici.
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12: C'est dimanche et aujourd'hui c'est la journée mondiale du tourisme. Et qui dit tourisme dit bien sûr hébergement, camping, chambre d'hôte, hôtel. Et justement, savez-vous que la ville de Lourdes, c'est la deuxième ville hôtelière de France? Avec combien de chambres, Valentin?
3: 10 000 chambres, ça fait environ 21 200 lits.
12: On a fait les comptes et j'imagine qu'ils doivent tous être occupés en ce dimanche avec la venue du pape aujourd'hui à Lourdes. Et en ce dimanche, nous allons vous empêcher de dormir. Oui, mais vous réveillons en douceur avec un bon Jean-Jacques.

0: encore un matin. Jean-Jacques Goldman, vous écoutez ici. C'est Christophe Maé qui arrive très vite.
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0: Bon dimanche avec ici. Et aujourd'hui, on souhaite un bon anniversaire au TGV. Puisque c'est depuis le 27 septembre 1981 que l'on peut voyager à grande vitesse entre Paris et Lyon. Et à l'époque, Valentin, le TGV était de couleur orange.
3: Et oui, une couleur inspirée par la Porsche. Les Porsche pour casser l'image des vieux trains avec ce nouveau nez allongé et une couleur bien flashy. Et cette première génération de TGV, elle a vraiment changé la vie du ferroviaire. C'est donc un modèle collector.
0: Et dans quelques mois, c'est le TGV nouvelle génération avec un nouveau nez, un peu plus allongé encore. Le TGV M qui devrait faire son apparition avec encore plus de confort et encore plus d'économie d'énergie. Vive le TGV!
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0: Bon week-end avec ICI et dans 3 minutes, cours de sport spécial ado sur ICI avec notre coach Nordinatab qui va vous donner, à vous, parents, quelques recommandations pour vos jeunes à la maison. Et c'est juste après le nouveau single de Christophe Maé. Voici Il n'y a que de l'amour chez toi. Et c'est pour vous réveiller ce dimanche matin sur ICI. Bonjour à tous.

0: Il y a que de l'amour chez toi. Très belle chanson qu'a interprétée hier soir Christophe Maé sur la scène du Zénith de Rouen, puisqu'il a démarré sa tournée hier. Ce soir, il sera au Mans et il sera sur les routes jusqu'au printemps prochain. 6h15, tous les matins, on vous incite à bouger sur ici avec Nordine Attab, qui s'occupe non seulement de vous, mais aussi de vos enfants. Et aujourd'hui, Nordine, vous souhaitez rassurer les parents et grands-parents sur une pratique en vogue chez les ados, c'est la musculation.
1: Première chose importante, contrairement à une idée encore trop répandue, la musculation adaptée et correctement encadrée n'est pas interdite aux adolescents. En revanche, lorsqu'on débute, l'objectif ne doit surtout pas être de soulever le plus lourd possible. On va d'abord apprendre à bien réaliser les mouvements, à contrôler son corps et à renforcer l'ensemble des groupes musculaires. Pour commencer, privilégiez donc des exercices simples, notamment au poids de corps. On débute par un mouvement de squat avec une chaise et pourquoi pas un bâton. Debout, avec le bâton calé au niveau de la nuque. Le bâton est tenu avec les mains. Les pieds sont légèrement écartés, un peu plus que la largeur du bassin. À partir de là, poussez les fesses vers l'arrière et fléchissez progressivement les jambes jusqu'à venir effleurer la chaise. Et ensuite, en expirant, vous poussez sur vos jambes pour revenir en position debout. Pensez bien à garder le dos bien droit et réalisez chaque mouvement lentement et de manière contrôlée. Grâce à cet exercice, vous allez renforcer les cuisses, les fessiers et les muscles du tronc. Et vous pouvez effectuer 3 à 4 séries de 15 répétitions.
2: Et si on a un ado qui souhaite plutôt se muscler, le haut du corps, faut-il, Nordine, l'orienter plutôt vers des machines, vers des haltères ?
1: Pas forcément. Là encore, le poids de corps permet déjà d'apprendre les bons placements avant d'ajouter progressivement une résistance. On continue avec un mouvement de pompe incliné. Placez vos mains sur un support stable, par exemple un banc ou une barre suffisamment haute. À partir de là, reculez les pieds afin d'avoir le corps aligné vers l'avant. Puis tranquillement, fléchissez les bras pour rapprocher la poitrine du support. Vous poussez ensuite sur vos mains pour revenir à la position initiale. On inspire, on fléchit les bras, on souffle, on pousse. Et plus le support est haut, plus l'exercice sera facile. Et vous pouvez effectuer 3 à 4 séries de 15 répétitions. Et on n'oublie pas, avec ICI et le ministère des Sports, on se met encore plus en mouvement pendant septembre, on bouge. Allez, à vous de jouer.
0: C'est noté, Nordine, on bouge et bouger en famille également avec les enfants et les petits-enfants. 6h17, dans 3 minutes, Valentin, nous aurons pour vous la recommandation télé du jour.
2: Avec Patrice Gascoigne qui nous donnera 3 bonnes raisons de découvrir la série Les Évaporés qui vient d'être diffusée sur France 2.
0: Reste avec nous, bon réveil. Voici Electric Light Orchestra tout de suite avec Mister Blue Sky.

0: à la dernière note. Mister Blue Sky Electric Light Orchestra, soyez les bienvenus, c'est dimanche, il est 6h21 et c'est l'heure d'allumer la télé.
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0: Avec vous Patrice Gascoigne, les coulisses télé, et aujourd'hui vous nous proposez une séance de rattrapage avec une série passionnante lancée par France 2 au début du mois de septembre qui s'appelle Les Évaporés, avec une intrigue palpitante. Patrice,
2: imaginez, un soir vous rentrez à la maison après le boulot et votre mari a disparu. C'est ce qu'on appelle une disparition soudaine et inexpliquée, et c'est ce qui arrive à la capitaine de police Esther Bazin.
3: Le départ de Mathias est considéré comme une disparition volontaire, on peut rien faire.
4: On cherche des infos sur la disparition de votre mari, madame.
5: Et vous êtes quoi ? Détective privé ?
4: Non, on est une asso. On s'occupe justement des cas que la police peut pas prendre.
6: Vous savez, on les appelle les évaporés. Les gens qui décident de partir en laissant tout derrière
7: Monsieur,
6: eux.
7: Monsieur, vous auriez vu cet homme ?
6: C'est ça que je veux faire.
2: C'est la comédienne Alexia Barlier qui joue cette femme à la recherche de son mari évaporé. Cette disparition et les recherches qui vont suivre, c'est le passionnant point de départ de cette belle nouveauté, Les Évaporés. Si vous avez manqué sa diffusion sur France 2, la séance de rattrapage est possible gratuitement sur la plateforme France.tv et vous auriez tort de vous en priver. Pour nous en parler aujourd'hui, je suis allé voir le producteur des Évaporés, Louis Granger. Au-delà de la partie financière, le producteur participe aussi au casting de la série. Alors Louis Granger, qu'est-ce qui vous a fait choisir Alexia Barlier pour interpréter l'héroïne?
8: Pourquoi Alexia Barlier? Alors parce que c'est une comédienne incroyable déjà, mais plus objectivement aussi parce que c'était déjà un visage de la chaîne. Elle avait fait la série Sophie Cross, qui avait eu plusieurs saisons et qui avait été un carton d'audience, dans laquelle elle était absolument super. Et tout naturellement, elle s'est imposée à nous pendant l'écriture du personnage.
2: Est-ce qu'un producteur se dit, je dois choisir un acteur, mais il faut quand même qu'il soit assez connu pour qu'on parle de ma série? Comment ça se passe, cet équilibre-là?
8: Alors, on se le dit, mais la chaîne nous le dit avant. Hein. Bien sûr, il y a un moment donné, on fait une série pour qu'elle soit vue. On a besoin d'avoir un casting populaire, en tout cas, qui soit identifiable. On veut aussi laisser notre chance à des jeunes comédiens, ce qui est le cas dans la série. On veut avoir des nouveaux visages, on veut proposer des physiques, des personnalités différentes aussi. Donc, c'est un équilibre. Entre peut-être une héroïne ou un héros populaire identifié auprès du public qui va rassurer, qui va donner envie de voir la série, qui va mettre en confiance. Et puis nous, après, à nous d'être créatifs et de pouvoir distiller des comédiens qu'on voit moins, d'âges différents, et d'essayer de créer un ensemble cohérent et surprenant parfois.
2: Louis Granger qui vous révèle les secrets du casting des Évaporés, à voir sur la plateforme France.tv.
0: C'est noté. Patrice Gascoigne, les coulisses télé, retrouvez bien sûr en podcast sur ici.fr. Que diriez-vous d'un nouveau poste radio pour nous écouter avec une qualité optimale le matin? On a ce qu'il vous faut tout à l'heure à 6h40, Valentin.
9: C'est ce qu'on vous offre, justement, un poste de radio capable de vous suivre partout, de la table du petit déjeuner à la salle de bain, en passant par la terrasse et même jusqu'au fond du jardin.
0: Avec la fonction lampe intégrée. Hyper mignon, ce poste radio. Dans un quart d'heure, on vous dira comment jouer avec nous, bien entendu, en ce dimanche. Et comme promis, un bon Pascal Obispo, tombé pour elle tout de suite à 6h25. Bienvenue à tous.

0: pour elle, Pascal Obispo, très belle chanson sortie en 1994, l'année de sortie d'ailleurs de la toute première PlayStation. Valentin Bertrand, à suivre très vite l'info du jour.
1: Avec ses manifestations, ses marches pour le climat, nous serons à Metz.
0: Rendez-vous dans 2 minutes pour les infos à la demi-heure et tout de suite l'horoscope de ce dimanche 27 septembre avec un message en particulier destiné aux balances, Catherine Viguier.
2: Soyez sûr avant de vous engager. Bélier. Si vous avez des doutes, ne prenez pas de décision hâtive, réfléchissez. Taureau, en retrait, c'est comme ça que vous vous sentirez le mieux. Gémeaux, il y a des personnes dont vous vous rapprochez et d'autres dont vous vous éloignez. Cancer, une journée particulière, très importante car elle vous engage. Lion, il faut trouver le bon accord entre vous et l'autre. Un voyage est possible aussi aujourd'hui. Vierge, essayez d'apprivoiser demain avec optimisme, vous le méritez. Balance, c'est une journée liée à vos relations professionnelles, personnelles et il y a du boulot. Scorpion, on vous aime et cela vous sauve car vous êtes un peu noué. Sagittaire, c'est plutôt une bonne journée, vraiment, avec des joies sentimentales. Capricorne, vous n'aurez pas trop les moyens de vous détendre, mais ce soir, oui. Verseau, ne regardez pas comme agissent les autres, faites-vous confiance. Poisson, encore difficile sur le plan financier, mais ce soir, la vie va mieux. Et pour nous tous, de l'audace au service de nos plus belles réalisations.
0: Oui, de belles réalisations, il faut en faire et je vous souhaite d'en faire plein aujourd'hui, de belles réalisations aujourd'hui en ce dimanche. 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Nous sommes le dimanche 27 septembre. Il est 6h30 et c'est l'heure de l'actu en 90 secondes en France et dans le monde avec vous, Valentin Bertrand.
1: Le pape face au traumatisme des violences sexuelles dans l'église, ce sera l'un des temps forts. Aujourd'hui, la rencontre à huis clos entre Léon XIV et 7 victimes d'abus, dont un ancien pensionnaire de Notre-Dame de Bétarame. Un choix critiqué par les collectifs de victimes, pas conviés à ce rendez-vous. Il dénonce une mascarade pour occulter le caractère systémique de ces violences. Selon le rapport Sauvé en France, le nombre de victimes mineures est estimé à 330 000 depuis 1950. Le Sénat renouvelle aujourd'hui la moitié de ses membres, 178 parlementaires achèvent leur mandat. Un scrutin indirect, 93 000 grands électeurs des conseillers municipaux pour la plupart sont appelés aux urnes. En Gironde, 3 hommes mis en examen et écroués pour viol en réunion. 2 d'entre eux sont mineurs. La victime est une adolescente de 16 ans. Elle dit avoir subi en juin dernier les sévices de 10 hommes qui ont filmé la scène avant de s'échanger les images entre eux. Le parquet national antiterroriste saisi après une explosion dans une maison en Haute-Corse. Elle est en partie détruite. La signature du Front de Libération de la Corse retrouvée sur cette habitation, propriété de retraités du continent. Le jeune prodige Paul Sexas peut-il créer la surprise au championnat du monde de cyclisme sur route? Il s'élance aujourd'hui sur le départ de la course en ligne à 15h, une explication de 273 km face notamment au Belge Remco Evenepoel et au Néerlandais Mathieu Van Der Poel. La marche était trop haute par contre pour les volleyeurs français. En finale de l'Euro, les Bleus devront se contenter d'une médaille d'argent. Ils se sont inclinés hier soir en finale 3-7-1 face à la Pologne.
0: 6h31, arrêtons-nous maintenant, Valentin, sur l'info du jour. Alors que le gouvernement doit présenter mercredi prochain son plan d'adaptation climatique, des milliers de citoyens ont défilé hier dans les rues.
1: 260 rassemblements recensés dans toute la France. À Metz, ils étaient 1 000 000 à défiler. Après un été marqué par une succession de sécheresses et de canicules, l'avenir est de plus en plus inquiétant pour les manifestants, parfois très jeunes, que vous avez rencontrés pour Ici Lorraine, Emma Vogli-Maxi.
3: Amalia, 10 ans, tient une pancarte qui fait 2 fois sa taille.
4: J'ai marqué qu'il faut faire attention au climat, à la planète, à ce qu'on fait, quoi.
3: Cet été a été le pire des 10 qu'elle a vécu.
4: Il faisait très chaud. Si ça augmente, ça sera bientôt un fourneau. Du coup, on va finir par cuire.
3: Hors de question pour Amalia de rester à la maison. Elle voulait dire qu'elle était...
4: pas contente parce qu'au début, c'était pas comme ça du tout. L'hiver, il y avait des grosses couches de neige. Maintenant, c'est très rare déjà d'avoir des couches de neige. Et triste aussi parce qu'avant, on pouvait profiter de l'été et aussi de l'hiver.
3: À côté d'elle, son petit frère Solène, 6 ans.
5: Et j'aime pas les changements climatiques parce qu'il y a plein de gens qui meurent.
3: Ils tirent la main de leur maman, Sakima.
6: Eux, c'est la prochaine génération, c'est eux qui vont le plus souffrir en fait du changement climatique. En fonction des trajectoires qu'on choisit, eux, ils seront d'autant plus impactés.
3: Sakima espère que cet été catastrophique éveillera les consciences.
6: Là, il a pas plu depuis plusieurs mois, la végétation elle est en souffrance, mais faut pas baisser les bras parce que si on veut maintenir nos objectifs climatiques, il faut agir, c'est encore possible.
3: Elle demande donc au gouvernement d'ériger des lois systémiques qui attaquent le fond du problème plutôt que des lois superficielles de dernière minute.
1: Démarche accompagnée d'un appel en ligne qui comptabilise 56 000 signatures. La météo, Christopher, et c'est un dimanche sous le soleil.
0: Avec un temps très agréable, profitez-en hein, sur toutes les régions avec de belles éclaircies dès ce matin. Alors parfois le ciel pourra être un peu plus nuageux, notamment si vous habitez en Bretagne ce matin. Mais globalement, attendez-vous à une très belle journée sur l'ensemble de la France avec des températures ce matin hyper sympas pour un petit footing ou pour la sortie au marché. 17 à Lille, 17 à Rouen, 18 degrés pour Nantes, 19 à Paris, 17 à Strasbourg. C'était très doux tout ça, 22 pour Bordeaux, 19 à Châteauroux, 21 pour Montpellier et 24 degrés à Ajaccio sur l'île de Beauté. Cet après-midi, nous aurons des températures d'été hein, pour une fin septembre. 27 à Metz, 28 à Paris, à Limoges, 28 à Belfort, 26 à Marseille. Bref, une journée avec des températures très chaudes.
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0: Dimanche avec ici, bon anniversaire aujourd'hui à l'acteur Jean-Marc Barr, que vous avez certainement découvert en 88 dans Le Grand Bleu. Le célèbre film de Luc Besson dans lequel Jean-Marc Barr jouait le rôle de l'apnéiste. Souvenez-vous, Valentin, Jacques Mayol.
1: Oui, prestation qui avait été très remarquée et qui avait permis de lancer la carrière de Jean-Marc Barr qui fête aujourd'hui ses 66 ans.
0: Et bon anniversaire également à vous si vous avez un an de plus aujourd'hui, ce 27 septembre. Et voici Dépêche Mode tout de suite, un groupe que je sais que vous adorez. Et c'est pour ça qu'on écoute Just Can't Get Enough tout de suite à 6h35. Soyez les bienvenus et bonjour à tous.

0: Can't Get Enough, le groupe Dépêche Mode, vous écoutez ici et on est vraiment ravis de vous accueillir, de vous réveiller en ce dimanche. On va jardiner ensemble d'ailleurs tout à l'heure d'ici 10 minutes comme chaque dimanche avec le directeur de la rédaction de Rustica qui sera avec nous, avec tout plein de conseils d'ailleurs pour que vous puissiez bien conserver vos petites cueillettes maison, les petites cueillettes, les petites récoltes que vous pouvez effectuer dans votre potager. Et ben vous allez pouvoir les conserver pleinement et surtout en profiter durant l'hiver prochain. On vous donnera quelques astuces pour cela. Et puis également aussi un euro gagnant tout à l'heure avec ce magnifique poste radio que nous vous offrons ce matin, Valentin.
1: Idéal pour jardiner puisqu'il fonctionne sur pile, il se recharge en USB et grâce aussi à des petits panneaux solaires dessus. 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
0: Il vous suivra vraiment partout. 0810 055 056, numéro du standard. Vous le connaissez, vous nous appelez maintenant et nous vous accueillerons d'ici 5 minutes sur ICI.
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0: Vie numérique, vie privée. Tous les matins, Valentine Letès, vous nous aidez à mieux vivre dans ce monde numérique qui va à 100 à l'heure. Et ce matin, vous nous alertez sur les précautions à prendre afin de protéger les données personnelles qui sont stockées sur nos smartphones, Valentine.
4: Et c'est essentiel. Notre téléphone est devenu aujourd'hui l'élément au cœur de toutes nos données personnelles, souligne la CNIL, la Commission nationale de l'informatique et des libertés. On l'utilise pour valider nos paiements, nos connexions sur nos espaces sécurisés. Comme sur votre ordinateur, sûrement, on vous conseille donc d'installer un antivirus et un VPN, un réseau privé virtuel pour sécuriser vos connexions. Gardez aussi en sécurité le numéro IMEI de votre smartphone. C'est l'équivalent de son numéro de série. Pour porter plainte en cas de vol et pour le rendre inutilisable à distance. Il suffit de taper sur votre clavier étoile dièse 06 dièse pour l'afficher instantanément.
1: Et au quotidien, Valentine, qu'est-ce qu'on peut faire ?
4: On commence par la base. Vos codes de déverrouillage, celui du téléphone, comme le code PIN de la carte SIM. On évite le 4x0 et le traditionnel 1-2-3-4. Concernant les applications, n'installez pas n'importe laquelle sans vérifier son éditeur, son créateur, s'il est connu, de confiance. Restez sur les sites officiels. Lisez les avis et les notes des utilisateurs également. Ce sont de bons indices. Une fois installé, utilisez un pseudo et n'accordez pas toutes les permissions d'accès et tout le temps. Posez-vous les bonne question. Si c'est un jeu, pourquoi veut-il l'accès à votre webcam ou à votre géolocalisation ? Refusez et accordez uniquement les permissions d'accès lorsque l'application est active. C'est l'un des choix proposés. Sachez que vous pouvez modifier ces permissions et savoir quelle application accède à quoi dans les paramètres de votre smartphone. Puis dans Applications, à chaque fois que vous en sélectionnez une, vous verrez les permissions accordées. C'est l'occasion de faire le tri, de supprimer aussi celles que vous n'utilisez plus. N'oubliez pas de mettre les autres à jour. Ça sert entre autres à corriger les failles de sécurité et puis limiter l'affichage des notifications sur votre smartphone. Si elles s'affichent sur votre écran, même lorsque le téléphone est verrouillé, tous les yeux baladeurs peuvent donc les lire.
0: Soyez donc prudents. Merci Valentine Letès. Vie numérique, vie privée, bien sûr, tout plein de conseils à retrouver avec les dossiers sur ici.fr.
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0: Et avant d'écouter Vanessa Paradis, nous vous proposons maintenant à 6h43 un voyage dans le temps grâce à Stéphane Bern qui partage avec vous le meilleur de ses histoires chaque week-end. Et ce matin, direction les années 80, Stéphane, avec la naissance d'un célèbre label français.
1: Imaginez un maire qui feuillette un guide, tombe sur une phrase et comprend qu'elle peut changer le destin de tout un village. Tournez les pages pour mieux tourner la page. Nous sommes en 1981 à Collonges-la-Rouge, ce bourg unique construit entièrement en grès rouge. Magnifique, mais déserté. Les maisons rouges se ferment, les commerces rouges baissent le rideau, les visiteurs se font rares. Son maire, Charles Sérac, s'inquiète. Comment empêcher ce rubis corrézien de tomber dans l'oubli ? Un jour, en consultant un guide touristique, son regard s'arrête sur le titre « Les plus beaux villages de France ». L'expression frappe Sérac comme une évidence. Pourquoi ne pas créer un label officiel regroupant les villages d'exception pour redonner vie à ces territoires ? Il décroche son téléphone, compose les numéros un à un sur le cadran rotatif. Et oui, on est encore dans les années 80, il fallait un index musclé. Il contacte d'autres maires, explique, insiste, convainc. En quelques mois, 66 villages rejoignent l'aventure. Ainsi naît l'association Les plus beaux villages de France, présidée par Sérac lui-même. Collonges-la-Rouge devient le symbole de cette renaissance rurale. Et le pari fonctionne. Le village revit, les façades se restaurent, les artisans reviennent. Très vite, des milliers de visiteurs se pressent chaque été pour admirer ce dédale rouge qui semble embraser le soleil. Même le soleil s'y attarde, c'est vous dire. Aujourd'hui, le label compte plus de 180 villages, pas tous rouges, rassurez-vous, et attire chaque année plus de 30 millions de visiteurs.
0: Et nos villages, nous les adorons. 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Signé Stéphane Bern, et à 7h moins le quart, voici Vanessa Paradis, les épines du cœur sur RC.

0: Les épines du cœur, vous écoutez ici, c'était Vanessa Paradis qui est en train de proposer, partager ses chansons sur scène à l'occasion de cette belle tournée des Zéniths qui va se clôturer en cet automne 2026.
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1: Chaque semaine, le magazine Rustica, c'est votre allié pour jardiner mieux. Et dans le nouveau numéro en kiosque depuis vendredi, il y a un dossier consacré aux graines potagères avec lesquelles on peut faire tout plein de belles choses. Bonjour Alain Delavie.
2: Bonjour Valentin.
1: Vous êtes le directeur des rédactions du Rustica. Quand on parle des graines potagères, Alain, on parle concrètement de quel type de graines ?
2: Alors, on parle de graines, des légumes qui sont en ce moment encore dans nos potagers. Donc, ça va être des tomates, des courges, enfin voilà, tous les légumes de saison. Mais on parle aussi de semences que l'on va dire fidèles, c'est-à-dire qu'en fait, on ne récolte pas des graines sur une variété hybride. Parce que c'est pas que les graines sont mauvaises, mais c'est que les graines que l'on ressème ne donnent jamais tout à fait la même variété que l'on avait. Donc voilà, c'est ces graines-là que l'on va récolter. On fait attention à avoir des graines qui sont fidèles à la variété.
1: Et une fois récoltées, Alain, quels sont les 2-3 gestes à réaliser pour prendre soin de ces graines ?
2: Alors, quand les graines sont récoltées, bon, alors suivant les légumes, il y a différents modes de préparation pour les récupérer. Mais l'idée, c'est d'obtenir des graines qui sont saines et bien formées, donc qui sont sèches, suffisamment sèches avant de les conserver. On va les conserver, pour les conserver, les méthodes les plus classiques, c'est de les mettre dans des sachets. Les sachets, on va plutôt mettre des sachets en papier, c'est mieux. Et puis, on va les conserver, alors... On peut les conserver certaines dans le bas du réfrigérateur, dans le bac à légumes. On peut les conserver aussi dans un meuble, mais pas un meuble en contreplaqué, parce que malheureusement, il y a toujours des émanations de gaz qui s'échappent et qui sont toxiques pour ces graines. Voilà, c'est les principaux gestes. Et puis, on va éviter de les mettre aussi dans une pièce trop chaude et surtout trop humide. Il faut que ce soit bien sec, pas trop chaud, pas besoin de lumière et dans un sachet bien fermé. Puis dernière petite précaution, pensez à noter la variété parce que la mémoire flanche avec les mois en hiver. Donc si vous avez différentes variétés de tomates, à chaque fois notez bien la variété, sinon vous allez l'oublier et vous allez avoir des problèmes au moment des semis l'année prochaine.
1: Et ben voilà, de bons conseils, récolter ces graines potagères, c'est le dossier à la une du magazine Rustica qui partage avec vous chaque semaine des savoir-faire et des conseils pour jardiner mieux. Merci Alain Delavie, directeur des rédactions de Rustica. Bon dimanche.
2: Bon dimanche à tous les deux.
1: Et rendez-vous le week-end prochain, bien entendu. Voici George Harrison tout de suite. Et puis on vous attend au standard 0810 055 056 parce que nous avons un magnifique poste radio ici à vous offrir. Ça n'arrive pas qu'aux autres. Hier, c'est Johnny dans Lyon qui a remporté son poste. Pourquoi pas vous ? 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

0: Lord George Harrison, vous écoutez ici en ce dimanche. Merci pour votre fidélité et un grand bonjour à vous, Michel.
1: Bonjour, oui, Michel.
2: Bonjour Valentin, bonjour
0: Christopher, bienvenue voilà, à vous. Ma chère Michel, vous habitez dans le Calvados, dans un charmant village. On parlait tout à l'heure avec Stéphane Bern de ce label Les plus beaux villages de France. Présentez-nous un petit peu votre village de Courtonne-le-Meudrac, tout près de Lisieux.
2: Courtonne-la-Meudrac.
0: Courtonne-la-Meudrac. Donc,
2: Courtonne, plus loin. Là, plus loin, Meudrac.
0: D'accord. Et donc, présentez-nous votre village, Michel, rapidement.
2: Eh bien, c'est un petit village qui est situé à 8 km de Lisieux, dans la vallée, et qui est un beau petit village avec une église c'est un peu ému, du 16e siècle, je crois, et une maison de charité. Et puis, c'est dans la vallée, c'est beau comme tout. Il y a un étang. Et puis un petit village normand avec des maisons à pans de mur, etc.
0: Et vous y êtes bien entouré, Michel, par vos voisins, par des amis?
2: Tout à fait, parce que y a plein d'associations et donc je fais partie de plein d'associations. Mais il y a un esprit familial à Courtonne, tout le monde se connaît et puis s'entraide.
0: Une vie familiale, des décors hyper sympas, c'est ça la vie normande. Et on est ravis de découvrir votre joli village, Michel, et on vous offre votre poste de radio ici en ce dimanche.
3: Comme ça, vous pourrez le mettre sur la place du village.
2: Tout à fait, non mais je pourrais traîner avec moi quand je serai dehors. Quoi.
0: Exactement, on vous fait tout plein de bisous, Michel, en vous souhaitant un excellent dimanche.
2: Et puis, je suis un peu aimée d'avoir parlé, alors c'est pour ça que c'était un petit peu...
3: Vous étiez parfaite, Michel.
0: À bientôt.
3: À bientôt.
0: Bon dimanche. Au revoir.
2: Tous les auditeurs.
0: Au revoir. La revue de presse à 6h57. Signé bien sûr Willy Rovelli qui décode de l'actu à sa façon chaque matin.
4: Bonjour tout le monde. Et on commence avec la visite du pape Léon XIV en France. C'est historique. D'abord, il est arrivé à 10h précises à Orly. C'est la première fois qu'un avion arrive à l'heure à Orly. C'est historique. Il n'a pas atterri à l'aéroport de Beauvais. Hein. C'est dommage, il aurait eu un avant-goût de ce qu'est l'enfer. Le pape qui a déambulé ensuite en papa mobile dans les rues de Paris sans aucun encombre. C'est historique aussi, bravo. Le pape a ensuite assisté à un concert de Natacha Saint-Pierre au Stade de France. Ah, même lui, il n'a pas réussi à choper des places pour Céline. Donc qui chante tous les soirs devant son hôtel sur sa voiture. Là, c'est la catamobile. Saint-Pierre qui chante pour un pape, c'est pas bête. Pour compléter le casting, ne manque plus que Vanessa Paradis et Pédophile Collins. À partir de 15h, Léo XIV fera sa messe sur les Champs-Élysées, l'avenue la plus riche de France. Hein, pour quelqu'un qui a fait vœu de pauvreté, c'est pas malin, malin. Le quartier des Champs-Élysées qu'on appelle le Triangle d'Or. Lui, il a fait vœu de chasteté aussi, c'est le seul triangle où il peut mettre son nez. Jeudi soir, Emmanuel Macron a dit que la hausse de l'essence n'était pas tenable. Non, c'est pas vrai! Mais Léon XIV, c'est le souverain pontife. Emmanuel Macron, c'est le souverain poncif. Le ministre de l'économie, Roland Lescure, estime qu'on vit très bien avec 2000 euros de retraite. Non, c'est marrant, hein. C'est toujours ceux qui gagnent beaucoup plus que 2000 euros qui disent qu'on vit très bien avec 2000 euros. Marine Tondelier a donné naissance à son fils Léon. A voté? Non, a couché. Là, c'est son premier Léon, hein, plus que 13. Et elle aussi, elle aura son Léon 14. Ah, ouais. Voilà, si elle pouvait accoucher d'un programme, maintenant, ça serait bien. En Australie, une Française qui avait oublié de déclarer une boîte de cassoulet écope d'une amende de 2700 euros. Et oui, elle s'est fait contrôler parce qu'en passant la douane avec son cassoulet, elle avait les jambes qui flageolaient. Ah non, mais l'autre, pile au moment où elle passe la douane, c'est ça qui l'a trahi. Aux États-Unis, des médecins séparent avec succès des jumelles soudées par la tête. Voilà qui va leur éviter en grandissant justement de se prendre la tête. En France, pour le moment, aucun médecin n'a séparé avec succès Patrick Bruel de sa bite.
3: Oh non !
4: Enfin, la question du jour. Peut-on aller voir Léon XIV sans avoir vu le premier Léon réalisé par Luc Besson ? Vous avez deux. Oui. Allez, passez un bon dimanche. Et à tout à l'heure midi.
0: Soyez là, merci beaucoup Willy, soyez là, parce qu'en plus Willy vous offrira un bon d'achat, un bon séjour, Bel Embrun Club d'une valeur de 2000 euros pour des vacances en famille. Voici encore une bonne raison d'être là, bien sûr, entre midi et 13h. Pas de vacances pour vous, hein, Valentin?
3: Non, on reste là, au rendez-vous à 7h30 pour l'essentiel de l'actualité en France et dans le monde.
0: Ça sera en 90 secondes à 7h30, vous poursuivez bien sûr la matinée avec toutes les équipes d'ici matin dans votre région. Moi je me lève de ma chaise et je vous laisse la place les amis.
5: Merci beaucoup les amis, bonjour. Comment ça va aujourd'hui? J'ai envie de poser cette question.
6: Comment ça va?
5: Je me suis levé avec cet air dans la tête. Comment ça va, Yann Arsabal?
4: Bien, et là?
1: Vous allez bien, ça va?
4: C'est un peu compliqué.
5: Quand je suis arrivé à la radio, elle m'a dit je n'en peux plus aujourd'hui. Je suis arrivé, mais ça s'est passé comme ça dans la nuit.
4: Des ivrages.
5: Bon. Bonjour Pierre Rousseau qui réalise l'émission.
6: Hello tout le monde.
5: Ouais, ça, il est en forme. Hein.
4: Ouais, oui.
5: Et puis Laurie, vous n'allez pas entendre, mais pourtant elle est là, elle nous fait des signes. On vous souhaite la bienvenue. Bonjour, bon réveil, nous sommes dimanche.
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5: Nous sommes le 270e jour de l'année. Il est 7h.
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5: L'actualité de ce dimanche au Yann Arsabal.
4: Ils étaient un millier hier pour la marche du climat à Bayonne. Une mobilisation pour remettre l'environnement, le vivant, mais aussi la paix et la justice sociale au cœur des débats. Il y avait 262 cortèges à travers l'Hexagone, alors que nous sortons d'un été record en termes de canicule, d'incendie et que nous entrons dans une année électorale. Reportage dans le cortège bayonnais d'Arantxa Gurrutxarri.
9: Aux arbres citoyennes, aux arbres citoyens.
10: Pancarte brandie, couverture de survie sur les épaules, ils étaient près d'un millier à dire non au réchauffement climatique. Parmi eux, Adrien.
11: On se force à être optimiste, même si tout nous pousse à ne pas l'être.
10: À ses côtés, son fils Gaspard, a seulement 13 ans, lui aussi regarde l'avenir avec inquiétude.
12: Je me rends compte que si on n'agit pas tous ensemble, la planète peut basculer.
10: Tous les manifestants n'avaient pas de pancarte, certains avaient choisi un autre symbole, un masque à l'effigie de...
13: Annie Genevard, ministre de l'Agriculture.
14: Emmanuel Macron, président tout le temps en vacances.
10: Des masques pour désigner ce qu'ils considèrent comme responsables du dérèglement climatique.
15: Le gouvernement et les gros décideurs, ce n'est pas aux citoyennes et aux citoyens d'en payer les pots. Quoi.
16: Les scientifiques, ça fait 30 ans qu'ils alertent, ils continuent comme si de rien n'était.
10: Dans le cortège, beaucoup regrettent qu'après cet été, la question climatique soit déjà passée au second plan.
17: Bon, on est revenu au rengaine habituel, c'est-à-dire l'insécurité, l'immigration. Non, il faut qu'on remette le climat au centre de l'agenda politique.
10: Luc Sancerre est responsable d'Oxfam Bayonne.
17: Les chiffres sont là quand même. Les homicides en 2025, c'est 8 fois moins que l'ensemble des décès, rien que pour cet été 2026.
10: 7300 personnes sont décédées de la canicule cet été.
4: Après la marche, après le défilé, la marche pour le climat s'est terminée à Bayonne de manière ludique avec des jeux et des scénettes. Programme chargé pour le pape Léon XIV à Lourdes. Aujourd'hui à 9h, il rencontre tout à l'heure la conférence des évêques avant la grande messe sur la prairie du sanctuaire de Lourdes devant 150 000 personnes. C'est cet après-midi que le souverain pontife doit rencontrer 7 victimes de violences sexuelles dans l'église. Un temps d'échange à huis clos. Les associations de victimes n'ont pas été, elles, conviées.
5: La question de la reconnaissance de la langue basque s'est invitée au conseil d'agglo hier.
4: Les 232 conseillers étaient réunis à la Cité des Arts à Bayonne. 40 points à l'ordre du jour. Mais deux autres sujets sensibles se sont greffés au débat. La polémique autour de la fresque Edith Sasso et la reconnaissance donc sur le territoire de la langue basque par 13 communes désormais, délibération retoquée par le préfet pour 4 d'entre elles, déjà ce que déplore le président de l'agglo Alain Hiriard.
18: Je pense que cette voie-là n'est pas la bonne. Moi, je pense qu'il faut continuer à se parler, à rester unis et concentrés sur les objectifs que nous avons, par exemple, définis à l'Office public de la langue basque, tous ensemble, hein, les services de l'État, le conseil régional, le conseil départemental, à savoir se fixer un objectif, une ambition pour qu'il y ait 30% de locuteurs en 2050. Je rappellerai que la délibération en 2018 n'avait pas été attaquée, c'est la communauté d'agglomération qui reconnaissait la langue basque et le gascon comme langue du territoire. Et aujourd'hui, ces délibérations existent et elles doivent vivre tout simplement pour que ces langues qui sont minoritaires aient le soutien qu'elles méritent pour aider les acteurs qui se mobilisent pour que ces langues existent. La différence est importante et ça n'a jamais été un obstacle. Il ne faut pas que les langues soient des outils d'exclusion ou idéologiques. Revenons, me semble-t-il, à l'essentiel.
4: Concernant la fresque Edith Sasso, le président de l'AGLO a l'intention de créer une commission pour travailler sur ces questions de mémoire. À Biriatou, les habitants sont appelés aux urnes aujourd'hui puisque les dernières élections du mois de mars avaient été annulées par le tribunal administratif pour cause de dépouillement non conforme. Une porte était restée fermée et ça c'est interdit. Retour à la case départ donc et les électeurs vont devoir choisir entre Odile Chouche-Perregui-Cornu qui avait gagné et qui se représente et Elour Alberdi, la championne de para-aviron.
1: ans. Elle était deuxième sur la liste en mars dernier, derrière Michel Iriar. Cette fois, ils ont échangé leur place. Et ça va bouger aussi au Sénat, puisque la moitié des sièges est renouvelée tous les trois ans. 178 sénateurs à élire aujourd'hui, pas chez nous. Ils vont voter les grands électeurs dans les départements de l'Ain à l'Indre et du Bas-Rhin au territoire de Belfort.
5: Et puis, il y en a en rugby, l'aviron bayonnais nous a fait trembler jusqu'à la dernière action.
1: Alors, même s'ils ont été dominants face au Racing au début de la rencontre, les Ciels et Blancs ont ensuite multiplié les fautes avant de revenir dans la partie, de reprendre les rênes, même avec un essai de Lucas Martin à 2 minutes de la fin. Mais même après la sirène, le Racing a eu une balle de match. Il a fallu une défense héroïque des coéquipiers du talonneur Guillaume Cramon pour rafler la victoire 20-17, la première victoire en extérieur depuis longtemps.
8: Le plus important, c'était de débloquer le compteur extérieur. On est très content sur ça. Après, comme tu dis, il y a plein de trucs à rectifier parce que il y a pas mal d'erreurs, notamment individuelles. Offensivement, dès qu'on a le ballon, c'est pas mal, mais voilà, des fois il y a des rucks, ça va pas. Des fois il y a des mecs qui s'oublient un peu en touche. En mêlée, on se fait pénaliser deux fois aussi parce qu'on glisse. Parce qu'il y a aussi l'excès d'engagement. On avait vraiment envie de rectifier ce qu'on avait fait à Pau et de pas passer pour des peintres à l'extérieur toute la saison. C'est ce qu'on s'était dit. Il fallait être dans le match à la 60e pour qu'ils commencent un peu à stresser et à déjouer. Donc c'est ce qu'on voulait. Après, on a réussi à dominer de toute la fin de match et on marque un essai, on passe devant et malheureusement on fait 2-3 fautes dans l'heure 22 et ils arrivent à revenir, donc c'était très stressant, mais je suis très content qu'on ait pu gagner.
1: Avec cette victoire à l'extérieur, Bayonne est troisième au classement de top 14 à un point de Lyon et de Pau. Les Palois qui ont gagné contre La Rochelle hier soir avec le point de bonus offensif. Ce soir, Toulouse accueille Montpellier à 21h en Fédéral 2 à partir de 15h cet après-midi. Asparin reçoit Casteljaloux, Mouguère est à Bazas, Boucotarnos accueille Castillon et l'Entente et Mâcor se déplacent à Mugron.
5: Et puis en foot, 4 clubs basques se sont qualifiés pour poursuivre l'aventure de la Coupe de France.
1: L'Aviron Bayonnais Foot, les Genêts d'Anglet, la Jeanne d'Arc de Biarritz et Asparin. Et c'est fini par contre pour les Croisés de Bayonne, Moléon et le Petit Poussé, Saint-Palais, éliminé 6-0 par Cestas. À voir ce que va faire Saint-Pierre-d'Irube cet après-midi chez les Girondins de l'Athlétique 89. En hockey sur glace, l'Anglais Tormadi veut relever la tête après 4 verres consécutifs. Ça sera pas chose facile contre Bordeaux ce soir à 19h à la patinoire de la Barre.
5: Oui, puis on célèbre un anniversaire ce matin.
1: Celui de la course des remparts, 40e édition, oui, organisée par la Peña Cacao. 10 km à travers les remparts, les douves, les rues de Bayonne. Attention, le nombre de participants est limité à 1500 l'an dernier. Ils avaient reversé 12 000 euros à 6 associations. Alors, quelques idées de sortie pour aujourd'hui. Stéphane, on ne va pas toutes les citer, on n'a pas le temps. Mais on peut par exemple parler de la marche du cœur à Hendaye. C'est ce matin à partir de 8h30 sur l'esplanade des Halles de Gastello pour les inscriptions. Ou encore Minsa Lachaï à Biarritz toute la journée autour du lac Marion.
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5: Tiens, à propos de la course des remparts, je fais un petit coucou à Nicole ce matin.
1: Eh bien, coucou Nicole.
5: Qui va courir la course des remparts. Oui, elle s'est couchée tard hier soir, elle va courir ce matin. Bon, et c'était la pleine lune, vous avez bien dormi d'ailleurs en fait parce que...
1: Moi ça va. Moi, la pleine lune ne me dérange pas.
5: Moi, je ne sais pas, Pierre aussi, ça va.
19: Oui, ça
5: 99,4% d'illumination, donc c'est le maximum du maximum.
1: Belle,
5: c'est le maximum. Très belle. Bon, la météo aujourd'hui, c'est pas trop mal quand même. Hein.
1: Ouais, Nicole, elle va pouvoir courir bien.
5: Oui, c'est ça. Sans pluie, en tout cas, ça c'est pas mal. Quelques nuages d'altitude, quelques éclaircies aussi cet après-midi. Ça a donné à peu près la même chose qu'hier, finalement. Il n'y aura pas beaucoup de différence. Des vents de nord-nord-ouest. Et puis pour les températures, les maximales aujourd'hui, entre 24 et 30 degrés, 24 sur toute la bande littoral d'Andaï jusqu'à Tarnos. Il fera 26 à Uhtaris et Combeau-les-Bains. On aura 29 à Saint-Jean-Pied-de-Port et 30 degrés pour Saint-Palais et Montléon. 7h08.
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5: Et puis, inexorablement, les journées continuent de se rétrécir comme peau de chagrin. On perd 3 minutes encore. Soleil qui va se lever tout à l'heure dans une heure, 7h58, pour se coucher ce soir encore un petit peu plus tôt qu'hier à 19h54.

0: Quand la ville d'or, c'était Niagara, 7h12.
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0: Jean Prodhomme sera avec nous dans quelques minutes autour d'une expression qu'il va nous expliquer. Pourquoi dit-on l'auberge espagnole ? Bonne question. Les explications de Jérôme. Et puis, le livre du week-end, c'est quelqu'un que vous connaissez, que nous connaissons bien ici. Il était là d'ailleurs hier matin. C'est Julien Fournier, l'auteur des Chroniques épicuriennes, qui viendra nous parler du volume 2 qui vient de sortir il y a quelques jours aux éditions Atlantica. Et ce sera dans quelques minutes sous les coups de 7h20 à peu près. Je vais vous parler du Festival International du Film de Saint-Jean-de-Luz. Vous savez que ben ça y est, 13e édition, dans quelques jours, du 3 au 9 octobre, ça se passe avec ici, Pays Basque. Et depuis sa création, le Festival International du Film de Saint-Jean-de-Luz soutient un cinéma d'avenir en présentant chaque fois des films qui sont des premières créations, des deuxièmes longs-métrages ou courts-métrages, des fictions. 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Ça c'est franchement très sympa pour que vous aimiez un petit peu le cinéma. Vous allez passer un super moment. Une question, et alors vraiment c'est une question de fidélité. On va mesurer ce matin votre fidélité à ici Pays Basque. Vous nous écoutez tous les jours, vous allez être récompensé. Tous les matins de la semaine, il vient avec nous autour de la table ici, autour d'Alexis, nous faire cogiter autour de ces énigmes. C'est après le journal de 8h. Je vous demande qui vous propose chaque jour le cogito. Médéric Bouillon, Lucas Ispourois ou David Talek. Écoutez cet extrait de jeudi matin, on a beaucoup ri jeudi.
3: Quel jour vient 3 jours après le jour qui vient 2 jours après le jour qui vient immédiatement après le jour qui vient 2 jours après lundi.
4: Bon là tu donnes un après truc au pif en fait. Hein.
0: Oui c'est ça. Et Oyana, la réponse bien sûr, il s'agit de...
5: Je sais pas, écoutez, tu me prends dépourvu là.
0: Moi non plus, je ne connais pas la réponse. 05 59 59 17 17. Si vous avez la réponse de qui nous fait cogiter chaque matin, Médéric Bouillon, Lucas Ispourois ou David Talek, 05 59 59 17 17.
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0: À 7h15 avec Jérôme Prodhomme et une expression ce matin célèbre.
9: Pourquoi on dit l'auberge espagnole ?
10: Alors pardon, mais j'ai pas mal été en vacances en Espagne, moi.
9: Ouais.
10: J'ai vu des bars, certes, j'ai vu des restos,
9: ouais,
10: et même des pizzerias, j'ai même été en club. Mais absolument aucune auberge espagnole, j'en ai vu, moi.
9: Alors ça, c'est normal.
10: Bah, j'avais mes lunettes quand même. Hein.
9: Oui, enfin normal quand même. L'auberge espagnole, c'est une sorte de concept de restauration bien avant que les firmes américaines en inventent à base de burgers, de poulet ou je ne sais quoi.
11: La CB12, s'il vous plaît.
9: En fait, en Espagne autrefois, dans les auberges, bah chacun amenait ce qu'il voulait. Moitié parce que la cuisine était vraiment très mauvaise, moitié parce qu'on n'y servait que du vin et que manger n'était pas forcément proposé. On allait donc boire un coup ou dormir, mais pas manger. Ça surprenait beaucoup les Français, notamment ceux qui faisaient déjà le chemin de Saint-Jacques-de-Compostelle et qui découvraient ces auberges espagnoles où chacun apportait sa bouffe. Ajoutez à ça que dans ces auberges des chemins de Saint-Jacques, on trouvait toutes les nationalités, toutes les langues, donc un joyeux mélange. Du coup, par extension, on a fini par parler de l'auberge espagnole pour désigner une situation où chacun apporte et trouve ce qui lui plaît, notamment dans les idées. L'expression est très ancienne puisqu'on la lit déjà il y a 3 siècles.
10: Ça a vachement progressé le tourisme en Espagne depuis, hein.
9: Ouais.
10: Moi j'ai bien aimé, moi.
9: Ah, hein. Tant mieux. En tout cas, voilà pourquoi on dit c'est l'auberge espagnole, alors qu'on ne sait plus vraiment pourquoi. Encore que vous maintenant, vous savez.
0: C'est pas faux. Bonjour Maëva.
12: Bonjour.
0: Bienvenue au sémaphore de Secoa ce matin. Comment on se réveille à Secoa aujourd'hui ?
12: On se réveille plutôt bien. Bon, il y a quelques nuages, mais on se réveille plutôt bien. Il fait encore un peu bon. On est encore dans la bonne saison. Il fait 16 degrés actuellement.
0: 16 degrés ? Oui, ça va, c'est relativement, doux, ça va monter en plus. On a 16 degrés aussi, on a la même température à Bayonne. Hier, on avait des vagues, c'est le cas aujourd'hui ou pas ?
12: Il y en a toujours un peu, on est entre 1,50 m et 2,50 m de houle.
0: Ouais, la visibilité vous semble bonne ce matin ?
12: La visibilité, pas trop mal, même si on voit qu'il y a de l'humidité encore un peu sur l'eau, on a entre 12 et 15 km.
0: Ouais, des nuages, c'est ce qu'annonce Météo France aujourd'hui avec des éclaircies, un peu comme hier, quoi, finalement, hein, c'est ça ?
12: Exactement, oui, tout à fait. Là, je commence à voir le soleil qui va, enfin les premières lueurs plutôt,
0: ouais, c'est ça,
12: et
0: ouais.
12: qui pointent, mais je vois le ciel bleu, mais il y a quand même pas mal de nuages.
0: COEF et heure de marée pour ce dimanche 27 septembre.
12: Alors, pour les COEF, c'est 95 avec une basse mer à 11h31.
0: Ouais.
12: Elle sera pleine à 17h42, à nouveau basse à 23h50 avec un coefficient de 97.
0: Maëva, dites-moi, est-ce que quelqu'un a eu la bonne idée de vous apporter des croissants ce matin pour le petit déjeuner ou pas ?
12: J'aimerais bien.
0: Le message est passé, ça se passe au sémaphore de Secoa, c'est tout à fait à wow.
12: Voilà.
0: Qu'est-ce que vous voulez ? Croissant ou chocolatine ? Qu'est-ce que vous préférez ?
12: Ah, chocolatine.
0: Ok. Allez, la commande est passée, maintenant il n'y a plus qu'à ouvrir la porte. Merci Maëva.
12: Voilà. Merci.
0: À bientôt. Ciao, merci. 7h18.

0: Hilar Guilla, Ken Saspi à 7h22. Bonjour Marie.
1: Bonjour Stéphane.
0: Bienvenue avec nous. Alors dites-moi Marie, qui nous fait cogiter toute la semaine à 8h, entre 8h et 8h30?
1: C'est Luca
0: Ispourois. C'est Luca Ispourois. Bravo, félicitations Marie. Vous l'aviez la réponse à l'énigme de jeudi, c'était compliqué. Hein.
1: Oh non, c'était très compliqué. Ouais. Je m'étais perdu dans son texte.
0: Pierre Rousseau, qui est bien suivi, me dit que c'était mardi.
2: Mardi. Il fallait compter sur ses doigts.
0: C'est le plus compliqué. Marie, le film Fief en avant-première, c'est pour vous. Et le dîner qui suit, c'est jeudi 8 octobre à 20h. Vous êtes invité. Ok.
1: Jeudi à 20h.
0: Vous même pas la peine de noter, il y a Laurie qui va vous expliquer ça. Vous allez voir. Je vous embrasse Marie, je vous souhaite un bon dimanche surtout.
1: Merci, bonne journée. Au
0: continuez
1: revoir.
0: À nous écouter, à bientôt, merci beaucoup. Bonjour Julien Fournier.
3: Bonjour Stéphane.
0: Après le livre Chronique épicurienne volume 1, qui est sorti l'année dernière, depuis quelques jours, c'est le volume 2 qui est en vente. Il est disponible aux éditions Atlantica.
3: Hein. Ouais, c'est la continuité. Mmh. C'est la continuité avec quelques petits changements quand même pour pas lasser les lecteurs. Voilà, que j'espère tout de même toujours affamés en me lisant. Mais voilà, ils pourront découvrir des petites surprises qu'il n'y avait pas sur le premier tome.
0: Oui. Alors pour ceux qui ne vous connaissent pas, vous mariez la gourmandise, la bonne gastronomie avec justement le verbe, l'humour,
3: j'ai essayé Stéphane de proposer quelque chose de différent, j'essaye toujours de proposer quelque chose de différent, mais naturel pour moi, essayant de me ressembler, donc effectivement c'est toujours pareil, conjuguer mon amour de la table et de la convivialité comme vous disiez, avec jongler avec les mots et l'écriture que j'espère aérer comme un bon plat finalement.
0: Qu'est-ce qui motive les choix que vous avez fait dans ce bouquin d'aller plutôt dans ce restaurant, plutôt dans ce lieu et plutôt
3: Il y a du voyage qu'est-ce... sur ce ouais. Ouais, il y a du voyage sur celui-là. Il y a par exemple un texte qui vient du Maroc. J'ai voulu quelque chose un petit peu encore plus itinérant, on va dire, avec encore plus d'adresse si vous voulez que je mentionne sur
0: Faites
3: celui-là.
0: Nous entrer dans les coulisses justement de la fabrication d'un bouquin comme les Chroniques épicuriennes, le volume 2, c'est quoi ? Peut-être l'inspiration vous vient en mangeant le plat, c'est après, sous le coup de la digestion, c'est à quel moment vous êtes inspiré par le plat ?
3: Ouais, c'est souvent, c'est pendant, mais souvent après. L'inspiration découle d'un moment que je passe, que j'ai aimé ou adoré, évidemment, par l'assiette, mais pas que. Donc encore une fois, c'est pas un livre de cuisine à proprement parler. Plutôt, c'est une description d'environnement qui m'a plu de par le lieu, les gens, l'assiette évidemment, tout ce qu'on y rencontre et les anecdotes que la table nous arrache.
0: Quel est l'objectif premier, Julien Fournier ? C'est faire découvrir de nouveaux lieux ou plutôt apporter un sourire autour de l'assiette ?
3: Apporter un sourire autour de l'assiette, puisque encore une fois, j'ai toujours réfuté ce terme de guide. Me concernant, hein, du moins, c'est pas ça. C'est-à-dire que vous allez trouver des adresses très connues par tous, d'autres peut-être plus inconnues, mais c'est vraiment la sensation subjective qui me permet d'avancer sur ce projet de chronique épicurienne.
0: Il vous est arrivé d'aller au restaurant, de vous dire tiens, je vais écrire un article sur ce que je vais manger, puis au final d'être absolument pas inspiré par ce que vous avez.
3: Oui, vous voulez des noms ? Non, oui, ça m'est arrivé de partir manger quelque part avec un espoir d'écriture. Bon, voilà, qui est tombé un petit peu dans l'eau.
0: Pour quelle raison ?
3: Non, ben parce que encore une fois, ça peut être la qualité de ce que mange. Alors, qui peut être d'ailleurs très bon, mais qui me parle pas à moi, c'est complètement différent déjà. Et on en revient à ce terme de guide. C'est pour ça que je réfute ça. Je suis pas en train de dire allez-y, ce sont les meilleurs. Non, allez-y. Moi, j'ai aimé. Je sais pourquoi j'ai aimé et je vous le fais partager. We'll be right back.

0: parce que en fait ça nous fait voyager, hein, l'Italie, voilà tout ce qui va avec. Eros Ramazzotti, restez avec nous. La suite, c'est le retour de l'info dans un instant.
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0: 7h30, l'actualité de ce 27 septembre, Lionel Arsabal.
8: L'aviron bayonnais a mis fin à sa série noire. Ça faisait 189 jours que les ciels et blancs n'avaient pas gagné à l'extérieur. C'est chose faite, même s'ils nous ont fait peur jusqu'au dernier moment, jusqu'à la dernière action hier soir. Victoire sur le fil face au Racing 20-17. Bayonne, troisième au classement de top 14, à un point des deux premiers, Lyon et Pau. La marche du climat à Bayonne a réuni un millier de personnes hier après-midi. Après un été de tous les records, les manifestants réclamaient des mesures d'urgence, alors que la ministre de la Transition écologique, Monique Barbu, doit présenter la semaine prochaine son plan d'adaptation nationale au changement climatique. Jour de vote aujourd'hui à Biriato, après l'annulation des dernières élections municipales, et c'est forcément une femme qui sera élue, puisque les habitants devront choisir entre deux candidates. La réalisatrice souletine Elsa Oliarge Inès, récompensée au Festival de Saint-Sébastien. Elle a remporté le prix Irissard du cinéma basque. L'actualité en France, Valentin Bertrand, marquée bien sûr par la visite du pape.
9: Un coup de pub, une mascarade, les associations de victimes d'abus sexuels dans l'église en colère, alors que le pape Léon XIV doit rencontrer ce soir 7 victimes lors d'un échange à huis clos. Il a par contre fermé la porte aux représentants des collectifs, façon, selon eux, d'occulter le caractère systémique de ces violences. Il vote les lois, contrôle le gouvernement et, à la différence de l'Assemblée, ne peut pas être dissous. Le Sénat renouvelle aujourd'hui la moitié de ses membres, 178 sièges à pourvoir et une élection indirecte entre les mains des 93 000 grands électeurs, pour la plupart issus des conseils municipaux. Alors que le gouvernement présentera mercredi son plan d'adaptation climatique, des milliers de manifestants sont descendus dans les rues. Hier, 260 rassemblements organisés dans 91 départements, soit la quasi-totalité du pays, et un appel en ligne également soutenu par 56 000 signataires. À l'approche du prochain budget de l'État, les pompiers se mobilisent. Un rassemblement prévu ce matin au pied de la Tour Eiffel. Ils souhaitent éviter de nouvelles économies et au contraire réclament des moyens en plus et 21 000 embauches supplémentaires. Car la saison des incendies, elle s'étire de plus en plus. 4 départements, l'Ain, l'Aveyron, l'Aude et la Haute-Garonne, sont encore aujourd'hui en risque élevé de feux de forêt. Et les conditions météo sont très propices à un départ de feu. Un deuxième sacre mondial pour la triathlète française Cassandre Beaugrand à 29 ans. Elle s'est imposée hier lors des championnats du monde en Espagne. Conclusion d'une année au sommet puisqu'elle a remporté les 4 étapes du circuit mondial 2 ans après l'or olympique décroché à Paris.
0: 7h32, le reportage en basque où Lionel Arsabal nous ramène à cette actualité qui a aussi marqué la semaine.
8: Les recours du préfet contre plusieurs communes du Pays Basque, alors pour avoir reconnu l'euskara comme langue du territoire aux côtés du français, ou alors pour avoir donné un nom basque à une rue, Kasuntan, Orgalineko Bidea, La Rechodon, Vicente Vrignon.
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8: 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Le président de l'Aglo, qui doit d'ailleurs rencontrer le préfet la semaine prochaine, nul doute que le sujet sera abordé. Aujourd'hui, on aura un mix entre nuages et ciel bleu.
0: Exactement ça, avec ce que dit Météo France, de fins nuages d'altitude, c'est très très design comme météo, qui devrait troubler un peu l'ensoleillement cet après-midi. Mais hormis ça, la journée sera plutôt agréable. Hier, c'était bien découvert d'ailleurs, en fin d'après-midi. Hein. Des vents de nord-nord-ouest faibles, modérés aujourd'hui, puis des températures assez uniformes, 24 degrés sur le littoral, d'Andaï jusqu'à Tarnos, sur toute la bande là qui remonte ou qui descend, ça dépend. 26 cet après-midi pour Ustaritz et Cambo, 28 à Yoldi et la Bastille de Clairance, il fera 29 à Saint-Étienne de Baïgorry et 30 degrés à Saint-Palais. 7h36.
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0: Et la musique que vous aimez avec ce matin, Indochine.
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0: On fait la météo ensemble tous les week-ends sur Facebook. Allez-y avec vos photos, avec vos petits commentaires. Vous relevez température aussi, ça nous intéresse. À Metz, dans les Landes, ce matin, il fait 17 degrés chez Fifi, avec un baromètre à 1017 hectopascal et une belle lune. Je le disais, c'est vrai que la lune est pleine, là, avec 99,4% d'illumination. Elle est au maximum. Je ne sais pas si ça vous a empêché de dormir cette nuit, mais en tout cas, elle est magnifique. 14 degrés à Saint-Quentin, on est vraiment loin du Pays Basque. Et on fait un petit coucou à Nanou, qui écoute ici Pays Basque, à l'autre bout de la France.
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0: Et à 7h41, l'actualité de la tauromachie, c'est tout de suite avec Olivier Barrachard. Bonjour Olivier.
3: Et good non Stéphane.
0: On était à Nîmes le week-end dernier.
3: Et oui, parce qu'il s'est déroulé à Nîmes la traditionnelle feria des vendanges. Sous un grand soleil et absence totale de vent, ce sont pas moins de 5 spectacles qui ont ravi les spectateurs venus d'ailleurs en masse. 4 corridas de taureaux et une noviade avec picador. Ça a commencé vendredi avec une grande corrida goyesque Carmen, avec 4 taureaux de Victoriano del Rio, Inigo en force, et 2 de Randia plus brave, avec le 4e qui a fait un tour de piste posthume. C'était un mano à mano entre le leader de l'escalafon, le classement, et le numéro 1 mondial, Talavante et Rocarey. Ce dernier a littéralement rayé la concurrence, s'imposant avec facilité et sortant par la grande porte des consuls après avoir coupé 3 oreilles. Talavante, lui, a fait le strict minimum et reparti à vide. Un énième gros succès pour Rocarey. Le samedi matin, c'était le rendez-vous avec la noviade à piquer du fer des frères Sandoval, corpulent et de jeu inégal. Mario Villao, le catalan, a coupé une oreille et Victor, chez lui, ici, en a coupé 2. Alors que Manuel Quintana a reçu une ovation pour sa présentation en France. L'après-midi, 2e corrida de fer, il y avait des taureaux de Garcia Jiménez, dont 3 s'avérèrent excellents. Au Paseo, Sébastien Castella, Manzanares et Thomas Rufo. Le biterrois Castella va couper une oreille à chacun de ses taureaux après 2 belles faenes. Si Manzanares reste inédit devant le second, c'est au 5e qu'il va se révéler. C'est une faena tout en douceur, sans bagarre inutile. 2 oreilles après un bon récibir en demi qui s'avère mortel. Quant à Thomas Rufo, il s'inspire au 3e à la muleta, avant d'échouer à l'épée plus mécanique au dernier, qu'il tuera d'ailleurs mal le dimanche. Il y avait double rendez-vous avec les corridas. Dès le matin à 11h et sous un beau soleil, s'avançait seul Marco Pérez pour relever le défi de la prestation en solitaire face à 6 taureaux d'élevage différents. Malheureusement pour lui, et pour le public d'ailleurs, aucun des taureaux présentés ne fut complet et tous s'avérèrent plutôt discrets. Et le torero, malgré tous ses efforts, de la pose de Banderille au Pages Mayan, à l'accueil à Puerta Gayola des 2 derniers, n'arrive pas à emporter l'enthousiasme. Il coupe cependant 5 oreilles, un peu généreuse, doit-on dire. Et le soir, c'est avec cette corrida

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5: Extrait de son dernier album Égrégore pour se réveiller ce matin. Voici Mylène Farmer, c'est à qui le tour. Et juste après, on va faire équipage avec notre skipper Arthur Levaillant évidemment.

0: À l'heure du café, Mylène Farmer. Tout le week-end, on accueille le skipper Arthur Levaillant. Il nous rejoint à cette heure-ci, un petit peu avant 8h-10. Il nous embarque dans son univers, vous le savez, il nous amène avec lui dans l'océan qu'il aime tant. Et quand on prend le large, il y a une notion importante qui n'a pas de prix, c'est faire équipage.
1: En montagne, on compose une cordée. En mer, on fait un équipage. C'est sans doute l'une des choses les plus complexes et les plus sublimes à vivre. Une aventure humaine qui touche à notre rapport à l'autre et à soi. Je me suis souvent demandé ce qui faisait la force des grands équipages. Pourquoi certains gagnent quand d'autres s'effondrent. J'en suis toujours arrivé au même point. L'important n'est pas d'aligner les meilleures individualités à chaque poste, mais de réunir celles et ceux qui ont la plus grande envie de travailler, de progresser et de jouer ensemble. Faire équipage, c'est mettre son ego au service du collectif. C'est tout donner pour le maillot, comme dirait Zidane. Ou plutôt, pour le bateau. Je l'ai encore vécu la semaine dernière en Sardaigne, en remportant la Swan Cup. À bord, nous étions un équipage hétérogène de 7 nationalités. Des Autrichiens, des Italiens,

des Américains, des Maltais, des Espagnols, des jeunes survoltés et des marins d'expérience. Et même s'il reste toujours un Italien à bord pour s'emporter avec passion, quand cette alchimie prend, la régate devient presque une chorégraphie silencieuse. Quand on trouve le bon tempo, concentré ensemble à ajuster les voiles au millimètre, à tendre les trajectoires et prendre les bonnes bascules de vent, l'art de la régate dévoile toute sa magie. Parce qu'au-delà du résultat, un équipage est un récit qu'on choisit d'entamer à l'unisson. C'est accepter nos différences et se rassembler autour d'une vision commune. C'est prendre le temps de se parler, de transmettre pour que la confiance s'installe et que chaque effort individuel trouve sa juste place au sein du groupe. Alors, qu'avons-nous fait au monde pour oublier qu'ensemble, si différents mais unis, nous sommes

0: much even, c'était les Bee Gees. On sera à la maison tout à l'heure, donc bienvenue à la maison entre 9h et 10h. On va accueillir notre docteur vétérinaire parce qu'on va parler de nos animaux aujourd'hui. On adore nos chiens, c'est vrai, mais que font-ils vraiment à la maison quand on n'est pas là? Est-ce qu'ils dorment paisiblement sur le canapé ou est-ce qu'ils passent leur journée à nous attendre en détruisant tout ce qu'il y a autour d'eux? C'est vrai, les coussins, ils s'attaquent parfois aux meubles, provoquent la colère des voisins en aboyant, enfin bref. Est-ce que c'est de l'ennui ou de l'anxiété? On va en parler avec Martine Fossier. Et si vous connaissez ce cas de figure, vous allez pouvoir nous appeler au 0559 59 17 17. D'ailleurs, pour toutes les autres questions en lien avec la vie des animaux, que ce soit chien, chat ou nac, ce sera le même numéro de téléphone, le 59 2 fois 17 2 fois tout à l'heure entre 9 et 10 heures. Alors, si vous avez envie de profiter de ce dimanche, il y a beaucoup de choses à faire. Et pourquoi pas, tiens, prendre la direction de Boucau, où se déroule aujourd'hui la 11e fête du Bois Guillou. Ça a commencé déjà hier. C'est la dernière journée. Au programme des animations pour petits et grands. Aujourd'hui, des découvertes et des moments de partage en pleine nature. Et puis, à 13h30, une sobre messa, une rencontre conviviale autour de la musique, de la poésie, du chant. Il y a un pique-nique aussi participatif qui est organisé. En tout cas, c'est une belle occasion de redécouvrir ce patrimoine naturel. On en parlera d'ailleurs avec notre invité tout à l'heure à 8h40. Et puis, Oyana, vous avez des idées aussi de sortie pour aujourd'hui?
1: Oui, mais moi, je vous parle de TOC. Alors, c'est pas des troubles obsessionnels compulsifs, c'est des troubles orchestrales compulsifs. Il y a quand même un petit peu d'obsession, vous allez voir, parce que Hyperaldeco Orchestra et son nouveau chef, Benjamin Lévy, proposent un concert dédié aux compositeurs obsessionnels, au génie de la musique, pour un tourbillon musical. C'est cet après-midi, le rendez-vous est à 17h au théâtre Michel Portal à Bayonne.
0: Et puis si vous aimez les vide-greniers, les marchés, nous on adore ça le dimanche, ça fait partie de l'ADN du week-end ça. Eh bien, un vide-grenier à Aska aujourd'hui, c'est ce matin, mais c'est aussi cet après-midi, c'est bien, on va pouvoir en profiter jusqu'à 17h30. Vide-grenier à Cibourg, c'est jusqu'à 17h. Un bric-à-brac à Saint-Étienne-de-Baïgorry également cet après-midi jusqu'à 17h. Et un vide-grenier au col d'Oskitch. Alors ça c'est pas mal pour chiner dans un cadre vraiment exceptionnel. Donc allez-y, c'est aujourd'hui. Et puis enfin, il y a deux fêtes qu'il faut noter sur votre calendrier. Les fêtes d'Ibaron aujourd'hui et les fêtes du quartier Sutard à Anglette.
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0: On va sourire avant le journal.
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0: Avec l'humour, et elle a beaucoup d'humour, d'Aénor. Bonjour Aénor.
3: Bonjour.
0: Et ce matin, en direction la forêt, parce que c'est la période du brame du cerf. Et aujourd'hui, vous allez nous expliquer ce qui pousse ces grands cervidés à hurler à plein poumon.
3: Très bonne question. Et ouais. Ça tombe bien parce que j'ai la réponse. Alors, est-ce que vous avez déjà entendu ce bruit ? Le brame du cerf, c'est beau comme cri, quelle classe, moi franchement. Je suis une biche, j'entends ça, je sors direct du bois en jartel. Hein. Alors je vous explique comment ça se passe le brame, bande de citadins ignorants. C'est très facile à comprendre parce qu'en observant bien, on se rend vite compte que le cerf et l'homme fonctionnent pareil. Le cerf, quand il a envie de se reproduire, il commence par faire du bruit. Il se plante au milieu de la forêt, il pousse un énorme cri viril comme celui qu'on vient d'entendre. Eh bien, c'est l'équivalent animal du mec qui arrive en soirée et qui a envie de pécho, alors il parle très fort alors que personne ne lui a rien demandé. Ouais, moi personnellement, je suis bordelais de naissance. Oui, mais très bien, mais là on parlait des olives. Le cerf et l'homme sont pareils. Il y en a un qui brame et l'autre qui braille. Et tout ça pour dire aux femelles, mesdames, je suis là, je suis puissant, j'ai un abonnement à Basic Flask, regardez-moi. Et pour dire aux autres mâles, dégagez les Toulousains, c'est mon secteur. Ensuite, le cerf, il se met en valeur. Il bombe le torse, il exhibe ses bois, il gratte le sol. L'homme, il n'a pas de bois, donc il s'achète une grosse voiture et il fait du bruit avec le moteur. Le cerf a des cors sur la tête, l'homme a un 4x4 en paiement 4 fois sans frais. La nature trouve toujours une solution. Donc pas besoin d'aller au fond des bois à chaque début d'automne pour voir des mâles essayer d'impressionner des femelles. Car finalement, il suffit de sortir la tête par la fenêtre et regarder tous ces hommes qui font leur kéké avec leur voiture à crédit.
0: Merci Aénor, tout simplement.
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0: Vous nous avez choisi, c'est parfait, ne changez rien. Il est 8h.
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0: Les informations de ce dimanche 27 septembre, c'est avec vous Yann Larsabal.
4: Ils sont 6000 fidèles du diocèse de Bayonne-Lescarolles-Oran sur la route ou alors déjà arrivés à Lourdes ce matin pour voir le pape Léon XIV qui est arrivé lui hier soir après avoir célébré une messe géante en plein air sur les Champs-Élysées à Paris devant 800 000 personnes. À la grotte de Massabielle, ils étaient 50 000 à l'attendre. Bruno Duvic, vous y étiez.
5: Mesdames, messieurs, le pape est à Lourdes.
6: Quand il est arrivé, le soleil déclinait sur la ville. Déambulation en papa mobile. Paul vient de Bordeaux. Qu'est-ce que ça fait ?
7: De voir le pape en tant que tel, pas grand-chose, mais de voir les gens rassemblés, voilà, ça me plaît, oui.
6: La nuit était tombée quand Léon XIV s'est approché de la grotte. Hélène a suivi cela avec ferveur.
8: C'était un moment magique, parce que la visite du pape, c'est unique, bien sûr, mais il avait un message quand même qui était essentiel. Rappel des fondamentaux.
6: En effet, la prière est adressée à la Vierge, évidemment, elle qui est apparue à Bernadette, ici, selon la tradition, Marie, sainte patronne de la France. Le pape l'a prie d'obtenir des dirigeants sages et généreux pour la France.
9: Qu'il fasse entendre sa voix pour promouvoir la défense des droits humains fondamentaux. Rejetant à jamais les logiques des guerres.
6: Les propos résonnent en cette année électorale, mais Amélie garde d'autres images.
10: Cette grotte illuminée, c'était beau. Et ce pape, on en garde un souvenir, un visage lumineux de simplicité. C'est que le début, puisqu'on est de nouveau là, dès 6h du matin.
6: Elle arrivera très en avance pour la messe, qui est à 11h sur la prairie de Lourdes.
4: Messe devant 150 000 fidèles dans le sanctuaire de Lourdes. C'est après qu'est prévue cet après-midi la rencontre avec 7 victimes d'abus sexuels dans l'église. Ni l'heure précise, ni le lieu n'ont encore été précisés.
0: La marche pour le climat réunit un millier de personnes à Bayonne.
4: Il y en avait 262 en tout, dans tout l'Hexagone. Après cet été record, que ce soit pour les canicules ou pour les incendies, les manifestants ont demandé un plan d'urgence avec des financements nécessaires parce que c'est la semaine prochaine que la ministre de la Transition écologique, Monique Barbu, doit présenter son plan d'adaptation nationale au changement climatique. Les pouvoirs publics prennent-ils les bonnes mesures, justement, après les canicules de cet été ? 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
0: C'est jour de vote à Biriatou.
4: Les habitants doivent à nouveau choisir leur maire. Le tribunal administratif ayant annulé l'élection en mars dernier pour dépouillement non conforme. Deux candidats en lice, deux candidates même. Le prochain maire sera donc une femme. Odile Chouche-Perregui-Cornu, élue en mars dernier, elle se représente. Et Elour Alberdi, la championne de para-aviron qui prend la tête de la liste qui était jusque-là amenée par Michel Iriard. Les bureaux de vote viennent d'ouvrir et ferment tout à l'heure à 18h. La polémique de la fresque d'Itsassou s'est invitée au conseil d'Aglo hier. Cette peinture murale sur la salle municipale Chanoki où on peut voir le portrait de Chomino Lagaraï, Tchachouar, membre d'Iparetarak, mort en 1980. Le préfet a ordonné son effacement. Isabelle Pargade, maire d'Asparin, a tenu hier à prendre la parole pour expliquer ce qu'elle qualifie de parole modérée.
11: On s'est mobilisé pour la fin de la violence, on a accompagné le processus de désarmement de l'ETA. Tout ce travail-là qui a été engagé sur nos territoires ne doit pas être perdu, ne doit pas être bafoué. J'ai affiché mon soutien à la maire de La Ressort qui a été victime de deux attentats dans les années 80 parce que son mari était policier. Elle est extrêmement affectée par cette situation. Et il était important pour moi de lui témoigner un soutien public que l'on n'a pas vu apparaître pendant ces dernières semaines. Toutes les mémoires peuvent être honorées, mais pas au détriment de faire souffrir certaines mémoires et surtout au détriment de la cohésion de la société basque, pas pour la fracturer justement.
4: Le président de l'AGLO a annoncé la création d'une commission pour travailler sur ces questions de mémoire. Alain Iriard qui par ailleurs doit rencontrer le préfet la semaine prochaine pour aborder entre autres les recours déposés contre les mairies qui reconnaissent la langue basque.
0: Et puis en rugby, l'aviron bayonné nous aura fait peur jusqu'au dernier moment.
4: Jusqu'à la dernière action hier. Mais les ciels et blancs ont fini par s'imposer face au Racing. 20-17, mettant fin à la série noire des défaites à l'extérieur. Bayonne qui se place donc à la troisième place du classement, juste derrière Lyon et Pau. On attend encore le match de Toulouse qui accueille Montpellier ce soir pour clôturer cette quatrième journée de top 14. C'est ce soir donc à 21h. En hockey sur glace, après quatre revers de suite depuis le début de la saison, là, relever la tête, c'est donc l'objectif de l'Anglette Ormadi, mais ça sera du lourd au programme ce soir sur la glace de la Barre, avec la réception de Bordeaux à 19h. Elsa Oliarge-Inès, récompensée au festival Saint-Sébastien Cinémalia, la réalisatrice Souletine, a remporté le prix Irisar du cinéma basque, le festival qui laisse place de ce côté-ci au festival Biarritz Amérique Latine, 35e édition qui a démarré hier soir. 90 films à voir jusqu'à vendredi à Biarritz.
0: Et puis une nouvelle exposition au Didam, là c'est à Bayonne.
4: Et c'est la tradition maintenant, c'est une artiste de chez nous qui ouvre la saison. La bayonnaise Evelyne Hérisson présente Terre de silence. Céline Arnal, vous l'avez rencontrée.
12: Diplômée des Beaux-Arts de Toulouse, prof de dessin à Villapia ou encore à l'Argenté, Evelyne Hérisson compose ses tableaux et ses dessins en s'inspirant de ce qu'elle voit et de ce qu'elle croise. Dans ses œuvres, on retrouve donc les digues d'Anglette, le Miramar de Biarritz ou encore les colonnes du château bijou de la Bastide Villefranche. Tout est contraste de couleurs, de lignes franches, de branches ou encore de ruines.
13: J'ai jamais été intéressé par les scènes de guerre parce que ça c'est la violence, c'est vraiment la mort, c'est la destruction. Ce qui m'intéresse c'est les ruines qui ont été causées par le temps. Parce qu'après, de ces ruines, on peut aussi créer autre chose.
12: L'exposition montre les dessins qu'Evelyne Hérisson a réalisés ces deux dernières années, mais pas seulement. Claude Benavidez a travaillé 40 ans au service culture de la ville d'Anglette. C'est comme ça qu'elles se sont connues et elle a aidé à scénariser l'exposition.
14: On a une aile qui est pratiquement dédiée aux rochers et une autre aile qui est au bois flotté, aux espaces forestiers.
12: Des œuvres qu'Evelyne Hérisson conçoit comme une porte ouverte.
13: En fait, c'est une invitation à entrer et se créer soi-même sa propre histoire. C'est pas une peinture qui vous regarde, c'est une peinture dans laquelle vous vous êtes invité à entrer, si vous voulez.
12: L'exposition Terre de silence, c'est au Didam à Bayonne jusqu'au 22 novembre.
4: Et comme toujours au Didam, c'est gratuit. Didam qui accueille en moyenne 40 000 visiteurs chaque année. On vous a mis quelques photos de cette expo sur ici.fr Pays Basque. À l'occasion de la Semaine mondiale du cœur, une marche est organisée ce matin à Hendaye par l'association Payoset, cette association qui sensibilise à la mort subite du sportif parce que chaque pas peut sauver une vie. Les inscriptions à cette marche sont à partir de 8h30 dans une petite demi-heure ce matin sur l'esplanade des Halles de Gastello.
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4: Si vous voulez faire cette marche en dail ou la course des remparts à Bayonne, il ne va pas faire trop chaud.
0: Non, et puis il va faire bon là, le soleil est en train de se lever, c'est très joli, c'est orangé, vous ne le voyez pas vous, il y en a, mais moi je vois, j'ai cette chance-là, regardez. Ouais. Pas mal, hein, c'est joli, hein, c'est beau. C'est super beau, ouais, exactement. Il fait meilleur presque que hier à la même heure. Alors il fait un petit peu moins doux, certes, on a perdu 2-3 degrés par rapport à hier matin, mais le temps s'annonce clément aujourd'hui. Alternance de passages nuageux, d'éclaircies, une journée agréable, 24 degrés sur le littoral. Et si vous êtes dans l'intérieur, jusqu'à 30 degrés cet après-midi à Saint-Palais. On passera par un 29 degrés à Saint-Jean-Pied-le-Port et Saint-Étienne-de-Baïgorry. Et 26 degrés pour Ustaritz, Combeau-les-Bains, Espelette et Louessoa. 8h08.
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0: Toute l'équipe a le sourire pour vous accompagner ce matin. Et le petit Johnny du week-end, forcément. Et ça passe aujourd'hui par l'envie. Merci de nous avoir choisis. On va vous inviter au spectacle. On va rire dans quelques minutes avec Verino. Son nom vous dit peut-être quelque chose. Restez avec nous, c'est dans 3 minutes.

0: vous souvenez l'année de cette chanson? 1986, Johnny.
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0: Dans les prochaines minutes, Valentine Letez sera avec nous. On va parler de la base de données ICAD. Vous allez tout comprendre. Et puis dans Climat Nature avec Julien Jauregui, il a été question cette semaine de la maison d'initiation à la faune et à la flore d'un mustélidé, le vison d'Europe. On va réécouter cet extrait de l'émission d'Alexis Volant. Mais on va jouer et on va vous inviter avec une petite question à laquelle vous allez devoir répondre. On va vous inviter pour aller voir le spectacle de Vérino. Vérino qui va se produire le 2 octobre, c'est vendredi de la semaine prochaine à 20h30 à la salle Aeroski à Irisari. Alors Vérino, c'est un humoriste multitalent, il a quoi, une quarantaine d'années, un petit peu plus. Vérino, il est connu pour ses vidéos, dis donc Internet, aux millions de vues et ses spectacles déjà affichent complet.
3: Cette semaine, on a encore deux génies. C'est passé à Montpellier, c'est deux gars qui se sont fait arrêter en flagrant délit parce que ils sont allés boire un café. Pendant le cambriolage. Puis ils ont démarré le truc au bout de 5 minutes. Tikawa. Allez, est-ce que c'est pas le cambriolage le plus français qu'on puisse imaginer? Bah moi, tant que j'ai pas bu mon café, de toute façon, je suis pas efficace. Après, on y retourne, évidemment. Mais d'abord, café. Évidemment qu'ils se sont fait choper en flagrant délit, quoi. Parce qu'ils sont rentrés une première fois, ils ont déclenché le système de surveillance qui, du coup, a prévenu le propriétaire. Le propriétaire, il a eu le temps de prévenir la police pendant qu'eux, ils sont allés boire un café. Et donc, la police, ils ont eu le temps de venir. Je crois même qu'ils ont eu le temps de déposer leur gosse à l'école, trouver une place dans le quartier, mettre des pièces dans le rodateur. Puis, du coup, quand les deux gars, ils sont revenus, derrière le canapé, les flics, surprise! Joyeux année! Non, pardon. Les gars se sont fait choper 17 et 24 ans. Celui de 24 ans, bah, il a assumé, il a avoué direct, il a dit oui, c'est vrai. En même temps, c'est vrai que c'est délicat quand même de. C'est, tu vois, le mec avec les bras pleins d'iPad et de bijoux, dans une maison qui n'est pas la sienne, soit c'est un cambrioleur, soit c'est le Père Noël. Donc, va. Ça m'étonnerait que tu réussisses à faire croire aux flics popopo. Vous n'auriez pas vu un sapin que je pose tout ça?
0: Il sera donc chez nous la semaine prochaine, vendredi, Vérino à Irisari à 20h30. On vous offre tout de suite deux places. Répondez à cette question, on reste sur les réseaux sociaux. C'est une tendance qui a fait parler d'elle cette semaine, depuis le succès du chocolat de Dubaï. La pistache aussi, elle envahit les rayons des magasins en France, et puis un peu partout d'ailleurs dans le monde. Mais dans quel autre univers que la restauration ou l'alimentation s'est-elle invitée, cette pistache? On la retrouve maintenant beaucoup dans les cosmétiques et la décoration, dans les pneus de voiture ou dans les lessives pour vêtements délicats. La pistache, à votre avis, dans les cosmétiques et la décoration, dans les pneus de voiture, ou alors troisième proposition, dans les lessives pour vêtements délicats. 05 59 59 17 17, vous avez une chance sur trois.
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0: On va parler de vos animaux avec Valentine Letez. Il en sera question tout à l'heure avec la docteure vétérinaire Martine Fossy. Mais on en parle dès à présent puisqu'on va parler des fameuses données personnelles. Vous savez, ces données qui sont cibles des pirates informatiques et qui sont souvent rassemblées sur le même fichier. On va parler de la base de données ICAD. Eh bien, dans Vie numérique, Vie privée ce matin, vous nous expliquez, Valentine, en quoi consiste justement ce fichier ICAD.
5: C'est le fichier national d'identification des chiens, chats et furets de toute la France. 48 millions d'animaux de compagnie ont déjà été inscrits sur l'ICAD depuis sa création il y a près de 15 ans. Et pour chacun d'entre eux, le numéro de puce ou de tatouage est référencé, mais aussi les noms et prénoms du propriétaire, son adresse postale, un mail et un numéro de téléphone pour le contacter si l'on retrouve son animal. Et attention, inscrire son chien, son chat ou son furet dans ce fichier est obligatoire, insiste la CNIL, la Commission nationale de l'informatique et des libertés, sans quoi son propriétaire risque jusqu'à 750 euros d'amende. Une mesure prise pour endiguer les abandons d'animaux de compagnie en France, puisque nous détenons toujours l'un des taux d'abandon les plus hauts de toute l'Europe.
0: C'est complètement fou. Alors, qui peut consulter en fait ces données, Valentine ?
5: Il sert principalement à suivre les animaux de compagnie en France de leur naissance à leur mort, mais aussi en cas de perte et pour prévenir les vols. Les fourrières, les refuges, comme les vétérinaires ont donc accès à ces données. En clair, si l'on retrouve un chien attaché à un arbre en pleine forêt, on sait grâce à ce fichier qui l'a laissé là. Les annonceurs en ligne aussi y ont accès, puisque dans toutes les annonces, un vendeur comme un particulier a l'obligation d'afficher le numéro de puce de l'animal proposé et les annonceurs, le Bon Coin par exemple, de vérifier sa validité. Quand les propriétaires, comme les éleveurs, peuvent uniquement mettre à jour leurs propres informations, pensez-y en cas de déménagement et si votre chat est un fugueur, sachant que ces données sont conservées 10 ans après la déclaration de décès de l'animal.
0: Parfait, vous trouverez toutes ces informations et beaucoup d'autres sur la page ici.fr, vie numérique, vie privée. Les animaux en question avec donc Martine Fossier tout à l'heure, 9h-10h. Voici la reprise de la chanson de Dalida par Jennifer.

0: Depuis son décès en 1987, elle a été reprise des dizaines de fois par des dizaines d'artistes. Et là, c'était la version de Jennifer Morris sur scène. Comment va Maïalène ce matin ?
1: Bon midi.
0: Ça va ? Allez, Catherine ?
1: Également, oui, ça va bien.
0: Bon, on est content de vous accueillir. Est-ce que vous avez pris votre petit déjeuner ?
1: Oui.
0: Ouais, ça y est ?
1: Oui, ça y est.
0: C'était quoi ce matin ?
1: Oh, comme tous les jours, du bon pain, du beurre, de la confiture et du café.
0: Voilà. C'est l'essentiel, le pain le matin, hein, un bon pain pour petit déjeuner, c'est génial ça. Bon Maïalène, ça vous a donné de l'énergie pour répondre à la question. On parlait justement du succès de la pistache dans le monde entier. Le pistache qui sort du cadre de l'alimentation et qui est utilisé dans beaucoup de choses. Dans les cosmétiques, les pneus de voiture ou les lessives?
1: Donc ça sera les cosmétiques.
0: Les cosmétiques et la décoration, oui c'est vrai, on en fait des crèmes, enfin partout, il y a une vraie tendance autour de la pistache. On la retrouve plus que dans les glaces et dans la pâtisserie, mais dans plein de choses, et notamment dans les produits de beauté et les objets de décoration. Bravo, félicitations. C'était l'objet d'un reportage sur TF1 il y a quelques jours. Écoutez, Maïalène, vous irez voir Verino à Irisari, deux places pour vous, vendredi prochain 20h30, vous allez passer un super moment. Vous allez beaucoup rire parce qu'il a beaucoup d'humour. Qu'est-ce que vous avez prévu aujourd'hui?
1: Alors, à vrai dire, aujourd'hui, on va aller manger au restaurant.
0: Ah, très bien.
1: Alors, je suis à Licatéré, il y a un petit café ici. Alors, voilà, on va aller manger peut-être des truites.
0: C'est très bien ça. On peut le citer, le petit café?
1: Oui, Alficha.
0: D'accord, il se trouve où, à Lic?
1: À Lic, oui.
0: Ah, ben très bien. Voilà une jolie adresse, on y mange bien, ouais.
1: Oui, tout à fait.
0: Bon, bah, très bien.
1: Oui. Et des produits du terroir.
0: Vous savez que ça me donne des idées pour Bienvenue en cuisine le samedi matin, donc pourquoi pas venir vous rendre visite à Licatéré. On est toujours en train on recherche autant de bonnes adresses. D'ailleurs, si vous en avez vous aussi à partager avec nous, vous nous appelez au standard et on se fera un plaisir de se déplacer et d'aller visiter les restaurants que vous préférez. Il n'y a aucun souci. Je me doute, on mange bien chez nous. On mange bien,
1: oui.
0: C'est vrai.
1: Oui.
0: Je vous embrasse, Maïalène, ne raccrochez pas, à très vite. À bientôt.
1: Merci, bonne journée.
0: Ma nature, avec cette semaine Julien Jauregui, qui était l'invité d'Alexis Volant. Julien Jauregui, il travaille à la maison d'initiation à la faune et à la flore à Urquhuit. Et lundi dernier, à 8h10, il nous a dressé le portrait d'un mustélidé, le vison d'Europe.
2: Le vison d'Europe, c'est un petit mustélidé de la même famille que la loutre et la fouine, qui pèse au maximum 1 kg pour 50 cm, queue comprise. Et donc, bon, il est reconnaissable parce qu'il a une petite tache blanche autour du museau et il partage cette particularité avec le putois d'Europe, son cousin. Pour notre petit invité du jour, en fait, le constat, il est alarmant. Le vison d'Europe, il est classé en danger critique d'extinction. Donc, c'est vraiment la dernière phase sur les listes rouges de l'UICN en France, en Europe et même dans le monde. Alors, il est protégé, mais il fait l'objet d'un plan national d'action pour tenter d'éviter sa disparition. Donc, on est vraiment sur des mots alarmants. Aujourd'hui, en fait, il était présent dans toute l'Europe et aujourd'hui, il ne subsiste que dans quelques noyaux de population au Pays Basque Nord et Sud, entre la Gironde et la Charente et dans l'Est de l'Europe. Et en fait, aujourd'hui, on estime qu'il ne resterait plus que 250 individus à l'échelle de la France et quelques milliers à l'échelle européenne. Donc bon, pour comparer, aujourd'hui, il y a davantage de rhinocéros blancs dans le monde que de visons d'Europe sur le continent européen. Donc vraiment, c'est un vrai cri d'alarme. Ce petit mammifère semi-aquatique, il affectionne les zones humides, les cours d'eau. Il est si discret et peu connu qu'il est en train en fait de disparaître dans le silence le plus total. Et c'est pourtant une espèce qu'on appelle parapluie. Donc grâce à lui, et sa présence permet de protéger beaucoup d'autres espèces. Mais au siècle dernier, en fait, son piégeage pour sa fourrure, par la suite la destruction de ses zones humides, ont longtemps été sa principale menace. Et c'est vrai que dans les années 90-2000, le vison d'Amérique représente une menace majeure puisqu'il est arrivé sur son territoire. Il colonise les mêmes niches écologiques et il peut lui transmettre des maladies. Et aujourd'hui, c'est vrai que c'est la principale cause de son déclin, avec bien sûr d'autres facteurs comme les collisions routières, etc. En fait, les spécialistes du vison, l'OFB, le GRIS, le GREGE et plein d'autres structures écologues cherchent à mieux le connaître et à mieux connaître les dernières populations pour mieux les protéger. Et donc justement, nous, entre l'ami Fennec et notre nouvelle entité Biosphère, nous sommes en train de développer une technique d'éco-détection d'espèces, dont le vison d'Europe. Mais ça sera l'objet d'une prochaine chronique. Et donc, je vous laisse donc avec cette malheureuse présentation du triste vison d'Europe. Et dans quelques semaines, ce sera mon collègue, Emmanuel, qui va venir vous expliquer un petit peu ces nouvelles techniques d'études pour essayer de sauvegarder ces espèces.
0: Julien Jauregui, Climat Nature, à retrouver tous les matins sur ici Pays Basque avec Alexis Volant sous les coups de 8h-10. C'est Jimmy Cliff avant la formation de 8h30.

0: Ça, c'est parfait pour vous donner le sourire, nous sommes d'accord. Friday Night, c'était Jimmy Cliff.
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0: Il est 8h30, l'actualité au Yann Larsabal.
6: Un millier de manifestants dans les rues de Bayonne hier après-midi pour la marche du climat, l'une des 262 marches organisées à travers l'Hexagone. Mobilisation pour demander notamment un plan d'urgence face au changement climatique. Depuis une demi-heure, les bureaux de vote sont ouverts à Biria, tous les habitants appelés à revoter après l'annulation des municipales de mars dernier. C'est forcément une femme qui sera maire ce soir, puisque les deux têtes de liste en lice sont des femmes. En rugby, l'aviron bayonnais a joué à se faire peur hier soir à Créteil. Match contre le Racing, délocalisé pour cause de concert de Céline Dion. Les ciels et blancs se sont finalement imposés sur le fil 20 à 17. Ils sont troisième au classement de top 14, juste derrière Lyon et Pau. Dans le reste de l'actualité en France, comment ne pas parler de la venue du pape Léon XIV est à Lourdes, Valentin Bertrand.
7: Changement de décor et de registre pour le pape Léon XIV à Lourdes aujourd'hui. Il est attendu par 7 victimes d'abus sexuels dans l'église, dont un ancien pensionnaire de Notre-Dame de Bétaram. Mais dans ce huis clos, pas de collectif de victimes. Il parle déjà d'un rendez-vous manqué. Une élection aussi discrète que déterminante. La moitié du Sénat, 178 sièges, sont à pourvoir aujourd'hui. Et pour les 6 prochaines années, mais pas besoin de chercher votre carte d'électeur, c'est un scrutin indirect entre les mains de 93 000 représentants des conseillers municipaux en grande majorité. En Gironde, 3 hommes mis en examen et écroués pour viol en réunion. 2 d'entre eux sont mineurs. La victime est une adolescente de 16 ans. Elle dit avoir subi en juin dernier les sévices d'une dizaine d'hommes qui ont filmé la scène avant de s'échanger les images entre eux. Des tentatives de suicide plus fréquentes chez les agriculteurs, grands consommateurs de pesticides, c'est le constat étonnant dressé par des chercheurs du CNRS et de l'hôpital de Poitiers. On ne parle pas encore de lien direct de cause à effet, de nouvelles recherches doivent maintenant approfondir l'hypothèse d'un effet neurotoxique des pesticides. Le jeune Paul Sexas peut-il créer la surprise au championnat du monde de cyclisme sur route? Il s'élance aujourd'hui sur le départ de la course en ligne à 15h, une explication de 273 km face notamment au Belge Remco Evenepoel et au Néerlandais Mathieu Van Der Poel. La médaille est en argent pour l'équipe de France de volley. Les Bleus se sont inclinés en finale hier soir face à la Pologne sur le score de 3-7-1. 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
0: Et on va faire le tour du monde maintenant au Yann Larsabal avec le reportage en basque.
6: À la rencontre des créoles, des maoris, des maghrébins, des catalans aussi qui étaient à Irun et Hendaye à l'occasion du congrès Bihar qui a fermé ses portes hier. Pendant 3 jours, il y avait des représentants venus des 5 continents qui parlent 40 langues différentes. 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
6: 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Et puis lors de ce congrès, il a été proposé entre autres la création d'une fédération mondiale des langues en cours de revitalisation pour pouvoir s'entraider et agir ensemble. Le ciel est bien plus clair ce matin, oui. Stéphane, que hier à la même heure.
0: Je vous voyais venir, effectivement. Non, mais c'est vrai. Et il va faire quand même plutôt relativement beau aujourd'hui, un peu comme hier, avec des éclaircies qui devraient prendre le dessus. Météo France parle de fins nuages qui devraient perturber le soleil. Vous voyez, donc la journée s'annonce quand même plutôt belle et agréable. Les températures, 24 degrés sur le littoral, plus, bien plus dans l'intérieur. 26, 28 à Ustaritz, Combeau-les-Bains, Ioldi, la Bastille-de-Clairance. 29 pour Saint-Jean-Pied-de-Port, Saint-Étienne-de-Baïgorry. 30 degrés à Saint-Palais. Mont-Léon, on est bien au-dessus des normales saisonnières.
6: Ah bah oui.
0: Ouais. Ce sera plus couvert pour demain, lundi, avec un soleil qui sera fortement contrarié par les nuages. En revanche, les températures très élevées.
6: Ah bah oui, ça monte encore.
0: Ouais, ça reste autour de 30 degrés, voire 31, 32 demain après-midi. C'est complètement fou, en fait. 8h36.
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0: Ça va, ça va, ça va. C'est Claudio Capéo, avant de parler de la fête du Bois Guillou, cette encore aujourd'hui, beaucoup.

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0: Et si vous profitiez de ce dimanche pour prendre un grand bol d'air en famille, direction Boucau ce matin où se tient la 11e fête du Bois Guillou en partenariat avec le centre social du Boucau, avec la mairie et le département. Bonjour Bernard Baudry.
3: Bonjour.
0: Merci d'être avec nous. C'est la deuxième journée, ça a commencé hier. Au programme aujourd'hui des animations pour petits et grands, on va y venir. Mais ça a été une belle réussite hier, je crois qu'il y a eu pas mal de monde, vous étiez content, belle ambiance en tout cas.
3: Hein. Oui, super ambiance, on avait du bon temps, on a eu des enfants, des adultes sur nos activités, donc on est très très très content et aujourd'hui ça annonce une super belle journée aussi.
0: Et vous m'avez dit, je crois qu'aujourd'hui on attend encore davantage de monde, c'est ça le dimanche, traditionnellement, oui, c'est ça.
3: Exactement, grosse journée de la fête du Bois Guillou le dimanche, on a plusieurs assos qui vont venir et on a tout plein d'activités prévues encore une fois pour petits et grands.
0: Alors à 13h30 il y a une sobremessa, on peut expliquer ce que c'est une sobremessa d'ailleurs pour ceux qui ne savent pas?
3: Ouais, sobremessa c'est un temps, en fait l'activité aujourd'hui sera un temps théâtral, ouais, avec de l'improvisation qui mêle de la poésie, de la musique, des chants, des confidences également. Et c'est inspiré de la sobremesa qui est ce moment précieux en Espagne qui prolonge les repas.
0: D'accord, voilà. Ce qui arrive juste derrière. Parce qu'il y a un grand pique-nique participatif qui est organisé aujourd'hui, c'est ça en fait.
3: Exactement.
0: Hein, vous avez le temps idéal aujourd'hui, ouais.
3: Oui, c'est ça. Il y a un grand pique-nique. Et puis pour les personnes qui n'auront pas leur pique-nique, il y a le centre social qui a cuisiné hier et qui propose une gamelle partie. Donc, vous venez avec votre gamelle et vous remplissez votre gamelle avec ce qui a été cuisiné hier. Voilà.
0: Alors, on va essayer d'expliquer un petit peu ce qu'il y a, parce qu'il va se passer beaucoup de choses. Il y a des ateliers nature. Ouais. Il y a des questions de quoi, là, dans ces ateliers, Bernard?
3: Alors, nous, ben voilà, c'est très axé nature. On souhaite que ce soit des ateliers ludiques également. Ouais. Donc, ouais, par exemple, on a atelier de création de sifflets en bois. On a également d'autres instruments de musique qui seront créés à partir de ce qu'on fait dans le bois. On prépare également une litière à verre pour le lombricompostage, également une construction d'un lombricomposteur carrément, oui, confection de bombes de graines également pour fleurir les espaces qu'on aime. Et on a tout plein de choses, de la grimpe d'arbres, du tir à l'arc.
0: Alors attendez, expliquez-nous, ça c'est original, la grimpe d'arbres, c'est-à-dire que vous allez inviter le public à grimper au sommet des arbres jusqu'à la canopée là, c'est ça?
3: Exactement, donc c'est par des professionnels éducateurs grimpeurs, donc ouais, vous grimpez avec un harnais et tout ça en toute sécurité, et eux c'est des professionnels et vous grimpez jusqu'à la cime des arbres, et vraiment c'est super.
0: Ah ouais, d'accord, ok, donc là mais en toute sécurité, ça se fait tout tranquillement, accompagné par des professionnels quoi, donc on a une vue au-dessus de la forêt, ça, c'est génial ça.
3: Oui, et puis c'est très intéressant de découvrir la cime d'un arbre qui normalement on n'y a pas accès, donc là c'est l'occasion de monter jusqu'à la cime.
0: Et puis il y a une bourse aux plantes aussi aujourd'hui, je crois, c'est ça.
3: Donc on adore faire des bourses aux plantes, donc on en fait deux par année et une pendant la fête du Bois Guillou. Donc l'idée c'est que les gens arrivent avec des plantes de chez eux et puis qu'ils troquent, ils échangent. Donc ils échangent des plantes, des graines, des bulbes et des bons conseils.
0: Merci beaucoup Bernard Baudry, président de l'association des Amis du Bois Guillou. Merci pour tout ça et on vient de vous rendre visite aujourd'hui. On l'a noté sur notre petit calendrier, on sera là. Merci beaucoup Bernard, bonne journée, bon dimanche.
3: À tout à l'heure, au revoir.
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0: avec notre coach Nordine à table. D'ailleurs, peut-être là, en cette période de rentrée, certains de vos ados vont pousser pour la première fois la porte d'une salle de sport. Mais lorsqu'on débute la musculation, c'est-à-dire de bonne heure, hein, autour de 14, 15 ans, voire 16 ans, quel exercice, Nordine, faut-il privilégier? Est-ce qu'il y a des précautions d'ailleurs particulières à prendre?
1: Première chose importante, contrairement à une idée encore trop répandue, la musculation adaptée et correctement encadrée n'est pas interdite aux adolescents. En revanche, lorsqu'on débute, l'objectif ne doit surtout pas être de soulever le plus lourd possible. On va d'abord apprendre à bien réaliser les mouvements, à contrôler son corps et à renforcer l'ensemble des groupes musculaires. Pour commencer, privilégiez donc des exercices simples, notamment au poids de corps. On débute par un mouvement de squat avec une chaise et pourquoi pas un bâton. Debout, avec le bâton calé au niveau de la nuque. Le bâton est tenu avec les mains. Les pieds sont légèrement écartés, un peu plus que la largeur du bassin. À partir de là, poussez les fesses vers l'arrière et fléchissez progressivement les jambes jusqu'à venir effleurer la chaise. Et ensuite, en expirant, vous poussez sur vos jambes pour revenir en position debout. Pensez bien à garder le dos bien droit et réalisez chaque mouvement lentement et de manière contrôlée. Grâce à cet exercice, vous allez renforcer les cuisses, les fessiers

0: et les muscles du tronc. Et vous pouvez effectuer 3 à 4 séries de 15 répétitions.
1: Et pour le haut du corps, on commence par quoi ? Par des haltères ou plutôt les machines ?
0: Pas forcément. Là encore, le poids de corps permet déjà d'apprendre les bons placements avant d'ajouter progressivement une résistance. On continue avec un mouvement de pompe incliné. Placez vos mains sur un support stable, par exemple un banc ou une barre suffisamment haute. À partir de là, reculez les pieds afin d'avoir le corps aligné vers l'avant. Puis tranquillement, fléchissez les bras pour rapprocher la poitrine du support. Vous poussez ensuite sur vos mains pour revenir à la position initiale. On inspire, on fléchit les bras, on souffle, on pousse. Et plus le support est haut, plus l'exercice sera facile. Et vous pouvez effectuer 3 à 4 séries de 15 répétitions. Mais on n'oublie pas, avec ICI et le ministère des Sports, on se met encore plus en mouvement pendant septembre, on bouge. Allez, à vous de jouer.
1: Bon week-end Nordine, merci beaucoup. Dans un instant, on prend de l'altitude, direction le pic du midi, juste avant le journal de 9h.

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0: Nous avons la tête dans les étoiles tous les dimanches à cette heure-ci pour parler aujourd'hui du changement climatique. Il y a des répercussions sur toute la nature et les glaciers sont les premiers concernés par le réchauffement. D'ailleurs, depuis les coupoles du pic du Midi, le glaciologue Étienne Berthier observe les conséquences pour les glaciers des Pyrénées, comme ceux d'ailleurs du monde entier.
8: Oui, alors du pic du Midi, on devine, aujourd'hui c'est un tout petit peu brumeux, mais on devine les derniers glaciers des Pyrénées. Donc là, cette année, c'est encore une année, on a enchaîné les canicules, on a souffert dans nos vallées à titre personnel, mais évidemment, la neige et les glaciers dans les montagnes ont aussi souffert extrêmement. On verra, on va faire le bilan comptable des glaciers dans les Pyrénées, c'est début octobre qu'on va le faire, on aura vraiment le résultat, mais on sait déjà que l'année va être très déficitaire, que les glaciers vont avoir perdu plusieurs mètres d'épaisseur à nouveau cette année. Donc ils perdent 2 mètres par an. Enfin, le glacier d'Ossou, qui est suivi depuis 2000 par l'association Moraine, il perd 2 mètres d'épaisseur par an. Et les années les plus négatives, c'est 4-5 mètres de glace qui disparaissent d'épaisseur en seulement une année. Donc on est vraiment sur une tendance à des pertes fortes et un glacier qui va disparaître bientôt. Les mesures faites fin avril sur le glacier d'Ossou ont montré une accumulation presque exceptionnelle. La deuxième la plus forte depuis qu'il y a des mesures depuis 2000. Les canicules et les étés sont tellement chauds. Les isothermes 0 degré dépassent 4000 mètres, 4500 mètres, presque 5000 mètres. Donc tout le glacier est en zone de fonte et le glacier fond, perd sa couche de neige protectrice et après c'est la glace qui fond très tard dans l'année. Donc les glaciers fondent en plus que ce qu'ils accumulent de neige. Au bilan, ils perdent de la masse, ils reculent et ils vont vers la disparition. Contrairement peut-être à d'autres régions du globe où les glaciers sont vraiment un rôle de château d'eau important, ici dans les Pyrénées, ils ne jouent pas ce rôle. Ils sont trop petits. Ils sont déjà trop petits, hein. Il reste une dizaine de glaciers. Ossou, le plus grand, il est dans les Pyrénées françaises, il est tout petit. Donc, il y a l'eau de fond des glaciers, elle n'est pas suffisante pour affecter nos rizières. Et quand les glaciers disparaîtront, on ne verra pas beaucoup de différence. Ce qui va compter beaucoup, c'est la neige et la quantité de neige qu'il y a dans nos montagnes, et évidemment la pluie qui tombe. Par contre, on est en train de perdre un emblème du paysage. Tous nos aïeux, notre génération, on a toujours connu des glaciers dans les montagnes, et c'est ça qu'on perd. C'est ça qui fait qu'on, notamment, l'association Moraine va inviter les gens à venir voir les glaciers une dernière fois, leur rendre hommage pour utiliser ce témoin fort du changement climatique pour provoquer un électrochoc. C'est ça dont on a besoin, c'est un électrochoc pour préserver les eaux de glaciers ailleurs que l'eau.

0: Toulouse, à Bar. On sera à la maison avec notre docteur vétérinaire Martine Fossier. Bonjour Martine.
1: Oui, bonjour Stéphane, bonjour à tous.
0: On les adore nos chiens, c'est vrai, c'est ce que je disais tout à l'heure. Mais qu'est-ce qu'ils font quand on n'est pas là, qu'ils restent seuls à la maison?
1: Ouais. Il faut mettre une caméra.
0: Mais c'est vrai. Mais alors souvent on dit, il y a eu une dégradation, ils m'ont abîmé le canapé, il a mordu les meubles. Bon, il n'arrête pas d'aboyer, ça, les voisins sont furieux. Ça arrive souvent. On va essayer de comprendre pourquoi, et puis vous allez nous expliquer s'il est possible de laisser seul,
1: tout à fait.
0: Mais de façon tout à fait paisible.
1: Tout à fait, mais il ne faut pas dire souvent, il faut dire parfois.
0: Parfois,
1: c'est mieux.
0: C'est 05 59 59 17 17 pour toutes les autres questions en lien avec vos animaux. Oui. C'est dès à présent que vous pouvez prendre votre place.
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0: Dimanche matin, il va faire beau aujourd'hui. Il est 9h. Lors de l'info, Oyane Alarsabal.
3: Ils étaient 1 000 000 hier pour la marche du climat à Bayonne. 120 000 au total dans les 262 marches organisées à travers tout l'Hexagone. Mobilisation pour remettre l'environnement, le vivant, mais aussi la paix et la justice sociale au cœur des débats. Alors que nous sortons d'un été record en termes de canicule, d'incendie et que nous entrons dans une année électorale. Reportage dans le cortège bayonnais d'Arantxa Kuruchari.
4: Aux arbres citoyennes, aux arbres citoyens.
5: Pancarte brandie, couverture de survie sur les épaules, ils étaient près d'un millier à dire non au réchauffement climatique. Parmi eux, Adrien.
6: On se force à être optimiste, même si tout nous pousse à ne pas l'être.
5: À ses côtés, son fils Gaspard, a seulement 13 ans, lui aussi regarde l'avenir avec inquiétude.
7: Je me rends compte que si on n'agit pas tous ensemble, la planète peut basculer.
5: Tous les manifestants n'avaient pas de pancarte, certains avaient choisi un autre symbole, un masque à l'effigie de...
8: Annie Genevard, ministre de l'Agriculture.
9: Emmanuel Macron, président tout le temps en vacances.
5: Des masques pour désigner ce qu'ils considèrent comme responsables du dérèglement climatique.
10: Le gouvernement et les gros décideurs, ce n'est pas aux citoyennes et aux citoyens d'en payer les pots. Quoi.
11: Les scientifiques, ça fait 30 ans qu'ils alertent, ils continuent comme si de rien n'était.
5: Dans le cortège, beaucoup regrettent qu'après cet été, la question climatique soit déjà passée au second plan.
12: Bon, on est revenu au rengain habituel, c'est-à-dire l'insécurité, l'immigration. Non, il faut qu'on remette le climat au centre de l'agenda politique.
5: Luc Sancerre est responsable d'Oxfam Bayonne.
12: Les chiffres sont là quand même. Les homicides en 2025, c'est 8 fois moins que l'ensemble des décès, rien que pour cet été 2026.
5: 7300 personnes sont décédées de la canicule cet été.
3: La ministre de la Transition écologique, Monique Barbu, doit présenter la semaine prochaine son plan d'adaptation nationale au changement climatique. Les pouvoirs publics sont-ils à la hauteur de ces enjeux climatiques, justement? C'est le sujet de l'émission Érico Plaça ce matin sur votre radio ici, Pays Basque, pour en débattre autour de la table. Et il y aura des représentants des Atxebai, du centre, des LR et des communistes. Rendez-vous dans 1 heure à 10h avec Bichente Vrignon.
0: Et puis à Berriatou, les habitants sont appelés aux urnes aujourd'hui.
3: Puisque les dernières élections du mois de mars avaient été annulées par le tribunal administratif pour cause de dépouillement non conforme. Une porte était restée fermée et ça c'est interdit. Retour à la case départ donc, et les électeurs vont devoir choisir entre Odile Chouchperegui Cornu qui avait gagné et qui se représente, et Elour Alberdi, la championne de para-aviron. Elle était deuxième sur la liste en mars dernier, derrière Michel Iriar. Et cette fois, ils ont échangé leur place. Et ça va bouger au Sénat, puisque la moitié des sièges est renouvelable tous les 3 ans. 178 sénateurs sont à élire aujourd'hui, mais pas chez nous. Et les grands électeurs vont voter dans les départements de l'Ain à l'Indre et du Bas-Rhin au territoire de Belfort.
0: La question de la reconnaissance de la langue basque s'est invitée au Conseil d'Agglo hier.
3: Les 232 conseillers étaient réunis à la Cité des Arts à Bayonne, 40 points à l'ordre du jour, mais deux autres sujets sensibles se sont greffés au débat, la polémique autour de la fresque Edith Sassou et la reconnaissance donc sur leur territoire de la langue basque par 13 communes désormais. Délibération retoquée par le préfet pour 4 d'entre elles déjà, ce que déplore le président de l'Agglo, Alain Iriar.
13: Je pense que cette voie-là n'est pas la bonne. Moi, je pense qu'il faut continuer à se parler, à rester unis et concentrés sur les objectifs que nous avons, par exemple, définis à l'Office public de la langue basque, tous ensemble, hein, les services de l'État, le conseil régional, le conseil départemental, à savoir se fixer un objectif, une ambition pour qu'il y ait 30% de locuteurs en 2050. Je rappellerai que la délibération en 2018 n'avait pas été attaquée, c'est la communauté d'agglomération qui reconnaissait la langue basque et le gascon, comme langue du territoire. Et aujourd'hui, ces délibérations existent et elles doivent vivre, tout simplement pour que ces langues qui sont minoritaires aient le soutien qu'elles méritent pour aider les acteurs qui se mobilisent pour que ces langues existent. La différence est importante et ça n'a jamais été un obstacle. Il ne faut pas que les langues soient des outils d'exclusion ou idéologiques. Revenons, me semble-t-il, à l'essentiel.
3: Concernant la fresque d'Itsa Sou, le président de l'AGLO a l'intention de créer une commission pour travailler sur ces questions de mémoire. Un programme chargé pour le pape Léon XIV à Lourdes. Aujourd'hui, il rencontre là en ce moment la conférence des évêques avant la grande messe sur la prairie du sanctuaire de Lourdes à 11h devant 150 000 personnes. C'est cet après-midi normalement que le souverain pontife doit rencontrer 7 victimes de violences sexuelles dans l'église. Un temps d'échange à huis clos. Les associations de victimes n'ont pas été conviés.
0: Et puis une victoire sur le fil pour l'aviron bayonnais hier à Créteil.
3: 20 à 17 contre le Racing. Première victoire à l'extérieur depuis longtemps, même s'il a fallu attendre la toute fin de match pour s'imposer. Un essai de Lucas Martin à la 76e minute et une défense héroïque après la sirène. C'est ce que retient l'ouvreur Joris Segond.
14: On voulait juste avoir déjà un état d'esprit, un bon état d'esprit, changer un petit peu cette mentalité qu'on a eu à Pau, juste montrer notre visage, être fier de nous, pouvoir se regarder dans un miroir. Je pense que dans peut-être un ou deux mois, on parlera plus de la manière d'aujourd'hui. Après, c'est sûr, je pense qu'on s'est compliqué la tâche. Après, attention aussi, le Racing, c'est quand même une équipe dense. Il y a quand même des individualités où c'est mieux les avoir avec quand même que contre. Oui, on a eu pas mal d'opportunités, notamment en deuxième période. Je pense à 5 mètres de leur ligne. On perd 5-6 ballons, je pense, à 5 mètres de leur ligne. Donc forcément, c'est frustrant. Après, les avants, on peut pas leur en vouloir. Ils nous ont fait un gros match aujourd'hui, je pense que la victoire, on peut leur dédier à eux. Après, on aurait pu se mordre le doigt, mais je pense que le Racing aussi se mord les doigts, parce que s'ils gagnent à la fin, c'est pas non plus volé. Le match aurait pu basculer dans un sens ou dans l'autre, mais comme on a dit, nous, c'est 4 points, c'est ce qu'il faut retenir ce soir et c'est le plus important pour nous.
3: Avec cette victoire, Bayonne se place 3e au classement de top 14, à un point des deux premiers, Lyon et Pau. Il reste encore un match à jouer ce soir, c'est Toulouse contre Montpellier à 21h. En fédéral 2, à partir de 15h cet après-midi, Asparin reçoit Casteljaloux, Mouguer est à Bazas, Boucau-Tarnos accueille Castillon et l'entente Emmacor se déplace à Mugron. En foot, 4 clubs basques vont poursuivre l'aventure en Coupe de France. L'Aviron Bayonnais foot, les Genêts d'Angers, la Jeanne d'Arc de Biarritz et Asparin. Et c'est fini par contre pour les Croisés de Bayonne, Mauléon et puis le petit poussé Saint-Palais éliminé 6-0 par Cestas hier soir. À voir ce que va faire Saint-Pierre-d'Irube cet après-midi chez les Girondins de l'Athlétique 89. Quelques idées de sortie tiens pour aujourd'hui. Trouble orchestral compulsif, ça c'est cet après-midi, un concert d'Iparal Déco Orchestra à 17h au théâtre Michel Portal à Bayonne. Vous avez Mine Salachaï, sinon à Biarritz, c'est toute la journée autour du lac Marion, ou encore la nouvelle expo Odidam à Bayonne qui met à l'honneur une bayonnaise, Evelyne Hérisson.
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3: Quelques nuages là au-dessus de la Dôme, oui. Mais on voit bien que c'est que de la déco. Hein.
0: Mais oui, la journée s'annonce belle. Quelques petits nuages tout fins annonce Météo France avec des vents de nord-nord-ouest cet après-midi. Et il fera cet après-midi très très bon. On est au-dessus des normales saisonnières, à peu près 3 à 4 degrés quand même au-dessus des normales saisonnières. 24 à Andaï, Tarnos, Anglet, Arcong, Bidar sur toute la bande littorale. 26 à Uttaritz, 28 à la Bastille de Clérance, 29 en Basse-Navarre et 30 degrés en Pays d'Amicoussé, ce sera le cas cet après-midi à Saint-Palais. Demain, davantage de nuages, mais toujours les températures quand même très très élevées. Au sémaphore de Sokoa ce matin, Anthony. Bonjour Anthony.
15: Bonjour Stéphane, bonjour à tous.
0: Le soleil brille là, c'est joli hein, ce matin.
15: Oui, tout à fait, une belle couleur orangée on a eu ce matin.
0: Ouais, c'est plus lumineux qu'hier à la même heure en tout cas. Oui. L'océan est comment ?
15: L'océan est un petit peu agité ce matin. Nous avons une houle aux alentours de 1m40 avec des pics à 2m30 à l'heure à laquelle je vous parle.
0: Les bateaux sont sortis pour la plaisance, pour la pêche là déjà ce matin ?
15: Oui, non, on peut quand même... On peut y aller quand même.
0: Ils font la grasse mat les pêcheurs quand même.
15: Oui, c'est dimanche.
0: Oui, c'est vrai. C'est vrai, c'est vrai, exact. Quoi est fait hors de marée pour aujourd'hui ?
15: Alors, pour les marées, nous serons en basse mer à 11h31. Oui. La pleine mer fin d'après-midi, 17h42, avec un coefficient de 97. Et en basse mer, ce soir, à 23h50.
0: Très bien. Pas de danger particulier pour aujourd'hui ?
15: Tout va bien ? Non, rien du tout.
0: Bon, très bien. Allez, je vous souhaite une bonne journée. Merci, Anthony.
15: Bonne journée. À bientôt.
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0: On les adore nos chiens, mais que font-ils vraiment quand on n'est pas là? Dorment-ils paisiblement sur le canapé ou passent-ils leur journée à nous attendre? Et si votre chien aboie sans arrêt, il détruit les coussins, s'attaque aux meubles ou provoque encore la colère des voisins, est-ce de l'ennui ou de l'anxiété ou autre chose? On va poser la question à notre invité dans un instant. Combien de temps faut-il aussi vraiment pour laisser un chien seul? Comment l'habituer à nos absences? Éviter les dégâts? Vous allez nous raconter comment ça se passe chez vous et on en parle ce matin jusqu'à 10h.
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0: Avec notre invité, le docteur Martine Fossier. Bonjour docteur, comment
1: ça va? Bonjour Stéphane, bonjour à tous.
0: C'est un vrai sujet, laisser les animaux seuls à la maison, à l'intérieur de l'appartement ou de la maison, ou à l'extérieur dans le jardin, parce que même si les problématiques sont un petit peu différentes, c'est finalement pas loin d'être la même chose.
1: C'est-à-dire que parfois les gens laissent leurs animaux à l'extérieur, dans le jardin, ou le balcon, mon Dieu, quelle horreur, pour éviter qu'ils fassent des dégâts à l'intérieur, mais alors du coup, je veux dire que c'est pas du tout une bonne solution, parce qu'éventuellement, là du coup, c'est effectivement les voisins qui risquent d'être dérangés.
0: Quand ça se passe mal, ça veut dire qu'on n'a pas simplement habitué son chien?
1: Oui.
0: Alors, le chien ne peut pas, en fait, ne supporte pas de rester seul.
1: En fait, il y a énormément de choses à faire en amont. Déjà, la première chose, c'est de réfléchir avant d'avoir un chien, comment on organise sa vie. Donc il est hors de question de se dire, bah voilà, j'ai mon chien, je pars à 6h du matin, je rentre à 6h le soir, terminus, c'est complètement ridicule. Il faut savoir aussi que les chiots ne peuvent pas rester très longtemps, 2-3 heures. Les adultes, un petit peu plus, hein, on peut aller jusqu'à une journée de travail, et si c'est possible, pas tous les jours. Donc en amont, prévoir, savoir quel est son mode de vie et donc faire en sorte que ça ne se présente pas mal. La chose quel type de chien on prend. Il faut choisir une type de race. Vous avez des chiens qui ont besoin de bouger tout le temps, vous avez des chiens hyper nerveux, vous avez des chiens qui... Il y a quand même des prédispositions raciales. Donc ça, c'est dans le choix de l'animal que je pense qu'il faut commencer par intervenir. Et puis savoir également combien de temps on a à leur consacrer dans la journée. Voilà, déjà, ça, c'est l'essentiel. Les signes, c'est quoi? Des aboiements? Des hurlements? Des destructions, on en parlait tout à l'heure, voire des déjections. Hein.
0: Donc, à l'intérieur de la maison, ça c'est pour...
1: À l'intérieur de la maison. Les aboiements, c'est surtout à l'extérieur, en fait. Hein. Bon, moi, je suis pas fan de laisser les chiens à l'extérieur, on va dire, parce qu'on ne sait jamais ce qui peut se passer.
0: Ouais, mais le problème, c'est qu'une fois qu'on a dit ça, on est parfois obligé de le faire, parce qu'on s'en va travailler, parce qu'on est absent de son domicile et qu'on ne peut pas faire autrement. Et oui, mais quand on n'a pas suffisamment anticipé, que les choses sont comme ça aujourd'hui...
1: Mais de toute façon, le problème, ce n'est pas le chien. Le problème, c'est le propriétaire. Et si vraiment vous avez effectivement des problèmes... Non, mais c'est vrai. Mais si vous avez effectivement des problèmes de ce genre-là, là, du coup, il faut essayer d'utiliser ce qu'on appelle les personnes qui gardent les animaux. C'est-à-dire que vous avez des personnes qui peuvent venir chez vous et qui vont promener. Ça coûte peut-être, mais ça vaut le coup. Et votre animal, ça lui offre... Parce que le problème d'un chien qui aboie, d'un chien qui fait des destructions, c'est un chien malheureux. Donc le problème, c'est ça.
0: Mais on se dit peut-être que j'aurais dû le dresser différemment, j'aurais pu peut-être dès tout jeune des chiots lui expliquer que...
1: Mais bien sûr, ouais, mais c'est ça l'essentiel, hein. Ouais, c'est effectivement en amont ce qu'il fallait faire ou ne pas faire. Et ça, c'est très important. Bon. On en parlera tout à l'heure.
0: Mais bien sûr, on va vous expliquer tout ça dans le détail, évidemment, ce matin. Mais venez nous dire comment ça se passe chez vous, à la maison, avec votre chien. Est-ce qu'il aboie? Est-ce qu'il abîme des choses? Ou au contraire, venez nous dire que ça se passe bien, parce que parfois, ça se passe très
1: souvent,
0: bien.
1: Même, heureusement.
0: Mais oui, heureusement. Il n'y a aucun problème.
1: Mais savoir donc si vous êtes finalement, en fait, partie des personnes qui ont des soucis et qui vont avoir un chien, ou ceux qui ont des soucis a posteriori, après avoir eu le chien. N'hésitez pas, on peut vous aider.
0: 05 59 59 17 17, et c'est le même numéro de téléphone pour toutes les autres questions en lien avec les animaux. Allez-y.
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0: Attendons à se servir un petit café, tranquillement. Voilà, c'est dimanche matin. On prend le temps, puis on parle de nos animaux qu'on aime tant, même si parfois ils nous agacent. C'est un peu comme les enfants. Ah, Martine, c'est ça.
6: La comparaison.
0: 05 59 59 17 17, allez-y.

0: Les Pretenders.
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0: Avec le docteur vétérinaire Martine Foussier, toutes vos questions liées à la vie animale, ça se passe maintenant, émission de service au 05 59 59 17 17. On peut parler d'alimentation, de peau, de comportement, si vous avez une question sur les yeux, les griffes, le pelage, voilà, même numéro de téléphone, 05 59 59 17 17. On parle des animaux qui sont seuls et qui restent seuls, et notamment les chiens qui restent seuls souvent de longues heures pendant la journée. Ce matin, c'est peut-être votre cas d'ailleurs aussi, venez nous le dire. Quand le chien, on suppose qu'il ne va pas bien, c'est quoi? C'est un mal-être parce que son maître n'est pas là et qu'il s'ennuie, en fait?
2: C'est extrêmement important, effectivement, d'identifier la cause de est-ce que c'est... Alors, ça peut être de l'ennui, tout simplement, effectivement, et du coup, il s'occupe. Un chien, pour s'occuper, il fait des bêtises, c'est normal. Ça peut être de la peur, mais la vraie peur, c'est-à-dire des bruits suspects comme ça, comme il est sécurisé par son maître en permanence, des bruits qui lui paraissent bizarres, ça peut être de la peur.
0: La peur, c'est quoi? C'est de l'anxiété ou c'est...
2: Non, justement,
0: c'est
2: deux choses différentes, parce qu'un chien qui a peur, éventuellement, il aboie pour tout et n'importe quoi. C'est plutôt ça, la peur. Et le principal, c'est l'anxiété de séparation. On appelle ça l'anxiété de séparation autrefois, je ne sais pas comment ça s'appelle maintenant. Là, c'est de l'anxiété, carrément. C'est-à-dire que finalement, c'est une espèce de stress à l'extrême, mais c'est de l'anxiété, c'est pathologique, en
0: fait. Un chien qui hurle à la mort.
2: Oui, c'est de l'anxiété.
0: C'est de l'anxiété.
2: Donc, ce qu'il faut faire déjà, c'est en amont. Si on veut essayer d'éviter d'avoir ce genre de problème, c'est parce que c'est très très perturbant, ça prouve qu'il est perturbé et qu'il est malheureux. Il faut donc, dans un premier temps, mais la base, à dire et à redire et à redire, on le répète en sans arrêt, dédramatiser les absences. Quand vous partez, vous ne lui dites pas, tu vas être gentil, tu vas pas bouger, revenir, le caresser, lui dire au revoir mon petit bonhomme, etc. Repartir, vérifier qu'il fait pas de bêtises, ça c'est absolument pas faire. Une demi-heure, un quart d'heure, une demi-heure avant votre absence, il n'existe plus le chien. Vous le n'ignorez complètement. Et lorsque vous revenez, le chien a tendance à se précipiter vers vous, cool. Vous posez vos petites affaires, vous pouvez vous poser vos clés, vous prenez votre temps et seulement après, vous lui dites bonjour. C'est la clé. Il y a beaucoup d'autres choses,
0: on va en parler. C'est fou parce que ça semble complètement anodin.
2: C'est énorme.
0: C'est dingue que ça passe
2: si vous saviez
0: là,
2: ce que c'est énorme. C'est énorme.
0: Ah ouais.
2: C'est parce que le chien est un animal, contrairement au chat, qui est un petit peu plus moins expansif, on va dire. C'est un animal qui est complètement en osmose avec nous. Il a vraiment, vraiment besoin, enfin je parle des animaux de compagnie, des chiens de compagnie bien sûr, il a besoin de la présence de son maître. Et l'absence de son maître, c'est terrible. D'ailleurs, à ce propos, si vous adoptez un chien, un chiot en particulier, alors que vous dites je suis en vacances, comme ça je vais pouvoir m'en occuper, je vais l'habituer à la maison, et puis comme ça quand je partirai au boulot, attention, quand vous êtes dans ce cas de figure, le chiot, il y a des fois vous partez sans lui, c'est-à-dire que vous le laissez, vous l'habituez progressivement à vos absences, sinon toc, du jour au lendemain, vous êtes tout le temps avec lui, vous n'êtes plus avec lui, c'est la catastrophe, le chien panique complètement,
0: il comprend plus et c'est là qu'il se met à faire des dégâts.
2: Autre chose, enfin, il y a plein de choses, en fait, en prévention. On parlera peut-être plus tard des traitements potentiels.
0: Oui.
2: Les chiens, ils ont besoin d'une activité physique. Donc, le chien, c'est pas un ours en peluche qu'on met sur le canapé, qu'on attend que ça se passe, Donc, il faut que le chien, il soit fatigué. Donc, si vous avez le temps, si votre emploi du temps, il faut de toute façon qu'à un moment ou à l'autre de la journée, vous lui consacriez du temps et une dépense d'énergie. Donc, vous le fatiguez, vous le faites courir, vous l'emmenez en promenade, vous faites plein de choses avec lui, de façon à ce que son trop plein d'énergie puisse être évacué. Et à partir de ce moment-là, s'il est fatigué, il fera quand même, un petit peu plus calme, plus paisible.
0: Ouais.
2: Vous le laissez aussi, parce que c'est un bébé permanent, un chien, avec un doudou. C'est complètement idiot, Ils ont besoin d'un doudou, les chiens. Donc, ils ont un truc qu'ils ont adopté, comme ça. Et puis, vous le laissez éventuellement pas dans la totalité de la maison. Peut-être dans une pièce où il a l'habitude d'aller, en fermant la porte. Ça, c'est quand même pas une mauvaise chose. Ensuite, mais il y en a plein des choses, Vous voyez comme quoi il y a des solutions.
0: Je vois ça.
2: Et quand vous êtes à la maison, c'est pareil. Il ne faut pas qu'ils vous suivent de pièce en pièce. Alors vous allez à la cuisine,
0: Si vous avez un jardin. Non, je suis d'accord avec vous, mais ça il faut s'il nous suit, alors on fait comment?
2: On l'enferme dans une pièce. Moi je connaissais une dame comme ça, elle faisait de la couture au premier étage et le chien, il y avait un escalier pour monter, il pouvait pas le monter. Il a essayé une fois, il s'est fait mal. Il pleurait en bas de l'escalier parce que de toute façon, il avait l'habitude d'être tout le temps avec elle. Donc, c'est pas si compliqué. Quand c'est fait tout jeune, c'est pas si compliqué que ça.
0: On va y revenir, mais moi, j'aimerais vous entendre aussi.
2: Oui, j'aimerais avoir des témoignages.
0: Si vous avez, vous, justement, des problèmes, si vous avez eu, peut-être, parce que c'est maintenant peut-être passé, maintenant rentré dans l'ordre, si vous avez des problèmes comme ça pour laisser votre animal seul, venez nous le dire, 05 59 59 17 17. Vous avez peut-être aussi déjà filmé votre chien en votre absence.
2: Oui, ça, on en parlait tout à l'heure.
0: Mais maintenant, il y a de plus en plus de petites caméras. Est-ce que vous avez déjà essayé de le filmer pour regarder justement ce qu'il faisait quand vous
2: n'étiez pas là ? Curiosité.
0: Mais oui. 05 59 59 17 17. Et puis pour toutes les autres questions, vous savez que Martine Fossier, docteur vétérinaire, elle est là pour
2: vous
0: simplifier la vie. 05 59 59 17 17. C'est Marc Lavoine et Patrick Fiori, c'est leur nouvelle chanson, nouveau duo aussi, hein. Il y a eu beaucoup de suspense autour de cette chanson. Et ce titre, c'est Occupé à Neuron 9.

0: Il a fait beaucoup de suspense autour de cette chanson, Marc Lavoine. Oui. Voilà, il arrive sur scène avec Patrick Fiori, occupé. Dans un instant, on aura avec nous Marie-Christine et Patrick pour parler à notre docteur vétérinaire, Martine Fossier.
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0: Avec le docteur vétérinaire Martine Foussier, Marie-Christine. Bonjour Marie-Christine.
9: Oui, bonjour.
10: Oui, bonjour.
0: Vous vouliez partager avec nous l'expérience justement d'un animal laissé seul, votre chien, hein?
9: Oui, alors tout à fait. Alors ma petite chienne aujourd'hui, elle a 6 mois.
10: Oui.
9: Et lorsque je l'ai eue, donc elle avait 2 mois et 1 semaine.
10: D'accord.
9: Et à partir de ce moment-là, sur les conseils bien sûr de l'éleveuse, j'avais acheté un parc.
10: Oui. Oui,
9: et je la mettais donc dans le parc, donc bien sûr pour dormir, donc la nuit, quand même à côté de moi, puisque bon, elle connaissait pas l'appartement.
10: Mmh.
9: Et pendant 2 mois, donc j'ai fait ça au cours de mes absences, bon, qui ont été bien sûr progressives, les absences pour l'habituer à être
0: seule. Ah oui,
9: seul.
0: Vous avez bien géré ça, oui.
10: Ah oui, alors.
9: Voilà.
10: Oui.
9: Et il est évident que maintenant, à 6 mois, lorsque, alors de toute façon, je la sors beaucoup, hein, elle a déjà 1h30 de promenade dans la journée.
10: Oui.
9: Mais il est évident que lorsque je vais m'absenter un peu plus longtemps, elle va marcher, comme vous disiez, pour la fatiguer, de toute façon.
10: Oui.
9: Et effectivement, après, je la laisse maintenant que dans une pièce aussi. Hein. Je ne laisse pas l'appartement complet.
10: Oui.
9: Bon, elle a ses jouets et tout se passe très très bien.
10: Vous faites exactement ce qu'il faut. Vous avez une petite perle en plus, apparemment. Qu'est-ce que c'est comme race?
9: Alors, c'est un petit York.
10: C'est un petit York, hein, pourtant ils sont dynamiques. Hein, mais voilà, vous avez dès le départ canalisé. En fait, ils ont besoin de sécurité, les chiens. Donc, vous l'avez sécurisé avec cette histoire de parc. Vous avez pu lui... C'est son petit endroit à elle. Et à partir de ce moment-là, vous avez augmenté vos absences en timing de façon progressive. Vraiment, il y a tout, vous avez tout bon. Vous avez tout bon, mais
9: c'est gentil.
10: Non, mais c'est vrai. Mais d'un autre côté, vous avez peut-être des circonstances qui font que vous ne vous absentez rarement très longtemps, si je comprends bien déjà.
9: Alors une fois par semaine, malheureusement, je suis obligée de m'absenter 6 heures de temps.
10: Oui.
9: Alors
10: oui.
9: J'appréhendais au départ.
10: Oui, puis ça va.
9: Maintenant, tout se passe très bien.
10: Oui, parce que puisqu'elle a 6 mois maintenant, 3, 4 heures, 6 heures pour elle, c'est la même chose. Hein.
9: Ouais,
10: et puis vous avez aussi une chienne qui a une bonne nature. C'est vrai aussi.
9: Absolument.
10: C'est vrai aussi. Mais enfin, vous avez vraiment tout bon, vous avez bien bossé, hein. Bravo.
0: Faut
10: que tout le monde fasse pareil. Voilà. Vous êtes
0: bravo
10: de bons conseils. Merci Marie-Christine.
0: À bientôt, merci beaucoup.
10: Au revoir.
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0: Bonjour Patrick.
11: Oui, alors bonjour à toute l'équipe d'ICI Pays Basque.
10: Oui, bonjour Patrick.
0: Bienvenue Patrick. Vous aviez une question pour notre docteur vétérinaire.
11: Une question à poser au docteur. Qu'est-ce qu'elle pense de la communication animale?
10: Alors, dites-moi ce que c'est. Alors, faites-moi une définition. Allez-y.
11: Bah, écoutez, j'ai ma fille, moi, qui... Il y a plein de gens qui lui téléphonent, comme ça, qui lui... ou le chien, le cheval, ou le chat a un problème, ou même sans qu'il soit malade, et les propriétaires n'arrivent pas à comprendre. Ils posent trois questions à ma fille. Ma fille demande trois photos par téléphone, et elle les rappelle le lendemain ou le surlendemain, et elle se met en communication avec l'animal, elle parle avec l'animal. L'animal lui explique ce qui ne va pas.
10: Bah, et oui.
11: Je veux dire que ça fonctionne. Hein.
10: Je penserais, bah, moi je suis très, enfin, je fais partie des gens extrêmement sceptiques pour ce genre de choses. À contrario, je pense que votre fille a probablement une forte personnalité psychologique vis-à-vis de l'être humain. Exactement. Et en fait, elle influence. C'est pas avec l'animal qu'elle communique, c'est avec son maître. Elle communique. Enfin, elle lui explique des choses et que du coup, le maître a une attitude vis-à-vis de son animal qui correspond mieux au comportement de l'animal. Mais le reste, dirais franchement. J'aimerais bien savoir si vous pouviez.
11: Un chat ou un chat est perdu et qu'elle le retrouve.
0: Ah oui, c'est arrivé aussi ça.
11: Oui. Et quand un vétérinaire ne voit pas ce qu'a le chat, elle, par les questions, elle le voit. La personne qui a le chat va voir le vétérinaire en disant voilà, j'ai eu une communication animale, il y a ça et ça, maintenant mon chat va très bien.
10: Vous savez, Patrick,
11: ils reconnaissent que ça existe.
10: Ah oui, Patrick, vous savez ce que j'aimerais, c'est que des personnes qui ont travaillé avec elle me téléphonent là, à la radio, et nous racontent l'expérience qu'ils ont vécue. Comme ça, ça nous permettra de savoir, qui nous raconte ça. Donc si vous pouvez, d'ailleurs, ça serait bien, peut-être même d'ici la fin de l'émission, avoir quelqu'un qui a été en contact et qu'elle nous raconte ce qui s'est passé. Essayez ce qui s'est passé, comment ça s'est passé, etc. De façon à ce que nous nous fassions une opinion objective. D'accord.
0: Votre fille.
11: Elle explique après au client, elle lui dit voilà, votre chien ou votre chat ne va pas bien parce qu'il y a ça. Ou parce que là, il y a des poules. Parce que ceci, cela. Et les clients font le nécessaire et la rappellent en disant mais comment. Même elle arrive à deviner des objets qui sont dans la maison.
0: C'est dingue, ouais. Mais alors c'est du médium, ça, c'est de la voyance en fait.
11: Il y en a beaucoup qui le font en France.
0: Oui, mais je dis pas que ça fonctionne pas. Elle exerce où votre fille, Patrick? Elle est ici.
11: Non, c'est ça pour s'amuser, elle. Hein.
0: Ah, d'accord, ok.
10: Mais est-ce que vous pourriez donc avoir des témoignages? Oui, tiens beaucoup.
0: Oui, alors
10: beaucoup.
11: Ah, vous savez, elle note pas les gens qui l'appellent, elle note pas les téléphones.
0: Non. Mais si vous avez eu affaire, elle s'appelle son prénom. Quel est son prénom?
11: Carole.
0: Bon, si quelqu'un a eu affaire à Carole, là, si vous nous écoutez ce matin et que vous avez eu affaire à Carole, et effectivement que ça a été un succès ou pas, venez nous le dire, venez en parler avec nous, ça peut être intéressant, effectivement, mais après tout, il existe tellement de choses, on n'est pas fini d'être surpris.
10: Il faut essayer d'être objectif pour tout.
0: Oui, bien sûr.
10: Mais avoir tous les éléments nécessaires au jugement.
0: Bien sûr. Mais vous avez bien fait de nous appeler pour en parler avec nous, Patrick, parce que vous voyez, je ne savais même pas que ça existait.
11: C'est le monde qui change.
0: Oui, bien sûr. Voilà. Merci beaucoup, merci Patrick.
11: Beaucoup,
0: allez, on continue de toute manière à ouvrir l'antenne et pourquoi pas au témoignage de quelqu'un qui a connu Carole ou qui connaît Carole et qui a eu affaire à ses services. 05 59 59 17 17 et c'est le même numéro de téléphone aussi pour toutes les autres questions liées à vos animaux. Ça, les poussières, Allez, 59 deux fois, 17 deux fois. Voici Edwin Collins. Merci d'écouter ce matin. Ici, Pays Basque, c'est dimanche matin et on est ensemble et nous sommes bien ensemble.

0: Edwin Collins à 9h37.
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0: Vous le savez, c'est l'automne, mais ça continue de bouger au Pays Basque. Petit coup de projecteur rapide sur trois événements à venir. Tout d'abord, mercredi prochain, entre Trinquet Villefranc, le Master Age Coulari Pilota 2026, une soirée de pelote à main nue avec les meilleurs joueurs du circuit. Le festival Solidarité revient aussi, c'est dans une semaine, vendredi et samedi, les 2 et 3 octobre, à la salle Aïroski d'Irisari, avec deux soirées humour avec Vérino, qu'on a écouté tout à l'heure, le vendredi, puis Marie de Leonardi le samedi. Et enfin, les 3 et 4 octobre aussi, à Cambo-les-Bains, la fête du gâteau basque, 23e édition, au programme dégustation, atelier, artisans et beaucoup d'animation. On y sera d'ailleurs en direct dimanche prochain. Ce sera tout au long de la matinale.
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0: Nous sommes avec le docteur vétérinaire Martine Fossi, on parle de nos animaux. Je voudrais, avant qu'on se tourne vers le standard et qu'on accueille Claudine, qu'on revienne justement sur le comportement des chiens qui se sentent seuls. Il y a des traitements quand même qui existent, il faut en parler,
3: Martine. Tout à fait. Donc une fois que les signes sont installés, et je voulais dire d'ailleurs à ce sujet que malheureusement quand on adopte, et c'est tout à bonheur, un chien à la SPA ou autre, c'est un chien adulte, donc les problèmes qu'ils ont au niveau des absences ne sont pas du tout compatibles avec une éducation, c'est une rééducation qu'il faut faire. Déjà, il faut renforcer les mesures. Donc, toutes les mesures, sans état d'âme, le chien, il est, comme disait tout à l'heure, il est mis dans une seule pièce, dédramatiser les départs, etc. Voilà, c'est le seul moyen pour qu'il soit heureux, c'est d'avoir des bornes. Sinon, les médicaments, effectivement, peuvent être utiles.
0: Il y a des médicaments efficaces.
3: Alors, il y a l'homéopathie. Pour ceux qui pensent que peut être bon.
0: Médicaments qui calment l'anxiété, alors.
3: C'est ça.
0: Qui
3: permet d'apaiser. C'est des anxiolytiques. Oui. C'est pas des calmants, hein. C'est des anxiolytiques. La phytothérapie, comme les fleurs de Bac, par exemple. L'allopathie légère, comme un produit à base de caséine du lait, dont je parle souvent, que je trouve remarquable. Et si vraiment, vraiment, c'est la panique générale quand vous vous absentez, il faut donner, effectivement, dans l'allopathie, et notamment, bon, par exemple, il y a de la cellégéline ou des produits comme ça, qui sont des molécules indispensable pour arriver à déshabituer le chien à faire ce genre de truc. Mais c'est faisable, hein, sans aucun problème. Autre chose, évitez de gronder. Vous renforcez le stress, hein, ça sert à rien. Ouais. La fessée, j'en parle pas. Et le collier anti-aboiement, à la limite, c'est pas non plus une solution, parce que s'ils aboient parce qu'ils ont peur, ça ne fait que renforcer, hein, finalement, ce phénomène de peur.
0: On reste dans la spirale et on ne fait que...
3: Dans la spirale. Bon, donc voilà, il y a des solutions, mais bon, c'est vrai que c'est pas forcément simple.
0: Il y en a peut-être d'autres, on va en parler dans quelques minutes.
3: Oui, avec plaisir.
0: Claudine, en attendant, bonjour Claudine.
4: Bonjour à tous les deux.
3: Bonjour Claudine.
0: Vous vouliez parler d'une chatte de 9 ans. Hein
4: voilà, parce que nous avons dû endormir une petite chatte de 19 ans.
3: Désolée.
4: Le 18 août. Et depuis, nous nous retrouvons avec Lilou, qui a 9 ans.
3: Oui.
4: Qui a du caractère.
3: Tant mieux.
4: qui a l'air complètement perturbé depuis la disparition de Myrtille.
3: Oui.
4: Donc, j'aurais voulu savoir... excusez-moi.
3: Oh, c'est dur, hein. C'est dur. Vous voulez savoir si le chagrin de Lilou pourrait être apaisé par la présence d'un autre chat, c'est ça ?
4: Tout à fait.
3: D'accord.
4: Tout à fait.
3: Alors, je dirais oui. Est-ce que Lilou sort ou pas ?
4: Non, nous sommes dans l'appartement.
3: C'est dans l'appartement, d'accord. Oui. Alors, je suis pour, effectivement, que vous adoptiez un chaton. Hein, surtout un chaton, parce que chaton, si vous amenez un adulte, il aura déjà des habitudes.
4: Un tout petit chaton. Je ne le supporterai pas.
3: Voilà, donc un chaton, c'est faisable. Et alors il faut que Lilou ait la possibilité, au moment où vous introduisez le petit chaton à la maison, Lilou ait la possibilité d'aller se mettre dans un endroit tranquille sans que le petit chaton vienne l'embêter. Donc, sur une estrade, un truc, enfin, même dans votre chambre, hein, n'importe. Oui. Mais qu'elle ait la possibilité de s'isoler si le petit chaton va vouloir jouer. Hein. Et n'intervenez pas trop. Dans la mesure où si vous intervenez, les interactions entre les félins ne se font pas naturellement. Or, il faut que ça se fasse naturellement. Donc, vous inquiétez pas si quand vous arrivez avec le chaton, Lilou gronde, grogne, tout hérissé, etc. Et ben, vous laissez faire et puis c'est tout. Vous laissez le petit chaton s'habituer un petit peu à ce phénomène-là. Et puis, ça sera la solution pour que votre chat se sente mieux dans sa peau. Je pense que ça ne posera pas de problème. Essayez d'introduire un peu des phéromones peut-être dans votre... demandez au vétérinaire des phéromones pour tranquilliser un peu l'atmosphère. Ça peut être intéressant aussi. Ce que vous pouvez faire aussi, c'est avec un petit coton, vous allez au coin des lèvres du petit chaton, hein, vous remontez vers l'oreille et vous mettez ça sur le nez de votre petite chatte. Vous allez voir, c'est complètement idiot, mais ça fait un contact de phéromone de tranquillité qui peut être intéressant. D'accord. Ça peut demander du temps, mais je pense que c'est une solution pour éviter la déprime de Lidou et puis la vôtre. Hein.
0: Oui.
3: Hein, amener un nouvel ami, je pense que c'est une très bonne idée.
4: Qu'est-ce qui est le mieux, un petit mâle ou une petite femelle?
3: Aucune importance.
4: Aucune importance.
3: Aucune importance. De toute façon, vous allez le ou la stériliser.
4: Comment?
3: Vous allez le ou la stériliser de toute façon. Donc à partir de ce moment-là, peut-être un mâle. Peut-être un mâle, parce que c'est vrai qu'au niveau comportemental, ils sont souvent plus soft. Enfin bon, ça c'est une généralité qui est peut-être un petit peu ambiguë, mais oui, pourquoi pas un mâle en fait. Je pense que ça peut être une bonne chose. Voilà, et je suis sûre que ça rendra tout le monde heureux, Claudine.
4: Oui.
0: Merci beaucoup, Claudine.
3: Merci, Claudine.
4: Merci,
0: à bientôt, merci, au revoir. Dans un instant, vous allez répondre à Mappy qui nous envoyait une question sur WhatsApp.
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0: Et ce sera juste après Résiste. Voici France Gall sur Ici Pays basque.

0: résiste. C'était France Gall.
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0: Vous allez répondre à Jeanne qui va nous rejoindre dans un instant, docteur Martine Fossier. Mais auparavant, on a une question qui nous est arrivée de Marie-Pierre Mappy sur WhatsApp qui nous dit « Bonjour, que puis-je donner comme friandise à une chienne de 8 ans épileptique ?»
3: D'accord. Alors, qu'elle soit épileptique ou pas, ça ne change rien sur le fait, effectivement, dans le domaine des friandises. À la limite, il faut limiter les friandises pour les chiens parce que ça leur donne des mauvaises habitudes. Alors, je lui suggérerais, épileptique ou pas, deux choses. Soit les bâtonnets pour, qui calment les dents, qui nettoient les dents en même temps parce que c'est une friandise. Et puis, dans le même temps, ça permet de nettoyer les dents. Votre vétérinaire vous conseillera quelque chose d'à la fois efficace et sympathique qu'il aimera beaucoup. Et puis, bon, bah, à la limite, un petit morceaux d'émental ou de gruyère, ouais, pourquoi pas quand
0: ça, c'est pour la gourmandise.
3: Quand pour
0: là,
3: la gourmandise, mais c'est pas vraiment. Si le chien a été très sage et qu'il a été très gentil, et elle, je crois que c'est une chienne, a fait des choses qui allaient bien, bon, un petit morceau de pâte dure, c'est bien.
0: À quelle fréquence ? Tous les jours ?
3: Oui, si c'est un tout petit morceau, ça peut être tous les jours. Hein. Quand je dis un morceau, ça dépend de la taille du chien.
0: Ouais, c'est pas,
3: pareil,
0: c'est pas 40
3: hein.
0: grammes, quoi. C'est pas...
3: Mais il faut que ça soit dans les conditions vraiment où c'est. Pour lui dire qu'on est content. Sinon, pour le reste, on peut donner chaque jour les petits bâtonnets pour les dents, parce que ça, ce n'est absolument pas calorique. Et en plus, ça fait du bien aux dents. Donc, je suis tout à fait pour ça. Voilà.
0: D'accord, très bien.
3: Allez, voilà. Gâtez-la.
0: Allez.
3: Ou gâtez-le, je ne sais pas.
0: Bonjour, Jeanne.
3: Bonjour, Jeanne.
4: Bonjour. Bonjour, monsieur. Dame.
0: Bienvenue. On parle de votre chat. Qu'est-ce qui lui arrive?
4: Oui. Alors, mon chat, il a beaucoup changé, parce qu'avant j'étais installée dans mon fauteuil à la salle à manger, et comme j'ai des problèmes de vertèbre cervicale, je me suis mise dans la chaise de la cuisine pour regarder la télé. Mmh. Et depuis, il se met en face de moi, il me regarde, et je peux plus le caresser parce qu'il m'évite, il veut plus s'installer où il s'installe, et je pense qu'il est perturbé ou comme ça. Il m'évite. Il veut tout le temps sortir. Quand il revient, je l'enferme dans la maison pour qu'il reste sur le fauteuil. Mais je ne sais pas quoi faire.
3: Alors, il a quel âge votre chat, Jeanne?
4: Il doit avoir 4-5 ans.
3: 4-5 ans, d'accord. Il est stérilisé, ouais. Bien sûr.
4: Oui.
3: D'accord. C'est un petit mec, il s'appelle comment?
4: Kaline.
3: D'accord. Alors,

0: Il est évident que c'est facile, les chats, dès qu'on perturbe leurs petites habitudes, ils n'aiment pas ça, hein, donc c'est complètement normal. Ça fait combien de temps que vous avez ce cas de figure?
1: Ça fait
2: 2 ou 3 mois. Oulala, Jeanne, on vous entend plus, Jeanne, essayez de vous mettre près de la fenêtre.
1: Vous m'entendez?
2: Oui, c'est mieux.
0: Oui, c'est mieux.
2: Voilà,
1: j'arrive à me foutre pas le
0: Alors, on vous entend mal, Jeanne. Ouais. J'ai cru comprendre votre problème. Je vais essayer de vous répondre malgré notre absence de dialogue.
2: Mais oui, on vous entend bien, mais quand vous commencez à expliquer, on comprend plus. C'est-à-dire qu'essayez de vous approcher de la fenêtre ou choses comme ça, mais on reçoit pas très bien chez vous là. Bon, alors, qu'est-ce que vous avez compris, Martine?
0: Alors, je l'espère en tous les cas. Déjà, les chats n'aiment pas quand il y a des changements d'habitude. Ouais, en plus, c'est un chat hyper gâté, hyper dépendant, qui profite un petit peu de la situation, je pense. Donc, ce qui est très très important, c'est qu'un chat, on ne l'oblige à rien. C'est-à-dire que si vous essayez de lui imposer des choses, il fera exactement l'inverse. Donc, moi, je serai vous, dans la mesure où ce chat, il a besoin de vous et qu'il vous aime, contrairement à la pression que vous en avez. Vous le laissez petit à petit revenir vers vous. C'est pas vous qui allez le chercher, c'est lui qui va venir vous chercher. C'est-à-dire que, bon, il est là parce que vous l'enfermez, vous le mettez sur son fauteuil, le chat, il se met sur son fauteuil, s'il a envie de se mettre sur son fauteuil. Vous ne pouvez pas décider pour votre chat. Mais petit à petit, dans la mesure où il a un attachement à vous, vous le laissez petit à petit s'habituer à le nouvel état de fait, mais sans forcer les choses. D'accord ? Voilà. Et éventuellement, on parlait d'anxiolytique tout à l'heure. Éventuellement, on veut lui donner, j'allais dire une bêtise, c'est pas nécessaire de médicaliser. Donc, simplement, voilà, c'est comme ça, c'est pas autrement. Et puis, s'il veut profiter de vous, c'est à lui de le demander, pas à vous de le faire. Dac ?
2: Allez. Ah ben décidément, on va arrêter là parce qu'on on a assez de dialogue.
0: Vous lui faites une caresse si vous y arrivez.
2: Mais oui. On l'embrasse. Merci beaucoup, Jeanne, en tout cas. À bientôt, bon dimanche.
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2: On danse avec Choutique et puis dans un instant, on conclut avec notre docteur vétérinaire Martine Fossier.

0: classique avant 9h.
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0: Ah oui, avant 10h, c'est mieux, oui, absolument. 9h, 9h56. Martine Fossier, on va terminer l'émission avec vous.
3: Oui.
0: On a parlé de ces animaux qui sont pas bien, en restant seuls, de longues heures parfois quand on est au travail ou quand on s'absente tout simplement de
3: tout
0: la maison.
3: Fait.
0: Il y a une chose, vous avez parlé de tout ce qu'il était possible de mettre en place de façon médicalisée. On n'a pas parlé du compagnon, du deuxième animal potentiel qui pourrait aider le
3: tout
0: premier.
3: Tout à fait,
0: à
3: ça peut être
0: mieux.
3: Une question qu'on se pose effectivement en se disant, bah, il s'ennuiera pas et puis il sera rassuré s'il y a un nouvel animal.
0: C'est une bonne idée ou pas?
3: C'est discutable. C'est discutable. Je pense que si... D'abord, c'est un chien, c'est deux chiens, c'est pas pareil. C'est pas le même prix, c'est pas la même occupation. Ça veut dire que, grosso modo, au lieu d'avoir un seul chien, vous en avez deux. Donc, il faut pas voir tout ce qui...
0: Deux fois plus de travail.
3: Deux fois plus de travail, deux fois plus de... Voilà. Donc, et vous avez le risque que potentiellement, l'ancien n'accepte pas le nouveau et qu'à la limite, ça soit une source de problème.
0: Une source supplémentaire.
3: Alors, voilà. Moi, je suis pas contre quand le chien commence à devenir âgé et là, du coup, il y a une espèce de relais qui se fait. Ça peut être une bonne idée. Mais il faut pouvoir assumer tout ça. Hein. Et si vous vous trompez, bah, là, vous êtes mal. Alors, il y a aussi la possibilité du chat. Parce que les chats et les chiens éventuellement s'entendent bien, contrairement à ce qu'on pourrait penser, et la possibilité du chat, pourquoi pas. Mais bon, je veux dire que c'est une bonne idée en soi, mais qui éventuellement peut être sujet à plus de problèmes que finalement de résoudre les problèmes qui étaient avant. Donc je sais pas, c'est extrêmement discutable. Il faut savoir si vous voulez avoir de chiens, et plus de savoir si votre chien, ça lui ferait plaisir d'avoir un compagnon, vous voyez ? C'est pas tout à fait la même chose. C'est assez important de faire le point. On en parlait tout à l'heure avec une dame et elle disait que finalement, c'était bien, ça se passait bien, mais que si c'était à refaire, elle le referait pas, quoi. En gros. C'est comme ça.
0: Bon, en tout cas, on attendait les témoignages de quelques personnes.
3: Oui, j'attendais avec impatience.
0: Qui aurait pu connaître Carole, qui a soigné ou qui aurait soigné les animaux.
3: La prochaine fois, il m'appelle parce que bon, je suis curieuse de tout.
0: Ouais, on découvre des choses, on a découvert des choses. Hein.
3: Oui, c'est l'intelligence artificielle.
0: Ouais, c'est ça. Merci beaucoup.
3: Merci à vous, Fossier. Je vous souhaite une très bonne journée.
0: On a passé un très bon dimanche avec vous. On se retrouve le mois prochain, évidemment. Si d'ici là, vous avez des questions, vous pouvez nous les faire parvenir sur WhatsApp ici Pays Basque, évidemment. On les gardera précieusement pour Martine. Et ça se passe au même numéro de téléphone, c'est le 59 2 fois 17 2 fois. Merci Martine.
3: Merci à tous. Bon dimanche.
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1: Très très bon dimanche avec nous, il est 10h. L'actualité de ce dimanche au Yann Alarsabal.
2: Ils sont 6000 fidèles du diocèse de Bayonne-Lescarolles-Oran à avoir fait le déplacement à Lourdes pour voir le pape. Léon XIV qui est arrivé hier soir à 9h. Il avait rendez-vous avec la conférence des évêques de France. Il est attendu dans une heure à peine maintenant pour la messe devant 150 000 fidèles sur la prairie du sanctuaire de Lourdes. Ce matin, il a commencé sa journée en se recueillant un instant devant une œuvre d'art symbolisant les souffrances des victimes de violences sexuelles dans l'église. Cet après-midi, il devrait rencontrer 7 personnes victimes justement d'abus sexuels dans l'église. La marche pour le climat a réuni 1 millier de personnes hier à Bayonne, l'une des 262 marches organisées à travers l'Hexagone. Mobilisation pour demander notamment un plan d'urgence cet été, après cet été record. C'est la semaine prochaine que la ministre de la Transition écologique, Monique Barbu, doit présenter son plan d'adaptation nationale au changement climatique. Les mesures prises par les pouvoirs publics, justement, sont-elles les bonnes? C'est le débat dans un instant dans l'émission Érico Plaça autour de Bichente Evrignon. On va parler de la sécheresse, mais aussi des sujets qui vont occuper la campagne présidentielle.
1: Séjour de vote à Biriatou.
2: Les bureaux de vote ont ouvert tout à l'heure à 8h. Les habitants ont jusqu'à 18h pour départager les 2 prétendantes à la mairie. Odile Chouche-Perregui-Cornu, élue en mars dernier, qui se représente. Et Laura Alberdi, la championne de para-aviron, à la tête de la liste qui était jusque-là amenée par Michel Iriard. Les dernières élections municipales avaient été annulées par le tribunal administratif parce que une porte était restée fermée au début du dépouillement et ça, ce n'est pas conforme.
1: Et puis en rugby, l'Aviron Bayonnais nous aura fait trembler jusqu'à la dernière action hier.
2: Oui, mais ça valait le coup. Première victoire en extérieur depuis longtemps. Un match contre le Racing devant 3400 spectateurs à Créteil, délocalisé pour cause de concert de Céline Dion. Les ciels et blancs se sont imposés donc sur le fil 20-17. Ils étaient pourtant bien dominants en début de rencontre, puis après, plus rien jusqu'à la toute fin du match, Stéphane Garcia.
3: On a trouvé la façon la plus difficile de gagner un match, ironisait Jed Fraser, le manager bayonnais, à l'issue de la rencontre. Parce qu'en effet, entre Céline Dion, ce stade de Créteil sans âme et sans ambiance, et un Racing inoffensif malgré tous les grands joueurs, c'est à se demander comment Bayonne a fait pour rejouer le résultat sur la dernière action, 3 minutes après la sirène, à défendre comme des morts de faim sur sa ligne d'en-but. Parce que les 10 premières minutes du match, elles sont pourtant de haut vol pour l'Aviron qui mène 10-0 après un essai notamment de Chiertier Tibérien, avant de multiplier les fautes bêtes, 8 en première période et un carton jaune contre Rodrigo Brunier à la 35e. Les Bleus et Blancs concèdent un 17-0 au tableau d'affichage et malgré la possession en seconde période, ils gaspillent 5-6 ballons proches de l'en-but adverse, concède l'ouvreur Joris Segond avant l'essai libérateur de Lucas Martin à 2 minutes du terme sur un groupé pénétrant et une ultime action défensive pleine de cœur.
2: Et grâce à cette victoire, l'Aviron Bayonnais est 3e au classement de top 14, juste derrière Lyon et Pau, les Béarnais qui ont gagné contre La Rochelle hier soir avec le point de bonus offensif. Il reste encore un match pour clore cette 4e journée du championnat Toulouse-Montpellier. Et c'est ce soir à 21h. 4e tour de la Coupe de France de foot. Ça passe pour l'Aviron Bayonnais, les Genêts d'Anglet, la Jeanne d'Arc de Biarritz et Asparin. Ça casse par contre pour Saint-Palais, Mauléon et les Croisés de Bayonne. Et Saint-Pierre-d'Irube doit encore disputer son match cet après-midi à 15h chez les Girondins de l'Athlétique 89. La réalisatrice souletine Elsa Liarge Inès, récompensée au Festival de Saint-Sébastien. Elle a remporté le prix Irisar du cinéma basque, Cinémaldia qui s'est terminé hier soir en laissant place au Festival Biarritz Amérique Latine, 35e édition. Il y a 90 films à voir et jusqu'à vendredi à Biarritz. Eh bien, je regarde le ciel, là, ouais. Au-dessus de la Dour, il y a encore quelques petits nuages.
1: Exactement, mais ça sera comme ça toute la journée, des nuages d'altitude, mais nuages qui devraient un petit peu, parfois, cacher le soleil, mais rien de très inquiétant. Des vents faibles cet après-midi de nord-nord-ouest, et des températures agréables, 24 degrés sur toute la bande littorale, 26 pour l'Entrecôte, Ustaritz, Combeau-les-Bains, Itsassou, 28 à Yoldi et la Bastille de Clérance, et jusqu'à 30 degrés en Pays d'Amicoussé, à Saint-Palais. 10h04.
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1: À suivre l'émission politique, débat de la rédaction d'Ici Pays Basque, Érico Plaça. Ça commence juste après Renan Luce. Voici la lettre.

0: Bonjour et bienvenue pour le débat. Erico Plaza sur ici Pays Basque Euskal Herri. Ce dimanche autour de la table avec moi Mathilde Harry, porte-parole de EH Bai. Bonjour Egunon.
1: Egunon.
0: Monia Even Matteo, vous êtes conseillère départementale de Bayonne Nord. Vous siégez dans la majorité départementale. Egunon, bonjour.
2: Bonjour.
0: Tristan Proto, vous êtes membre du parti Les Républicains. Vous êtes élu municipal à Hendaye. Egunon, bonjour.
3: Egunon Michente.
0: Et Alain Duzer, vous êtes membre du Parti communiste français. Bonjour, Egunon.
4: Bonjour.
0: Merci à vous quatre d'avoir participé à ce débat.
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0: On revient sur l'actu de cet été pour commencer ce débat. Un été 2026 qui restera dans les annales comme un été meurtrier. Il a commencé en mai avec des températures plus élevées que la normale. En juin, le 21, on dépasse les 41 degrés à Banca et à Trois-Villes. Le 10 août, alors que les Landes brûlent, on franchit à nouveau les 40. Au total, c'est 6 vagues de canicule que va connaître le Pays Basque. 20 jours au-dessus des 30 degrés, rien que pour le mois de juillet. Et début septembre, Santé publique France a fait les comptes. On compte 8000 morts de plus que ce qui est attendu au vu des moyennes de mortalité. C'est un vrai massacre. Aujourd'hui, qu'est-ce qui reste de cet été meurtrier? Comme je disais, Mathilde Harry, la canicule, c'est encore un sujet de débat en politique ou alors c'est complètement oublié?
2: Ben, vous venez de le dire, hein, on vient de vivre des mois quand même extrêmes, des chaleurs extrêmes, des tempêtes, des incendies. On fait tous le constat que le réchauffement climatique n'est pas une illusion et qu'il faut en prendre la mesure. On aimerait que les pouvoirs publics en prennent la mesure, mais le constat qu'on fait, c'est plutôt l'inverse. On voit au niveau local un nouveau préfet qui arrive sur notre territoire et qui, à l'inverse, prend plus de temps à s'attarder sur la fresque d'Itsasu, les motions votées par certaines mairies pour reconnaître la langue basque, plutôt que de parler du sujet qui nous concerne ces derniers mois, qui est le réchauffement climatique, comme vous le dites. Ça, c'est au niveau local, mais au niveau national, eh ben en fait on se rend compte exactement de la même chose, hein. C'est pas du tout une priorité, au contraire on gère la crise au coup par coup. Alors on l'a vu ces derniers mois avec notamment des achats de climatiseurs par milliers pour les fonctionnaires. Alors ils en avaient besoin, mais enfin on gère toujours la crise dans l'urgence et jamais la prévenir.
0: Alain Duzer, je suis allé voir sur le site du Parti communiste, il y a un communiqué qui dit la chaleur est politique. Qu'est-ce que ça veut dire? Vous pouvez nous expliquer?
4: Oui, bon, quelque part, c'est pas la chaleur qui a tué. C'est la précarité. C'est toujours les plus pauvres qui meurent. C'est toujours ceux qui ont les appartements les moins bien isolés. Ceux qui souffrent du travail avec des salaires de misère. Donc, obligatoirement, il faut pas se tromper de débat. C'est vivons mieux. Mathilde parlait de climatiseurs. C'est vraiment déjà des pansements sur des jambes de bois. Il y a eu des reculs de financement public depuis de trop nombreuses années. Des reculs graves, y compris sur la location des logements, là. Le niveau F et G, je sais plus, je l'ai plus en tête.
0: Ouais, c'est ce qu'on appelle les passoires, les bouilloires thermiques.
4: Eh bien, les pouvoirs publics depuis de nombreuses années. Et là, il y a eu marche arrière encore une fois. Donc, toujours les plus pauvres. Il n'y a aucun riche qui meurt de la canicule.
0: Vous avez demandé.
4: Vraiment la précarité qui tue de nos jours.
0: Vous, plusieurs partis de gauche d'ailleurs, vous avez demandé un congé climatique ou aménager les horaires de travail. Ça peut changer quelque chose?
4: Aménager les horaires de travail, ça se fait déjà. Mais s'il y avait le droit du travail qui était respecté, je vous rappelle que le gouvernement Macron, par ordonnance, a tué les droits du travail de CHSCT. Il y avait des possibilités déjà de faire des choses, congés climatiques, etc. Mais ce sont des réponses instables, ponctuelles, comme les climatiseurs. Mais le vrai fond, quel est le plan d'envergure? Nos partis communistes ont sorti un petit document, empreinte climat 2050, en 2023, qui a été reconnu de très haut niveau par tous les spécialistes, très perfectible, entre autres sur l'eau, on a quelques lacunes. Oui, on veut y aller, mais ça nécessitera des milliards d'investissements. Et l'argent existe dans ce pays, on y reviendra certainement tout à l'heure.
0: Certainement. Tristan Proto, le 9 août, Bruno Retailleau parlait d'écologie punitive. Alors, il s'est prononcé pour l'installation de climatiseurs, l'achat de climatiseurs. Est-ce que le gouvernement, pour vous, en a fait assez? Est-ce que les précédents gouvernements ont été assez dans la prévention par rapport à cette catastrophe qui est annoncée depuis des dizaines d'années quand même, hein?
3: Vous venez de le dire, c'était annoncé. Et je trouve qu'aujourd'hui, eh bien, on n'agit plus. On réagit. Voilà, on a l'urgence qui est là, on réagit. On fait appel à des climatiseurs, c'est pas ça qui va changer. Et moi, ce qui m'inquiète aussi, c'est qu'aujourd'hui, en fait, j'ai l'impression qu'on n'en parle plus au niveau national. C'est plus ce qui est les devants. Je sais que nous, je prends le cas d'Hendaye où je suis élu, on a aujourd'hui des bâtiments communaux qui ne supportent plus aujourd'hui cette canicule. On a dû fermer les écoles, on a dû fermer la mairie. Je trouve ça assez inquiétant qu'on ne prenne pas en cause aujourd'hui la nécessité d'agir. Je pense que aujourd'hui, on a vu ce qu'on a eu cet été. On n'a jamais, pour ma part, moi, je n'ai pas de souvenir d'avoir vécu autant de chaleur. Je pense qu'il faut agir. Là, on ne peut plus atteindre. Il y a des moyens, c'est vrai, à court terme, c'est ce que Bruno Retailleau a proposé. Mais ce qui manque, c'est une vision à long terme. Et j'espère que cette élection présidentielle aussi prendra en compte cela et que le nouveau président qui s'installera, eh bien, permettra d'imposer une vraie dynamique pour agir là-dedans. Il manque aujourd'hui, on ne sait pas vers où on va et c'est regrettable.
0: Monia Evette Matteo, vous êtes donc dans la majorité départementale. Les départements, d'ailleurs, ont réagi après la canicule de 2022 en équipant les maisons de retraite de salles de fraîcheur. Pourquoi ça s'est arrêté aux maisons de retraite? Pourquoi il n'y a pas eu les collèges, les écoles?
1: Ça tombe bien, puisque nous avons décidé pour la rentrée d'installer des brasseurs d'air dans les 49 collèges du département. On va investir 2 millions d'euros, parce que le département est dans la transition depuis assez longtemps. On a été sensibilisés, nous, en tant qu'élus. On avait fait un forum avec M. Cassouf, un climatologue qui a rédigé le rapport du GIEC.
0: Oui.
1: Et cette envie de mettre les collégiens à l'abri, puisqu'on sait que c'est l'été, cet été-là, en fin de compte, c'est peut-être l'été le plus froid qu'on va avoir, puisque peut-être que les prochains étés seront encore de plus en plus chauds. Et donc, on sait qu'on doit améliorer nos bâtiments et qu'on doit avoir des bâtiments qui sont en capacité d'accueillir les collégiens et les enseignants et le personnel dans de bonnes conditions.
0: Il y a le problème climatique, la chaleur. Il y a aussi au Pays Basque un problème qu'on voit pointer avec ce changement climatique, qui est le problème de l'eau. On a quand même, en 2022, été obligé d'alimenter la ville d'Ossès en camion-citerne. C'était quelque chose qu'on pensait de la science-fiction il y a quelques années. Est-ce qu'on a un problème avec l'eau au Pays Basque ?
1: Alors, jusqu'à présent, notre département a été quand même assez privilégié, puisque nous avions des belles ressources d'eau, que ce soit le lac de Gabas, qui montrait quand même que nous sommes capables d'avoir sur le département des infrastructures qui nous permettent d'avoir un niveau de réserve d'eau. Mais au jour d'aujourd'hui, le lac de Gabas est presque sec, tellement que cette année a été plus chaud que les autres années. Et là, dans ce cadre-là, le département veut être aux côtés du monde agricole aussi.
0: Alain Duzer, est-ce que les pouvoirs publics, au sens général, ont été assez prévoyants sur l'eau? Il y a l'alimentation en l'eau, il y a l'assainissement aussi qui visiblement pose un problème au Pays Basque.
4: Oui, effectivement, il y a beaucoup de retard. On le sait depuis un moment que l'eau va être une des futures guerres, cause de guerre dans le monde par rapport à l'appropriation. Mais on le voit aussi chez nous. Quand on dit, nos sources, qu'à partir de l'eau qui est comme boit au robinet à ceux qui ont la source ou à ceux qui sont à l'autre bout du tuyau, même dans notre territoire, il y a ce débat. J'ai cru lire sur madame le maire d'Asparin qui pose la question des sources qui irriguent d'autres endroits. Donc, je crois qu'il faut faire gaffe et mieux travailler là-dessus. J'en parlais avec Mathilde sur l'agglo, et je suis intervenu au mandat précédent à l'agglo pour qu'on ait une véritable régie publique de l'eau sur l'agglomération et non pas laisser ça aux marchands d'eau privés. Et je sais que l'intervention
0: suivante... Là, vous parlez de la distribution de l'eau. Hein.
4: Pas que la distribution, la gestion de l'eau. La gestion de la distribution, de comment on crée, comment on finance, etc. Et suite à mon intervention, enfin pas suite, l'intervention suivante, c'était M. Alain Herriard, qui est devenu le président de l'agglo, qui a eu la même intervention que les communistes en demandant une régie publique. Maintenant qu'il est aux manettes, je pense qu'il a le temps de ce mandat pour travailler, puisque c'est actuellement, ça va être le mandat, pour travailler à une régie publique, pour mieux partager l'eau, mieux l'utiliser, mieux la traiter. Le retard aussi colossal sur l'utilisation de l'eau traitée, pour l'industrie en particulier, grosse consommatrice d'eau. Une fromagerie a besoin d'énormément d'eau aussi, etc. Donc, comment on a ce partage, cette utilisation, et vraiment ce respect de l'eau, sans rentrer dans des tensions ou des guerres, j'ai la source, t'as l'arrivée du tuyau. Attention à tout ça.
0: Alors,
4: ne laissons pas ça entre les mains du privé.
0: Ça, c'est pour alimenter les maisons.
4: Au sens noble du terme.
0: Ça, c'est pour alimenter les maisons, les commerces, les administrations. Quand l'eau, elle sort, elle est usée. Et visiblement, Mathilde Harry, on a un problème avec l'eau usée au Pays Basque. L'agglo, Pays Basque et Suez ont été mis en examen cette semaine. On l'a su cette semaine.
2: Il y a un problème d'eau, ça c'est une évidence, hein, vous le disiez. On a quand même cet été vu certains cours d'eau avec moins 50% de débit. Donc c'est quand même très très alarmant. Avec parallèlement 30% de demande d'eau en plus liée au surtourisme. Donc il y a sur cette période d'été un conflit d'usage à un moment donné. Et ça effectivement, vous avez raison. Il faut s'y pencher, il faut y trouver des solutions. Et Alain Hiriart en a pris la mesure. C'est une des priorités de ce mandat. La gestion de l'eau doit être notre priorité. Elle est, avec l'agenda qui est celui de l'aglo, à l'agenda du début d'année 2027. Et effectivement, là, cette réflexion, il faudra qu'elle soit collective, parce que l'usage de l'eau, il est, comme vous le disiez, collectif. Il faudra mettre autour de la table les entreprises, les citoyens, les collectivités, mais aussi les agriculteurs, les agents aussi du tourisme. C'est comment aussi on gère cette ressource tous ensemble.
0: Tristan Proto, vous êtes élu dans une commune du littoral où la plage avec la montagne, c'est un des rares loisirs gratuits pour les habitants de ce pays. Vous êtes inquiet par la qualité de l'eau, par ce problème de station d'épuration ?
3: Oui, parce qu'on a en plus une région qui est de plus en plus attractive. On le voit l'été, Hendaye, il y a beaucoup, beaucoup plus de tourisme. Hendaye et toute la côte également. Mais je pense que sur aussi ce qu'il faut revenir, c'est vrai, c'est avoir un vrai plan eau pour Hendaye, pour le territoire. La CAPB avait lancé son plan sécheresse en 2023, où il y avait la volonté d'aller mieux gérer l'eau à travers une meilleure réfection de notre réseau, réfléchir aussi des fois à le stocker l'eau. Je pense que le politique doit aussi reprendre un peu la main là-dessus. Je pense pas que ce soit le privé qui soit le plus problématique. Je pense que c'est vraiment en fait le politique aujourd'hui. Le politique, il doit fixer. Et quand le politique, il tient un peu la main aussi sur le privé, eh bien, on peut arriver à faire des choses.
0: Le problème, c'est qu'on a le sentiment que le politique, il a fait un pas en avant, trois pas en arrière, que ce soit sur les ZFE, sur l'eau, sur les climatiseurs, sur tout.
3: Ah, mais totalement, il a reculé sur tout, le politique, on le voit. Et d'ailleurs, on le voit dans ces dernières élections, les gens ne vont plus voter, n'ont plus confiance en politique. Donc, je pense que à ce moment-là, là je parle à l'échelle du territoire, de la CAPB, il y a une possibilité. Alors que ce soit avec le nouveau président de la CAPB, que ce soit avec les différents maires, eh bien il faut qu'ils prennent le devant. On a un premier plan qui a été lancé en 2023, il faut poursuivre, on a des opportunités. Moi je pense qu'il faut encore faire plus confiance aux élus locaux des fois que les élus nationaux, qui semblent des fois très loin de nos réalités. Nos élus locaux, ils savent ce qu'il faut faire. Pour Hendaye en plus, on a une station d'épuration qui est aujourd'hui normalement en étude et qui doit être traitée, qui doit être rénovée. Donc c'est quand même assez inquiétant de ce qui se passe, surtout avec la mise en examen. J'espère qu'on aura aussi un peu plus de transparence sur le résultat de ces différentes enquêtes.
0: Si j'ai bien compris, vous êtes les quatre d'accord. L'eau, c'est ça doit être un enjeu majeur et ça doit être la priorité de la CAPB.
4: J'entends parler de régie publique, de bien commun avec les élus, mais moi je suis très satisfait, effectivement. Et des droits nouveaux en plus, que les populations, au travers de leurs représentants, les organisations syndicales, tous les comités d'usagers, Mathilde, ça a été dit, les agriculteurs, etc., tout ce qu'ils utilisent, mais qu'on ait une véritable réflexion et un partage collectif.
0: Est-ce qu'on va vous mettre d'accord sur tous les sujets? C'est ce qu'on va voir dans la suite de cette Rico Plaza. On revient dans un instant. Alain Duzer, Mathilde, Harry Mounia, Even Matteo et Tristan Proto.
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0: Éric Oplassa, le débat, on se retrouve ce matin avec Monia Even Matteo, conseillère départementale de Bayonne Nord, Tristan Proto, élu Les Républicains Handaï, Alain Duzer, porte-parole, membre du Parti communiste, et Mathilde Harry, porte-parole de EHBAI. On va parler dans cette deuxième partie du pouvoir d'achat, mais on causait de l'eau, juste à l'instant, de la distribution de l'eau et aussi de l'assainissement, Monia Even Matteo.
1: Alors, moi, je voudrais informer que le président du département, avec le préfet, ont prévu pour cette fin d'année de faire un assise de l'eau et d'inviter les acteurs du territoire et qui voudra venir participer et donner et mettre sa pierre à l'édifice pour réussir à réfléchir tous ensemble sur un plan de l'eau et que l'eau est un bien commun, il appartient à tout le monde.
0: Les acteurs du territoire, c'est les communes, la communauté d'agglos. L'État,
1: le préfet. Le préfet sera, c'est lui, le préfet et le président du département qui envisage donc de faire les assises de l'eau portées par le département ainsi que le préfet.
0: D'ici la fin de l'année, c'est dans.
1: D'ici la fin de l'année, les dates vont arriver, le lieu va arriver et les invitations aussi vont arriver avec.
2: J'en profite également pour ajouter quelque chose. J'entendais Monsieur Proto qui disait que nos élus ici ont une meilleure connaissance des problématiques plutôt que au niveau national. C'est pour ça que nous, au sein d'EHBAI, on défend une évolution de l'agglo vers une collectivité territoriale, une évolution institutionnelle, parce que nous sommes d'accord avec vous. Nos élus ont meilleure connaissance des problématiques locales. Donc, je vous invite à vous joindre à notre revendication.
0: Vous pensez que la communauté d'agglo va participer à ces assises de l'eau avec le département et le préfet? D'ici la fin de l'année?
2: Ah, je pense que si elle y est invitée, il n'y a pas de raison qu'elle n'y participe pas. Mais il y aura de toute manière un travail parallèle puisque c'est l'agglo qui mène cette compétence.
0: C'est aussi une des conséquences du changement climatique, la raréfaction des ressources et le prix du diesel dans l'Union européenne est à son plus haut niveau historique, une moyenne de 2,23 € le litre cette semaine, alors qu'il était en moyenne à 2,16 € sur l'Union européenne. C'est des chiffres publiés par l'AFP, l'agence France-Presse, cette semaine. Et la différence est de près de 50 centimes quand on passe à la frontière. C'est dû essentiellement à la fiscalité. Ça fait pratiquement du 30, 40, voire 50 €. Ça dépend des véhicules sur un plein. Et on voit les files d'attente qui s'allongent devant les stations à Dancharia, à Irun. En France, le gouvernement a choisi de prendre des mesures plus ciblées. Alors en Espagne, c'est une baisse de la fiscalité. En France, le gouvernement a choisi, par exemple, de donner des aides aux infirmières, à certains métiers. Est-ce que le gouvernement a eu raison, Alain Duzer?
4: Pas tout à fait. De toute façon, déjà, quand on accepte que M. Pouyanné, que Total fasse 11 à 15 milliards de profits, et qu'on ne prend rien là-dedans, qu'on laisse s'échapper tout cet argent, toute cette fraude fiscale, on est vraiment sur une violence, je disais tout à l'heure, mais pas comme ça, mais une violence de classe. On a une spoliation des richesses, une accaparation des richesses par certains, et pendant ce temps, la France qui travaille, je ne vais pas prendre des mots de certains parce qu'ils me gonflent, ça m'énerve, mais ceux qui travaillent, ceux qui se déplacent, ceux qui sont obligés d'aller habiter de plus en plus loin parce qu'ils ne peuvent pas trouver à se loger, ceux-là qui souffrent tous les jours, qui sont obligés de se lever, quand on me parle de télétravail, mais vous allez demander à quelqu'un du BTP de faire du télétravail. Travail à domicile, c'est totalement hors sol de la part de ministres qui vivent dans des endroits climatisés avec chauffeurs. Donc franchement, quand on voit le coût du gaz qui a augmenté de 100%, l'électricité de 50%, dans les déplacements, le gasoil, comment vont vivre les salariés dits pauvres puisqu'ils sont au SMIC? Je rappelle le SMIC, 1470
0: euros net. Comment on vit là? Il y a un déséquilibre entre quelqu'un qui habite à Bayonne ou Anglette qui peut prendre le trambus et quelqu'un qui est dans l'entrecôte et qui est obligé de prendre sa voiture. Tristan Proto, on revient sur ce choix du gouvernement. Pour le moment, il ne touche pas à la fiscalité.
15: Il n'a pas le choix surtout. Les caisses sont vides aujourd'hui de l'État. Si on commence à baisser les taxes, on va chercher où aujourd'hui la recette? Elle a raison d'aller chercher aujourd'hui dans des aides ciblées pour les grands rouleurs. Elle oublie aussi, par contre, je trouve, de cibler tout ce qui est le domaine du transport et le domaine de la logistique. Parce qu'on sait qu'aujourd'hui, en France, c'est pas qu'on manque d'essence, c'est qu'on manque aussi d'approvisionnement des stations-service. Donc je pense qu'il est nécessaire d'aller cibler aussi ce domaine-là. Une des propositions aussi de Bruno Retailleau qui coûte zéro à l'État, c'est également la suppression des C2E. C'est aussi directement...
0: Alors les C2E, expliquez.
15: Les C2E, c'est tout simplement... pas une taxe, c'est ça permet en fait des certificats d'économie d'énergie qui sont faits aujourd'hui par les différents opérateurs d'énergie. Et qui après derrière donc répercute le coût directement sur les factures et aujourd'hui sur les stations-service. Donc l'État ici ne touche rien. Donc on pourrait avoir cette idée-là, mais je pense qu'il faut continuer vers ces aides ciblées parce que je crois que malheureusement en plus on n'est pas prêt de voir la fin. On a une guerre aujourd'hui en Iran qui a été déclenchée par Donald Trump dans lequel on ne voit pas la fin.
0: Oui, donc on se dit que ça va cette guerre, continuer. On était quand même 40-50 centimes en dessous, hein.
15: Oui, mais aujourd'hui, ça a accentué et on est aujourd'hui dans des difficultés. Donc, je crois qu'aujourd'hui, malheureusement, l'État ne peut pas faire plus que ce qu'elle fait, c'est-à-dire cibler au maximum.
0: Monia Even Matteo, pourquoi Pedro Sanchez arrive à baisser les taxes et pas Emmanuel Macron ?
1: Après, ce sont des choix politiques qui ont été faits. Et revenir en arrière et après se dire que oui, moi je trouve que c'est dommage qu'il n'y ait pas plus d'uniformité par rapport à ces taxes, puisque ça nous oblige à nous frontaliers et on fait le choix, tous les frontaliers qu'on est, on va de l'autre côté et on fait notre plein de l'autre côté. Et c'est vrai qu'il y en a qui n'ont pas les moyens de faire le plein de l'autre côté, mais peut-être qu'il faudrait réfléchir à l'échelle européenne et peut-être réfléchir à autrement pour qu'il y ait une uniformité aussi au niveau des...
0: Vous ? Je vais vous poser la question d'ailleurs, vous allez tous faire le plein de l'autre côté, vous Tristan Proto.
15: Moi, je suis en DAI, j'ai la chance d'avoir les stations-service.
0: Alain Dizer ?
4: Non, du tout, j'assume pleinement, en habitant Bayonne, quel est le gain, puisque je fais très peu d'achats hormis l'alcool, actuellement, pour faire rire tout le monde, à consommer, avec modération, cela va de soi.
0: Mathilde Larry ?
2: Non plus, parce que j'ai la chance d'avoir investi avant la crise dans une voiture au GPL, donc hybride.
0: Cette décision du gouvernement de pas toucher à la fiscalité.
2: Je crois qu'encore une fois, on se rend bien compte qu'on est, au vu de notre système aujourd'hui, dépendant de conflits internationaux, de conflits géopolitiques. Donc certains dans le monde, dirigeants de grands États, déclenchent des guerres. Encore une fois, pourquoi ? Pour accéder et contrôler une ressource énergétique. Hein. On reparle du sujet précédent également. Donc c'est toujours une minorité qui déclenche des guerres et qui a des conséquences pour la majorité.
0: Mais pour vous, parce que là on parle du gouvernement français, hein, pour vous il n'a pas d'autre choix, le gouvernement français, il est bloqué parce qu'il y a déjà eu une fois le quoi qu'il en coûte, et peut-être qu'on ne peut pas le faire tous les ans.
2: Moi, je crois que on a la possibilité de plafonner les marges qui sont faites par les distributeurs. On parlait de Total à l'instant. En juillet 2026, Total a annoncé 5,4 milliards de dollars de bénéfices en pleine explosion des prix de l'essence. Enfin, on marche sur la tête. Aujourd'hui, Total, qui en plus n'a pas tellement de concurrence, hein, qui produit, qui distribue, ne doit pas pouvoir continuer à afficher ces prix-là alors qu'il engendre des milliards de bénéfices.
0: Alain Dizer, vous êtes forcément d'accord.
4: Oui, mais je ne peux que partager. Je ne partage pas l'idée qu'il n'y a pas d'argent dans les caisses. 20 milliards de profits annoncés pour Total. La nationale, s'il y avait une baisse de la TVA à 5,5, ça coûte 12 milliards. Donc l'argent, il existe quelque part, rien que là. Il faudrait les rechercher, mais j'ai lu un document. Au moment de la crise des Gilets jaunes, le baril était aux environs de 100 euros, comme maintenant. Et on payait en 70. D'accord ? Alors, où est passée la différence ? Les profiteurs de guerre, ceux qui font nationaliser les entreprises comme Renault en 45, ces profiteurs de guerre-là, il faut les sanctionner immédiatement.
0: Mais c'est
4: l'argent, c'est eux qui le prennent sur notre dos.
0: C'est un système économique qui fonctionne comme ça.
4: Après le capitalisme, monsieur Brignon, je suis d'accord avec vous,
0: oui, parce que
4: sur la contestation.
0: Quand vous parlez de Total, ils font ce que font toutes les entreprises françaises. Alors, ils ont de la chance parce qu'ils font beaucoup de marge là.
4: Ça s'appelait l'Aquitaine Nord à une époque aussi. Ici du territoire du département. Ça a été bradé, ça aussi. C'est pas vous, monsieur Vrillon, que j'accuse.
15: J'espère que vous n'avez pas pris des actions en entretemps.
0: On parle du pouvoir d'achat.
4: Mais l'argent, il existe.
0: Alors là, on parle du diesel, mais ça se répercute. On l'a entendu cet été, ici, Pays Basque, on est allé plusieurs fois voir des agriculteurs, des maraîchers. Normalement, on devrait avoir le prix des fruits et des légumes qui va sacrément augmenter cet hiver. Vous avez le sentiment qu'on perd du pouvoir d'achat ? Je vous dis le sentiment parce que c'est pas ce que disent les chiffres et encore une fois l'INSEE, c'est pas ce qu'ils ont mesuré non plus. Le pouvoir d'achat, il progresse très légèrement ou il se maintient en France. C'est ce qu'ils disent. Est-ce que Monia Even Matteo, vous avez le sentiment que quand vous allez voir vos électeurs, ils vous parlent de pouvoir d'achat ?
1: Alors moi-même, je suis citoyenne et moi-même aussi. Je fais mes courses et moi-même j'ai été faire mes courses et quand je vois le prix des aliments et l'augmentation de certains produits en quelques mois, je me dis c'est inquiétant. Je me dis jusqu'à quel moment on va pouvoir stopper ces inflations qui sont ressenties, je pense, par tout le monde. On sait que l'aide alimentaire est nécessaire. On sait que la queue au Resto du Cœur ou la queue et ne s'arrête pas. Et je ne sais pas si à un moment donné, il va y avoir une prise de conscience de cette...
0: C'est ce qu'on a vu dans les Crous aussi à la rentrée avec les repas à 1€, avec des restaurants universitaires qui sont emboutillés. Tristan Proto.
15: Oui, on le voit, les électeurs, quand on discute avec eux, ils nous disent tout augmente, tout est cher. Et ce qui, je trouve, assez inquiétant aussi, c'est qu'après, ça se répercute, parce que finalement, les gens, ils se disent, qu'est-ce qui va arriver par la suite? Donc, je préfère épargner, mettre de l'argent de côté. Derrière, ils ne consomment plus. Et donc, en fait, on rentre après dans un cercle qui est, je pense, très mauvais aussi pour notre économie. Il y a la nécessité d'agir. On va en parler après, c'est vrai, de la présidentielle. Je pense qu'on va attendre ça, de cette présidentielle, justement, que le pouvoir d'achat soit un des thèmes principaux, et qu'on ait enfin un candidat et un président qui pousse des politiques sur le pouvoir d'achat, sur un peu tout, mais qu'on relance un peu. Là, c'est assez inquiétant, je trouve, pour la suite.
0: Mathilde Harry, vous êtes en plein processus pour le congrès de votre parti qui aura lieu l'année prochaine, je crois. Ça fait partie des thèmes que vous abordez ?
2: Oui, ça fait partie des thèmes, comme tout ce qu'on vient de préciser. Mais moi, pour revenir sur le pouvoir d'achat, je suis bien placée pour vous en parler, puisque je suis travailleur social dans une association qui accompagne des personnes en difficulté financière. Donc, la baisse du pouvoir d'achat, moi, je la vois au quotidien. Et on a de plus en plus de personnes qui nous disent, après avoir payé mes charges, je paye mon essence et mes courses. Et encore, en faisant attention aux choix que je fais pendant les courses, on a de plus en plus de personnes de la classe moyenne qui viennent nous voir en nous disant, je comprends pas, je n'ai rien changé dans mes habitudes, mais je m'en sors plus. J'ai un découvert que j'avais pas avant que j'utilise, et j'étais encore la semaine dernière en réunion avec la Banque de France et l'État, avec des explosions des chiffres du surendettement, parce que on a aussi une partie de la population qui fait des prêts, des crédits pour faire face à ses charges, pour faire face aux découverts qu'elle creuse à cause de l'inflation. Donc oui, le pouvoir d'achat, il en a pris un sacré coup.
0: On rogne sur quoi ? Sur quel budget ?
2: On rogne sur les loisirs, sur
16: la culture
1: et l'alimentaire aussi.
2: Sur l'alimentaire, bien évidemment. On le voit, la dame que je rencontrais la semaine dernière me disait, moi j'avais fait le choix de la MAP, je veux bien alimenter mes enfants avec des produits locaux, et je me rends compte que en fait, peut-être que j'ai pas les moyens, alors que j'avais les moyens avant.
0: Et Rico Plaza, le débat, merci à vous quatre d'être autour de cette table. Mathilde Harry, porte-parole de Hachebaï, Mounia Even Matteo, conseillère départementale, Alain Duzer du Parti communiste français et Tristan Proto du Parti Les Républicains. On se retrouve dans quelques instants pour parler de cette campagne pour l'élection présidentielle.
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0: Erico Plaza, le débat sur ici Pays Basque, Euskal Herri. On revient sur l'actualité de la semaine et de ces derniers jours. Et on va parler élection présidentielle pour cette dernière partie avec autour de la table Tristan Proto, qui est élu municipal à Hendaye du membre du parti Les Républicains. Monia Even Matteo, membre de la majorité départementale élue du canton de Bayonne-Nord. Alain Duzer du Parti communiste français et Mathilde Harry, porte-parole de EHC Bay. La campagne pour les élections présidentielles qui a déjà débuté, Tristan oui. Proto. Alors, il y a déjà une campagne interne, vous l'avez bien vécu chez vous, Républicains.
15: Très bien, et notre candidat.
0: Voilà, et maintenant, il y a une campagne qui se lance, alors ouverte à... où vous allez essayer de convaincre tous les électeurs, même ceux en dehors de votre parti. Quels sont les thèmes de campagne qui sont abordés ?
15: Il y en a plusieurs. J'ai envie, moi, vraiment de me positionner vraiment sur le pouvoir d'achat. On en a parlé tout à l'heure, mais je trouve que c'est un des thèmes aujourd'hui qui est le plus récurrent. On l'a dit tout à l'heure, les personnes, lorsqu'on les rencontre, viennent nous parler de ce thème-là. Donc, je pense que ce sera la... Et même, je pense, pour tous les candidats, ça va être la base de cette campagne aujourd'hui.
0: Mais quelle proposition vous avez ? Vous venez de dire, les caisses sont vides. Donc, à partir de là, qu'est-ce qu'on peut faire ?
15: Alors, déjà, il faut diminuer les dépenses publiques, ça c'est sûr et certain. Et Bruno Retailleau va l'annoncer dans les jours à venir. Mais d'abord, sur des pouvoirs d'achat, il veut redonner déjà 500 euros directement aux salariés. Comment il fait ? D'une part, en diminuant déjà les cotisations sociales des entreprises, et de l'autre côté, en faisant une réforme de l'assurance chômage, ça permet de baisser ça. Et en baissant ça, qu'est-ce qu'on fait ? On va redonner du pouvoir aux entreprises, tout simplement derrière de payer en plus supplémentairement, de donner en plus du salaire.
0: On diminue les cotisations sociales des entreprises, mais on flèche ça vers les salariés. On va leur dire, vous êtes obligés de redonner ça aux salariés, ou ils font comme ils veulent.
15: Non, mais bien sûr, c'est jamais comme ils veulent. Et ça se fera bien évidemment dans le cadre des négociations qu'il y aura, négociations salariales entre donc les entreprises, les syndicats. Le gouvernement va définir le cap, et ensuite ce sera appliqué auprès de ces différentes négociations.
0: Monia Even Matteo, les pouvoirs publics, ils peuvent rien faire pour le pouvoir d'achat, ou par exemple, vous êtes élu au département, vous avez moyen d'en redonner du pouvoir d'achat ?
1: Exactement, et d'accompagner aussi. Là, par exemple, par rapport aux agriculteurs qui vont être touchés par la sécheresse et par le problème qu'on a indiqué tout à l'heure par rapport à la raréfaction de l'eau, l'idée, c'est de les accompagner pendant cette période en mettant en place un accès plus facile au niveau du RSA, parce qu'on compte à peu près 1 000-1 500 agriculteurs qui vont être touchés. Et le département va être à leur côté.
0: Ça, c'est un dispositif que vous allez mettre en place avec le département.
1: Exactement, les modalités vont arriver. Mais l'idée, c'est vraiment d'être au plus proche d'eux pour passer cette période-là qui va être difficile.
0: Je crois que vous n'êtes pas encartée, vous, dans aucun parti.
1: Non, je ne suis pas encartée. Je reste centriste, dans le sens où je fais partie de la majorité du département. Mmh. Aujourd'hui, il y a plein de candidats qui se dévoilent et qui s'annoncent.
0: C'est justement ma question.
1: C'est ça, je n'ai pas choisi de candidat parce qu'il y en a trop. J'attends plutôt de voir les projets qui vont arriver. J'aimerais bien qu'une femme sorte du lot, j'aimerais bien qu'une femme s'émancipe et vienne se porter candidate. Et j'aimerais bien qu'elle porte un projet en lien avec l'environnement, avec les transitions écologiques, mais tout en respectant l'économie, en respectant le monde agricole, et qu'il n'y ait pas de conflit d'usage par rapport à ces enjeux environnementaux et transition écologique.
0: Vous, vous attendez, vous observez, vous allez vous décider au dernier moment ou
1: J'attends de voir les candidats et j'attends et je vous dis, j'aimerais bien qu'une femme peut-être sorte du lot, mais pour l'instant, les hommes sont tous sur la ligne de départ.
0: Et à ce moment-là, vous seriez prête à vous engager derrière quelqu'un ?
1: Peut-être, si le projet correspond à mes valeurs et reste un projet pragmatique avec des idées fortes, que j'ai confiance, oui.
0: Mathilde Harry, quand on s'appelle Euskal Herri à Bay, est-ce qu'on participe à une élection pour le président de la République française ?
2: Non, on ne participe pas au débat des élections présidentielles, hein, puisqu'on agit uniquement sur le territoire du Pays Basque Nord. Par ailleurs, nous, on est quand même inquiets sur le risque que l'on voit de faire gagner, que les partis d'extrême droite gagnent les élections, que ce soit en France ou du côté espagnol. Donc nous, on va plutôt s'attarder et mettre dans nos priorités ces prochains mois le fait de favoriser une mobilisation collective, populaire, large, démocratique, pour favoriser plutôt la lutte contre ces idées d'extrême droite. Mais après, on n'exclut pas, bien évidemment, des prises de position au moment peut-être du second tour ou autre, en fonction de la configuration. Mais non, bien évidemment, on ne prend pas part. Par ailleurs, je voulais revenir sur ce que disait M. Proto, sur où est-ce qu'ils allaient chercher l'argent. Donc, on parlait des taxes salariales.
0: C'est la proposition qu'il a fait en début de...
2: Oui, tout à fait. Et de l'assurance chômage. Alors, on n'a pas eu de précision, mais par ailleurs, on voit quand même sur les dernières réformes prise en charge d'allocation chômage de plus en plus courtes. Oui. Donc, encore une fois, on constate qu'on s'attaque toujours aux populations les plus fragilisées, les plus en difficulté. Moi, je le vois, comme je vous disais, dans le cadre de mon travail, personne qui reste allocataire de l'allocation chômage, ça ne les amuse pas spécialement. Hein. C'est les personnes qui rencontrent des difficultés, que ce soit personnelles, professionnelles. Donc, encore une fois, on ne va surtout pas taxer les plus riches, on ne va pas chercher l'argent là où il est, mais on va s'attaquer aux populations les plus en difficulté.
0: Je vous vois hocher la tête, Alain Duzer. Je ne vous demande pas qui est votre candidat favori.
4: Et nous, on a fait des élections démocratiques, conformément à nos statuts. Donc, nous avons décidé qu'on aurait un candidat communiste. Et seul Fabien Roussel s'est proposé. Donc, il a été élu. Et pas à l'unanimité. Des fois, ça choque du monde qu'il ne fasse pas lieu. Mais voilà, c'est un vote démocratique. On nous reproche des fois le 100%. Là, 70%, on nous le reproche aussi.
0: En étant un peu plus sérieux, l'électorat de gauche, et c'est la question aussi que je posais à Mathilde Harry, et c'est ce qu'a rappelé Monia Even Matteo. C'est un peu l'éparpillement, et il y a beaucoup d'électeurs de gauche qui sont inquiets de cet éparpillement.
4: Alors déjà, je voudrais répondre à Monsieur Proto, Madame Even, on a bien deux blocs, on a bien un bloc libéral, là, on s'attaque aux pauvres. Une phrase qui était sortie, je sais pas si c'est pas par Coluche, salaud de pauvres. Bien sûr, c'est toujours les plus précaires qui vont encore recharger. Les mesures qui ont été prises, parce que ces gens-là ont participé au gouvernement Macron, qui était issu du gouvernement Hollande, je le rappelle. Donc ça fait 10-15 ans que les politiques libérales sont menées, où chaque fois on tape sur les retraités, les étudiants, les pauvres, les précaires. On stigmatise bientôt l'immigré contre le salarié pauvre.
0: D'accord, mais vous ne me répondez pas sur l'éparpillement des candidats.
4: L'éparpillement, mais au bout d'un moment, certains se sont déclarés avant même de consulter tout le monde. Donc on va bien voir où c'est qu'on en sait.

0: la carte verte de la Sécu, on n'aura plus que la carte bleue comme aux États-Unis. Donc encore une fois, seuls les riches pourront se soigner. Et 560 milliards, plus de 500 milliards ces dernières années de cadeaux fiscaux, sans parler des 211 milliards tous les ans de cadeaux fiscaux au patronat, aux entreprises. Donc qui c'est qui est sous perfusion ? Les pauvres ? Les précaires ou les entreprises qui gagnent du capital? Je ne parle pas du petit plombier, de mon plombier qui est venu chez moi l'autre jour ou de mon électricien. Hein. Ceux-là, ils n'en bénéficient pas. Mais tous ces grands groupes, c'est eux qui encaissent de l'argent.
1: Alors Tristan, je vais vous laisser répondre, mais Monia Even Matteo, vous vouliez répondre à Mathieu Gary et à Alain Duzer.
2: Oui, c'est ça. C'est qu'aujourd'hui, les Français, ils attendent moins de querelles, mais ils attendent plus de solutions concrètes. Et les discours, c'est bien, mais à un moment donné, c'est qu'il faut aussi proposer des choses concrètes.
1: Vous attendez quoi comme proposition, par exemple?
2: Comme proposition concrète aujourd'hui
1: sur le moyen de faire face à cette hausse des prix dont on parlait et cette baisse du pouvoir d'achat, par exemple.
2: Des prises de position et aller au bout des actions, dans le sens où j'aimerais que les politiques puissent confirmer certaines positions, parce qu'il y a des choix à faire, et à un moment donné, c'est qu'il faut oser aller jusqu'au bout.
3: Proposition concrète, une augmentation des salaires minimums à 1600 euros net minimum. Ça, c'est une proposition concrète.
4: Oui, voilà. Alors, moi, j'ai une divergence sur ce point-là, parce que pour l'augmentation, il faut y aller. Mais le problème, c'est que quand derrière, on dit on va leur augmenter les taxes, ils sont aujourd'hui surtaxés, les entreprises en France. J'avais dans ma liste avec moi, j'ai la chance d'avoir deux personnes qui sont chefs d'entreprise de transport.
1: Alors, les entreprises françaises étaient, avant l'arrivée d'Emmanuel Macron de ce deuxième mandat, elles étaient au-dessus de la moyenne européenne, elles sont maintenant juste un tout petit peu en dessous de la moyenne et des taxes européennes.
4: C'est parce qu'ils nous disent, mais libérez les énergies des entreprises. Laissez-nous, tout simplement, recruter, travailler, créer de la richesse, en fait, tout simplement. Et après, alors, j'ai vu ça hier, ça m'a interpellé, c'était assez intéressant. J'aurais plus le chiffre exact, mais ça se retrouve. Taxer les riches. Je veux bien quand il y a des surcoûts, quand c'est assez important. Mais sauf que qu'est-ce qui a été prouvé récemment? Ça a été prouvé que on a supprimé l'ISF. Qu'est-ce qui s'est passé? On a eu plus de personnes riches qui sont revenues en France et finalement, en payant leurs impôts, eh bien, ils ont gagné plus que ce que l'ISF au départ leur prenait.
1: L'État, vous voulez dire, a gagné plus
4: que... L'État a gagné plus. Donc, je pense qu'au lieu de juste dire, bon, mais il faut aller taxer les riches, là, on n'avance plus le débat. Il y a un moment où il faut poser le tout, faire des propositions pour la suite. Il faut
1: Alors,
4: que tout le monde
1: participe. C'est moins taxer les entreprises,
4: c'est ça? Oui, il faut les laisser, en fait, tout simplement, recruter, faire de la richesse, et automatiquement, vous allez avoir une hausse. À partir du moment où vous avez une entreprise qui augmente son chiffre d'affaires, qu'est-ce qui va se passer? Vous avez des rentrées financières supplémentaires. C'est un cercle qui va être vertueux pour la suite, et je pense qu'il faut aller vers cette
3: vision-là. De quelle entreprise parle-t-on? Parce qu'on dit taxer les riches, c'est générique, mais alors, de quelle entreprise on parle? Parce que parler des entreprises, c'est très générique aussi. Certaines font plus ou moins de chiffre d'affaires, il y a différents statuts également.
4: C'est pour ça aussi qu'il faut, spécialiser, là, c'est pas le bon terme, mais vraiment, je vais dire ce terme, mais je n'ai pas l'équivalent, mais sinon spécialiser la loi, dans le sens où quand vous avez les très très grosses entreprises qui font des très très très grosses marges, bien évidemment qu'il y a une réflexion à avoir. Mais quand vous avez des petites entreprises ou même des moyennes entreprises qui se font surtaxer, ça fait quand même réfléchir en leur disant « mais on peut vous laisser quand vous développez, vous allez avoir de l'emploi, vous allez avoir de la richesse. »
3: Donc vous êtes d'accord.
4: Il faut revoir sur
3: donc vous êtes d'accord sur le fait de surtaxer les entreprises qui génèrent.
4: Il faut qu'on revoie tout, je ne dis pas retaxer, mais il faut qu'on revoie tout l'ensemble de la fiscalité des entreprises.
1: Alain Duzer, est-ce que... Alors, il nous reste à peine une minute, mais il y a un mot qui n'a pas été prononcé. On a parlé du pouvoir d'achat, on a parlé de la crise climatique. On n'a pas du tout parlé des immigrations. On n'en parlera pas au cours de cette campagne présidentielle? Ce ne sera pas un débat?
0: On l'a oublié d'en parler. Enfin, on l'a pas oublié, mais c'est en lien avec tout le reste de la stigmatisation des populations, l'immigration, les guerres économiques, les futurs migrants environnementaux. Demain, il y a certains pays qui seront invivables. Donc, comment on va travailler? Puis, à ceux à qui on spolie les riches, aussi, qui ne peuvent même pas vivre chez eux. Parce que vous parlez, l'argent existe, je l'ai dit, la fraude fiscale, les dividendes qui ne sont même pas taxés, tout ça, cet argent, il existe, contrairement à ce que dit M. Proto. Il existe, il est mal pris. Le SMIC à 2000, pour certains, 2000 bruts ou 2200 bruts, suivant les organisations syndicales ou partis politiques, c'est les cotisations sociales. C'est là-dessus. Et une échelle mobile des salaires pour que tout le monde augmente.
1: Mathilde Larry, vous voulez
3: sur l'immigration, nous, c'est important. On voit là, le nouveau préfet qui vient arriver sur notre territoire, qui ne respecte pas nos valeurs, qui, dans ses priorités, j'en citais certaines tout à l'heure, mais une de ses priorités également, c'est de continuer à accentuer le contrôle aux frontières, alors que nous sommes une terre d'accueil. Et ce qui nous inquiète également, alors on parlait d'extrême droite, mais on parle aussi de certains partis de droite, et notamment M. Retailleau, qui s'extrémisent. Une partie de la droite qui teint et qui adopte le discours de l'extrême droite. Donc il faudra travailler aussi en responsabilité. Ces partis-là aussi, ils ont une responsabilité.

0: dans tout ça.
1: Tristan Proto sur...
2: On parle aujourd'hui d'immigration, on est directement traité d'extrême droite, c'est assez regrettable. Nous, qu'est-ce qu'on défend ? On défend tout simplement le respect de la loi, en fait. À partir du moment où vous rentrez en France parce que vous respectez les règles du droit de l'Union Européenne, c'est elle qui fixe aujourd'hui le droit d'entrée, vous rentrez, vous respectez les règles, et bien vous avez vocation à être dans notre pays. Vous ne respectez pas les règles, ben vous repartez tout simplement dans le pays d'où vous venez. Et en plus, Bruno Retailleau l'a fait lorsqu'il était au gouvernement, et je sais qu'il le poursuivra, il faut aller dans cette logique-là.
1: Mounia Even Mathéo.
3: Je travaille avec des enfants qui ont migré et qui sont venus chez nous. Donc ma position est claire, dans le sens où notre terre a toujours été une terre d'accueil.
1: Le mot de la fin, Mathilde Harry.
4: Non, juste un dernier mot pour répondre à Monsieur Proto, Monsieur Retailleau. Oui, et il s'attaque à l'immigration puisqu'il réclame un référendum sur l'immigration pour faire sauter des verrous juridiques pour s'attaquer encore plus à ces populations. Donc oui, il y a une réelle attaque.
1: Merci à vous quatre d'avoir participé à ce débat. Pour certains, c'était une première. On vous invitera à nouveau. Mounia Even Mathéo, membre de la majorité départementale, Tristan Proto, Les Républicains en Dail, Alain Duzer du Parti communiste français et Mathilde Harry, porte-parole de EHC. Bye. Bon dimanche à tous et puis on se retrouve dimanche prochain pour un autre Éric Auplassin.
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1: Merci de nous avoir choisis. Très bon dimanche, il est 11h. Les informations, Valentin Bertrand.
2: Devant 150 000 fidèles, le pape Léon XIV s'apprête à célébrer une nouvelle messe sur la prairie du sanctuaire de Lourdes. Juste avant, le pape s'est notamment recueilli devant l'enfant qui pleure, une œuvre d'art en hommage aux victimes de violences sexuelles dans l'église. Ce soir, il fera face à 7 de ces victimes lors d'un huis clos, un format dénoncé par les collectifs et associations écartés de ce rendez-vous. Une élection aussi discrète que déterminante, la moitié du Sénat, 178 sièges, sont à pourvoir aujourd'hui et pour les 6 prochaines années, mais pas besoin de chercher votre carte d'électeur. C'est un scrutin indirect entre les mains de 93 000 représentants des conseillers municipaux en grande majorité. En Gironde, 3 hommes mis en examen et écroués pour viol en réunion. 2 d'entre eux sont mineurs. La victime est une adolescente de 16 ans. Elle dit avoir subi en juin dernier les sévices d'une dizaine d'hommes qui ont filmé la scène avant de s'échanger les images entre eux. Les pompiers, toujours mobilisés en Ardèche, à Dompnac, dans les Cévennes, le feu parti hier, continue de progresser dans un secteur difficile d'accès. Il a parcouru 35 hectares. L'Ardèche, qui ne figure pas dans la liste des 4 départements en risque élevé de feux de forêt aujourd'hui, cet appel à la prudence concerne l'Ain, l'Aveyron, l'Aude et la Haute-Garonne. C'est le document réclamé par les pêcheurs lors des blocages de ports la semaine dernière. Le gouvernement publie aujourd'hui le décret sur les aides carburants qui les concerne à partir du 1er juin, un remboursement de 25 centimes d'euros par litre dans la limite des crédits alloués, précise ce décret. Les demandes sont à envoyer avant le 30 octobre. Le jeune prodige Paul Sexas peut-il créer la surprise aujourd'hui au championnat du monde de cyclisme sur route? Il s'élance à 15h sur le départ de la course en ligne, une explication de 273 km face notamment au Belge Remco Evenepoel, au Néerlandais Mathieu Van Der Poel. Tous espèrent tirer profit de l'absence du Slovène Tadej Pogacar, quintuple vainqueur du Tour de France. Il a dû renoncer à cause d'une fracture à la clavicule.
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1: De fin nuages, obscurcissent le soleil par moment tout au long de la journée. C'est ce qu'annonce Météo France pour ce dimanche. Ce sera le cas aussi cet après-midi avec des vents de nord-nord-ouest, mais une impression de beau temps qui prédomine, et ça c'est l'essentiel. Les températures au-dessus des normales saisonnières, 24 degrés sur toute la bande littorale. Il fera jusqu'à 30 degrés, température attendue en sous la Mauléon, en passant par 29 degrés à Saint-Jean-Pied-de-Port et 26 degrés pour Ustaritz et Combloux-les-Bains cet après-midi. 11h03.
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1: Florent Tremolosa est artisan joyeux. Il est dans un instant l'invité de Gorka Robles. Et ce sera juste après Michel Delpech et Quand j'étais chanteur.

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2: Egunon à toutes et à tous en ce dimanche matin. Je vous emmène ce matin avec moi découvrir le propriétaire d'un lieu qui a servi d'écurie à l'hôtel du Palais à une époque, puis de garage à mobilette et station-service en 1975, et qui est devenu un atelier pas du tout comme les autres. L'atelier d'un maître artisan joaillier et horloger à Biarritz. Origine Atelier, c'est son nom, depuis 2004, après une tradition centenaire, parce qu'il y a eu déjà toute une histoire bien avant. Florent reprend cet atelier avec Stéphanie et crée Origine Atelier. Et j'ai le plaisir de l'accueillir pour vous ce matin dans notre émission pour nous plonger dans cet univers de création magique. Egunon, Florent Trémolosa.
3: Egunon, Gorka.
2: Alors Florent, ce parcours, je ne me suis pas trompé, les écuries, l'hôtel du Palais, le garage à mobilettes. Bon, c'est on en est loin. Hein.
3: On aime bien l'histoire, ouais, on aime bien l'histoire de l'atelier en fait, mais ça sentait l'huile quand on a visité et ça allait exactement ce qu'on voulait faire.
2: Exactement. Ouais. Alors, raconte-nous un peu, toi tu as fait une formation de joaillier, oui, d'horloger aussi.
3: Non, j'ai fait. Alors, on commence par la bijouterie.
2: Commençons, voilà.
3: On commence par la bijouterie, on fait des donc il n'y avait pas de... Les études, c'était des CAP à l'époque, hein, ouais. Donc c'était CAP de bijoutier. CAP de bijoutier, on apprend à travailler le métal, c'est vraiment la partie de la bijouterie, c'est travailler le métal. Après, on apprend la joaillerie, donc il y a aussi un CAP de joaillier.
2: Oui.
3: Là où on apprend à mettre les pierres, en fait. On apprend
2: à insérer les pierres dans ce métal qui doit travailler.
3: Et monter les pierres. En fait, on doit oublier le métal quand on fait de la joaillerie. Il faut qu'on voit que les pierres. Enfin, principalement les pierres.
2: Ouais.
3: Et puis après, il y a plein de ramifications dans ces métiers. Il y a sertisseur, quand on sertit les pierres. C'est des métiers bien à part. Sertisseur, polisseur. Donc, on a beaucoup de métiers dans notre métier. On peut apprendre aussi qu'une spécialité de ce métier.
2: Ah, d'accord.
3: Voilà.
2: Oui, ça, je fais un parallèle vite fait avec les maquillas. Quand on parle de maquillas, je pense à la maison Bergara, où ouais. Il y a un cordonnier, un gars qui va travailler le fer pour poinçonner. Enfin, il y a 7 métiers d'art ouais, à l'intérieur. Ouais. C'est exactement la même chose.
3: C'est
2: pour
3: un
2: toi.
3: Peu la même chose, ouais.
2: Oui, c'est le même principe.
3: Ben, c'est un peu le même principe. Après, on peut tout apprendre.
2: On apprend
3: la gémologie, on apprend les pierres précieuses, on apprend à les tailler aussi, lapidaire. Donc, c'est tout ça, ou diamantaire. Enfin, tout ça, ce sont des métiers, alors, où on choisit de tout faire et bon. On peut le faire mal si on fait tout.
2: Oui, mais on peut en faire quand même.
3: On peut en faire un maximum déjà de ce qui nous plaît. Et puis, donc nous, voilà, on est bijoutiers, joailliers, sertisseurs, et on fabrique et on crée nos bijoux.
2: C'est surtout ça, la grande différence, voilà. C'est que tu es. Alors, maître joaillier, c'est comment on devient maître joaillier?
3: C'est avec les années de travail, en fait. Hein, c'est. Alors, de mémoire, je pense que c'est 20 ans. Nous, on a 23 ans à notre compte. Et
2: tu as travaillé bien avant, 40 ans.
3: Ouais. 40 ans que je suis derrière un étage.
2: Ouais, pour des grandes maisons en plus, vous avez
3: travaillé. On a travaillé longtemps, enfin 19 ans en Anglette, en étage, pour ceux qui se souviennent peut-être, sur National 10, quartier Bernin, voilà.
2: Ouais.
3: On avait un atelier en étage qu'on a eu pendant 19 ans, que j'ai racheté avec Stéphanie en 2004. Voilà.
2: Et pour créer Origine Atelier, vraiment.
3: Origine Atelier.
2: Et partir sur d'autres aventures. Parce que quand tu crées un bijou ou un objet, on va en parler tout à l'heure, mais ça commence par un croquis, un dessin, une photo, une idée, comment ça se passe?
3: Tout est source d'inspiration. Alors après, c'est. Moi, j'en ai. Enfin, j'ai pas besoin de trop. Il suffit de regarder un peu à l'extérieur des devantures du fer forgé, des pavés autobloquants par terre. Enfin, tout est source.
2: Ouais, tout est source de création derrière.
3: On retrécit tout en fait. Une jante de voiture ou enfin tout ce qu'on trouve beau, on peut le réduire et en faire un bijou. C'est et après il y a l'aspect technique où on a été chéniste nous en fait où on était.
2: Alors chéniste, tu m'expliquais, c'est ça, c'est pour avoir des éléments qui puissent s'enclencher.
3: Voilà, c'est tout ce qui est mécanique en fait, tout ce qui est emmaillement de chaînes, de bracelets, de parures, en fait tout ce qui est mécanique qui a besoin d'être mobile. Et il faut pas que ça coince les poils.
2: Il y a plein de technicité.
3: Il faut que ça se tienne bien autour du cou. Donc ça, c'est un métier vraiment à part entière qui s'est perdu, malheureusement, en France. On était spécialistes, mais l'Italie, puis l'Asie, après, ont tout mécanisé. Et aujourd'hui, d'ailleurs, si on regarde les grandes maisons joaillières, il n'y a pas réellement de créativité au niveau de tout ce qui est emmaillement. Quoi.
2: Ça demande une précision extrême pour que ça marche.
3: Un côté mécanique, artistique. Il faut que ça fonctionne.
2: Et c'est ça qui t'a amené vers l'horlogerie aussi, parce que la question que je me posais avant, c'est quand tu es joaillier, tu n'es pas obligé d'être horloger.
3: Ah, non, c'est deux métiers vraiment spécifiques et différents. Pareil. Et en plus de ça, l'horlogerie, on est plutôt dans quelque chose de très aseptisé. Il ne faut pas qu'il y ait de poussière, il ne faut pas qu'il y ait de...
2: Ah oui.
3: Et la joaillerie en fait beaucoup, contrairement à ce qu'on croit. Ça brique à la fin, un bijou. Donc voilà, on passe par tellement d'étapes de polissage, de choses comme ça qui amènent du voilà, de la poussière, des choses qu'il n'y a pas en horlogerie. Mais l'horlogerie, c'est vous voyez, non, c'est pour moi c'était un. C'est une suite logique. Déjà, c'est une passion. C'est que j'ai un client qui m'a demandé de lui faire deux montres sur mesure, de lui créer deux montres. Il y a peut-être 15 ans de ça. Et ça m'a mis le pied à l'étrier. J'ai tellement aimé. Là, j'ai mis 3 ans pour faire la première.
2: Mais c'est bon, moi qui y est arrivé.
3: Voilà, et j'y suis arrivé. Et ça lui plaît beaucoup. Et ça lui a plu beaucoup. Et il la porte toujours, d'ailleurs.
2: Est-ce que cette montre est en rapport avec la chanson que je te demandais de choisir?
3: Ouais, je pense que toute la vie est ouais, exactement.
2: C'est la réponse que tu m'as donnée.
3: Mais c'est ça en fait. La chanson que j'ai choisie,
2: Je te laisse nous l'annoncer.
3: Mes amis, mes amours, mes emmerdes.
2: Voilà, on va l'écouter. Charles Aznavour qui nous chante Mes amis, mes amours, mes emmerdes.

0: Charles Aznavour, mes amis, mes amours, mes emmerdes.
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0: De retour dans Boulouse-boulou ce dimanche matin en compagnie de Florent Trébolosa de Origine Atelier, maître joaillier, horloger. On parlait de création. Alors, il y a des gens qui ont beaucoup de chance. Toi, j'ai l'impression, il faut te dire, c'est pas possible à faire pour que tu le fasses.
4: Ah ben, je pense, ça, ouais, défis. Faut pas me le dire parce que c'est pire. Après, on dort plus et on pense qu'à ça.
0: Donc, oui, mais tu m'as expliqué que tu avais réussi à faire un bonsaï.
4: Oui, non, mais c'est des rencontres, en fait. Oui. L'histoire de nos... C'est qu'un jour, j'ai rencontré un bonsaïka, un monsieur qui fait une toute petite plante miniature, et je trouve ça tellement hallucinant, que je lui ai demandé si on pouvait mettre ça dans une bague. Et il m'a dit, bah, écoute, on va essayer de trouver la plante. Donc, il a mis quelques mois, voire peut-être même une bonne année, ouais, à trouver la bonne plante. Donc, c'est un saxifrage. Et moi, j'ai fait la bague. Avec un système où on est venu coudre les racines du bulbe dans la bague, en fait, elle a un contenant en or et diamant, mais la partie la plus noble, la plus belle, en fait, c'est la plante, c'est pas l'or et les diamants, bien qu'ils viennent de la terre, hein, donc.
0: Bien sûr.
4: Donc on les oublie, eux, mais en fait, cette bague, il faut l'arroser, et elle pousse, quoi, la tailler, l'arroser, et elle est prise, elle est enracinée dans la
0: c'est
4: bague.
0: C'est carrément un affolage, je trouve ça fantastique. C'est ce que tu m'as dit depuis tout à l'heure, ce sont des rencontres, en fait.
4: C'est des rencontres qui font que, quand vous rencontrez quelqu'un de passionné, vous avez envie de faire un petit bout de chemin avec, quoi.
0: Je vois que tu en as rencontré plusieurs, puisque tu es la troisième épée d'académicien que tu vas créer.
4: Ouais.
0: Alors, le premier...
4: C'était Dominique Bonnal, de l'Académie française.
0: Voilà. Ok.
4: On a eu Thierry Malanda. Bon, on jouait.
0: Ça, c'est les Beaux-Arts.
4: On jouait à domicile, là.
0: Oui, mais bon, mais tu l'as fait.
4: Et oui, on l'a fait. Voilà, avec l'aide de Bergara, qui m'ont fait le bâton. Parce qu'ils ne voulaient pas une épée, ils voulaient un bâton de danse, en fait.
0: Ouais.
4: Voilà, donc on a fait le bâton de danse. Et là, c'est Olivier Donard, de l'Académie des sciences. Nous a demandé.
0: Alors, chaque fois, tu as une discussion avec eux pour savoir leur univers, qui ils sont.
4: C'est voilà, ça qui t'inspire? En fait, ils m'expliquent leur vie et généralement, je dessine en fait autour de tout ça, quoi, et on voit ce qui est réalisable de faire. Donc, Olivier Donard, elle est très spécifique. C'est un scientifique, donc torche à plasma, avec les ions, avec le champagne.
0: Ça, je comprends, mais le reste,
4: du Béarn, enfin, il voulait tout dessus. Donc, on est en train de faire quelque chose d'assez colossal. Mais beaucoup de travail, mais c'est hyper passionnant, quoi.
0: Alors, j'ai eu la chance d'avoir en main une autre de tes créations qui était cet été. Pour la célèbre course des Festaires, parce que je m'en occupe depuis le début, avec Fifi et Lino, que je salue, mes deux compères. Le roi Léon a cassé son coffre, ouais, et a sorti cette année pour 10 vainqueurs, enfin 10 gens tirés au sort, et le centième, le millième, ça, un Léon d'or. Une pièce que tu as fabriquée.
4: Oui. Bah oui, avec la demande de...
0: Voilà, ouais, l'idée était là.
4: Ah, mais j'ai trouvé ça génial, en fait, déjà qu'on soit sollicité pour ça. En étant à Biarritz, c'était un honneur. Donc,
0: oui, la course, elle part de Biarritz.
4: Mais oui, elle part de Biarritz. Mais en plus de ça, non, c'était c'est une belle rencontre avec tous ces personnages, avec les dessinateurs, avec
0: Jean Duverdier,
4: qui a été adorable, qui adore l'atelier. Maintenant, il passe à l'atelier de temps en temps. Ouais. Ouais, donc ça fait plaisir.
0: Xavier Laurent, qui a dessiné le petit bonhomme, le
4: exactement,
0: coureur aussi de la foulée. Et donc, cette pièce, il y avait d'un côté le roi Léon et de l'autre côté le coureur. Alors toi, tu l'as dessiné immédiatement, tu as pensé au l'alliage des métaux, tu avais déjà tout, c'est venu spontanément.
4: Bah oui, bah, il y avait le coup aussi, donc oui, il fallait de l'or. Et donc, on a fait la pièce en argent avec un cerclage d'or. On adorait le nez du roi Léon, on adorait la couronne. Voilà, donc c'était... Non, c'est une belle aventure, quoi. C'est une belle aventure humaine en plus, et je trouve que ça a du sens, quoi.
0: Moi, il y a une chose qui m'a fasciné dans tes créations aussi, c'est l'archet de violoncelle que tu as travaillé dessus.
4: Ah bah oui, on a fabriqué avec Jean-Luc Tauziette, qui est meilleur ouvrier de France, d'Anglette, hein, donc avec qui on a travaillé quelques années quand on était encore en Anglette.
0: Mm-hmm.
4: On lui avait prêté une partie de notre atelier et il est resté là le temps de son meilleur ouvrier de France, et on a vu qu'on avait les mêmes gestes de travail mais dans deux secteurs différents, et voilà, je lui ai proposé d'essayer de faire quelque chose ensemble. Au départ, il était un peu froid, enfin pas froid mais réticent, parce que en fait ils ont un poids vraiment défini d'archer à un gramme près, hein. C'est un soliste, quand on joue un archer de violon ou de violoncelle, ils sont à un gramme. Hein.
0: Pour l'équilibre, ouais, de son jeu de
4: musique. Exactement.
0: À un gramme.
4: Ouais. Moi, on l'a fait essayer à Renaud Capuçon.
0: Ouais,
4: Renaud Capuçon l'a joué. Gauthier Capuçon a joué. On a fait un archet de violon et un archet de violoncelle.
0: Ouais.
4: Et donc ils ont été joués par les, voilà, par les frères Capuçon, donc c'était top.
0: C'est quand même pas mal comme référence.
4: Et il était un gramme de plus que...
0: Et ça les a, ils l'ont senti.
4: Mais ils le sentent.
0: Ils le sentent.
4: Ouais, ils le sentent.
0: Un gramme.
4: Ouais, ouais, non, mais ça a été, voilà. Donc, mais bon, voilà, on est.
0: Ouais, mais c'est
4: on a mis deux ans à fabriquer ça, hein, donc c'est vraiment. On fait d'autres choses en
0: non, temps. Quand même. Mais je comprends bien, c'est une vraie contrainte à laquelle il faut que tu trouves une solution. Ouais. Aussi.
4: Et surtout, ben, la hausse, donc la hausse, c'est la partie où on tient l'archer.
0: Oui.
4: Là, elle est en or, tout ajouré, en fait. Et on a même mis des pierres pour alléger, quoi. Parce qu'on est moins lourd pierre qu'en or. Voilà, donc on a mis des pierres, donc elle est en or et diamant, quoi. Donc les deux archers sont. Voilà.
0: Parfait. Et on va écouter quelques réclames avant de se retrouver pour la troisième partie de notre émission.
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3: Troisième et dernière partie de notre Boulous boulou de ce dimanche matin en compagnie de Florent Trébolosa de Origine Atelier. On parle de joaillerie ce matin et d'horlogerie aussi, on a parlé de ça. Ce qui te plaît le plus, c'est ces rencontres pour une avec des collaborations avec d'autres corps de métier, d'autres idées. C'est ça qui est passionnant.
4: C'est ça qui est passionnant, ouais. Tout à fait. De partir dans l'inconnu, quoi, en fait, de partir d'une plage blanche à chaque fois, et c'est ce qu'on fait avec nos clientèles aussi. Hein,
3: Alors, est-ce qu'il t'est arrivé à toi d'aller déclencher ces collaborations, ou c'est par hasard?
4: Oui.
3: Ouais,
4: oui, oui.
3: Dire, tiens, putain, j'adorerais de faire quelque chose.
4: Oui, oui, je cherche tout le temps. Mais c'est ça qui est passionnant.
3: C'est sûr.
4: Des fois, ils viennent à nous, mais on sort pas beaucoup de l'atelier, donc c'est vrai, c'est des rencontres fortuites ou.
3: En fait, ton atelier, il est magnifique à visiter. Tout c'est vraiment un bel endroit. J'ai adoré cet endroit. Je voulais te demander aussi conseil par rapport à des jeunes, parce que ce métier, il a l'air passionnant. C'est des heures de travail, c'est une minutie, c'est une façon de réfléchir qui doit fonctionner aussi, parce qu'il faut allier et le dessert et la créativité,
4: ouais,
3: et la maîtrise technique. C'est ça qui doit être vraiment formidable. Qu'est-ce que tu conseillerais à des jeunes aujourd'hui s'ils voulaient se tendre vers ça?
4: Déjà avoir un sens artistique, avoir de la patience, avoir l'envie surtout. Aujourd'hui, on est dans une ère où tout va vite.
3: Oui, il faut aller vite pour tout.
4: Mais c'est un peu triste. Enfin, en tout cas, nous, il faut prendre le temps. Ça se fait pas comme ça. Alors, bon, on a des aujourd'hui, il y a des solutions avec les ordinateurs, avec l'imprimante 3D, des choses comme ça. Et moi, je suis de la génération où je fais encore tout à la main.
3: Ouais, bah oui.
4: Je dessine à la main. Il y a tous mes croquis sont faits à la main. Et en même temps que je dessine, je vois comment je vais le fabriquer. Après, pour un jeune, c'est où de trouver. Il y a des écoles de joaillerie, plus ou moins bonnes, mais en tout cas, il y en a des bijouteries et joaillerie. Il y en a quelques-unes en France, c'est ce que j'ai fait. Et puis après, il faut tomber sur les bons patrons.
3: Il y a un truc que tu me disais tout à l'heure, il n'existe pas de compagnonnage dans la joaillerie.
4: Non, malheureusement.
3: De maître joaillier en maître joaillier, on doit apprendre des savoir-faire différents.
4: Exactement, mais il y a les ateliers se raréfient, en fait.
3: Oui.
4: Les ateliers se raréfient et les ateliers qui ont ce qu'on a été pendant 19 ans, nous, mais les ateliers sont convoités, les bons ateliers sont convoités par des grandes maisons
3: qui les intègrent,
4: qui les achètent.
3: Ah ouais, et donc
4: et
3: ça
4: après,
3: ouais,
4: ils posent des gens là-dedans qui font toujours le même geste.
3: Il n'y a plus cette liberté.
4: Pas qu'ils partent ailleurs, déjà, c'est un peu dégueulasse.
3: C'est ça.
4: C'est un peu ça. Et trouver un bon artisan, un maître artisan, il en reste. Hein. Après, il ne faut pas avoir peur de partir.
3: Même à l'étranger, se former pour revenir.
4: La France, c'est le pays de la joaillerie, la France, hein, je tiens à dire. On va dire que les plus belles maisons joaillières sont françaises.
3: Mm-hmm.
4: Après, il y a l'Italie qui innove. Nous, on vit un peu sur nos acquis, malheureusement, mais l'artisanat, le bel artisanat, il y en a encore en France, et il faut, malheureusement.
3: Il y a un vrai savoir-faire qui existe encore.
4: En tout cas, je l'espère.
3: Je crois. Tu en es un bel exemple.
4: J'espère.
3: Alors, ma question aussi, tu nous dis, je dessine des croquis, machin, mais aujourd'hui, on est confronté à l'intelligence artificielle. Est-ce qu'elle arrive dans votre métier aussi?
4: Ah, vaste sujet, ça.
3: Mais on va y être confronté, autant en parler.
4: Oui, puis en plus, il prend vraiment de l'ampleur, et je pense qu'il se. Mais heureusement, l'artisanat, ouais, j'espère.
3: Il faut fabriquer quand même.
4: Mais oui, il faut fabriquer. Mais après, tout le monde peut se dire graphiste.
3: Ah oui.
4: C'est-à-dire qu'il suffit de demander à créer un bijou et il le fait. Mais après.
3: Oui, alors ça, c'est la conception, mais après, il faut la réalisation.
4: La réalisation, elle reste manuelle, bien heureusement. Après, bon, c'est vrai qu'il y a encore il y a ces ordinateurs qui travaillent pour nous maintenant, donc on cherche toujours la facilité. C'est pas je vais pas dire que c'est un métier pas facile, mais c'est un métier qui demande un savoir-faire, quoi.
3: Bien sûr.
4: Ça fait 40 ans que je suis derrière un établi, j'apprends tous les jours, quoi. Donc c'est
3: tous les jours à découvrir.
4: Tous les jours.
3: Parce que comment ça se fait pour trouver, comment vous faites pour trouver de l'or, pour l'or, pour les pierres précieuses, tout ça, c'est des fournisseurs référencés.
4: Ah oui.
3: Il faut que vous ayez montré patte blanche. Je sais pas comment ça fonctionne.
4: Ah oui, c'est avec le temps, hein. C'est-à-dire que quand on est vraiment fabricant, on a des comptoirs d'or, des comptoirs de métaux précieux où on Donc moi, j'achète mon or en grenaille, ce qu'on appelle en grenaille, que je traite. En fait, je fais mes alliages. On peut faire de l'or blanc, de l'or jaune, de l'or rose.
3: Ok, c'est toi qui le fais, ça.
4: Ça, c'est nous qui le faisons. Okay. Et puis, on fait aussi nos apprêts, nos fils, nos plaques, ce dont on a besoin, parce qu'on fabrique tout. Donc ça, ce sont des comptoirs. Et aussi, on fait beaucoup de transformations. Les gens nous apportent leur or et leurs métaux, les choses qu'ils mettent plus. On peut réaffiner du métal et le rendre d'une autre couleur. Ça, peu de gens le savent, et c'est 90% de notre métier, ça.
3: D'accord.
4: Et on repart sur une base nouvelle, quoi. Et voilà. Donc, oui, et les pierres, c'est pareil. On a des fournisseurs partout, avec les années de travail, mais.
3: Voilà. Et l'expérience pour les reconnaître quand
4: exactement.
3: Il faut. Écoute, Florent, t'arriver au bout de cette émission de Boulous Boulous, c'est encore un vrai bonheur de découvrir tout ce monde-là.
4: Il y a encore beaucoup à dire,
3: Il y a encore beaucoup à dire, je sais, malheureusement, l'émission, elle n'est pas plus longue que ça. On en reparlera pour tes prochaines créations parce que c'est sûr qu'on va encore découvrir des choses formidables. Tu envoies grand bonjour à Stéphanie de notre part. Et puis on vous dit à tous à dimanche prochain.
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0: Nights, c'était Phil Collins.
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0: Vous prenez la parole et dans le cadre d'Octobre Rose, vous nous avez laissé un message sur une marche solidaire dans quelques jours.
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0: 05 59 59 17 17 pour votre message.
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0: Axel Red et les affaires classées. Juste après de Thierry Sagordoito, juste après Le Monde Tourne Mal.

0: On ne tourne mal, Axel Red à midi moins 20.
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0: Raconté par Thierry Sagardoito. Retour en arrière, il y a 20 ans, nous sommes en septembre 2006. On jugeait à Pau un homme de 42 ans qui se disait marabout, voire médium. 4 ans plus tôt, Isabelle, une cliente gravement malade, était découverte inanimée dans le studio du fameux marabout. Thierry, expliquez-nous qui était Isabelle.
3: Isabelle n'a guère eu de chance dans la vie. Elle est encore jeune lorsque les médecins diagnostiquent une fibromyalgie, une maladie dégénérative incurable qui affecte le système musculaire, occasionnant d'atroces douleurs malgré les traitements particulièrement lourds qu'elle suit de façon stricte. La jeune Paloise sait que son avenir est sombre. Sensible, intelligente, elle tente de conjurer le destin en se consacrant à la lecture, la peinture et la sculpture. En 1990, le sort s'acharne avec cette fois le suicide de son jeune frère. 2 ans plus tard, c'est son papa qui disparaît prématurément. Autant d'épreuves qui plongent lentement Isabelle dans la maladie mentale. Les années passent et son état général empire. Car, outre la maladie, Isabelle traverse des phases de mal-être. Épuisée, elle se met en quête d'échappatoire pour apaiser ses peurs comme la religion, la consultation d'un médium ou la thérapie par les fleurs. Car face à cette avalanche de malheur, Isabelle se sent bien seule dans la vie. Célibataire, il lui reste certes une sœur, Geneviève, mais celle-ci est installée à Berlin, en Allemagne, et elle a fort à faire là-bas. Les deux sœurs s'appellent souvent, mais au fil du temps, la voix d'Isabelle devient de plus en plus faible. Geneviève a un fâcheux pressentiment, comme si sa jeune sœur prenait de la drogue pour alléger ses souffrances. Un jour de juin 2002, Isabelle lui lâche une confidence. Les soins de la médecine officielle lui paraissent sans effet, alors qu'elle souffre de plus en plus. Elle va donc consulter un marabout. Une amie lui a vanté les mérites d'un jeune Martiniquais qui officie au centre-ville de Pau, dans le quartier de la prison. Après tout, que risque-t-elle ? Geneviève est loin d'imaginer qu'elle vient de vivre sa toute dernière conversation avec sa sœur. Le 26 juin 2002, peu avant midi, le SAMU palois est alerté. Une femme quadragénaire vient de décéder dans un appartement du numéro 6 de la rue Bourbaki à Pau. C'est Isabelle. Sa dépouille repose inanimée au pied du lit du fameux marabout. Lorsque l'équipe médicale arrive sur place, il est trop tard. Le décès d'Isabelle est survenu au moins 6 heures plus tôt. Des traces d'urine, de vomissures maculent son corps. Mais hormis cela, il n'y a aucun indice suspect de violence. Pour le médecin urgentiste, la cause est entendue. C'est un décès d'origine naturelle. Il y a de nombreuses boîtes de médicaments autour de la défunte, des somnifères, des antidépresseurs. Avisés de la macabre découverte, les policiers palois arrivent à leur tour. Ils procèdent aux constatations, réalisent quelques clichés. Et tandis que le médecin urgentiste s'apprête à signer l'acte de décès, le coup de fil au procureur de permanence va changer la donne. Le magistrat exige des précisions. Qui est la défunte ? Que faisait-elle dans cet appartement qui n'est pas le sien ? Pourquoi les secours ont-ils été alertés 6 heures après son décès ? Pour le parquet de Pau, il faut creuser car il y a trop de zones d'ombre pour l'instant. Une enquête est donc ouverte sur le champ. Selon les papiers découverts dans son sac à main, la malheureuse était âgée de 45 ans. Elle avait son propre appartement en ville.

0: qu'il a découvert le corps inanimé de la jeune femme, allongé au sol, le long du lit. Elle a vomi avant de décéder, dit-il. Pour le procureur de permanence, le récit du seul témoin présent semble un peu court, un peu trop bien arrangé. Et pour en avoir le cœur net, une autopsie médico-légale du corps sera réalisée le soir même. Selon le légiste, Isabelle est décédée d'une asphyxie par suite d'une inondation de la tranchée et des bronches par vomissure. La mort semble donc d'origine tout à fait naturelle et c'est sans état d'âme que l'autorisation est délivrée aux proches d'Isabelle de procéder à ses obsèques. Pourtant, quelques temps plus tard, l'analyse toxicologique va jeter le trouble. Selon l'expert, Isabelle a absorbé une dose massive de méthadone, d'équanil, de noréphédrine et de dexorate. Ce sulfureux cocktail a de quoi étonner. L'un de ses composants est un traitement de substitution aux drogues, l'autre un tranquillisant, le troisième est un stimulant et le dernier un antidépresseur. Le toxicologue rajoute que les doses ingérées étaient mortelles. Aucun médecin sérieux n'a pu prescrire un pareil mélange hautement nocif. Quand la mère et la sœur d'Isabelle prennent connaissance du rapport, elles tombent des nues. Jamais Isabelle ne s'est vue prescrire tous ces médicaments pour sa maladie. Et son médecin le confirme. Certes, Isabelle était suivie sur le plan psychiatrique depuis le tragique décès de son jeune frère, mais cette panoplie de pilules n'était pas la sienne. Autre détail qui fâche, le fameux Jocelyn. Isabelle ne couchait pas avec le premier venu. Pour ses proches, quelque chose cloche. Le doute s'accroît lorsque les policiers découvrent, en interrogeant les voisins, que ce Jocelyn organise souvent des soirées où l'on s'alcoolise abondamment. Les amis d'Isabelle peinent à comprendre comment elle a pu avaler ce cocktail fatal. Elle était vulnérable, généreuse, mais elle ne buvait pas d'alcool à cause de sa maladie. Question. L'aurait-on forcée ? Pour le procureur de la République de Pau, l'affaire est close. Il n'y a aucune raison d'aller plus loin. L'enquête est classée sans suite à l'automne 2002. Terminée. Archivée. Une décision impensable pour les proches d'Isabelle qui vont remuer ciel et terre afin de connaître la vérité. Ils vont même déposer une plainte avec constitution de partie civile auprès d'un juge d'instruction du tribunal de Pau.
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0: Cette procédure assez rare permet de rouvrir l'enquête judiciaire malgré l'opposition du procureur. Cette fois, c'est le juge d'instruction Thierry Roland qui est à la manœuvre. Un magistrat expérimenté. 10 ans plus tôt, à Toulon, il avait conduit la délicate enquête sur l'assassinat de la députée varoise Yann Pia. Sous sa houlette, les policiers de la Sûreté urbaine de Pau vont maintenant reprendre à zéro toute l'enquête sur le décès d'Isabelle en explorant les autres pistes possibles, en vérifiant point par point tous les indices que les proches d'Isabelle vont leur livrer. Comment cette femme quadragénaire a-t-elle fait connaissance avec Jocelyn ? Selon plusieurs témoignages, la jeune Paloise souffrait le martyre à cause de sa maladie neurologique. Elle a donc misé un ultime espoir sur ce jeune homme qui se déclarait marabout ou médium, selon les individus. Après un premier rendez-vous, puis un second, Jocelyn a proposé de la désenvoûter. Pour cela, il lui a demandé d'ôter ses vêtements afin de frotter le dos avec une pommade pour les muscles. Que s'est-il passé ensuite ? Mystère. Autre question. D'où viennent les médicaments qu'Isabelle a avalés avant de plonger dans le coma ? La perquisition permet d'en retrouver certains dans le placard à pharmacie du jeune homme, mais d'autres manquent à l'appel. Les fréquentations de Jocelyn sont aussi interrogées. On raconte qu'il invite des SDF lors de soirées alcoolisées à son studio. Il pourrait même aussi devenir violent afin d'obtenir des relations sexuelles avec ses partenaires. Ça, c'est ce qu'on raconte. Une hypothèse se dessine parmi les policiers. Jocelyn aurait-il drogué Isabelle afin d'en abuser ?

0: Deux ans plus tard, le 13 octobre 2004, le jeune homme est placé en garde à vue. Et là, son récit change du tout au tout. Les flacons de méthadone, il les a découverts dans un conteneur à poubelle. C'est pour soulager Isabelle de ses douleurs qu'il lui a fait avaler ce redoutable cocktail. Ce 25 juin 2002, s'improvisant marabout, il lui a d'abord dispensé des massages, puis, profitant de sa léthargie, il l'a dénudée avant d'abuser d'elle et de s'endormir à ses côtés. Isabelle n'allait plus jamais se réveiller. Face au juge d'instruction, Jocelyn persiste et signe. Il a fait boire à Isabelle de la méthadone pour la soulager de ses douleurs. Il a certes abusé d'elle alors qu'elle était dans les vapes, mais jamais, jamais il n'a imaginé qu'elle puisse décéder de ce breuvage toxique. Certes, mais le juge Thierry Roland lui rappelle qu'il a profité de l'aubaine pour subtiliser son chéquier et acheter de l'alcool avec ce moyen de paiement. Il n'était pas bien dans sa tête, explique-t-il. Marie-Thérèse, son ex-compagne, confirme que depuis le décès de ses parents, en 1992, le jeune Martiniquais buvait abondamment au point de devenir parfois très violent avec elle. Un an plus tard, l'enquête touche à sa fin. Jocelyn est renvoyé devant la cour d'assises à Pau afin d'y répondre des crimes de viol et d'administration de substances nuisibles ayant entraîné la mort sans volonté de la donner. Sous le prétexte fallacieux de soulager Isabelle de ses douleurs, il lui a sciemment remis un produit toxique qui ne pouvait que l'assommer afin d'abuser d'elle. La mort est survenue plus tard. Qui est l'accusé ? Né à Fort-de-France en 1963, Jocelyn a développé très jeune de graves troubles psychopathiques. Froideur, manque d'affectivité, troubles de la pensée. Le pronostic est sombre, selon les experts chargés de l'examiner. Le procès s'ouvre le 18 septembre 2006, il y a 20 ans. Au premier rang du public, il y a Geneviève, la sœur de la défunte. Sans elle, sans son obstination, il n'y aurait jamais eu de procès criminel. Souvenez-vous, le parquet avait très vite classé l'affaire sans suite. Au nom de la vérité, Geneviève n'a jamais rien lâché, car la mort d'Isabelle n'était pas si naturelle qu'on l'avait cru au tout début. « En fait, je suis pas un marabout », lâche l'accusé. « Des fois, je me prends pour Superman ou pour Pelé. » Ce jour-là, il était Jocelyn, tout simplement. Sous l'emprise de l'alcool, il a mis en scène un pseudo-désenvoûtement pour satisfaire ses sombres pulsions. Selon son avocate, maître Laurie Achipi, il a agi sous le filtre de la psychose. Pour ce crime, magistrats et jurés lui infligent 7 ans de prison.
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1: 3 minutes. Avant midi, Maria Carré et le retour de l'information. Ce sera avec l'information de la mi-journée et le retour de Yann Arsabal.

0: Et c'est sur Maria Carey que je vais vous souhaiter avec nous un très très bon dimanche, évidemment. Je rappelle que vous avez rendez-vous avec la musique en langue basque. C'est dans la prochaine heure, entre 12h et 13h.
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0: Très bon appétit, il est midi. L'info de la mi-journée, Yana Arsabal. Bonjour Yana.
2: Bonjour, la messe va se terminer à Lourdes, la messe du pape, devant 150 000 fidèles sur la prairie du sanctuaire, parmi lesquels 6 000 qui ont fait le déplacement depuis le diocèse de Bayonne-Lescar au Laurent. Ce matin, Léon XIV a encouragé les évêques de France à poursuivre leur action engagée face au douloureux fléau de la pédocriminalité dans l'église. Il s'est recueilli un instant devant une œuvre d'art, l'enfant qui pleure et qui symbolise les souffrances des victimes de violences sexuelles dans l'église. Cet après-midi, le souverain pontife doit rencontrer 7 victimes de violences sexuelles dans l'église. Un temps d'échange à huis clos. Jour de vote aujourd'hui à Biriatou après l'annulation des dernières élections municipales. Et c'est forcément une femme qui sera élue puisque les habitants vont devoir choisir entre 2 candidates. Odile Chouche-Peregui-Cornu qui avait gagné en mars dernier et Elour Alberdi, la championne de para-aviron.
0: En rugby, l'aviron bayonnais nous aura fait trembler jusqu'à la dernière action hier.
2: Ouais, mais ça valait le coup. Première victoire en extérieur depuis trop longtemps. Match contre le Racing devant 3400 spectateurs à Créteil. Match délocalisé pour cause de concert de Céline Dion. Les ciels et blancs se sont imposés sur le fil 20-17. Ils étaient pourtant bien dominants en début de rencontre, puis après plus rien jusqu'à la toute fin du match, Stéphane Garcia.
3: On a trouvé la façon la plus difficile de gagner un match, ironisé Jet Fraser, le manager bayonnais, à l'issue de la rencontre, parce qu'en effet, entre Céline Dion, ce stade de Créteil sans âme et sans ambiance, et un Racing inoffensif malgré tous les grands joueurs, c'est à se demander comment Bayonne a fait pour rejouer le résultat sur la dernière action, 3 minutes après la sirène, à défendre comme des morts de faim sur sa ligne d'en-but. Parce que les 10 premières minutes du match, elles sont pourtant de haut vol pour l'aviron qui mène 10-0 après un essai notamment de Cher Tibérien, avant de multiplier les fautes bêtes, 8 en première période, et un carton jaune contre Rodrigo Bruni à la 35e. Les Bleus et Blancs concèdent un 17-0 au tableau d'affichage et malgré la possession en seconde période, ils gaspillent 5-6 ballons proches de l'en-but adverse, concèdent l'ouvreur Joris Segond avant l'essai libérateur de Lucas Martin à 2 minutes du terme sur un groupé pénétrant et une ultime action défensive pleine de cœur.
2: Grâce à cette victoire, l'aviron bayonnais est 3e au classement de top 14, juste derrière Lyon et Pau, les Béarnais qui ont gagné contre La Rochelle hier soir avec le point de bonus offensif. Il reste encore un match pour clore cette 4e journée du championnat. Toulouse-Montpellier ce soir à 21h. En foot, Saint-Pierre-d'Irube dispute son 4e tour de la Coupe de France cet après-midi en Gironde contre l'Athletic 89. Hier, Asparin, la Jeanne d'Arc de Biarritz, l'Aviron Bayonnais et les Genêts d'Anglet se sont qualifiés pour le prochain tour. Saint-Palais, Moléon et les Croisés de Bayonne par contre ont été éliminés. Elsa Oliarge-Inès, récompensée au Festival de Saint-Sébastien. La réalisatrice Souletine s'est vue remettre le prix Irisar du cinéma basque pour son documentaire Tchakoun Tchakur, un film au long cours puisqu'elle a filmé les enfants du Nikashtola en Soule pendant 8 ans.
0: Et puis, nouvelle exposition au Didam à Bayonne.
2: C'est la tradition maintenant, c'est une artiste de chez nous qui ouvre la saison, en l'occurrence la bayonnaise Evelyne Hérisson qui présente Terre de silence. Céline Arnal, vous l'avez rencontrée.
4: Diplômée des Beaux-Arts de Toulouse, prof de dessin à Villapia ou encore à l'Argenté, Evelyne Hérisson compose ses tableaux et ses dessins en s'inspirant de ce qu'elle voit et de ce qu'elle croise. Dans ses œuvres, on retrouve donc les digues d'Anglet, le Miramar de Biarritz ou encore les colonnes du château bijou de la Bastide de Villefranche. Tout est contraste de couleurs, de lignes franches, de branches ou encore de ruines.
5: J'ai jamais été intéressé par les scènes de guerre parce que ça, c'est la violence, c'est vraiment la mort, c'est la destruction. Ce qui m'intéresse, c'est les ruines qui ont été causées par le temps. Parce qu'après, de ces ruines, on peut aussi recréer autre chose.
4: L'exposition montre les dessins qu'Evelyne Hérisson a réalisés ces 2 dernières années, mais pas seulement. Claude Benavidez a travaillé 40 ans au service culture de la ville d'Anglet. C'est comme ça qu'elles se sont connues et elle a aidé à scénariser l'exposition.
6: On a une aile qui est pratiquement dédiée aux rochers et une autre aile qui est au bois flotté, aux espaces forestiers.
4: Des œuvres qu'Evelyne Hérisson conçoit comme une porte ouverte.
5: Enfin, c'est une invitation à entrer et se créer soi-même sa propre histoire. C'est pas une peinture qui vous regarde, c'est une peinture dans laquelle vous vous êtes invité à entrer, si vous voulez.
4: L'exposition Terre de silence, c'est au Didam à Bayonne jusqu'au 22 novembre.
2: Et comme toujours, au Didam, c'est gratuit. Didam qui accueille en moyenne 40 000 visiteurs chaque année. On vous a mis quelques photos de cette expo sur ici.fr Pays Basque.
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2: Il y a encore un petit voile nuageux
0: oui,
2: là-haut.
0: C'est ça, bien vu, effectivement. C'est ce que dit Météo France, fin nuage d'altitude. Vous voyez, c'est bien dit. Et c'est poétique un petit peu pour ce dimanche. Mais le soleil est quand même très présent. Et pour preuve, il va faire bon, chaud même, chaud cet après-midi. 24-25 sur le littoral, 26 à Ustaritz, 28 à Yoldi, 29 à Saint-Jean-Pied-de-Port, jusqu'à 30 degrés à Saint-Palais et Mauléon. Demain, ce sera nettement plus nuageux, vraiment beaucoup plus couvert. En revanche, les températures seront tout aussi élevées, voire même un petit peu supérieures à celles d'aujourd'hui. Bref, pas de pluie encore à l'horizon. Il faudra attendre peut-être la deuxième partie de la semaine prochaine. Mais ça, c'est une autre histoire.
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1: Bonjour Willy. Et bonjour à tous. La Léon Mania se poursuit. Troisième journée en France et nouveau bain de foule pour le pape avec 150 000 fidèles à la messe qu'il célébrait ce matin à Lourdes. C'est 10 fois plus que les fréquentations habituelles lors des grandes célébrations du sanctuaire des Hautes-Pyrénées. Mais Léon XIV est très attendu aujourd'hui sur le sujet des crimes pédophiles au sein de l'église. L'affaire Bétarame a ébranlé l'église et la société française. Il reçoit ce dimanche 7 personnes victimes de violences sexuelles. Un nombre restreint pour favoriser les échanges interpersonnels, dit l'Église. Mais un rendez-vous raté pour Alain Esquer, cofondateur du collectif des victimes de Bétarame, qui regroupe 200 victimes et qui habite à 15 km de Lourdes.
2: On aurait trouvé évidemment plus pertinent que le pape, qui avait reçu 39 demandes d'audience, s'affiche au moment de la messe sur la prairie de Lourdes, aux côtés de toutes ces victimes demandeuses, devant les 150 000 fidèles, pour exprimer à la fois sa honte et surtout exhorter l'Église de France à enfin agir concrètement. Par ailleurs, je voudrais aussi insister sur cette avalanche de demandes qui est adressée au pape et qui révèle, selon moi, l'échec patent de l'Église, où chacun cherche quelque part une autorité extérieure capable d'entendre, de reconnaître et peut-être enfin d'imposer le changement tant attendu. Et force est de constater que l'Église de France n'est toujours pas à la hauteur des enjeux.
1: Le Saint-Père qui encourage ce matin l'Église de France à poursuivre son action face au douloureux fléau des violences sexuelles lors d'une rencontre à huis clos à Lourdes avec des évêques français. Pour rappel, un rapport estime à 330 000 le nombre de victimes mineures au sein de l'Église depuis 1950. Léon XIV qui termine son voyage demain à Metz avec une journée consacrée à l'Europe. L'été indien se poursuit et ses températures largement au-dessus des normales de saison également. Conséquence, les incendies se poursuivent à Dompnac dans les Cévennes, c'est en Ardèche. 35 hectares ont été brûlés. 160 sapeurs-pompiers sont engagés au sol pour tenter de contenir sa progression. Un incendie qui intervient alors que les sapeurs-pompiers professionnels manifestent à partir d'aujourd'hui à Paris. Ils réclament des moyens supplémentaires après un été marqué par des incendies records. Grégory Vercourtre de la Fédération Autonome des Sapeurs-Pompiers ce matin sur notre antenne.
3: C'est la ressource humaine qui est nécessaire en sapeurs-pompiers professionnels. Pour tous les départements, on est arrivé à une phase critique en ressources humaines au niveau national.
4: Il en manque combien ?
3: Nous estimons qu'il nous en faudrait au minimum 20 000. Voilà, limite doubler l'effectif, on serait beaucoup plus confortable pour les enjeux de demain qui se résument pas uniquement à la saison de feux de forêt. Et on va avoir les inondations cet hiver. On a des épisodes cataclysmiques en permanence et il faut vraiment que l'État puisse légiférer afin d'augmenter l'effectif des sapeurs-pompiers professionnels.
1: Ce sont les élections sénatoriales aujourd'hui. Environ 90 000 grands électeurs, comme on les appelle, principalement des conseillers municipaux, votent pour renouveler la moitié des sièges de la Chambre haute, dont le rôle est de porter la voix des territoires dans le processus législatif. On passe au sport. Va-t-il succéder à Julian Alaphilippe, dernier porteur du maillot arc-en-ciel? C'était en 2021. Le spectacle promet d'être au rendez-vous aujourd'hui à Montréal pour le dénouement des championnats du monde de cyclisme sur route. Rarement la course n'aura semblé aussi ouverte, avec plusieurs prétendants au départ, notamment notre Paul Sexas national, qui veut y croire, d'autant que l'ogre slovène, double tenant du titre Tadej Pogačar, est blessé. Fanny Le Chevestrier.
5: Des prétendants qui avancent à visage découvert. L'absence de Pogačar leur donne des ailes, reconnaît Paul Sexas.
6: Quand Tadej Pogačar est là, il savait qu'il était plus fort. Maintenant, c'est sûr que ça ouvre la course du fait que il n'y a pas un coureur peut-être qui est assez fort pour partir à 80 km de l'arrivée et tenir jusqu'au bout.
5: Sauf peut-être Mathieu Van Der Poel qui s'est offert le week-end dernier un raid solitaire de 175 km. Certes, avec moins de concurrence et un parcours moins dur, mais il faudra compter sur lui et ses jambes en or, comme l'a décrit cette semaine Remco Evenepoel. Poul, le favori numéro 1 certainement, qui pour tenter d'user ses adversaires avant même le début de la course, a distribué quelques piques cette semaine à ses rivaux, histoire de marquer son territoire. Ainsi, Van Aert, sans doute trop lourd pour gagner, et Sexas, pas assez bon sprinter.
4: C'est comme je l'ai dit, Poul, c'est un super gars, c'est un super talent, mais je pense pour gagner ici, il doit arriver seul. Il a un bon sprint, mais je pense qu'il y en a qui sont plus rapides que lui.
5: Reste le Mexicain Isaac Del Toro, esselé dans son équipe, mais en grande forme. Une certitude, en revanche, le prochain champion du monde ne sera pas slovaque. Touché par des forfaits en cascade, la sélection doit aligner l'un de ses masseurs, qui n'a plus couru depuis 2017, pour être représenté au départ.
1: Et la course fait 273 km. Bon courage à eux, ils arrivent vers 21h30 heure française. Merci. Beaucoup plus rapide, youpi la vie, poursuit.
7: C'est formidable.
1: Avec Willy Revelli et sa bande.
7: Tout à fait. Tu fais du sport, toi ?
1: Oui, j'aime le sport.
7: Mais est-ce que tu,
8: est-ce
7: en,
8: que
7: fais?
8: Tu en fais ?
1: Oui, j'en fais.
8: C'est moi aussi, j'aime le sport, mais j'en fais pas.
7: Il faut t'y remettre.
9: Oh, non, ça, c'est méchant.
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7: C'est youpi aussi. Ah, mais on l'adore, ce ballon. Moi, je l'adore. Benjamin, moi, je l'adore, Benjamin. C'est le meilleur de la maison.
1: Oh bah c'est gentil.
7: Passe un bon dimanche.
1: Bah toi aussi, on se retrouvera à la cantine.
7: S'il te plaît, à tout à l'heure.
1: À tout à l'heure.
7: Merci d'être avec nous. Bah, partons gaiement vers la troisième demi-heure de votre talk show du dimanche en direct avec votre tribu Nicolas Malabeuf, notre enfant de la télé.
10: Bonjour tout le monde.
7: Qui a commandé son taxi qui l'attend en bas à 13h30 pile.
10: J'ai ma valise dans la main.
7: Ah, il a sa valise dans la main. Il part à Napoli quelques jours. Quelle chance. Et Fabien Imo, notre geek qui est là. Et surtout vous, mes amis, puisque le samedi, c'est youpi la vie, certes. Mais le dimanche, c'est youpi aussi. Vous avez les clés de l'émission. 30 minutes ensemble, rien que vous et nous, pour parler de ce que vous voulez. Si vous voulez réagir sur les thèmes du jour, donc le prix de l'essence, est-ce que vous avez changé vos habitudes, et allez-vous en parapharmacie, est-ce que vous êtes fan comme moi? Moi, j'achète plein de petites merdouilles qui marchent jamais, mais c'est pas grave. Et puis également vos youpis du moment, bien évidemment, les bonnes nouvelles, voilà, les trucs sympas qui vous arrivent en ce moment dans la vie. Bah, venez nous raconter ce que vous voulez. 0810 055 056. Il y a le groupe Facebook.
8: Oui, le groupe Facebook, oui, qui est gratuit pour nous rejoindre, c'est très simple, vous tapez Youpi la vie avec Willy Rovelli, vous tombez sur nous. Beaucoup de commentaires concernant la hausse du prix du carburant. Oui. Nathalie a écrit: avec le coût de la vie globale, il faut choisir entre manger, se chauffer et mettre de l'essence dans le réservoir de son véhicule, ça devient vraiment compliqué. Ouais. Et Nicolas a écrit: il faut faire avec, pas le choix, surtout quand on habite à la campagne, comment on fait
7: voilà. Exactement.
8: Et bien continuez à réagir, c'est complètement gratuit. Donc le groupe Facebook, pour nous retrouver, vous tapez Youpi la vie avec Willy Rovelli, et aussi sur WhatsApp au 0810 055 056.
7: Voilà, et quand vous passerez à l'antenne?
10: Eh bien, dans moins de 20 minutes, l'un ou l'une d'entre vous remportera un séjour bel en bras club d'une valeur de 2000 euros. Donc, appelez-nous vite.
7: 2000, le tirage, là, hein, c'est là, dans 20 minutes, là, il est 13h07, vers 13h27, on fera le tirage, d'accord? Ah, ça, j'adore, Quincy Jones. Il est là, évidemment que j'adore, parce que c'est sur votre radio ici, et puis c'est tout, hein.

0: chanson, je l'ai jusqu'au bout.
1: C'est rare, hein.
2: C'est très rare, ouais.
0: C'était Quincy Jones, mais oui.
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0: Ah, c'est mon moment préféré. Là, jusqu'à 13h30, là, on passe plus rien. Je veux rien d'autre. Plus de chansons.
1: Plus de chansons.
0: Plus de pubs, rien. Je veux que vous et moi. Voilà.
1: Okay, là,
0: 13h11. Et on appellera le gagnant vers 13h25, un truc comme ça. Donc là, je veux qu'il y ait que vous. Appelez-nous 0810 055 056. On prend le temps de discuter de ce que vous voulez. On vous donne les clés, car le samedi, c'est Youpi la vie. Et le dimanche, c'est Youpi aussi. Et on va commencer avec Mylène. Ça va, Mylène ?
5: Oui, ça va, et vous ?
0: Mais ça va très bien, Mylène. Tu nous appelles d'où ?
5: Alors, j'appelle de la région aixoise, Aix-en-Provence.
0: Mais oui, mais exactement, je connais bien, moi.
5: Exactement, à Aiguille.
0: Ah, bah, Aiguille, voilà, mais c'est très beau. Voilà. Quelle belle région, hein. Et Mylène, belle région.
5: Ouais, n'est-ce pas.
0: Qu'est-ce que tu fais de beau dans la vie?
5: Je suis fleuriste.
0: Oh,
1: on adore.
0: Alors, fleuriste, tu nous confirmes bien donc que les fleurs ont un langage selon.
5: Tout à fait.
0: Alors, vas-y, je voudrais bien. Alors, les roses rouges, c'est vraiment quand on est amoureux ou ça peut être pour autre chose?
5: Ah oui, c'est vraiment l'amour. On veut déclarer sa flamme. Là, il faut pas chercher. C'est les roses rouges.
0: Les roses rouges. Alors, par exemple, Fabien Emo, mon Fabien qui est là, il a trompé sa femme hier soir. Elle rentre ce soir.
1: Pas que hier soir.
0: Hier soir, mais hier soir, elle n'était pas là, il l'a trompé. Tu as trompé les fleurs.
6: Exactement.
0: Et sa femme s'appelle Fleur en plus, hein, tu vois. Bon. Donc, il faut qu'il lui offre quoi ce soir?
5: Ah bah là, ça part mal. Là, il peut lui offrir tout le magasin.
2: Très bien.
1: Non, alors, je crois que... Est-ce que tu me confirmes?
0: Plaisante, bien évidemment.
1: La rose jaune, c'est symbole de l'infidélité, je crois.
0: Rose jaune.
1: C'est la rose cocu.
5: Non. Il n'y a pas de fleur cocu, ça n'existe pas.
0: Et les chrysanthèmes, c'est que quand on est mort. On n'offre pas des chrysanthèmes comme ça.
5: Souvent.
0: Quoi.
6: Souvent,
0: faut être mort pour les chrysanthèmes. Voilà.
1: Et là, en ce moment, la fleur à la mode.
5: C'est joli dans le jardin aussi, quand même.
0: Oui, c'est vrai, c'est joli. Oui, Fabien.
1: Et là, en ce moment, la fleur à la mode, c'est quoi, la fleur de saison?
5: En ce moment, de saison top, c'est l'hortensia.
0: L'hortensia.
1: Ah mais oui, c'est joli ça.
0: C'est beau les hortensias. Je sais même pas à quoi ça ressemble. Vas-y.
5: Ouais. Très joli. On est bien.
0: Ah très bien. Donc les hortensias, très bien. Le lys blanc, moi, je trouve ça trop beau. Le lys blanc. Lys blanc, c'est magnifique.
5: C'est pour les rois. C'est pour les rois, la fleur de
6: lys. Oui, c'est un roi, le roi Willy.
0: Pour ça que j'aime bien.
5: Ben voilà.
0: Et non, mais Mylène, je vais te faire. C'est un peu la journée confidence. Je vais te faire une petite confidence, Mylène. Je te jure que c'est vrai ce que je vais dire. Depuis 2 mois, je m'achète un bouquet de fleurs tous les 10 jours.
1: Ah, c'est bon?
0: Ouais. Avant,
5: c'est
0: je ne le faisais jamais. J'avais jamais de fleurs parce que je me disais, c'est nul, ça meurt. C'est vrai que ça meurt. Bon.
6: Oui, ça a une durée.
0: Et là, voilà.
1: Et vous en prenez soin?
0: Et oui, j'en prends soin et tout. Je change l'eau tous les jours. Je leur parle. Bon, après, ils finissent par crever, mais je pense que je les saoule.
1: Ils saoulent.
0: Mais tous les 10 jours, j'achète.
5: Alors, un petit conseil.
0: Oui,
5: vas-y. Un petit conseil.
0: Oui.
5: Vous changez l'eau, c'est top. C'est génial. Si vous voulez vraiment les prolonger plus longtemps, à chaque fois que vous changez l'eau, vous retaillez le bout de la tige.
0: Ah, voilà. Vous retaillez le bout.
1: En biseau.
5: Voilà, en
0: moi, on m'a souvent taillé le bout, pour ça que je suis petit. C'est à force de me raboter le bout, je fais plus qu'1m63. Donc, faut raboter, on rabote le bout.
1: Oui, exactement. Mais il faut couper
0: en biais. D'accord. Bon, Mylène, très bien, pour le conseil déco. Moi, j'adore. Merci, Mylène. Tu voulais réagir sur l'essence, non?
5: C'est ça. En fait, avec l'essence trop chère, forcément, les gens, ils s'offrent moins de fleurs. Moins de fleurs. Voilà.
0: Et tu le vois.
5: Du coup, c'est dommage.
0: Tu le vois vraiment? Tu vois que ça a baissé un petit peu la fréquentation?
5: Il y a un petit peu de fréquentation quand même, mais on sent que le panier moyen baisse un peu. Là, voilà.
0: Et voilà.
5: Ça tire un peu, quoi.
0: Et voilà. Les gens ont changé leurs habitudes, quoi. Toi, tu habites à côté du boulot?
5: Oui, pratiquement. Moi, je fais à pied. Donc, ça va, c'est pratique. Voilà. Sauf qu'on a quand même les grossistes. Les grossistes, ils sont à Marseille, on a de la route.
0: Ouais.
5: Ça coûte cher. Et nous, on n'est pas des gros rouleurs, on n'est pas tous les gens concernés par toutes ces aides. On est des artisans et nous, on paye, quoi.
0: Et voilà. Est-ce que, Mylène, tu as dû bouger un petit peu le prix? Est-ce que tu as un petit peu augmenté sur certaines
5: du
0: choses
5: tout.
0: Le prix? Du tout. Bon.
5: Du tout.
0: Pour l'instant.
5: Non, du tout. Okay. Par contre, on avait tendance à offrir tout le temps la livraison. Que maintenant, on l'a fait payer un petit peu plus, quoi.
0: Il faut s'habituer à tout ça. Mylène, merci beaucoup. Comment s'appelle le fleuriste? Tu ne l'as pas dit. Comment s'appelle le magasin?
5: C'est Arrêt Nature.
0: Donc à Aiguille,
5: c'est ça, exactement.
0: Voilà.
5: À Aiguille même, au centre du village.
0: Est-ce que tu offres, je sais pas moi, une pétale aux auditeurs de ici qui viennent te voir demain, par exemple?
5: Un pétale. Sauf que le lundi on est fermé, donc là je vais pas prendre trop de risques.
0: Donc un pétale mardi.
6: Le code c'est Willy, il faut dire Willy.
0: Tu dis dès que t'as un client qui dit Willy. hop, tu offres un pétale. D'accord ?
5: Voilà.
0: Eh bien, super. Mylène, merci beaucoup. On t'embrasse très fort. Merci d'être passé nous voir. Tu es chez toi, tu reviens quand tu veux nous voir.
7: Et nous, on t'offre peut-être un séjour dans 10 minutes, imagine.
0: Voilà, ouais, bah voilà, un séjour où tu veux, parce qu'un séjour offert par Bellambra. Merci Mylène, on t'embrasse fort.
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0: Est-ce que Florian est là ?
8: Oui, il est là,
0: Florian. Ah, comment vas-tu, mon Flo-Flo ?
8: Ben ça va, ça va. Bon. Je me remets de mes émotions là. J'étais, j'ai passé depuis midi hier. Je faisais le poireau pour voir Monsieur le Pape.
0: Ah.
8: Et j'ai réussi à le voir, mais en tout cas quoi.
0: Et en plus, il y avait pas grand monde. Tu étais tout seul, non ?
8: Ouais, j'étais tout seul. Ouais, ça, ouais.
0: Tu étais où alors ? Tu as vu le papou
8: sur les champs, le papou du côté de... Non, c'est du côté de Saint-Michel.
0: Ah oui.
8: Et puis, mais par contre, c'est vous attendez longtemps pour. C'est comme le Tour de France, quoi. Ah, vous attendez des heures.
7: Ah, oui. Sauf que là, il y a pas les Bob Cochonou.
0: Ah oui.
8: Il y a pas les Bob Cochonou. Non, ils jettent rien. Ils jettent pas d'eau froide.
0: Ah ouais.
6: Un peu d'eau bénite.
0: Ah oui, c'est dommage. Il devrait y avoir le Bob Cochonou avant que le pape ne passe. Mais sauf qu'il est passé un petit peu moins vite qu'un coureur cycliste,
7: oui, quand même.
8: Un peu moins vite, oui. Bon, je vais faire youpi, on passe par rouge, j'ai fait youpi la vie, mais elle ne m'a pas répondu, quoi.
0: Ah, voilà. Et franchement, comment c'était, Florian ? Donc, tu étais où ? À quelle heure tu es arrivé ? À quelle heure il est passé ? Quelle était l'ambiance ? Vas-y.
8: Bah, je suis arrivé vers midi, j'étais des côtés donc, du boulevard de Saint-Germain, là,
0: ouais,
8: où il y a
0: Paris, donc,
8: la Sorbonne.
0: Ouais,
8: et puis, donc, on a entendu, non, c'était bon enfant, bon, les gens étaient sympas.
0: Ouais.
8: Et puis, voilà, après, il est passé à ce petit papa mobile. Alors, le problème, c'est que la papa mobile, elle n'est pas très très élevée. C'est pas comme un bus de football, quoi.
0: Ah,
8: donc,
0: oui.
8: Si vous n'êtes pas grand, vous voyez juste la tête, quoi.
0: Ah, bon, remarque, c'est l'essentiel.
8: Voilà.
0: Bien, on a vu une tête de pape.
8: Bon. Voilà, une tête de pape.
0: Voilà,
8: mais,
0: bon.
8: C'était bien. Voilà.
0: Et pourquoi est-ce que tu tenais absolument à y aller, mon Flo-Flo ?
8: Ben moi je suis catholique, bon j'ai été baptisé et puis le pape Jean-Paul II à l'époque 1980 j'avais que 14 ans.
0: Ah oui.
8: Donc j'étais pas trop là et puis voilà. Bon. Donc je voulais absolument le voir voir le pape après après c'est plus des croyances religieuses.
0: Oui,
8: là, je suis actuellement en protocole de chimiothérapie, donc voilà. Donc c'était un petit avant-coureur en disant voilà.
0: Ça t'a fait du bien d'y aller. Voilà, ça t'a fait du bien.
8: Mais c'est super, l'ambiance était bonne en France.
0: Écoute, mon Flo-Flo, c'est ce que j'allais te demander parce que nous, honnêtement, voilà, que tu sois pratiquant, pas croyant, etc. Franchement, je trouve que l'ambiance de ce qu'on a vu à la télévision, je trouvais c'est ça
7: bon
0: très touchant.
7: Et voilà, quand le pape bénit les enfants, ça m'a ému beaucoup.
0: Exactement, ouais. Là, il y avait ça. Ouais. J'ai vu passer des vidéos de gens qui étaient dans les transports en commun, ça chantait. Ouais. Voilà, il n'y a pas eu de dégradation, il n'y a pas de. Bah, je trouve ça beau, quoi. Voilà.
8: Il y avait beaucoup d'étrangers, beaucoup de gens, surtout hispaniques, d'hispaniques. Et il y a parce qu'il y a des croyances religieuses très importantes. Surtout en Amérique du Sud, j'ai croisé pas mal de gens du Venezuela, de la Colombie, qui venaient de là-bas.
0: Oui.
8: J'ai même vu des gens qui venaient du Cameroun.
0: Oh là là,
6: ils ont fait de la route. Hein.
8: Ah, ils ont fait de la route, mais surtout, c'est vrai que en Amérique du Sud, on est très croyants, très religieux.
0: Beaucoup d'hispaniques.
6: Ouais. Et toi, t'as fait de la route ou
0: t'es espagnol ?
8: Non, moi, je suis en Seine-et-Marne.
6: Ah oui, t'es en région parisienne, très bien. Okay. Voilà.
0: Bon, bah, mon Flo-Flo. C'est un beau youpi, puis ça va être un beau souvenir pour toi. T'y allais tout seul, du coup, hier ?
8: J'étais avec mon fils.
0: Ouais.
8: Et puis, voilà.
0: Et même lui, ça lui a fait. Quel âge il a, ton fiston ?
8: Lui, il est de 2004, donc il a 22 ans.
0: Ouais.
8: Et puis, ça
0: l'a touché aussi, tout ça ?
8: Oui, ça l'a touché aussi.
0: Et,
8: Et puis, on aime beaucoup Willy à la maison.
0: Ah, mais ça, c'est bien.
8: On te suit dans Fort Boyard.
0: Est-ce que tu veux que je.
8: Vous voulez
0: que je passe vous bénir un de ces jours à la maison ?
8: Voilà.
0: Je fais des bénédictions pour pas cher, moi. Donc, si tu veux.
8: Je me suis toujours posé la question, Willy, goûtes-tu tes plats ?
0: Je les goûte sans aucun problème. Mais du coup, t'es en Seine-et-Marne, t'es pas loin de Paris, il faut venir nous voir. Faut que tu viennes nous voir un week-end. Viens nous voir un week-end.
7: À la maison de la radio.
0: D'accord, tu viens assister à l'émission. On est à la maison de la radio, dans le 16e, et tu seras le bienvenu. Tu te mettras avec nous autour de la table et tu feras l'émission avec nous, d'accord ?
8: Ah, carrément.
0: Quand tu veux. Ah, mon Flo-Flo, quand tu veux. Hein. Tu viens avec ton fiston, avec qui tu veux.
8: Avec plaisir. Voilà. Ça serait très, très plaisir.
0: Merci beaucoup de nous avoir appelés. En tout cas, t'embrasse très fort.
7: Et on te rappelle peut-être dans 5 minutes pour le séjour.
0: Ah là, tu te rends compte ?
7: 2000 euros en plus.
0: Oh 2000 euros, un séjour bel en bas. Merci, mon Flo-Flo. On t'embrasse très fort. Ciao, ciao. Ah, c'est bien. Allez, on en prend un autre.
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0: Qui est là ? C'est Émilie ? Émilie.
9: Oui, bonjour Émilie, bonjour tout le monde.
0: J'adore. Eh, mais vous êtes trop mignons les gens d'appeler. Hein. Merci beaucoup, hein. Franchement, merci de votre gentillesse. 0810 055 056, il est 13h20 et jusqu'à 13h30, je veux que des gens. Voilà, on passe plus rien. À part des jingles, parce que Philippe Ondol, notre réalisateur, est payé aux jingles. Donc voilà, il veut des jingles tout le temps. Mais après, rien d'autre que vous. Ça va Émilie, tu nous appelles d'où ?
9: J'appelle de Nancy.
0: Nancy, bien, Nancy, pas mal. Ah, mais il y a le pape qui vient demain. Enfin, pas loin.
6: Pas loin,
9: à Metz. Juste à côté.
0: Ah oui, je sais qu'à Nancy, vous détestez les gens de Metz.
7: Il y a une guéguerre.
9: Il y a une petite guerre, mais c'est rigolo.
0: Ah, c'est marrant ça. Et pourquoi tu les aimes pas, les Messins ?
6: Les Messins. Les Messins.
9: Moi, je les embête parce que je leur dis que c'est des Allemands.
6: Ah oui.
7: Ça fait mal.
6: Très sympa. On a le sens de l'humour, en tout cas.
0: Ah Nancy, chez Émilie, on rigole. Émilie, dès qu'elle n'aime pas quelqu'un, ça l'allemand.
6: Voilà, très bien.
0: Bim.
6: Ça, c'est dit.
9: Puis en plus, j'aime bien les Allemands, mais...
6: Bah oui.
0: Mais pas les Allemands de Metz. Pas les Allemands de Metz, on a bien compris. Donc demain, tu n'iras pas voir le pape, hein, parce que bon...
9: Non, je dirais pas, il y aura trop de monde, je suis trop petite, moi je suis 1m55, Philippe, je suis toute petite.
0: Ah, enfin, je pourrais me moquer de quelqu'un. Très bien. Et tu fais quoi dans la vie, Émilie, du côté de Nancy ?
9: J'embête mon mari, moi, actuellement.
0: Ah, trop bien. Trop bien, c'est ton métier d'emmerdeuse de mari ?
9: Ouais, il adore. Ça fait 13 ans, là, il est content comme tout, à côté de moi.
0: D'accord.
9: Et puis, j'ai la tête, j'adore.
0: Ah bah, super.
6: Donc, belle ambiance, toujours.
0: Ça t'occupe toute la journée, d'embêter ton mari, la journée.
9: Oui.
0: Et donc, tu l'embêtes comment ? C'est quoi le truc vraiment qui...
9: Là, ce matin, merci, Billy, parce que vous avez parlé de la tête de veau, et c'est mon plat préféré. Et du coup, je lui fais une colère pour qu'il m'emmène manger de la tête de veau, il râle. Voilà.
0: Alors, la tête de veau, c'est quoi exactement de la tête de veau ? C'est pas de la tête de veau ? C'est la tête de veau, c'est la tête de veau ?
9: Oui, c'est de la vraie tête de veau désossée, puis c'est reroulé après.
0: Oh bon,
9: c'est cuisiné avec une bonne sauce gribiche et
6: la sauce gribiche.
9: Et une patate à l'eau, c'est trop bon.
7: On fait un petit coucou à tous les véganes qui nous écoutent.
0: On embrasse tous les véganes. Attends, on prend la tête de veau.
6: On la découpe.
0: On la découpe, la tête entière, genre.
6: Ah oui. Non, ça s'appelle pas une tête de veau.
0: Ah ça alors. Et après on l'a.
6: Vous avez jamais mangé une...
0: Non, j'en ai jamais goûté de la tête de veau.
9: Donc ça vient d'à côté de chez moi, ça vient des Vosges, l'histoire aussi de la tête de veau.
0: Ah bah voilà, j'ai compris. Donc tête de veau, donc on roule et avec des patates.
6: Des
0: patates. Avec
6: la sauce gribiche.
0: Bon, très bien. Et tu voulais nous parler que de la tête de veau. Tu préfères quoi ? Tête de veau ou la tête de ton mec ? C'est quoi la... Quel des deux ?
9: Je sais pas. Là, franchement, c'est difficile.
0: Ah, c'est difficile.
9: Faudrait pas trop me tenter.
0: Ah, ouais, lui, il est beau.
9: Non, je préfère quand même mon chéri.
0: Voilà, tu préfères rouler une galoche à ton mari qu'à un veau.
9: Oui.
0: Voilà, semblait bien. Tu voulais nous parler de quoi, Émilie ? Juste de la tête de ton mari ? C'était juste ça ?
9: Oui, et puis voilà, parce qu'il va falloir qu'il m'emmène en vacances. Hein. Il faut absolument qu'on gagne. Hein. Il faut qu'on aille manger de la tête de veau chez le monsieur qui est passé tout à l'heure. Hein.
0: Bon, et bah tu sais
9: c'est
0: quoi, Émilie ?
9: J'en le retrouve, je crois, non ?
0: Oui, exactement. Ça. Bah tu sais quoi, Émilie ? Peut-être qu'on te rappelle dans 5 minutes. Tu vois, le tirage est vraiment là dans 5 minutes. Émilie, merci pour ton sourire. Je t'embrasse très, très fort. Tu prends bien
9: merci
0: soin de toi.
9: Merci pour tous les youpi. Hein.
0: Et bah, merci à toi, Émilie. Comment s'appelle ton chéri ? Tu nous as pas dit, pardon ?
9: Il s'appelle Fabrice.
0: Et bah tu embrasses Fabrice aussi. Émilie, merci beaucoup. Ciao, Bella. Ciao. Allez,
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0: On a Anaïs avec nous, ça va Anaïs ? Ah, bah elle est pas là.
6: Bon,
0: bah, c'est
6: parti.
0: Bah, c'était le Youpi le plus court de toute l'histoire des Youpi. Bon, bah écoute, c'est pas grave.
6: On va rappeler plus tard.
0: Bah, c'est pas très très grave. Regarde, comme là il est 13h24 et que bientôt on va devoir partir, on va rappeler tranquillement notre gagnant pour le tirage. D'ici une petite minute, juste avant le tirage, on va juste dire un petit mot à notre réalisateur Moufilou. Ma petite filoche, tu pars à la retraite toi aujourd'hui, qu'est-ce que c'est que cette affaire ? Eh bah dis donc, mais quel âge tu as pour partir à la retraite ? Espèce de feignant. T'as vraiment l'âge de partir à la retraite mon filoche ?
6: C'est un beau youpi ça.
0: Ah là là mon bébé, ça fait combien de temps ?
7: Il est dans la maison depuis mars 82.
0: Donc t'es arrivé en mars 82 dans la maison à Radio France ? France Inter, la nuit à France Inter. Et donc depuis 1982, tu as fait carrière ici.
7: Plus 44 ans.
0: Il a fait. Ben viens, fais le tour, Philoche, viens, fais le tour. Que les gens t'entendent un petit peu.
7: On l'adore.
6: Philippe Modol, notre réalisateur.
0: Philippe
6: Modol. 3 ans.
0: Voilà, viens t'asseoir là tranquillement. Et puis on va appeler tranquillement notre gagnant, d'accord? Je ne sais pas qui on va appeler, mais on va appeler tranquillement. Vas-y, tranquillement. Vas-y, mets la tasse là, mon filoche.
10: Ah,
0: vas-y,
10: on va l'entendre.
0: Vas-y, vas-y. Vas-y, prends le micro, mon filoche.
11: Bonjour.
0: Voilà, dis bonjour aux auditeurs.
11: Bonjour, chers auditrices.
0: Chers auditrices, ah oui, c'est les auditrices qui l'intéressent. Mon filoche, donc tu pars à la retraite?
11: Hélas, hélas. Mais bon, je serai toujours dans la maison. Elle est ronde et j'aime bien me balader dans ses couloirs.
0: Bon, on va tout cas, donc depuis 1982, donc tu as fait quoi quand t'es arrivé donc?
11: À France Inter, bah, j'étais à ta place, j'étais animateur au bout de la nuit.
0: Oh, bah ça,
11: en alternance avec Christophe de Chavannes, etc.
0: Très bien. Bon, après, puis après, t'as
11: France
0: fait
11: Culture, des reportages, des documentaires. D'ailleurs, vous pouvez toujours écouter l'un d'eux sur notre chaîne Ami. Voilà.
0: Voilà. Et puis tu termines ta carrière avec moi, donc c'est quand même.
11: Oui,
0: c'est quand même. On ne sait pas si c'est quoi, c'est
11: l'apothéose.
0: Et puis avec Fabinou et Nicolas. C'est une espèce d'apothéose de terminer comme ça.
11: C'est une apothéose, c'est un excellent souvenir en tout cas.
7: 44 ans.
11: On n'a pas vu le temps passer.
0: Bon, en tout cas, on s'est bien marré.
11: On se marre avec toi.
0: Bah, c'est gentil en tout cas. Merci beaucoup. Bah, reste avec
11: nous. Merci à toi.
0: Mon filoche, tu vas faire le tirage avec nous. Tu peux rester là. Ils connaissent là-bas la technique. Vous savez comment ça fonctionne.
11: Oui.
0: Bon, quand même. On va appeler notre gagnant. Qui on appelle d'ailleurs?
10: Ah, bah, on ne sait pas.
0: Qui on appelle? Ça sonne. Reste avec nous, mon filoche. Hein.
7: Donc, un séjour bel en bras qui vaut 2000 euros.
0: Est-ce que c'est Anaïs?
12: Oui, c'est Anaïs.
0: Ah, bah c'est pas toi qu'on voulait. Désolée. Hein. Au revoir, Anaïs. Non, c'est pas elle. Anaïs, tu es où, Anaïs?
12: Oui,
0: Anaïs.
12: Je suis à Royan.
0: Et tu es où, là, physiquement? Où?
12: Physiquement, dans la cuisine.
0: Dans la cuisine. Alors, Anaïs, je veux que tu as une casserole, pas très loin.
12: Elles sont pleines, mais...
0: Bah, je veux une casserole vide.
10: À faire manger.
0: Je veux une casserole vide. Et je veux que tu prennes, tu sais, une cuillère en bois.
10: Ah oui, puis taper sur la casserole.
0: Alors, tu prends la casserole, la cuillère en bois.
10: C'est dingue, toutes ces idées.
0: Tu poses le téléphone et je veux que tu tapes et puis que tu fasses une chanson. Mon filoche, mon filoche, mon filoche. Puisque Filoche, notre réalisateur, s'en va à la retraite. Donc je veux que tu fasses une chanson comme ça.
11: Non.
0: En tapant. Si. Mon filoche, je t'aime. Vas-y. Allez, Anaïs.
12: Vraiment, c'est un gars, c'est
0: non, non, vas-y. Vite.
7: Un séjour est en jeu.
12: Mon filoche.
0: C'est pas mal.
7: Super,
11: merci.
0: Mon filoche, c'est un beau cadeau. C'est un beau cadeau. C'est pas le meilleur cadeau qu'on pouvait t'offrir, là, mon filoche.
12: Bon. Je suis trop contente.
0: Eh ben, Anaïs, bravo, parce que toi, tu pars avec bel en bras.
7: Où tu veux.
0: Où t'en
7: c'est un séjour qui vaut plus de 13 000 francs, quand même. 2000 euros TTC. Tu pars où tu veux, avec qui tu veux, quand tu veux. C'est quand même
0: voilà. Offert par bel en bras, club numéro 1 des clubs en France. Tu vas être gâtée, ma Anaïs. Tu sais déjà où tu vas aller, à la montagne, à la mer? Tu sais pas encore?
12: Alors, je pense à la montagne, vu que j'habite à la mer, donc je pense que ça sera à la montagne.
0: Eh ben voilà, à la montagne. On t'embrasse fort, Anaïs. Merci beaucoup.
12: Hein, merci à vous, merci.
0: Ciao, ciao. Et ben voilà, mes amis, c'est fini.
10: La barbe.
0: Ben voilà, mon filoche. On te souhaite de passer une bonne retraite. Amuse-toi bien.
10: Merci beaucoup.
0: Amuse-toi bien, et puis tu prends bien soin de toi, puis tu repasses nous faire un petit coucou.
11: Avec plaisir.
0: Dès que tu as envie. Merci infiniment. 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
0: 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Passez une belle semaine ici et ailleurs.
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39: Bonjour à tous et bienvenue dans Ça tourne. On parle cinéma dans la prochaine demi-heure et je vous emmène dans les coulisses du nouveau film de Judith Godrèche. Oui, l'actrice qui a surtout fait parler d'elle ces dernières années pour son action en faveur du mouvement MeToo revient au cinéma et derrière la caméra. Mémoire de fille, c'est son deuxième long métrage en tant que réalisatrice. Et si ce titre vous dit quelque chose, c'est que vous avez peut-être lu le livre d'Annie Ernaux du même nom. Et oui, puisque Judith Godrèche a choisi de l'adapter au cinéma et elle vient nous en parler dans quelques minutes en compagnie d'un des comédiens du film, Victor Bonnel, l'un des rares hommes au casting, car fait rare, la distribution de Mémoire de fille est essentiellement féminine. Mais avant de les retrouver, c'est l'heure de notre ciné rétro très glamour ce dimanche.
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39: 2026 a signé le centenaire de la naissance de Marilyn Monroe. Et pour l'occasion, j'ai redécouvert un film qui a été un véritable tournant dans sa carrière, même s'il est loin d'en être le plus connu. Est-ce que vous avez vu Niagara d'Henry Hathaway, film sorti en 1953, le premier où Marilyn Monroe apparaît comme la méchante de l'histoire? Elle a pour projet d'assassiner son mari lors d'un voyage romantique près des chutes du Niagara.
40: Que venez-vous faire ici?
41: Un instant, je vous en prie.
40: S'il y a un autre enterrement, que le cadavre dépose sa carte à l'entrée, on n'a pas le temps.
42: Ray, Louise veut tuer sa femme, il est vivant.
39: Tourné au sein de vrais décors, d'ailleurs le tournage fut chaotique à cause de l'humidité du lieu, Niagara est le film qui va lancer la carrière de Monroe à l'international, mais son énorme succès en salle va être éclipsé par Les hommes préfèrent les blondes, puis Comment épouser un millionnaire, qui sortent dans la foulée la même année.
43: Votre mari n'a pas l'air d'aimer beaucoup la musique.
44: Ça dépend. Il l'écoute avec plaisir si on lui donne un bon fauteuil et si on lui passe une vieille rengaine à la guimauve.
39: C'est pourtant dans ce film que Marilyn Monroe a soit son sexe à pile, en trouvant notamment sa fameuse démarche iconique où son bassin se dandine dangereusement de gauche à droite.
43: Où vas-tu comme ça?
44: Voilà que ça recommence. Très bien. Je ne vais pas louer les places au terminus. Ça suffit pour te faire plaisir?
43: Tu es parfumée comme une fille, je sais ce que ça veut dire.
44: Bien sûr, je vais retrouver quelqu'un, le premier imbécile venu, du moment que c'est un homme.
39: C'est également dans ce long métrage, en couleur je précise, ce qui était inédit à l'époque pour un polar, qu'elle parachève son personnage avec un maquillage qui magnifie ses traits et ne la quittera plus jamais au cinéma. Rouge à lèvres vermeil éclatant, yeux de biche dessinés à l'eyeliner et mouche au coin des lèvres. Et d'ailleurs, pour l'anecdote, les célèbres sérigraphies d'Andy Warhol avec la tête de Marilyn Monroe dupliquées en 50 versions sont basées sur une image extraite du film Niagara. Au-delà de l'image captivante de Marilyn dans ce film, l'intrigue est plutôt bien ficelée et nous embarque agréablement sur des chemins plutôt inattendus. L'image a très peu vieilli, la scène de course-poursuite entre Marilyn et son mari dans la tour du Carillon est d'ailleurs une leçon de mise en scène avec de claires influences à la Hitchcock. Et même si je vous recommande de le regarder en version originale, si vous choisissez la VF, vous entendrez la voix de Louis de Funès qui double un personnage secondaire.
43: Voyons, Monsieur Cattler, hein?
45: Oui.
43: Chambre avec vue sur la chute, je vous ai retenu le bungalowé.
39: Niagara, un film qui célèbre les courbes de Marilyn et les chutes du Niagara. Un polar à voir et à revoir. Dans un instant, j'ai le plaisir de recevoir Judith Godrèche avec le comédien Victor Bonnel pour le film Mémoire de fille. Mais d'abord, les Blues Brothers avec Everybody Needs Someone to Love.

0: Extrait de la bande originale du film The Blues Brothers, sorti en 1980. Everybody needs someone to love sur ICI.
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0: L'interview. Et bienvenue dans Ça tourne, la seule émission de radio à vous inviter au cœur des coulisses du cinéma avec celles et ceux qui travaillent dans l'ombre. Et aujourd'hui, je suis très heureuse d'accueillir en présence de Judith Godrèche et de Victor Bonnel, qui est comédien, ce qu'on appelle une coordinatrice d'intimité. Bonjour Claire Chaucha.
2: Bonjour.
0: Alors, je crois que vous vous connaissez hein, déjà sur ce plateau. Judith Godrèche, vous connaissez Claire, vous avez bossé ensemble.
2: Bah, j'ai eu la chance de travailler avec Claire sur ma série Icon avec au French Cinema pour, que j'ai réalisée pour Arte. Et ça a été une très grande rencontre pour moi et la découverte de possibilités de protection de mon actrice.
0: C'était la première fois que vous travailliez avec une coordinatrice d'intimité dans votre carrière.
2: Ça a été vraiment révolutionnaire pour moi. J'en parle avec beaucoup d'émotion parce que j'ai vécu des moments où je me suis rendu compte qu'on pouvait protéger. Et pour Alma, ça, qui était la jeune actrice de ma série, ça a été, je pense que la présence de Claire a été... c'était vraiment une très belle rencontre.
0: Ouais. On va expliquer à nos auditrices justement. Alors Claire Chaucha, vous avez travaillé sur plein de films, de la comédie française, parmi les plus récents, la série Merteuil, La Maison des Femmes, et donc la série de Judith Godrèche, Icon of French Cinema, que des projets qui ont moins de 10 ans. On est d'accord que le métier de coordinatrice d'intimité, c'est très récent, c'est apparu quoi, conjointement au mouvement MeToo?
3: Oui, grosso modo, ça a débuté dans les pays anglo-saxons et ça arrivait en France il y a quelques années, 4-5 ans, je dirais.
0: Ah oui, voilà.
3: Et ça s'étend doucement.
0: Et alors, c'est quoi, Claire Chaucha, une coordinatrice d'intimité?
3: Alors, qu'est-ce que c'est? En quelques mots, notre travail consiste à accompagner les artistes qui vont jouer des séquences d'intimité. Donc, les séquences d'intimité, déjà, qu'est-ce que c'est?
0: C'est quoi une séquence d'intimité? Voilà, ça démarre à quel moment?
3: De manière assez évidente, c'est les séquences de sexe, les séquences de nudité, mais également plein d'autres petites choses à côté, petites choses entre guillemets, hein. Ça peut être des auscultations gynécologiques, accouchements, des séquences d'allaitement. On peut avoir. Alors moi j'ai travaillé beaucoup précédemment avec des enfants. J'étais coach enfant avant d'être coordinatrice d'intimité, donc on m'appelle encore régulièrement pour travailler avec des enfants. Et dernièrement on m'a appelé pour un enfant qui est torse nu, qui doit faire un câlin à son papa sur une plage, qui est également en maillot de bain par exemple.
0: D'accord.
3: Voilà.
0: Mais alors c'est quoi votre travail à ce moment-là? Par exemple, prenons cet exemple de cet enfant qui doit faire un câlin à son papa en maillot de bain. Vous faites quoi? Comment vous travaillez cette séquence avec les deux comédiens?
3: Alors d'abord on l'a défini précisément avec les réalisateurs, réalisatrices. On va leur demander ce qu'ils attendent de cette scène. Quel maillot de bain, quelle étreinte, quel contact. Est-ce qu'il y en a un qui est debout, un qui est assis? À quel endroit les corps vont se toucher, pour qu'on puisse comprendre exactement ce qu'il va falloir raconter et qu'on puisse après faire valider les artistes.
0: Et vous leur posez des questions aussi, vous dites, est-ce que vous êtes d'accord pour que un tel te touche à
3: bien
0: ce moment-là?
3: Il y a la partie du consentement, de relever les consentements. Alors je dirais pas que c'est la plus simple, mais presque, parce que on remplit quasiment une fiche en disant ça c'est oui, ça c'est non.
0: C'est-à-dire ça c'est oui, ça c'est non.
3: Je veux bien montrer mon torse, je veux bien avoir un maillot de bain, mais alors par contre un maillot de bain ample, pas un petit maillot de bain moulant. On va essayer le maillot de bain, on va appeler les costumes, on va dire en fait il est à l'aise, mais avec celui-ci il est pas à l'aise. On va réfléchir à ça.
0: Et c'est aussi une médiation, quoi.
3: C'est beaucoup un travail de médiation.
0: Ouais.
3: Et puis on va revenir peut-être vers les réals qui nous auront dit ah bah mince, parce qu'en fait moi ce maillot de bain là c'est bizarre, ça raconte pas ce que je voudrais raconter. Bon là j'extrapole un peu. Parce
0: mais même pour un maillot de bain, peut-être vous autant intervenez pour
3: peut-être pas
0: un
3: autant
0: port de vêtements.
3: Je grossis un peu le trait pour le maillot de bain, mais en fait on va anticiper un certain nombre de choses, ce qui va permettre que sur le plateau on va pas se retrouver à se dire oh là là mais c'est qu'est-ce que c'est que ce maillot de bain, c'est pas du tout crédible. Bah oui, mais en fait l'habilleuse lui a mis parce que il savait qu'il serait plus à l'aise avec ce maillot de bain, mais non, mais ça va pas du tout, et ben il faut un autre maillot de bain. On pose la question à l'enfant ou à l'adulte, et ben en fait il a pas eu le temps d'y réfléchir. Et nous ce qu'on fait, c'est qu'on réfléchit bien en amont pour que sur le plateau ce soit fluide, que tout le monde soit d'accord, que les réals soient aussi confiants, c'est-à-dire qu'ils vont se dire moi ça je peux réaliser ma scène pleinement, tranquillement. Je sais que les questions ont été posées en amont et que je vais pas amener mon comédien, ma comédienne vers un endroit où il sera pas confortable.
0: Ouais, où il sera gêné.
3: Où il sera gêné. Et, et aussi, ça permet que les artistes soient pas parasités par des, oh là là, je vais pas demander si je pouvais lui poser la main sur l'épaule, si en s'embrassant on devait mettre la langue ou pas la langue.
0: Ah ouais.
3: Et en fait, ça, on l'a décidé en amont.
0: Mais ça, c'est fou parce que ça paraît presque logique aujourd'hui. Vous, Judith Godrèche, qui avez tourné bien avant cette ère-là des coordinateurs d'intimité, est-ce que c'est quelque chose qui vous manquait à ce moment-là, sans pouvoir mettre deux mots dessus quand vous avez tourné dans des films ?
2: C'était l'aspect vraiment complètement bouleversant de ma rencontre avec Claire sur la série et de la façon dont elle travaillait avec Alma. J'ai des souvenirs très, très, très précis de la présence bénéfique de Claire. Enfin, et Claire était donc sur le plateau. Il y avait une séquence où donc Alma, qui avait 15 ans à l'époque, même pas d'ailleurs, je crois, avait une scène avec Loïc Corbery, où elle, on devait faire semblant qu'il l'embrasse, parce qu'évidemment, il était hors de question que Loïc Corbery, qui avait 30 ans
0: de plus qu'elle,
2: l'embrasse pour de vrai. Mais il y avait une séquence et Claire était avec nous dans une pièce à côté. On tournait dans une chambre d'hôtel, une petite pièce. Toute l'équipe était là et Alma était assise dans le lit, Loïc en face d'elle, et il devait s'approcher d'elle assez près pour qu'on puisse croire, puisque la caméra était derrière lui dans son dos, qu'il l'embrassait et coupé au moment où voilà. Et en fait, Alma, respecter évidemment tout ce qu'on s'était dit en amont, etc. Mais Alma était mal à l'aise, même quand Loïc s'approchait, j'ai envie de dire, c'était quoi, 30, 100, 20, elle riait nerveusement.
0: Ah ouais.
2: Et en fait, du coup, à un moment donné, je parle à ta place, mais en tout cas, vous êtes partie, Alma a voulu te parler, Claire et Alma ont discuté, et c'est vrai qu'on s'est dit, en fait, ça met Alma mal à l'aise et on va trouver une solution. Je veux dire, Alma, je pense que s'il n'y avait pas eu Claire, elle n'aurait jamais osé dire... je veux pas faire ça, ça me met mal à l'aise, parce qu'en fait il y a toute une équipe d'adultes qui sont en train de regarder, de se dire qu'on est en train de perdre du temps parce qu'elle rigole nerveusement, qu'on n'a pas le temps, on peut pas faire d'heure sup, et s'il y a pas Claire, pour qu'Alma puisse dire à Claire, vous voyez, enfin, même si moi je suis une réalisatrice,
0: une réalisatrice, vous êtes aussi avant tout une actrice. Et est-ce que vous, en tant qu'actrice sur certains tournages, vous pensez que ça vous aurait fait du bien, justement, qu'il y ait une coordinatrice
2: d'intimité ? Moi je pense que ça m'aurait sauvé la vie, en fait. Sauver la vie. Ah bah oui, moi j'aurais eu une coordinatrice, j'aurais eu Claire sur la fille de 15 ans de Jacques Doyon, ça aurait changé ma vie. J'avais jamais vu ça.
0: Mais pourquoi ? Parce qu'on vous demandait pas votre avis, parce qu'il y a une
2: Parce qu'en fait, moi, dans les scénarios, il y avait marqué. Et puis d'ailleurs, il écrivait la scène la veille pour le lendemain, donc en plus, c'était complètement arbitraire. Et tout d'un coup, il y avait marqué ils font l'amour,
0: ouais, voilà.
2: Je sais pas quoi. Et ça veut dire quoi ? Alors, on arrive sur le plateau. Évidemment, on sait qu'on n'a pas de questions à poser en amont parce qu'il y a pas de conversation. Donc on n'est même pas dans un truc où on se dit qu'on peut poser des questions. On arrive sur le plateau et là, il dit t'enlèves ton pull, t'enlèves ton t-shirt, t'es torse nu, je vais mettre mes mains sur tes seins, je vais te rouler des pelles. Enfin, vous voyez, et vous avez 15 ans ou 16 au moment du tournage, je sais plus, et ensuite c'est un nombre de prises incalculable. Et
0: vous ne pouvez rien dire, vous êtes obligé de dire amen à ce que dit le réalisateur.
2: Bien sûr. Et j'étais une enfant. Alors mais je vous dis ça, mais je pense qu'il y a pas que l'autorité, en fait, sur un plateau de l'auteur avec un grand A, c'est vraiment le problème, et on en avait beaucoup parlé avec Claire. Le problème, c'est vraiment ce truc de se dire que les actrices, ils se disent, c'est le métier de mes rêves, c'est ma passion, je veux satisfaire la

0: Ça m'est arrivé, mais ça s'est rapidement dissipé. Ça m'est arrivé parce que parfois les réalisatrices peuvent penser qu'on va empêcher, qu'on va ralentir, qu'on va peut-être diriger à leur place, alors que on est là justement pour, enfin, bien sûr avant tout pour les artistes, mais aussi pour les actrices, mais aussi pour que eux puissent après travailler efficacement et sereinement et ça m'est arrivé que un réalisateur qui j'étais juste derrière lui sur le plateau, il me disait mais tu vas rester là à chaque fois
1: je vais rester là
0: et puis finalement il s'est rendu compte que j'étais là en soutien et puis que et qu'il pouvait s'appuyer sur moi et que la comédienne était bien plus à l'aise et donnait plus facilement et maîtrisait ce qu'elle faisait.
2: Pour en revenir à ce travail, est-ce qu'on peut le comparer finalement à de la chorégraphie, comme une répétition de danse? Parce qu'on parle de chorégraphier des scènes d'amour, par exemple.
0: Oui, alors je trouve qu'il y a plusieurs aspects dans le travail. Il y a un temps de chorégraphie, effectivement. Après, il y a un temps de parole, il y a un temps de coaching, de soutien, il y a un temps de médiation, il y a un temps où on est là pour coordonner, c'est-à-dire qu'on va transmettre les informations presque au chef-op, au costume, on va demander à la région, on va avoir besoin de ci, de ça, etc. Donc,
2: vous êtes vraiment en lien avec toute l'équipe de tournage, quoi.
0: On est en lien avec toute l'équipe. C'est énorme. Et il y a un temps de chorégraphie selon les scènes. Alors, plus ou moins développé, si c'est une longue scène avec beaucoup de mouvements, si c'est un baiser, ce sera plutôt une chorégraphie dont on va parler, hein. On va pas chorégraphier en amont un baiser, enfin on demandera pas aux artistes de répéter un baiser, mais en tout cas on en parlera, on se dira quelle durée, quelle intention, voilà. Un moment, c'est de la chorégraphie et c'est de la préparation et après on se place là où les artistes ont besoin de se placer. Ça demande beaucoup d'écoute, je trouve, parce qu'on n'est pas là non plus pour faire à leur place, pour décider à leur place. Il y a des comédiens, des comédiennes qui ça fonctionne très bien entre eux. Ils en ont beaucoup parlé avec les réalisateurs, les réalisatrices, et on doit pas non plus s'immiscer ou bloquer. Il faut accompagner.
2: Est-ce que c'est systématique aujourd'hui qu'il y ait une coordinatrice d'intimité sur un tournage, ou c'est pas obligatoire?
0: Alors c'est obligatoire pour les mineurs. C'est obligatoire de proposer. Mais ce n'est pas obligatoire pour les adultes.
2: Pour le moment, en tout cas, pour peut-être le ça moment. Va changer. Coup de projecteur sur le métier de coordinatrice d'intimité pour le cinéma avec Claire Chaucha, notre invitée, en compagnie de Judith Godrèche et de Victor Bonnel dans sa tourne. Et on se retrouve dans un instant.

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4: Ça tourne, la suite, toujours en compagnie de Judith Godrèche, du comédien Victor Bonnel et de Claire Chauchat, coordinatrice d'intimité pour le cinéma. Le métier de l'ombre qu'on a choisi de mettre en lumière. Claire, c'est l'heure de la séquence. Comment on fait ? Est-ce que vous pouvez nous dire comment on fait pour devenir coordinatrice d'intimité au cinéma ?
5: C'est un vaste sujet, comment on fait.
4: Et alors, oui, c'est pour ça que je vous pose la question.
5: Il me faudrait une heure et demie. Et
4: ah non, on n'a vraiment pas le temps. Voilà, une minute.
5: C'est en construction. Il y a des coordinatrices d'intimité qui sont formées aux États-Unis.
4: Ah,
5: il y a la majorité. Il y a des coordinatrices d'intimité qui ont commencé en France, qui se forment en France. Il y a une formation qui commence. Mais ça se met en place. Ça prend un peu de temps.
4: Mais ouais, il n'y a pas d'école, mais il y a une formation qui est en cours de route.
5: Quoi. Avec une première promotion qui est sortie il y a quelques mois. Et ça continue de se
4: et
5: faire.
4: Et c'est essentiellement féminin comme métier, parce qu'on dit souvent coordinatrice d'intimité, peu coordinateur.
5: Il y a des coordinateurs, mais c'est bien plus rare, je
4: d'accord.
5: crois.
4: D'accord. Okay. C'est l'heure cette fois de notre quiz cinéma. Judith Godrèche, je mets à part le métier de coordinatrice d'intimité, mais quel autre métier de l'ombre du cinéma vous fascine sur un plateau de tournage ?
6: Électricienne.
4: Très bien. Pourquoi ? Alors déjà, est-ce que vous pouvez expliquer à nos auditeurs ce qu'est une électricienne pour le cinéma ?
6: C'est quelqu'un qui, dans le fond, est un travail collectivement avec le chef opérateur et qui a un regard sur les visages des actrices, sur la pièce, sur le décor, et qui va travailler à ce que ce soit beau et dans le... Voilà, c'est quelqu'un qui construit la lumière. Ouais, c'est un travail extrêmement... et c'est quelqu'un qui, moi, il m'est arrivé très souvent de me tourner, par exemple, vers Mina ou Xavier, qui travaillait sur le film.
4: De mémoire de fille.
6: De mémoire de fille, et de leur dire, tu trouves pas que là, c'est un peu trop, je sais pas, elle a trop de cernes, ou de la même manière que je m'adresse au chef opérateur.
4: Et vous avez dit électricienne et non pas électricien, donc essentiellement donc les femmes techniciennes, puisqu'il y en a de plus.
6: C'est aussi la personne qui porte une énorme lampe toute la nuit sous la pluie.
4: Ah oui,
6: en haut d'un immeuble.
4: Des bons bras.
6: Okay. Bah oui, et ou surtout voilà quoi, et voilà. Enfin, je veux dire, c'est quelqu'un qui bosse vraiment vraiment vraiment dur, et qui en effet très peu mis en avant quand on parle de cinéma, quoi.
4: Sauf dans cette émission, ça tourne.
6: Exactement.
4: On va bientôt faire venir d'ailleurs une chef électricienne. Victor, si vous n'aviez pas été acteur, quel autre métier du cinéma auriez-vous voulu faire ?
7: Alors, autre métier du cinéma, je pense que ça serait costumier.
4: D'accord.
7: J'adore ce métier-là. J'adore discuter avec les costumiers et les costumières. Je trouve que c'est un métier qui est passionnant. Et de plus en plus, je suis en contact avec eux en amont. On réfléchit ensemble à comment caractériser le personnage avec un vêtement. Et je trouve ça fascinant. Et d'autant plus quand c'est un film d'époque. Pour moi, Mémoire de fils, c'était mon premier film d'époque. Et j'ai adoré les discussions qu'il y a eu avec les costumières.
4: Claire Chauchat, quel conseil donneriez-vous à nos auditoristes qui voudraient peut-être se lancer dans le métier de coordinateur d'intimité ? Quelle est la première chose que vous leur diriez spontanément ?
5: Je crois qu'il faut aimer les comédiens et les comédiennes et comprendre tout le chemin, tout ce qu'ils traversent et comment les choses se font et les enjeux de ce métier. Voilà, je pense qu'il faut déjà approcher des artistes.
6: Et une forme d'abnégation, parce que c'est pas un travail qui est forcément... Enfin voilà, c'est pas là où l'ego peut-être... C'est vraiment dans le rapport à l'autre et à propos de l'autre.
4: Judith Godrèche, juste en deux mots, quel est votre regard sur l'évolution du cinéma en France ces dernières années ? Le fait qu'il y ait de plus en plus de femmes à la réalisation, qu'il y ait aussi de plus en plus de rôles féminins.
6: Ah bon ?
4: Non, vous trouvez... bah oui, quand même.
6: Non, moi je trouve qu'il y a toujours une inégalité absolue. D'ailleurs, on le voit bien, le nombre de films qui étaient présentés au Festival de Venise, le nombre de films qui ont été sélectionnés pour les Oscars français, il y a un film réalisé par une femme sur 5 films.
4: C'est vrai que dans les festivals, ça fait peur.
6: Non, mais à tous les endroits, à tous les niveaux, les femmes ont beaucoup plus de mal à faire financer leurs films, à être engagées sur des réalisations de séries, et même à faire en sorte qu'on sache que les sujets qu'elles abordent dans leur cinéma, ce sont des sujets sérieux, aussi sérieux que les films réalisés par des hommes qui parlent des guerres. Enfin,
4: on avait un plateau essentiellement féminin aujourd'hui dans sa tour. Merci infiniment Claire Chauchat d'avoir été avec nous et de nous avoir présenté votre métier de coordinatrice d'intimité. Merci Judith Godrèche et Victor Bonnel.
6: Merci beaucoup
4: d'avoir été avec nous. Je rappelle que votre film Mémoire de fille, qui est d'une sensibilité incroyable.
6: Ah là là là là.
4: Je l'avais écrit, je suis désolée. Alors c'est la reconstitution de... Non mais il est génial. J'ai adoré ce film, je tiens à le dire à l'antenne. Le propos, le jeu des jeunes acteurs, c'est tout est impeccable. Ça sort au cinéma mercredi prochain. C'est donc avec Tess Barthélémy, Louise Labeck, Ariane Labed, Maïwenn Barthélémy, Valérie Dréville et Victor Bonnel. Merci.
6: Et c'est Sephora Pondy.
4: Bah, oui, on ne peut pas tous les citer, hélas.
6: Bien sûr que non.
4: Ça tourne, ça revient la semaine prochaine, samedi dès 13h30. Ça sera avec l'équipe du film La Maison de nos rêves, avec notamment Chantal Latsou, Kev Adams. Et nous recevons aussi l'un des maquilleurs et créateurs d'effets spéciaux les plus connus en France, Olivier Adfonso. Bon dimanche à tous et merci d'avoir choisi votre radio ici.
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4: Merci d'avoir choisi votre radio ici pour accompagner votre week-end. Il est 14h. L'heure de faire le point sur l'actualité avec Benjamin Mathieu.
8: Une nouvelle messe géante du pape à Lourdes ce matin devant 150 000 fidèles toute la matinée. Familles, religieux, personnes en fauteuil roulant, bébés en poussette se sont pressés au son de cantiques diffusés par des haut-parleurs sur la prairie du sanctuaire marial des Hautes-Pyrénées. Léon XIV qui était très attendu sur le sujet des violences sexuelles au sein de l'Église. Le Saint-Père encourage l'Église de France à poursuivre son action face au fléau des violences sexuelles, dit-il dans un communiqué. Une rencontre avec des victimes de violences sexuelles aura lieu en fin de journée. L'incendie, toujours actif à Dompnac, dans les Cévennes, en Ardèche. 35 hectares ont été brûlés. 160 sapeurs-pompiers sont engagés au sol pour tenter de contenir sa progression. Des pompiers professionnels qui manifestent à Paris à partir d'aujourd'hui pour réclamer plus de moyens après s'être joints aux manifestations pour le climat hier. Les moyens militaires envoyés par la France en Arabie Saoudite le seront de manière strictement défensive. Jean-Noël Barrot, ministre des Affaires étrangères, commente chez nos confrères de France Inter ce matin la décision du chef de l'État d'aider à sécuriser ce site stratégique pétrolier. C'est le dernier scrutin avant la présidentielle. Ce sont les élections sénatoriales aujourd'hui. Plus de 90 000 grands électeurs dans une soixantaine de départements sont appelés aux urnes, dont une grande partie de conseillers municipaux. Ils vont renouveler la moitié des sièges de la Chambre haute. Et puis c'est le grand jour pour Paul Sexas, le cycliste français qui espère créer la surprise au championnat du monde de cyclisme sur le circuit de Montréal au Canada. Et bien le départ de la course, c'est maintenant.
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9: Soleil et nuages, le scénario est le même depuis ce matin. Météo France annonce des vents de nord-nord-ouest d'après-midi. Et c'est ainsi que les heures vont s'enchaîner jusqu'à ce soir. Les températures, on est au-dessus des normales saisonnières, de 3 à 4 degrés au-dessus. 24 attendus tout à l'heure en Andaille, 26 degrés pour Ustaritz et Combeau-les-Bains. Cet après-midi, 29 à Saint-Jean-Pied-de-Port et jusqu'à 30 degrés en pays d'Amicoussé. Et pour la Soule, pour Montléon, demande davantage de nuages et des températures qui restent encore très élevées, au-dessus des 30 degrés.

0: En musique et ensemble sur ICI. Sophie Nolvaux avec vous, avec dans le prochain quart d'heure des conseils utiles à côté de chez vous. Et je vous emmène pour un doux moment entre rythme, émotion et belles histoires en chansons. La preuve avec les trois chansons françaises à la suite. Il y aura Stéphane Escher, le nouveau Céline Dion et Nino Ferrer.
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0: L'artiste suisse Stéphane Escher à l'instant avec Combien de temps sur Ici. À suivre les Four Non Blondes avec WhatsApp et tout de suite des infos près de chez vous.
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2: Être aidant familial, c'est parfois accompagner un parent qui commence à perdre son autonomie, l'aider à se lever, préparer ses repas, gérer ses rendez-vous médicaux, faire les courses, etc. Et c'est aussi parfois devoir faire face à des situations plus difficiles, un proche qui chute, qui oublie ses traitements, qui ne peut plus rester seul à la maison. Et pour l'aidant, bah, ça peut devenir épuisant avec parfois le sentiment de ne plus savoir comment faire. Mais écoutez, pour ne pas rester seul face à ces difficultés, une journée est dédiée aux aidants le mardi 29 septembre. À l'espace culturel Bidéac, situé à Saint-Palais. Au programme, informations, échanges avec des professionnels et ateliers pratiques, prévention et bons gestes pour accompagner son proche en toute sécurité. Si vous avez besoin de plus d'informations sur cet événement, ou même de s'inscrire, vous pouvez le faire auprès de l'espace Bidéac de Saint-Palais, sur le site de la ville.
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0: Queen avec Radio Gaga sur Ici, un titre écrit à l'époque où MTV est en plein essor et où les stations de radio deviennent de plus en plus commerciales. Nous étions en 1984, un tube que vous pourrez retrouver sur notre web radio 100% années 80, disponible sur l'appli Ici, rubrique Écoutez et Radio Musicale. Surtout foncez et surtout faites-vous plaisir. Il sera bientôt 15h et toute l'info en français dans le monde en 90 secondes. Je vous ai calé d'ici là Madonna, le nouveau soprano et Michel Fugain. Bel après-midi sur Ici.
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2: Léon XIV est très attendu aujourd'hui sur le sujet des crimes pédophiles au sein de l'Église. Le pape reçoit ce dimanche 7 personnes victimes de violences sexuelles, un nombre restreint pour favoriser les échanges interpersonnels, dit l'Église dans un communiqué. Plusieurs associations de victimes dénoncent le manque de reconnaissance systémique de cette pédocriminalité dans l'Église. Ce matin, le souverain pontife a célébré une nouvelle messe géante devant 150 000 fidèles à Lourdes dans les Hautes-Pyrénées. Le ministre des Affaires étrangères se dit choqué de la présence de la chroniqueuse russe pro-Kremlin Xenia Fedorova dans les médias français détenus par Vincent Bolloré. Interrogé sur France Inter en milieu de journée, Jean-Noël Barrot rappelle que la propagandiste russe a été interdite de territoire français mais également sanctionnée par l'Union européenne. Une dizaine de sénateurs déjà réélus dès le premier tour pour cette dernière élection avant la présidentielle. Plus de 90 000 grands électeurs sont appelés à renouveler la moitié des sièges du Sénat. Les bureaux de vote ferment à 17h30. Une femme de 18 ans hospitalisée avec son pronostic vital engagé à la suite de tirs par arme à feu. C'était cette nuit à Vénissieux, en banlieue de Lyon. Une rafale l'a visée vers 1h40 à la terrasse d'un bar-restaurant qui avait déjà été la cible de tirs en février. Et puis ce n'était pas arrivé depuis 6 ans. Le tennisman français Arthur Fils intègre pour la première fois de sa vie le top 10 mondial. À seulement 22 ans, le numéro 1 français entre à la 9e place du classement ATP qui sera publié demain.
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4: Soleil et nuages. Le scénario est le même depuis ce matin. Météo France annonce des vents de nord-nord-ouest d'après-midi. Et c'est ainsi que les heures vont s'enchaîner jusqu'à ce soir. Les températures, on est au-dessus des normales saisonnières de 3 à 4 degrés au-dessus. 24 attendus tout à l'heure en Daï. 26 degrés pour Ustaritz et Cambo-les-Bains. Cet après-midi, 29 à Saint-Jean-Pied-de-Port et jusqu'à 30 degrés en pays d'Amicoussé. Et pour la Soule, pour Montléon, demande davantage de nuages et des températures qui restent encore très élevées au-dessus des 30 degrés.
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0: passe ce dimanche 27 septembre ensemble. C'est Séphine Elvaux au micro d'ici. Je vous accompagne où que vous soyez, sur la route, à la maison avec les enfants ou au travail pour certains, à suivre des infos pratiques, des infos utiles, le tout bien ancré dans votre quotidien tout près de chez vous, mais aussi vos trois chansons françaises à la suite. Avec Jean-Jacques Goldman, Zaz et Michel Delpech.
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0: Merci Jean-Jacques Goldman avec Envole-moi. Dans un instant, les Brothers Johnson. Ce sera juste après quelques petites infos d'ici.
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2: Allez, c'est notre rendez-vous habituel, on écoute les messages que vous nous laissez sur notre répondeur WhatsApp et on part danser avec les Mouchikos et puis après ça, on ira jouer aux mouches.
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0: Soyez les bienvenus si vous nous rejoignez à l'instant sur ICI. On poursuit gentiment ce week-end ensemble et demain c'est le retour dont vous doit bien ça entre midi et 13h. Toute l'équipe réunie autour d'Enora Malagré répondra à vos questions et apportera la solution à vos problèmes du quotidien. Alors n'hésitez pas à contacter nos experts par message WhatsApp au 0810 055 056. Pour nous emmener à 16h et faire place à l'info en France et dans le monde en 90 secondes, je vous propose les Commune Arts, le Nouveau Zazie et Super Tramp. Très bel après-midi.
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1: Vous écoutez ici, il est 16h, très bel après-midi. Toute l'info en français dans le monde en 90 secondes avec Benjamin Mathieu.
2: Un campement de sapeurs-pompiers en colère sous la tour Eiffel à Paris pour la plus grande surprise des touristes depuis ce matin. Les soldats du feu pour partie venant du Nord et du Pas-de-Calais sont mobilisés depuis 3 semaines pour obtenir des moyens supplémentaires après un été record sur le front des incendies. Ils vont y passer la nuit jusque mardi prochain. L'été indien qui se poursuit et ses températures largement au-dessus des normales de saison. Conséquence, la saison des incendies se poursuit également à Dompnac dans les Cévennes en Ardèche. 35 hectares ont brûlé, 160 sapeurs-pompiers sont engagés pour tenter de contenir la progression du feu. C'est un rendez-vous en audience privée très attendu cet après-midi à Lourdes. Le pape reçoit 7 personnes victimes de violences sexuelles au sein de l'église. Le Saint-Père qui a encouragé ce matin l'église de France à poursuivre son action face au douloureux fléau des violences sexuelles. Léon XIV qui a officié également lors d'une messe géante devant 150 000 fidèles. 5 hommes soupçonnés de préparer un acte terroriste avec des explosifs ont été arrêtés dans le sud-ouest de l'Angleterre. Un incident est survenu cette nuit près d'une base aérienne utilisée par l'aviation américaine. Les élections sénatoriales aujourd'hui, près de 90 000 grands électeurs dans une 60aine de départements sont appelés aux urnes jusqu'à 17h30. Ils vont renouveler la moitié des sièges de la Chambre haute. Et puis c'est parti depuis une heure pour une très longue journée sur le vélo. Les championnats du monde de cyclisme sur route à Montréal, au Canada, avec ses 273 km à parcourir. L'arrivée vers 21h30 heure française avec pourquoi pas le français Paul Sexas en vainqueur.
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4: Soleil et nuages. Le scénario est le même depuis ce matin. Météo France annonce des vents de nord-nord-ouest d'après-midi. Et c'est ainsi que les heures vont s'enchaîner jusqu'à ce soir. Les températures, on est au-dessus des normales saisonnières de 3 à 4 degrés au-dessus. 24 attendus tout à l'heure en Daï. 26 degrés pour Ustaritz et Combeau-les-Bains. Cet après-midi, 29 à Saint-Jean-Pied-de-Port et jusqu'à 30 degrés en pays d'Amicoussé. Et pour la Soule, pour Montléon, demain davantage de nuages et des températures qui restent encore très élevées au-dessus des 30 degrés.
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0: 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Salut tout le monde, j'espère que vous passez un bon dimanche. En tout cas, on va essayer d'y contribuer en vous apportant une heure de musique en euskara. C'est la musique d'ici, 100% chanson basque. Le groupe C.A. Maïs fêtera ses 30 ans en 2027 et je pense qu'il y aura plein de surprises, comme par exemple le tout nouveau titre dévoilé lundi dernier. Mais nous, on va écouter une de leurs chansons les plus connues, Negua Juandata, sur ICI Pays Basque. Bon dimanche à tous.
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0: Les chanteurs du groupe Mycelium, rêve ou vie, un match à la BC sur ici Pays Basque. Bon, espero igande ombat pasatzen ari zistela, aste buru aski eguzkitsua ukan dugu ta zinez baliatu berda. Eta instantean xerako lezeetan izanen den pesta bat aipatuko dizuet, hori esetere taldea entzun ondoren, me avant ça, on va écouter un titre du groupe Etzakit. Lui a existé de 95 à 2001. Il mélange les sonorités du Trikitisha dans un style pop. Et peut-être que vous allez reconnaître la voix du chanteur, c'est celle de Xabi Solano, car Etzakit, c'est le premier groupe dans lequel il a participé. On les écoute sur ICI Pays Basque.
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0: Loac par le groupe Ajnebelsa sur votre radio ici Pays Basque. C'est presque la fin de notre émission. Je vous souhaite de passer une bonne soirée avec Mashkak et Gouracho avant de recommencer la semaine demain. Mouchou Andiak et à bien arte. Adio.
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2: La dernière fois qu'elle est venue chanter au Pays Basque, c'était à Biarritz en novembre 2019 et les billets se sont tellement arrachés vite que le concert initialement prévu à l'Atabal a été déplacé à la Alirati. Catherine Ringer est décédée hier soir.
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1: Tout juste 17h sur votre radio, ici Pays Basque. Et vous retrouvez l'info en France et dans le monde.
2: Une critique de la loi instaurant un droit à l'aide à mourir. Le pape Léon XIV estime qu'il est impossible de considérer comme normal de donner la mort. Le souverain pontife explique que selon lui, ce qui est légal n'est pas forcément moral. Une prise de parole devant des pèlerins malades et en situation de handicap à Lourdes cet après-midi et une nouvelle attaque contre l'adoption en France d'une loi instaurant un droit à l'aide à mourir voté cet été depuis son arrivée en France. Des pompiers en colère qui campent sous la tour Eiffel. Les soldats du feu sont mobilisés depuis 3 semaines pour obtenir des moyens supplémentaires après un été record sur le front des incendies. Valentin Violet est pompier et porte-parole du syndicat sud des sapeurs-pompiers de la métropole de Lyon et du Rhône. Il demande des moyens humains et matériels supplémentaires.
3: Là, on a fait un été sur les feux de forêt avec quasiment aucune protection pour nos voies respiratoires. On a été protégé avec juste une cagoule qui est ni plus ni moins qu'un bout de coton sur notre nez. Donc on va avoir un effet dans les années à venir de cancer qui va évoluer. Et on veut vraiment que notre santé soit prise en compte. Il y a eu 90 000 hectares supplémentaires de forêt. Et à l'inverse, on a retiré plus de 1 000 camions pour éteindre les feux de forêt. Donc en fait, on a une augmentation du risque qui est là. Et on n'a plus de moyens en face pour faire face. Donc nous, ce qu'on demande déjà, c'est des engins. C'est des camions, tout simplement. Mais aussi, on demande des hommes pour les camions. Donc c'est plus de 20 000 pompiers professionnels qu'on demande en plus pour pouvoir faire face à ces feux-là.
2: Des pompiers qui vont camper sous la tour Eiffel jusque mardi prochain. Plusieurs avocats du barreau de Paris et du barreau de Seine-Saint-Denis dénoncent des violences policières d'une particulière gravité sur des lycéens. Depuis une dizaine de jours, des blocus de lycées se multiplient dans ces deux départements ainsi qu'en dans le Val-d'Oise pour protester contre la dégradation des conditions d'études. Plusieurs jeunes interpellés rapportent avoir subi des violences policières d'une particulière gravité. Et puis ce n'était pas arrivé depuis 6 ans, le tennisman français Arthur Fils intègre pour la première fois de sa vie le top 10 mondial. À seulement 22 ans, le numéro 1 français entre à la 9e place du classement ATP qui sera officiellement publié demain.
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5: Toujours des nuages éclaircis pour terminer cette journée au Pays Basque. La nuit s'annonce plutôt calme, plutôt tranquille, avec des nuages en première partie. Un temps qui sera plus dégagé en deuxième partie de nuit. L'occasion d'entrepercevoir des étoiles. Pour les températures attendues demain, les maximales jusqu'à 32 degrés au Pays Basque. On est là aussi largement au-dessus des normales saisonnières. Je vous souhaite une très belle soirée avec ICI Pays Basque pour vous accompagner.
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Vivre ou survivre de Daniel Balavoine à l'instant sur votre radio ici Pays Basque. Et puis vivre justement, j'espère que vous avez bien vécu cette journée de dimanche. Peut-être que vous étiez au Sutard à Anglette en train de faire la fête. Et puis nous aussi on va continuer à faire la fête jusqu'à 19h sur ici Pays Basque avec notamment Vanessa Paradis. Rendez-vous.

0: Et oui, on vous fait voyager sur ICI Pays Basque. Là, on revient tout juste de Californie avec Hôtel California d'Eagles à l'instant sur votre radio locale. Et puis tout de suite, on continue de voyager justement côté océan avec la chronique du skipper Arthur, l'océan d'Arthur.
1: En montagne, on compose une cordée. En mer, on fait un équipage. C'est sans doute l'une des choses les plus complexes et les plus sublimes à vivre. Une aventure humaine qui touche à notre rapport à l'autre et à soi. Je me suis souvent demandé ce qui faisait la force des grands équipages. Pourquoi certains gagnent quand d'autres s'effondrent. J'en suis toujours arrivé au même point. L'important n'est pas d'aligner les meilleures individualités à chaque poste, mais de réunir celles et ceux qui ont la plus grande envie de travailler, de progresser et de jouer ensemble. Faire équipage, c'est mettre son ego au service du collectif. C'est tout donner pour le maillot, comme dirait Zidane. Ou plutôt pour le bateau. Je l'ai encore vécu la semaine dernière en Sardaigne, en remportant la Swan Cup. À bord, nous étions un équipage hétérogène de 7 nationalités. Des Autrichiens, des Italiens, des Américains, des Maltais, des Espagnols, des jeunes survoltés et des marins d'expérience. Et même s'il reste toujours un Italien à bord pour s'emporter avec passion, quand cette alchimie prend, la régate devient presque une chorégraphie silencieuse. Quand on trouve le bon tempo, concentrer ensemble à ajuster les voiles au millimètre, à tendre les trajectoires et prendre les bonnes bascules de vent, l'art de la régate dévoile toute sa magie. Parce qu'au-delà du résultat, un équipage est un récit qu'on choisit d'entamer à l'unisson. C'est accepter nos différences et se rassembler autour d'une vision commune. C'est prendre le temps de se parler, de transmettre pour que la confiance s'installe et que chaque effort individuel trouve sa juste place au sein du groupe. Alors, qu'avons-nous fait au monde pour oublier qu'ensemble, si différents mais unis, nous sommes beaux.
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0: Allez, on s'ambiance sur ici Pays Basque. Là, j'ai l'impression d'être en pleine boîte de nuit ou en soirée avec cette musique. Les oies sauvages de Yann Müller à l'instant sur votre radio. Et puis, ça va continuer à s'ambiancer avec Cyndi Lauper, Girls Just Want to Have Fun ou encore Christophe Maé. Il n'y a que de l'amour chez toi et on n'oublie pas les bons plans comme chaque heure à la demi sur ici Pays Basque.
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0: Il n'y a que de l'amour chez Christophe Maé. Et puis nous aussi, on vous en donne de l'amour. Regardez, on vous donne des idées sorties et des bons plans sur votre radio.
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0: Et oui, l'été c'est fini, mais en automne, bah, ça continue de bouger au Pays Basque. Avec par exemple un coup de projecteur sur les événements à venir sur cette semaine prochaine. Le mercredi 30 septembre, au Trinquet de Villefranche pour le Master Escolari Pro Pilota. Alors c'est une soirée de main nue avec forcément les meilleurs joueurs du circuit. Vous aurez aussi le Festival Solidarité qui revient les vendredis 2 et samedi 3 octobre à la salle Aeroski d'Irisari. Donc là c'est deux soirées d'humour avec Verino, l'humoriste Verino le vendredi. Et Marine Leonardi le samedi. Et en parlant de samedi, donc les samedis 3 et dimanche 4 octobre, Cambo fête le gâteau basque pour sa 23e édition avec au programme dégustation, ateliers, artisans et animation. Et puis enfin, le FIF, le Festival International du Film de Saint-Jean-de-Luz qui commence le samedi 3 également jusqu'au 9 octobre.
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0: Le fondateur, guitariste et chanteur du groupe Itoiz, Juan Carlos Pérez, vous l'aurez reconnu j'espère sur ici Pays Basque. Et puis tout de suite on va faire un petit voyage dans le temps avec Stéphane Bern.
1: Imaginez un maire qui feuillette un guide, tombe sur une phrase et comprend qu'elle peut changer le destin de tout un village. Tournez les pages pour mieux tourner la page. Nous sommes en 1981 à Collonges-la-Rouge. Ce bourg unique construit entièrement en grès rouge. Magnifique, mais déserté. Les maisons rouges se ferment, les commerces rouges baissent le rideau, les visiteurs se font rares. Son maire, Charles Sérac, s'inquiète. Comment empêcher ce rubis corrézien de tomber dans l'oubli ? Un jour, en consultant un guide touristique, son regard s'arrête sur le titre « Les plus beaux villages de France ». L'expression frappe Sérac comme une évidence. Pourquoi ne pas créer un label officiel regroupant les villages d'exception pour redonner vie à ces territoires ? Il décroche son téléphone, compose les numéros un à un sur le cadran rotatif. Et oui, on est encore dans les années 80, il fallait un index musclé. Il contacte d'autres maires, explique, insiste, convainc. En quelques mois, 66 villages rejoignent l'aventure. Ainsi naît l'association Les plus beaux villages de France, présidée par Sérac lui-même. Collonges-la-Rouge devient le symbole de cette renaissance rurale. Et le pari fonctionne. Le village revit, les façades se restaurent, les artisans reviennent. Très vite, des milliers de visiteurs se pressent chaque été pour admirer ce dédale rouge qui semble embraser le soleil. Même le soleil s'y attarde, c'est vous dire. Aujourd'hui, le label compte plus de 180 villages, pas tous rouges, rassurez-vous, et attire chaque année plus de 30 millions de visiteurs.
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0: c'est vrai, ça, pourquoi pas valser un peu en ce dimanche en fin d'après-midi avec François Feldman. Et puis nous, on va continuer à valser, chanter, danser, même avec Johnny Hallyday qui arrive et Tame Impala aussi. Il y a que du bon sur votre radio ici Pays Basque. Et on n'oublie pas l'info par la rédaction d'ici à 18h pile.
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1: Merci d'écouter ici Pays Basque en cette fin de journée, il est 18h. L'info par la rédaction d'ici.
2: Un campement de sapeurs-pompiers en colère sous la Tour Eiffel à Paris pour la plus grande surprise des touristes depuis ce matin. Les soldats du feu, pour partie venant du Nord et du Pas-de-Calais, sont mobilisés depuis 3 semaines pour obtenir des moyens supplémentaires. Après un été record sur le front des incendies, ils vont y passer la nuit jusque mardi prochain. L'été indien qui se poursuit et ses températures largement au-dessus des normales de saison. Conséquence, et la saison des incendies se poursuit également à Dompnac, dans les Cévennes. Un feu est en cours, 35 hectares ont brûlé, 160 sapeurs-pompiers sont engagés au sol pour tenter de contenir sa progression. Un feu de végétation qui est également en cours près de l'aéroport Sud de France de Carcassonne dans l'Aude. L'incendie a démarré vers 15h alors qu'un meeting aérien est organisé sur place par l'association toulousaine des Étoiles et des Ailes. Il n'y a aucun danger pour les publics, rassure la préfecture. Et puis on l'apprend à l'instant, l'Aude, les Pyrénées-Orientales et la Haute-Garonne sont placées en vigilance orange au feu de forêt, une vigilance élevée selon Météo France. C'est un rendez-vous en audience privée très attendu en cette fin d'après-midi à Lourdes. Le pape rencontre 7 personnes victimes de violences sexuelles au sein de l'Église. Le Saint-Père qui a encouragé ce matin l'Église de France à poursuivre son action face au douloureux fléau des violences sexuelles. Léon XIV qui a également officié lors d'une messe géante devant 150 000 fidèles. Un peu plus tard, devant des malades et des personnes handicapées, il a critiqué la loi instaurant un droit à l'aide à mourir qui a été voté en France cet été. Léon XIV estime qu'il est impossible de considérer comme normal de donner la mort. Une femme de 18 ans hospitalisée avec son pronostic vital engagé à la suite de tirs par arme à feu. C'était cette nuit à Vénissieux, en banlieue de Lyon, fait savoir le parquet. Et puis une très longue journée sur le vélo au Canada. Les championnats du monde de cyclisme sur route à Montréal avec 273 km à parcourir. Il en reste 142. Les pauvres, ça fait beaucoup. L'arrivée, ça sera vers 21h. 30 et on espère pourquoi la victoire de Paul Sexas.
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4: Toujours des nuages et éclaircies pour terminer cette journée au Pays Basque. La nuit s'annonce plutôt calme, plutôt tranquille, avec des nuages en première partie. Un temps qui sera plus dégagé en deuxième partie de nuit. L'occasion d'entrepercevoir des étoiles. Pour les températures attendues demain, les maximales jusqu'à 32 degrés au Pays Basque. On est là aussi largement au-dessus des normales saisonnières. Je vous souhaite une très belle soirée avec ici Pays Basque pour vous accompagner.
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Un peu de spleen en ce dimanche soir qui commence une rupture douloureuse, la solitude et une histoire d'amour passionnée mais destructrice. Bah oui, c'était l'histoire de cette chanson Johnny par Jan Maas. Et puis nous sur ICI Pays Basque jusqu'à 19h, on continue avec par exemple une chronique littéraire qui arrive, coup de cœur partagé, c'est dans Le Livre d'ici, c'était ce matin avec Stéphane Clavry. On va s'écouter ça, mais d'abord c'est le grand Michael Jackson qui arrive, et juste avant ça c'est Vianney sur votre radio locale.

0: Deux lettres, M, J, Michael Jackson, Black or White, pour vous mettre la pêche un peu en ce dimanche soir. Et tout de suite, on retrouve la chronique littéraire de ce matin avec Stéphane Clavry, le livre d'ici.
1: Bonjour Julien Fournier.
2: Bonjour Stéphane.
1: Après le livre Chronique épicurienne volume 1, qui est sorti l'année dernière, depuis quelques jours, c'est le volume 2 qui est en vente. Il est disponible aux éditions Atlantica.
2: Oui, c'est la continuité avec quelques petits changements quand même pour pas lasser les lecteurs, que j'espère tout de même toujours affamés en me lisant. Mais ils pourront découvrir des petites surprises qu'il n'y avait pas sur le premier tome.
1: Oui. Alors pour ceux qui ne vous connaissent pas, vous mariez la gourmandise, la bonne gastronomie avec justement le verre. L'herbe, l'humour,
2: j'ai essayé Stéphane de proposer quelque chose de différent, toujours de proposer quelque chose de différent, mais naturel pour moi, essayant de me ressembler, donc effectivement c'est toujours pareil, conjuguer mon amour de la table et de la convivialité, comme vous disiez, avec jongler avec les mots et l'écriture que j'espère aérer comme un bon plat finalement.
1: Qu'est-ce qui motive les choix que vous avez fait dans ce bouquin, d'aller plutôt dans ce restaurant, plutôt dans ce lieu et plutôt...
2: Il y a du voyage sur celui-là. Il y a par exemple un texte qui vient du Maroc. J'ai voulu quelque chose un petit peu encore plus itinérant, on va dire, avec encore plus d'adresse, si vous voulez, que je mentionne sur celui-là.
1: Faites-nous entrer dans les coulisses justement de la fabrication d'un bouquin comme les Chroniques épicuriennes de volume 2. C'est quoi ? Peut-être l'inspiration vous vient en mangeant le plat. C'est après, sous le coup de la digestion. C'est à quel moment vous êtes inspiré par le plat ?
2: Ouais, c'est souvent après. L'inspiration découle d'un moment que je passe, que j'ai aimé ou adoré, évidemment, par l'assiette, mais pas que. Donc encore une fois, c'est pas un livre de cuisine à proprement parler, plutôt c'est une description d'environnement qui m'a plu de par le lieu, les gens, l'assiette évidemment, tout ce qu'on y rencontre et les anecdotes que la table nous arrache.
1: Quel est l'objectif premier, Julien Fournier ? C'est faire découvrir de nouveaux lieux ou plutôt apporter un sourire autour de l'assiette ?
2: À apporter un sourire autour de l'assiette, puisque encore une fois, j'ai toujours réfuté ce terme de guide me concernant, du moins c'est pas ça, c'est-à-dire que vous allez trouver des adresses très connues par tous, d'autres peut-être plus inconnues, mais c'est vraiment la sensation subjective qui me permet d'avancer sur ce projet de chronique épicurienne.
1: Il vous est arrivé d'aller au restaurant, de vous dire tiens, je vais écrire un article sur ce que je vais manger, puis au final d'être absolument pas inspiré par ce que vous avez...
2: Oui, vous voulez des noms? Non, ça m'est arrivé de... ça m'est arrivé de partir manger quelque part avec un espoir d'écriture. Bon, qui est tombé un petit peu dans l'eau.
1: Pour quelle raison ?
2: Non, parce que encore une fois, ça peut être la qualité de ce que mange. Alors, qui peut être d'ailleurs très bon, mais qui me parle pas à moi, c'est complètement différent déjà. Et on en revient à ce terme de guide. C'est pour ça que je réfute ça. Je suis pas en train de dire allez-y, ce sont les meilleurs. Non, non. Allez-y, moi j'ai aimé, je sais pourquoi j'ai aimé et je vous le fais partager.
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0: auteur, compositeur, interprète, guitariste et même animateur de radio, comme moi. Bon, il aura tout fait, Gaëtan Roussel. On continue en musique avec pourquoi pas une nouveauté avec Marine et son titre Tricheur et une jolie balade aussi signée John Lennon. Ça arrive tout de suite sur ICI Pays Basque.
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0: le tocard à la fin, ça c'était gratuit. Allez, c'est l'heure de retrouver vos bons plans comme chaque heure à la demi sur Ici Pays Basque.
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0: Être aidant familial, c'est parfois accompagner un parent qui commence à perdre son autonomie, l'aider à se lever, préparer ses repas, gérer ses rendez-vous médicaux, faire les courses, etc. Et c'est aussi parfois devoir faire face à des situations plus difficiles, un proche qui chute, qui oublie ses traitements, qui ne peut plus rester seul à la maison. Et pour l'aidant, bah, ça peut devenir épuisant avec parfois le sentiment de ne plus savoir comment faire. Mais écoutez, pour ne pas rester seul face à ces difficultés, une journée est dédiée aux aidants le mardi 29 septembre à l'espace culturel Bidéac, situé à Saint-Palais. Au programme, informations, échanges avec des professionnels et ateliers pratiques, prévention et bons gestes pour accompagner son proche en toute sécurité. Si vous avez besoin de plus d'informations sur cet événement, ou même de s'inscrire, vous pouvez le faire auprès de l'espace Bidéac de Saint-Palais, sur le site de la ville.
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0: Ah, cette petite guitare là aux airs country, c'était Marc Lavoine et Catherine Ringer. Qu'est-ce que t'es belle sur Ici Pays Basque. Et puis tout de suite, on retrouve Patrice Gascoin pour ses coulisses TV.
1: Imaginez, un soir, vous rentrez à la maison après le boulot et votre mari a disparu. C'est ce qu'on appelle une disparition soudaine et inexpliquée. Et c'est ce qui arrive à la capitaine de police, Esther Bazin.
2: Le départ de Mathias est considéré comme une disparition volontaire. On peut rien faire.
3: On cherche des infos sur la disparition de votre mari, madame.
4: Et vous êtes quoi? Détective privé?
3: On est une asso. On s'occupe justement des cas que la police ne peut pas prendre.
5: Vous savez, on les appelle les évaporés. Des gens qui décident de partir en laissant tout derrière
6: Monsieur,
5: eux.
6: Monsieur, vous auriez vu cet homme?
4: C'est ça que je veux faire.
1: C'est la comédienne Alexia Barlier qui joue cette femme à la recherche de son mari évaporé. Cette disparition et les recherches qui vont suivre, c'est le passionnant point de départ de cette belle nouveauté, les évaporés. Si vous avez manqué sa diffusion sur France 2, la séance de rattrapage est possible gratuitement sur la plateforme France.tv et vous auriez tort de vous en priver. Pour nous en parler aujourd'hui, je suis allé voir le producteur des évaporés, Louis Granger. Au-delà de la partie financière, le producteur participe aussi au casting de la série. Alors Louis Granger, qu'est-ce qui vous a fait choisir Alexia Barlier pour interpréter l'héroïne?
7: Pourquoi Alexia Barlier? Alors parce que c'est une comédienne incroyable déjà, mais plus objectivement aussi parce que c'était déjà un visage de la chaîne. Elle avait fait la série Sophie Cross, qui avait eu plusieurs saisons et qui avait été un carton d'audience dans laquelle elle était absolument super. Et tout naturellement, elle s'est imposée à nous pendant l'écriture du personnage.
8: Est-ce qu'un producteur se dit « je dois choisir un acteur, mais il faut quand même qu'il soit assez connu pour qu'on parle de ma série ?» Comment ça se passe cet équilibre-là?
7: Alors on se le dit, mais la chaîne nous le dit avant. Hein. Bien sûr, il y a un moment donné, on fait une série pour qu'elle soit vue. On a besoin d'avoir un casting populaire, en tout cas qui soit identifiable. On veut aussi laisser notre chance à des jeunes comédiens, ce qui est le cas dans la série. On veut avoir des nouveaux visages, on veut proposer des physiques, des personnalités différentes aussi. Donc c'est un équilibre entre peut-être une héroïne ou un héros populaire identifié auprès du public qui va rassurer, qui va donner envie de voir la série, qui va mettre en confiance. Et puis nous, après, à nous d'être créatifs et de pouvoir distiller des comédiens qu'on voit moins, d'âges différents, et d'essayer de créer un ensemble cohérent et surprenant parfois.
1: Louis Granger qui vous révèle les secrets du casting des évaporés à voir sur la plateforme France.tv.
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0: Indochine qui nous signe un hommage au peuple ukrainien sorti en 2024 sur son album Babel Babel. Bah, vous l'avez écouté sur ICP et Basque, bien sûr. Et on continue, on va terminer doucement en musique avec par exemple Culture Club qui arrive et aussi Otsalde, la musique d'ici sur ICP et Basque. C'est important, vous le savez.
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5: On ne le sait pas forcément, la pêche au chipiron se pratique principalement la nuit.
6: Principalement la nuit, donc avec un système de lumière forte. La technique s'appelle la pêche à la turlute, hein, c'est un joli nom très évocateur. La technique de pêche du calamar est présentée à la Cité des Mémoires, le musée qui est en centre-ville.
5: Pironde, très vite.
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1: Et vous écoutez la meilleure radio du Pays Basque à 19h tout pile. Merci d'être avec nous. Allez, un rapide point sur l'info avec la rédaction d'ici.
2: Ce qui est légal n'est pas nécessairement moral. Une petite phrase qui va faire couler beaucoup d'encre. Léon XIV s'est livré à une attaque en règle de la loi sur la fin de vie cet après-midi à Lourdes. Lors d'une intervention dans un établissement qui accueille malades et personnes handicapées, le pape a de nouveau critiqué cette nouvelle loi française votée cet été, qui crée donc un droit à l'aide à mourir. Bruno Duvic, vous êtes sur place pour ici.
3: Il avait déjà affirmé avec force à l'Élysée que la protection du droit à la vie est le fondement de tout autre droit humain. Déjà défendu la sacralité de la vie lors de son homélie ce matin à Lourdes, l'attaque est encore plus directe dans cet établissement de prise en charge de malades et personnes handicapées. « Je sais, dit Léon XIV, pour certains d'entre vous, en raison de pathologies et de douleurs parfois terribles, l'horizon peut apparaître sans issue. » Mais il ajoute, haussant le ton, comme il le fait rarement,
4: mais aucune loi humaine ne doit vous faire perdre la certitude de votre dignité.
3: Au contraire, ajoute le pape, c'est au nom de cette dignité inaliénable de la personne humaine que la tentation de donner la mort sous couvert de fausse compassion doit être fermement rejetée.
4: Il est impossible de considérer comme normal de donner la mort. Ce qui est légal n'est pas nécessairement moral.
3: Pour le Vatican, défendre la vie, c'est rejeter la guerre, mais aussi l'avortement, le suicide assisté et l'euthanasie. Le pape l'aura martelé lors de ce voyage en France.
2: C'était un rendez-vous très attendu également en audience privée. En fin d'après-midi, le pape qui a reçu 7 personnes victimes de violences sexuelles au sein de l'Église. Le Saint-Père qui a encouragé ce matin l'Église de France à poursuivre son action face au douloureux fléau des violences sexuelles. La surprise pour les touristes aujourd'hui, des pompiers en colère qui campent sous la tour Eiffel. Des soldats du feu mobilisés depuis 3 semaines pour obtenir des moyens supplémentaires après un été record sur le front des incendies. Valentin Violet est pompier, il est surtout porte-parole du syndicat Sud des sapeurs-pompiers de la métropole de Lyon et du Rhône et il demande des moyens humains et matériels.
5: Là, on a fait un été sur les feux de forêt avec quasiment aucune protection pour nos voies respiratoires. On a été protégé avec juste une cagoule qui est ni plus ni moins qu'un bout de coton sur notre nez. Donc on va avoir un effet dans les années à venir de cancer qui va évoluer. Et on veut vraiment que notre santé soit prise en compte. Il y a eu 90 000 hectares supplémentaires de forêt. Et à l'inverse, on a retiré plus de 1 000 camions pour éteindre les feux de forêt. Donc en fait, on a une augmentation du risque qui est là. Et on n'a plus de moyens en face pour faire face. Donc nous, ce qu'on demande déjà, c'est des engins. C'est des camions, tout simplement. Mais aussi, on demande des hommes pour les camions. Donc c'est plus de 20 000 pompiers professionnels qu'on demande en plus pour pouvoir faire face à ces feux-là.
2: Des sapeurs-pompiers qui vont camper sous la tour Eiffel jusque mardi et manifester demain dans les rues de la capitale. Dans le même temps, on apprend qu'un risque élevé au feu de forêt est activé demain dans l'Aude, les Pyrénées-Orientales et la Haute-Garonne. L'Aude, où un feu de végétation est en cours près de l'aéroport sud de France de Carcassonne. L'incendie qui a démarré vers 15h, alors qu'un meeting aérien est organisé. Tous les participants ont été confinés dans l'aéroport par mesure de sécurité. Ils sont plusieurs milliers selon les organisateurs. Passe au foot. L'équipe de France qui a désormais Zizou, mais n'a plus Kiki. Demain, c'est la deuxième journée de la Ligue des Nations face à la Belgique. Et donc, sans Kylian Mbappé blessé, il est rentré à Madrid pour soigner son genou. Le sélectionneur Zinedine Zidane qui vient de terminer sa conférence de presse d'avant-match à Bruxelles. Et Jean-Pierre Blimont, on sait désormais qui va remplacer le capitaine des Bleus.
6: C'est un sélectionneur souriant et détendu qui est apparu devant les journalistes dans les coulisses du stade du Roi Baudouin où il a beaucoup été question d'Ousmane Dembélé. En l'absence de Kylian Mbappé, le Ballon d'Or 2025 va devoir assumer beaucoup de responsabilités pour la suite de ce rassemblement où l'équipe de France a encore 3 matchs à jouer. L'attaquant du PSG a d'ailleurs mis le brassard lorsque le Madrilène est sorti vendredi et Zinedine Zidane précise qu'il a ce rôle même sans le brassard, rendant hommage aussi à son volume de jeu, ce qui pourrait lui permettre de disputer l'intégralité des 4 matchs du rassemblement au total, même si on ne le fera pas, glisse malicieusement le nouveau sélectionneur. Un Zinedine Zidane très à l'aise, plaisantant même plusieurs fois, tout en mettant aussi l'accent sur l'importance de ce match en Belgique. Le plus important du rassemblement à ses yeux, surtout 3 jours après le premier déplacement en Turquie. Il a aussi souligné le peu de temps qu'il a pour travailler. Il a aussi rendu hommage à Ryan Cherki, dont il apprécie beaucoup la capacité de jouer entre les lignes et de trouver des passes incroyables, mais également à ses 2 attaquants entrés en cours de jeu en Turquie, Bradley Barcola et Désiré Doué.
2: Jean-Pierre Blimeau à Bruxelles. Le match est à suivre demain soir à 20h45. Ça sera sur ici.fr et notre chaîne YouTube. Et puis les Français qui se mettent à la planche au Canada pour les championnats du monde de cyclisme à Montréal. Les Bleus en tête de peloton et qui durcissent le rythme, préparant pourquoi pas une attaque de Paul Sexas. On connaîtra le nom du nouveau maillot arc-en-ciel vers 21h30 heure française. Il reste exactement 98 km.
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2: Votre météo pour demain, un ciel chargé sur une bonne partie du pays avec de la pluie sur l'ouest. Le temps est chaotique le matin du nord de l'Aquitaine à la région parisienne avec des orages possibles. Sur la Bretagne, la perturbation arrivée la veille apporte des pluies continues. Du beau temps du nord-est au sud-est en passant par le massif central. L'après-midi, des pluies en Bretagne et sur les pays de la Loire. Les températures, vous le savez, elles seront douces de 18 dans la Manche jusqu'à 31 degrés dans l'arc méditerranéen.
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8: Salut à toutes, salut à tous et bienvenue dans votre Décibel du dimanche, la seule émission programmée intégralement par ses auditeurs. Ce soir, Philippe, Yoël, Thomas, Philippe, oui, un autre, ou encore Stéphane vont choisir la musique et je vais rejoindre le premier, il s'appelle Gwen. Salut Gwen.
9: Salut Émilie.
8: Bienvenue dans Décibel, comment ça va Gwen?
9: Eh bien écoute, ça va bien.
8: Bon, alors du lundi au vendredi, on fait l'actu musicale. Le samedi, c'est un invité, une invitée qui choisit la musique. Et le dimanche, c'est le nerf de la guerre. Les auditrices et les auditeurs qui nous disent ce qu'ils aiment. Alors ça peut être des nouveautés. Et toi, t'aimes bien les nouveautés, on le sait, puisque tu tiens un blog musical qui s'appelle Inclusique, dans lequel tu es plutôt une tête chercheuse. Mais, t'as aussi tes petits classiques.
9: Ah ben j'ai plein de souvenirs musicaux parce que la musique accompagne ma vie depuis que je suis arrivé sur Terre donc voilà et ça c'est un titre justement qui fait partie l'histoire familiale.
8: D'accord, donc on est sur une chanson de 1977. Ça veut dire que t'es arrivé sur Terre il y a un demi-siècle, Gwen.
9: Tout à fait.
8: Mais oui.
9: C'était mon demi-siècle.
8: Ah ben bon anniversaire, 50 ans, ça rigole pas. Ouais hein. Ouais. Ouais. Ben, et mine de rien, en 50 ans sur Terre, oui, on a eu le temps d'écouter un paquet de merveilles.
9: Bah ben, c'est ça.
8: Ben, ouais.
9: Dont ce titre de Michel Berger, qui que j'ai découvert en fait sur les 45 tours de ma maman. Les 45 tours de France Gall et les premières écoutes que j'ai fait de ce titre c'était sur les 45 tours et dans le manche disque, voilà.
8: Ok, et donc dans le manche disque c'était pas que la chenille poète poète tagada, là c'est une chanson
9: non.
8: Particulièrement mélancolique, si maman ouais. Tu voyais ma vie, en plus avec la voix de France Gall qui est absolument déchirante, qu'est-ce qu'elle te procure cette chanson?
9: Elle est poignante, quoi. Elle te prend au trip et tu peux pas rester insensible. Et elle me rappelle donc tous mes premiers souvenirs où je découvrais la musique à travers ce qu'écoutaient mes parents et mes grands-parents. Et puis après, le thème de cette chanson m'a permis aussi de parfois tendre des perches quand il y avait des choses un peu plus difficiles à dire à ma maman. Et puis depuis que ma maman est partie, c'est une chanson que j'écoute avec plein de tendresse et de mélancolie. Et des fois, je me dis, tiens, si elle était là, qu'est-ce qu'elle penserait de tout ça? Voilà.
8: Oh là là, on t'embrasse fort, Gwen. Et merci beaucoup d'avoir choisi cette chanson. Si, maman, si. France Gall est dans Décibel. Bisous, Gwen.
9: À très vite, bisous.

0: Gall était dans Décibel. C'était le choix de Gwen, Si, Maman, Si, sur l'album Dancing Disco en 77.
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0: Ça y est, si on prend l'avion direction Nashville, les amis, on atterrira à l'aéroport international Dolly Parton. Ça a été voté à l'unanimité par le conseil de l'autorité aéroportuaire de la ville de Nashville. Et puis, il y a aussi maintenant la journée nationale Dolly Parton aux États-Unis tous les 25 septembre. C'était donc avant-hier. Alors, pourquoi le 25 septembre? Parce que le 25 septembre, nous, en France, on dit c'est le 25-9. Mais aux États-Unis, ils disent c'est le 9-25. Et si on lit 9-25, ça donne 9-2-5. C'est aussi le nom d'un des plus grands tubes de Dolly Parton qu'on va donc écouter maintenant, 9-2-5, en n'oubliant pas, donc en notant pour l'année prochaine que le 25 septembre, c'est la journée de Dolly.

0: 1980, Dolly Parton jouait dans le film 9 to 5 et en chantait la bande originale. Si vous voulez voir le film, qui a plutôt bien vieilli, en français, il s'appelait « Comment se débarrasser de son patron ?» Tout un programme, non, pour un dimanche soir.
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0: Le dimanche soir, les auditrices et les auditeurs prennent le contrôle de la programmation musicale de Décibels. Si vous avez envie d'en être pour la semaine prochaine ou la suivante, quand vous avez un peu de temps, vous nous envoyez un email. Ça, c'est très important. L'adresse, c'est Décibels, avec un S à la fin, @radiofrance.com. Décibels au pluriel, @radiofrance.com. Et dans le message, vous mettez la chanson que vous avez envie de partager avec nous. Et puis votre numéro de téléphone, pour qu'on puisse vous rappeler. Et c'est ce qu'on fait là, on rappelle Stéphane. Salut Stéphane.
2: Salut Emilie, comment ça va?
0: Ça va bien et toi?
2: Bah, très très bien, très très bien.
0: Bienvenue chez toi, hein, puisque c'est chez vous les amis Décibels. Une des beautés du service public. Mon cher Stéphane, t'avais envie, toi, de refaire un tour dans les années 90. Je ne dis jamais non à une petite balade dans les 90s où on était jeunes, on était fous et on avait beaucoup moins mal au dos. Donc, c'est très bien. Et donc, toi, dans les années 90, t'écoutais Les Innocents.
2: Oui, Les Innocents, tout à fait. Et j'avais envie de le repasser un petit peu ce soir et aux auditeurs aussi. Parce que c'est un groupe qui est un peu oublié du rock français,
0: oui.
2: Malheureusement. Oui. Bah après, c'est vrai qu'ils ont que 6 albums. Bon, ça fait un de plus que Téléphone. Mais c'est vrai que je suis un petit peu oublié. Et j'adore ce groupe. Et ben, je voulais vous faire partager cette chanson.
0: Mais oui, mais je suis très contente. Et tu as raison, on ne parle pas assez des Innocents. On les écoute pas assez, quoi. Enfin, c'était super bien, je vais te dire. Moi, j'ai écouté beaucoup aussi leur chanson « Un homme extraordinaire ».
2: Oui, là. L'album précédent.
0: Ouais.
2: C'est... Et aussi Un monde parfait.
0: Ah oui, c'est un monde parfait. Ah mais oui.
2: Exactement, oui, exactement.
0: Donc toi, c'est la chanson Color.
2: Alors, voilà, tout à fait.
0: On est en 96, l'album est sorti en 95, mais la chanson, voilà, vraiment devient un tube. Donc, bah, il y a 30 ans.
2: Joyeux anniversaire.
0: C'est ça. Ça ne nous rajeunit pas, mais écoute, c'est pas grave. On n'est pas venu là que pour ça. Tu les avais vus sur scène, toi? Tu sais comment ça se passe, les Innocents?
2: Absolument pas. Mais j'ai toujours essayé d'en avoir des presses et tout ça, mais ils passaient soit pas dans ma ville ou soit c'était très discret dans les petites salles et on savait qu'après, quand c'était plein, quoi.
0: D'accord. Eh bien, j'ai une bonne nouvelle. Les Innocents en tournée 2027, les amis. Le 1er octobre, donc tout bientôt, ils sont en concert au studio de l'Ermitage à Paris, mais c'est déjà complet. Et puis après, il y a des dates, donc en 2026 à Calais, à Bénodet, et puis ensuite, grande tournée 2027 à Strasbourg ou encore à Saint-Martin-des-Champs. Donc voilà, il ne faut pas les rater, les Innocents. On peut encore les voir sur scène.
2: Tout à fait. Et j'ai vu qu'ils vont faire un concert pour une association avec Renault dans le Nord. J'ai eu un peu d'infos cet après-midi, mais...
0: D'accord.
2: Je ne sais pas plus. Oui,
0: bon. Je vais fouiller. En attendant, on écoute Color. Et merci beaucoup d'être passé par ici, Stéphane.
2: Merci à vous. Je vous adore.
0: À la prochaine. Merci. Ciao.
2: Merci. Au revoir.
0: Les Innocents.

0: alors Les Innocents, un petit retour dans les années 90, fort sympathique. Mais revenons à nos moutons et à l'année 2026.
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0: Le dimanche soir, c'est un moment parfait pour faire une petite découverte. Et c'est Philippe qui se charge de nous ouvrir les oreilles vers de nouveaux horizons musicaux. Salut Philippe.
2: Salut Mimi.
0: Comment tu vas?
2: Ben, ça va très bien, très très bien.
0: Philippe, c'est un habitué de l'émission parce que je me souviens de toi, alors déjà au début ici, Décibel, qu'on s'appelait encore France Bleu, mais même sur des radios où je travaillais avant, tu étais déjà là.
2: Ouais, on n'en parle plus de ces radios.
0: Non, mais c'est pour dire, voilà, merci du fond du cœur à toi Philippe et à toutes celles et tous ceux qui participent à, voilà, à la fabrication de cette émission, puisque voilà, cette émission du dimanche soir, elle est chouette parce que vous êtes chouette. Et donc oui, après un gros classique là, Les Innocents, une petite nouveauté qu'on adore, et ils sont de ta région, c'est ça, ce groupe Dynamite Shakers?
2: Non, pas du tout, ils sont de Vendée, moi je suis de la région Rhône-Alpes,
0: ah oui,
2: et eux ils sont de Vendée, je les ai découverts par hasard sur une radio, et direct ça m'a accroché, quoi, ouais. Ce quatuor vendéen là, ils viennent de sortir leur deuxième album le 28 août, donc il n'y a pas longtemps,
0: ouais.
2: Et jusque là ils chantaient en anglais, et là ils sont passés au français pour cet album, et ils ont plutôt bien fait, moi je trouve, parce que la voix de, alors il y avait Éloine qui chantait tout seul avant, et là il y a Lila Rose, la bassiste,
0: oui,
2: qui s'est mise au chant, et c'est plutôt réussi ce morceau cinéma. En tout cas, moi, il m'a vraiment tout de suite sauté au cœur.
0: Ben alors, je te comprends, parce que ça m'a fait la même chose. Dynamite Shakers, ou Dynamite Shakers, après tout, on est en France, on prononce bien comme on veut. Sur le premier album, on sentait qu'il y avait quelque chose et tout, mais là, le fait d'aller sur des paroles en français et de rajouter cette voix féminine, et ben je trouve qu'ils, ça y est, ils ont leur formule.
2: Ouais, ils ont trouvé quelque chose entre, on va dire, La Femme, Bébé Brune, enfin tous ces super groupes français qu'on a, ils ont trouvé un petit peu leur voix, et alors ils viennent du garage rock, hein, on sent qu'ils aiment les guitares, il y a de l'énergie dans leur chant, mais c'est alors ça parle d'une rupture amoureuse, cinéma, mais c'est très fin, c'est raconté comme la projection d'un film, ça a beaucoup de charme.
0: C'est vrai. Alors découvrez, grâce à Philippe et ses oreilles chercheuses, cinéma des Dynamite Shakers, leur album est disponible. Merci beaucoup Philippe.
2: Avec grand plaisir Émilie.
0: À bientôt, salut.
2: Salut.

0: Alors, il avait raison, Philippe, hein, c'est vraiment un groupe à suivre de très près, les Dynamite Shakers. La chanson s'appelle Cinéma. Et si jamais vous passez par Paris à la fin du mois de février, sachez que le groupe sera en concert au Trianon le 27 février. À tout de suite.
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0: Et ils ont bon goût, les auditeurs. Elles ont bon goût, les auditrices de Décibel. Bah déjà, vous écoutez ici, donc vous êtes un petit peu l'élite de la nation, on va pas se mentir. Et en plus, quand on vous dit, bah tiens, on passe ce que vous voulez, bah, y a des styles totalement différents. Tout à l'heure, on écoutera Roger Glover, le bassiste de Deep Purple, dites-vous. Voilà, on va se faire quand même un petit kiff. Gauvin Serres, ou encore là maintenant, Laurent Voulzy. Mais quelle bonne idée. C'est l'idée de Thomas. Bonsoir Thomas.
16: Bonsoir.
0: Comment ça va ?
16: Ah bah ça va très bien. Je suis ravi de pouvoir faire passer à l'antenne une chanson que j'aime tellement que je l'écoute en boucle en permanence.
0: Ah ouais, ah donc c'est une chanson totem.
16: Une chanson totem. Si vous voulez tout savoir, elle me fait penser à un ami, pour ne pas le citer, qui s'appelle Benji,
0: ouais.
16: Qui m'a fait découvrir cette chanson. Benji, mon copcher. Alors c'est un mot que j'ai inventé, copcher, parce qu'on l'écoute, on joue ensemble.
0: Ouais.
16: En 421, et c'est un copain qui aime tricher. Donc j'ai inventé un mot pour lui, c'est un copcher.
0: C'est le copain tricheur, le copcher. Du coup,
16: et on joue et souvent cette chanson passe en boucle derrière, voilà, donc elle me fait penser à lui.
0: Et du coup, on peut pas vraiment lui en vouloir, c'est ça ? Parce qu'il est quand même plus cop que cher.
16: On peut pas lui en vouloir, bon, d'autant plus qu'il m'a fait découvrir cette chanson qui, pour moi, est des vertus apaisantes. J'aime beaucoup.
0: Ouais. Alors c'est une merveille cette chanson qui date du début des années 90 sur l'album Caché derrière de Laurent Voulzy et elle s'appelle Le rêve du pêcheur.
16: Le rêve du pêcheur avec le petit. Alors le moment que je préfère c'est le pou pou pou pou pou.
0: Ah,
16: vous
0: oui.
16: Allez voir, c'est le moment où ça m'apaise totalement.
0: C'est ça, c'est une berceuse pour adultes.
16: Exactement.
0: Mais pas que, mais parce que ça endort pas vraiment. C'est ça, c'est vraiment, c'est l'apaisement, c'est le bon mot, Thomas.
16: Et on part en mer avec Laurent Voulzy, c'est ça, comme les pêcheurs, exactement.
0: Mais oui. Alors sur l'album, le mot pêcheur, il est écrit sans accent sur le e, parce que si jamais il y avait un accent circonflexe, c'était le mec qui pêche. Et si
16: exactement.
0: Jamais c'était un accent grave, c'était quelqu'un qui commet un péché. Pêcher,
16: bah, le pêcheur, voilà. Ça
0: voilà.
16: Fait penser à mon copcheur, c'est ça en fait.
0: Mais oui.
16: C'est lui mon pêcheur.
0: Et en fait, accent aigu on dit d'ailleurs, pardon. Et lui, il vous le dit, il n'a pas choisi. Donc c'est le rêve du pêcheur, ça s'écrit juste P-E-C-H-E-U-R. Et chacun met l'accent qu'il veut en écoutant la chanson. Voilà.
16: Ça tombe à point nommé.
0: Bon, bah, on pensera à tous les copcheurs de France, hein, parce que je pense qu'il y en a quelques-uns, mon cher Thomas. Et merci d'avoir choisi pour nous cette jolie chanson.
16: Merci à vous.
0: Merci, très bonne soirée.
16: Écoute, merci
0: Thomas, choisi pour vous. Laurent Voulzy, le rêve du pêcheur. Et je vous annonce, mais je suis sûre que les plus au courant d'entre vous l'avez déjà noté, que Laurent Voulzy est en tournée. Il sera dimanche prochain au Palais des Congrès du Vittel. Et puis la semaine qui suit, à Caen ou encore à Strasbourg.

0: attention à Troyes, à Lille, à Rennes, à Lausanne. Ah oui, il y a peut-être des Suisses qui nous écoutent. Salut les petits Suisses. À Montpellier, à Damary-les-Lys en région parisienne. Ou encore à Marseille, à Béziers, à Périgueux, à Agen, Bayonne, Arcachon, Toulouse. Tous ces vénards, toutes ces villes magnifiques accueilleront Laurent Voulzy d'ici au mois de décembre. Ne le ratez pas.
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0: Yoël prend maintenant le contrôle de la programmation musicale de Décibel. C'est pas sorcier, hein. Il nous a envoyé un email, notre adresse Décibel, au pluriel, @radiofrance.com. Et dans le mail, il y avait une envie, la chanson 4 enfants plus loin de Gauvin Cerce et un numéro de téléphone que nous venons de composer. Et Yoël est avec nous. Bonsoir Yoël.
2: Bonsoir.
0: Bienvenue. Comment ça va Yoël?
2: Ça va très bien.
0: Gauvin Cerce, donc 4 enfants plus loin, c'est votre choix pour ce soir, Yoël. Gauvin Cerce, c'est un artiste dont on dit souvent qu'il est l'héritier naturel de Renaud. Est-ce
2: oui,
0: que
2: totalement.
0: Ça vous va?
2: Oui, pour moi, oui, totalement. Pour vous dire, j'avais découvert quand il faisait sa première partie en 2017 de Renaud.
0: Ouais.
2: Et du coup, depuis, je ne fais que l'écouter. J'ai acheté tous ses albums. Je l'ai vu plusieurs fois en concert. Et là, je vais le revoir à côté de Saint-Étienne en octobre, novembre, il passe.
0: Ouais.
2: Du coup, voilà, c'est un artiste que j'adore.
0: Gauvin Cerce, alors il est venu souvent dans Décibel et puis votre radio ici est partenaire de sa tournée. Nous aussi on aime beaucoup ce garçon qui écrit les paroles, qui compose la musique, qui joue de la guitare. Enfin voilà, il est vraiment un artiste à l'ancienne, on peut dire. Et en plus de Renaud, on sait qu'il est très inspiré par des artistes comme Bob Dylan. Enfin voilà, il a une certaine vision de la musique. Et donc oui, Renaud est très fan, c'était Renaud qui l'avait mis en avant. La chanson s'appelle « 4 enfants plus loin ». C'est une chanson qui parle de ses parents, hein, c'est ça?
2: C'est ça, oui, de sa mère.
0: Ouais.
2: Et du coup, quand j'avais acheté son dernier album, du coup, j'étais resté bloqué sur cette musique. Elle m'avait énormément touché.
0: Ouais.
2: Parce qu'en plus, c'est un moment où ma mère était à l'hôpital.
0: Oh.
2: Du coup, quand elle était sortie de l'hôpital, je l'avais fait écouter. Elle m'a dit « Ah, c'est extrêmement touchant ». Tu me la fasses écouter, après elle me dit, mais bon, même si 60 ans plus loin, je suis pas aussi belle qu'il peut le dire avec sa maman à lui. et derrière, après, maintenant, elle a encore une valeur encore plus sentimentale pour moi, parce qu'à chaque fois que je l'écoute, voilà, ça me touche, vu que ma maman, elle est décédée le 28 juin dernier. Donc, c'est encore plus touchant maintenant quand je l'écoute.
0: Alors, on la partage.
2: Toujours...
0: Ouais.
2: Elle a toujours été là pour nous avec mes frères et sœurs, donc c'est pour ça, ça. Les paroles, elles me touchent énormément, et voilà.
0: Mais ça va vous toucher aussi, les amis. Elle est très belle, cette chanson. 4 enfants plus loin, c'est Gauvin Cerce. Yoël l'a choisi pour sa maman, et on en profite tous et toutes ensemble.

0: talent, ce Gauvin Serse. Quelle plume se mettre dans la peau, dans le cœur d'une maman. 4 enfants plus loin. C'est tiré de son dernier album qui s'appelle Boulevard de l'enfance. Si vous aimez bien Gauvin Serse, allez fouiller dans les podcasts de Décibel. On a fait plusieurs émissions avec lui et surtout ne ratez pas l'occasion d'aller l'applaudir en tournée. Et puis restez dans le coin, hein, Décibel continue. Les auditrices et les auditeurs ont bon goût. On va écouter Love Is All dans pas longtemps.
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4: Éléonore, Julien Daigniel.

qu'il y a des chansons dans sa guitare, Julien continue sa croisière musicale. Ses dernières compositions résolument folk explorent le temps qui passe. À écouter avec une chemise à carreaux, la vitre baissée, une main sur la portière.

0: Éléonore, Julien Daniel. Un coup de cœur ici même.
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2: Nos auditeurs sont pleins de surprises et de bon goût. Là, ce qu'on va partager ensemble, pour beaucoup, les enfants des années 70 et 80, c'est carrément une Madeleine de Proust et pour tout le monde, de toute façon, une excellente chanson. Bonsoir Philippe.
3: Bonsoir Émilie, bonsoir à tout le monde.
2: Bienvenue dans Décibels, mon cher Philippe. On va partir ensemble dans la forêt. Ouais. Avec une grenouille qui joue du luth, des animaux qui partent faire la fête et un grand banquet.
3: C'est ça.
2: Non, je n'ai pas un problème d'alcool en direct à la radio. Je vous jure que tout est vrai. On écoute Love Is All, la chanson de Roger Glover. Alors Philippe, faut qu'on explique un peu la direction artistique de ce morceau.
3: Ouais, je vais faire mon Philippe Manœuvre.
2: Allez, vas-y, super.
3: Bon, allez, on est en 1973, Deep Purple est au sommet du rock et du hard rock, et ça va pas du tout dans le groupe.
2: Mais c'est vrai.
3: Il y a le chanteur qui décide de se barrer, et on vire le bassiste, qui est donc, je vais reprendre ma voix,
2: oui,
3: notre fameux Roger Glover. Alors, ce qu'il faut savoir, c'est que c'est pas lui qui chante.
2: Non.
3: Et en fait, notre gars Roger, il tombe complètement amoureux d'un livre pour enfants qui s'appelle The Butterfly Ball and the Grasshopper Feast, dans la langue de Molière, le bal des papillons et le festin des sauterelles. Et il a l'idée folle d'en faire un opéra rock. Alors comme c'est un taulier, bah, il décide de réunir tous les musicos qu'il connaît et dont chanteur qui deviendra une légende du hard, le fameux Ronnie James Dio, donc qu'on va écouter.
2: Alors Dio, ce qui est fou, c'est que y a plein de gens qui ont écouté la chanson que tu vas nous passer là, Love Is All, et qui n'ont aucune idée que le mec est oui, c'est ça, il a joué dans Black Sabbath, il a joué dans Elf, c'est une légende, mais pour plein de gens et notamment les enfants des années 70 et 80, c'est juste la voix des papillons et des grenouilles.
3: Et en fait, donc cette chanson, pour faire le lien, elle a une résonance très particulière, donc justement avec les gens de notre génération. Parce que dans les années 70, je crois que c'était sur Antenne 2, il y avait pas mal de bugs techniques. Et quand il y avait un problème, ils étaient obligés de couper net les émissions.
2: Ouais.
3: Ils passaient donc ce dessin animé, puisque la chanson était portée par un dessin animé, ben jusqu'à ce que le problème soit résolu.
2: C'est ça. Et comme il y en avait souvent des problèmes techniques, ben on la voyait souvent, la chanson. Et le dessin animé était hyper cool en plus.
3: Bah ouais, on avait l'espèce de tonton de Kermit la grenouille, avec comme tu l'as dit, des papillons,
2: escargot. Il y avait un gros escargot géant. Mais oui.
3: Effectivement, voilà.
2: Bah
3: oui. Et donc moi, pour faire le lien, bah c'est une chanson, donc moi je suis né en 72, donc à l'époque je devais avoir entre 4 et 6 ans. J'étais assez mitigé quand ça passait, parce que j'adorais la chanson, j'adorais les animaux, mais il y avait des images qui me faisaient peur.
2: Ah bon ?
3: Ouais. Et notamment, vous verrez, j'ai revu le clip il y a pas longtemps. À un moment donné, en plein écran, il y a comme une espèce de tête de clown qui en fait est un plateau de victuailles qui passe en plein écran et qui après est gobé par un espèce de gros crapaud.
2: Ah oui.
3: Et ça me filait les chocottes. Je me fermais les yeux et j'avais mon grand-père qui me disait c'est bon, tu peux recommencer à regarder, c'est passé. Donc voilà l'anecdote.
2: Ah, c'est génial. Grand souvenir pour les enfants des années 70 et aussi des années 80, parce que moi qui suis née en 80, ben je pense que jusqu'en 85-86, hein, vraiment ça passait à la télé, donc sur Antenne 2, dès qu'il y avait ce problème technique, le petit clip dessin animé de Love Is All. Donc Roger Glover, le bassiste de Deep Purple, le mec de Smoke on the Water, et donc le grand chanteur Ronnie James Dio, et tout ce beau monde, méchant et poilu, fait rêver une génération d'enfants. Et ça, c'est génial. Merci pour le très très bon souvenir, Philippe.
3: C'est une chanson feel good.
2: En plus, bah oui, Love Is All.
3: C'est une chanson médicament. Là, c'est dimanche, c'est le blues du dimanche soir. Bah, là, les auditeurs qui nous écoutent,

0: voilà, ces chanteurs de métal, ils savent tout chanter. La voix de Ronnie James Dio, qui avait remplacé Ozzy Osbourne dans Black Sabbath à la toute fin des années 70. Et puis, Ronnie James Dio a aussi été la voix du groupe Rainbow. Enfin, c'est une merveille, cette voix, surtout sur cette chanson merveilleuse. Love is All, Roger Glover, donc le bassiste de Deep Purple, qui avait fait cette petite envolée en solo. Et c'était drôlement joli. L'album, évidemment, est disponible.
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0: Évidemment, l'album est disponible des années 70. Ah là là là là. Bon, on va plutôt se diriger vers la semaine prochaine, les amis. Parce que oui, demain, c'est déjà la semaine prochaine. Alors, qu'est-ce qui vous attend dans Décibel? Plein d'invités fantastiques.
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0: Marguerite sera notre invitée vendredi pour célébrer la sortie de son tout premier album. Marguerite, qui avait été remarquée à la Star Academy, elle a perdu le programme, mais elle a gagné nos cœurs. Je pense qu'elle n'y perd pas au change. Également au programme de Décibel la semaine prochaine.
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0: Zaoui, ex-moitié de Thérapie Taxi, désormais en solo, également un nouvel album. Et puis décidément, que de nouveautés en ce début du mois d'octobre.
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0: Pierre Demar, il sera avec nous mardi pour parler de son nouveau disque Ave Demar. Et puis, comme on ne refuse jamais un grand classique, la délicieuse Axel Red sera avec nous mercredi. Axel Red qui viendra nous donner de ses bonnes nouvelles. Alors, en attendant, pour réviser, je vous propose d'écouter

0: irrésistible, la voix d'Axel Red, son premier tube, Sensualité. Axel Red sera l'invité de Décibel mercredi. Allez Décibel, bah c'est fini pour ce soir. Arrive Y'a pas que Paris dans la vie, le meilleur de l'émission avec Benoît Prospero. Et puis moi j'ai juste le temps de remercier l'équipe de l'émission. Il y avait Emma Quenardel à la technique, Maïma Abbas au standard, Iris Guitoni à la réalisation, Thomas Demolle à la délégation musique, Mélodie Chaïb à la programmation des invités. Et puis vous, évidemment, vous qui participez toutes les semaines à ce Décibel du dimanche, merci beaucoup.
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0: J'ai presque oublié de vous donner l'heure, les amis. Il est 20h. Bisous.
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4: Bonsoir, bonsoir à toutes et tous. Bienvenue dans Y'a pas que Paris dans la vie pour ce dimanche soir. On vous accompagne encore un peu avant de refermer ce week-end avec une nouvelle sélection de rencontres et de souvenirs venus de toute la France. Chaque soir, le principe est simple. Éric Bastien invite une personnalité à se raconter autrement à travers les lieux qui ont jalonné sa vie. Une ville d'enfance, une région de cœur, un paysage, une maison familiale ou simplement un endroit associé à un souvenir précis. Chacun nous fait découvrir sa propre carte de France. Et pour commencer cette nouvelle sélection, on va retrouver un visage bien connu de la vulgarisation scientifique, Jamy Gourmand. Cette semaine, il s'est installé face à Éric Bastien pour revenir sur les lieux qui ont compté dans son parcours et partager quelques-uns de ses souvenirs. Voici un extrait de son passage dans Y'a pas que Paris dans la vie.
5: Bonsoir Jamy.
6: Bonsoir Éric.
5: Je suis ravi de vous accueillir sur ICI, vous allez bien ?
6: Très bien.
5: Vous me disiez, l'été n'est pas si loin, et c'est vrai, je le dis aux auditeurs, vous avez bonne mine. Je ne sais pas d'où vous arrivez en France, puisqu'on voyage, mais il y avait du soleil. Hein.
6: Alors j'ai passé une partie de mes vacances dans le sud, dans les Alpilles et en Ardèche.
5: Alors c'est marrant, on parlera peut-être des Alpilles, vous savez, partie de, voilà, des lieux que vous appréciez particulièrement. Je rappelle aussi votre roman Les ailes de la forêt qui est sorti au printemps dernier. On pourra en dire un petit mot avant 21h. Vous êtes prêt à vous balader ?
6: Ah, prêt.
5: Vous savez que c'est moi qui conduis le camion là, hein.
6: C'est très bien. Marcel a pris sa retraite, alors.
5: Sur la carte de France, premier lieu, alors, où on va s'arrêter, c'est le sud de la Vendée, c'est le début de tout, hein, pour vous, Jamy, notamment Fontenay-le-Comte.
6: Oui, Fontenay-le-Comte, c'est la ville où je suis né. Alors, j'y suis né, je n'y suis pas resté longtemps, hein. Voilà. Puisque très rapidement, mes parents ont déménagé pour... alors, ils ne sont pas partis très loin. Hein. Enfin, à l'époque, c'était pas mal. Hein. On est partis dans le nord de la Vendée. Voilà, dans une petite ville. Alors, Saint-Mesmin, c'est là où ils habitaient.
5: D'accord.
6: Voilà. Et ça, c'est encore le sud Vendée.
5: À Montaigu, du coup.
6: Voilà, Montaigu. Voilà. Donc, Fontenay-le-Comte, pour tout vous dire, même si j'ai une bonne
5: mémoire...
6: Vous
5: n'avez pas de souvenir, ouais, je... Mais vous y retournez ? Vous avez déjà eu l'occasion d'y retourner ?
6: J'y suis passé, ouais.
5: Bon, c'est vrai, vous avez raison, c'est Montaigu, c'est pas très loin de la Roche-sur-Yon, c'est là où vous allez vous installer, c'est pas très grand, hein, j'ai vu à peu près le dernier recensement, on est à 5000 habitants.
6: Oui, c'est ça,
5: c'est à peu près ça. Montaigu, son portail Saint-Léonard, sa digue, son château également, en tous les cas, c'est la carte postale que j'ai trouvée.
6: C'est exactement ça.
5: Quelle est la vôtre ? Quel lieu vous vient à l'esprit comme ça quand on parle de Montaigu ?
6: Ah ben, quand vous dites le château, les Douves, alors, c'est un château dont il ne reste que les remparts, mais le cœur de la ville est bâti donc à l'intérieur de ces remparts. Il reste des douves et le château, c'était vraiment un endroit où enfant,
5: c'est un décor extraordinaire.
6: On allait jouer, on allait construire des cabanes.
5: Faisait du chevalier.
6: On allait draguer aussi.
5: On a des dossiers ce soir. Non mais c'est un décor, je veux dire, c'est un écrin aussi quand on est un môme de grandir comme ça dans un lieu comme celui-ci.
6: Oui, oui, parce qu'on grandit. Et ça donne une idée de l'histoire du lieu dans lequel on a vécu, mais et même au-delà du pays dans lequel on a vécu. Parce que quand à l'école, on commence à apprendre le Moyen-Âge, les châteaux forts, fatalement, ça parle et ça permet de fixer durablement certaines idées.
5: Qu'est-ce qu'ils faisaient vos parents en Vendée? Ils sont eux-mêmes Vendéens?
6: Ils sont eux-mêmes Vendéens.
5: Voilà. Donc ils se sont rencontrés en Vendée.
6: Exactement, tout à fait dans le bocage vendéen.
5: Votre papa, il est fondateur du groupe Orviac. Votre frère va reprendre la présidence quelques années plus tard. Vos premiers souvenirs, Jamy Gourmaud, c'est effectivement, donc on vient de l'évoquer, le bocage vendéen. C'est aussi des oncles, c'est aussi des tantes. Vous avez eu la chance d'avoir une grande famille et de connaître aussi vos grands-parents.
6: Oui, j'ai eu la chance de grandir dans une famille où il y avait énormément d'agriculteurs. Mes deux parents sont issus de familles agricoles et j'avais une multitude d'oncles et de tantes des deux côtés, oui. De cousins aussi qui étaient agriculteurs. Donc les week-ends, les dimanches, les vacances, c'était très souvent à la campagne, oui. Chez mes cousins, chez mes oncles et tantes, dans les champs, dans les étables, sur un tracteur. Voilà,
5: Si je feuillette vos albums photos, je vous vois sur un tracteur.
6: Mais la photo existe. Alors, c'est un truc complètement dingue ce que je vais vous dire, parce que ça ne se fait plus, ça ne se ferait plus, c'était dangereux. Mais mon grand-père me faisait conduire son tracteur.
5: Mais moi aussi.
6: À l'âge de 7 ans.
5: Ah, mais moi aussi. Oh, mais même avant, moi. On est des fous. Donc, mais oui, mais ça va parler à plein de gens, parce qu'on l'a tous un peu fait si on a évolué effectivement dans ce type de lieu. Alors. Il y avait aussi un rituel en famille, c'était la forêt. Parce que vous l'avez dit, vous êtes entouré d'un environnement magnifique. Mm-hmm. Petit coin champignon, je crois que vous y alliez souvent avec papa. Hein.
6: Alors, on est en automne, oui. Et je me souviens qu'à partir du 15 septembre, eh bien, on passait une partie de nos week-ends à aller cueillir les champignons dans les prés, dans les bois, et ça c'était merveilleux parce que on démarrait très tôt le matin, le soleil se levait à peine et on partait justement dans ces prairies, dans ces bois, il y avait la rosée, des odeurs, enfin tout ça, et puis c'était un pari, hein, on ne savait jamais sur quoi on allait tomber, mais en général on rentrait avec les paniers pleins.
5: Et puis il y avait le bord de l'eau qui n'était pas très loin non plus.
6: Et il y avait la mer. La Vendée, c'est tout son charme. C'est le bocage d'un côté et puis le marais de l'autre et à l'extrémité du marais, la mer qu'on entend là.
5: Bien sûr.
6: Le sac et le ressac.
5: Et au goûter, il y avait une bonne brioche vendéenne.
6: Voilà.
5: Absolument. Et votre famille, vous faisiez pour les grandes occasions fabriquer voilà, une brioche vendéenne.
6: Alors il y avait une tradition à Pâques dans les villages et ensuite dans les villes. Enfin c'était comme ça à Montaigu chez nous. Eh bien on faisait de la brioche, mais c'était de la brioche maison. Et je garde un souvenir très très présent et très ému de cette brioche que confectionnait mon papa, parce que il s'y mettait le vendredi soir et puis il se levait la nuit pour regarder si la brioche était assez levée et puis la mettre. On se levait le matin avec cette odeur,
5: un émerveillement
6: de brioche, de fleurs d'oranger, c'était merveilleux.
5: C'est votre brioche de Proust.
6: On va l'appeler comme ça.
5: On va retourner en Vendée. On a encore plein de choses à se dire, mais l'heure est venue de s'intéresser à la Revue des Merveilles. Avec Benoît Prospero, on passe en revue les merveilles de celles et ceux qui consacrent leur vie au monde du vivant. Et aujourd'hui, nous partons à l'école pour découvrir un moyen de transport un peu original.
4: Ah ben voilà, on a fait l'appel et a priori tous les enfants sont là. Donc le bus peut partir direction l'école. Sauf que le bus ici, ah ben il est un petit peu particulier. Nous sommes avec ICI Paris-Île-de-France dans l'Essonne à Bièvre. Et ici, le bus scolaire, c'est un vélobus, le Castor Express. Alors pour faire simple, ben c'est comme un bus, c'est-à-dire que c'est un véhicule assez long. Sauf que les enfants ah ben ne sont pas seulement assis. Tout comme le conducteur, ils doivent pédaler. Et la chef de projet développement durable, c'est Camille Fénodeau. Explication.
7: Un vélobus assis électrique avec donc l'assistance qui est pour le conducteur et ensuite on a 8 places derrière avec des pédaliers, donc c'est-à-dire que tous les enfants doivent pédaler pour aller à l'école. Et donc pour la direction, un peu comme un vélo électrique et qui peut aussi aller sur les pistes cyclables parce qu'il est très étroit.
4: Ah ben voilà, et puis au-dessus il y a un toit aussi, hein. Ah ben oui, on peut même ranger du matériel.
7: Tout à fait, donc là on voit que nous on donne des casques à disposition pour les enfants qui n'en auraient pas. On sollicite les enfants à ramener le leur. Tout le monde prend son petit gilet jaune, s'équipe, fait ses petits réglages sur la hauteur de selle et après on y va.
4: Et qui utilise le vélobus ? Ah ben, tous les enfants à partir du CE2. Ah ben oui, parce qu'il faut quand même une taille minimum. Et la question, alors la plus importante, Et les enfants, ils en pensent quoi?
7: C'est super chouette parce que déjà quand on se balade dans le vélobus, tout le monde nous sourit parce que c'est tellement atypique comme véhicule que voilà, donc c'est rare hein, qu'on nous sourit dans la rue. Donc il y a ce côté-là, il y a le côté aussi de faire du sport avant d'aller à l'école. De se retrouver aussi, il y a bien 10 minutes, on va dire, de trajet, donc ça discute avant de venir. Et puis ça, quand ils arrivent à l'école, c'est pour se poser un peu parce que ils ont pris un grand bol d'air frais, donc je pense que ça a plusieurs vertus.
4: Et non, mais vous imaginez les souvenirs pour les enfants. Et puis c'est quand même hyper inspirant. Hein. Et d'ailleurs, si vous êtes dans une commune et que vous vous demandez si ça pourrait marcher chez vous, eh ben écoutez.
7: C'était un projet pas facile à porter pour une commune parce que c'est atypique. Et en fait, on se rend compte que c'est super. Enfin, les parents, les enfants, tout le monde qui rencontre le vélobus est joyeux de le voir.
4: Eh ben voilà, ben c'est normal. Allez voir ce vélobus hein, sur les réseaux sociaux de Ici Paris Île-de-France. Vous verrez, c'est une merveille. Merci à Camille Fénaudot et à la ville de Bièvre dans l'Essonne.
5: Merci Benoît Prospero, Jamy Gourmaud. Quand vous alliez à l'école amirale de Chaffaut à Montaigu, vous avez fait votre scolarité, vous y alliez comment, en vélobus?
6: Alors j'y suis allé à pied, j'y suis allé à vélo, mais je connais ce vélobus. Je l'ai même piloté parce que pour un monde de Jamy, on avait évoqué tous ces moyens de transport, de transition, et je l'ai vu. Alors c'est assez drôle parce que c'est très convivial comme moyen de transport. Ouais. On parlait il y a quelques instants de Saint-Jean-de-Mont quand j'étais enfant. On n'appelait pas ça des vélobus. On appelait ça des Rosalies.
5: Oui, c'est Rosalie, bien
6: mais
5: sûr.
6: Voilà, mais
5: ça existe encore. Hein,
6: mais ça existe encore. Mais villes. C'est un vélobus.
5: Voilà. C'est
6: voilà. Et on utilisait ce moyen de transport pour s'amuser.
5: Avec un toit qui vous permet aussi de vous protéger. C'était ça la Rosalie. Et il y en a encore
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4: Et après cette première rencontre, place à la musique avec un titre qui a fait le tour du monde et qui reste l'une des plus grandes voix, Billy Paul, Yo Sang sur Ici.

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2: Et merci d'être ici avec nous et promenade dans les souvenirs de nos invités. Elle continue cette promenade dans Il n'y a pas que Paris dans la vie. Nous découvrons à chaque rencontre une nouvelle façon de regarder notre pays. Une France liée aux souvenirs d'enfance, aux proches ou aux différentes étapes d'un parcours professionnel. Et cette fois, c'est Damien Joannès qui nous raconte son histoire. Face à Éric Bastien, il revient sur les lieux qui ont compté pour lui et sur les souvenirs qu'il garde de ces différentes périodes de sa vie. C'était il n'y a pas si longtemps dans Il n'y a pas que Paris dans la vie. Vous ne connaissez pas Damien Joannès ? On le réécoute tout de suite sur ICI.
3: Alors, pour ceux qui nous rejoignent, on a été à Aubervilliers où vous êtes né, on s'est arrêté à Sartrouville, vous avez vécu une partie de votre enfance, la maison familiale à Baccarat, en Lorraine, dans le 54. Et puis vous arrivez, vous l'avez dit, à Salon de Provence, c'était lié au métier de votre papa essentiellement.
4: Oui, certes. Mon papa, qui du coup travaillait en banlieue parisienne, a changé d'employeur. On a trouvé un à Marignane, justement, dans le sud. Donc on était très contents de faire nos balises et de déménager dans le sud.
3: Il était ingénieur aéronautique.
4: Ingénieur aéronautique, absolument, et on a atterri, si je puis dire, à Salon de Provence, donc magnifique ville du sud de la France, qui compte environ 50 000 habitants dans les Bouches-du-Rhône, dans laquelle j'ai passé à peu près 5 ans.
3: Et puis à la base, la fameuse base 701, qui est à Salon de Provence, qui est la base de l'armée de l'air.
4: Exactement. Exactement, la base de l'armée de l'air. D'ailleurs, pour la petite anecdote, mon collège, qui était le collège Lurian à l'époque, je ne sais pas si ça a changé de nom, en fait, était vraiment juste à côté de cette base. Mmh. Et du coup, je me souviens très bien des profs qui devaient parfois juste se taire pendant quelques secondes, voire quelques minutes, parce qu'un avion passait.
3: Ils avaient des essais. Ils savaient à quelle heure il allait passer.
4: Alors non, justement, c'était assez erratique. Ouais. Soit on fermait les fenêtres pour continuer le cours, soit on attendait un petit peu que ça se passe. Mmh. Mais effectivement, un avion qui passe juste au-dessus des salles de classe, ça faisait beaucoup de bruit et on était obligé d'un peu d'interrompre le cours.
3: Déracinement. Île-de-France, région PACA, vous y voyez un intérêt sympathique, le soleil, j'imagine, une autre ambiance, une autre culture que vous découvrez.
4: Ouais, complètement, l'art de vivre dans le sud, je le découvre, une autre culture, des autres copains, hein. J'arrive à peu près à 8 ou 9 ans à Salon de Provence, donc effectivement des relations à reconstruire. Je faisais beaucoup de sport
3: Vous faisiez ça. On est d'accord. Un petit AK, là.
4: Exactement. Alors, je ne sais pas si je faisais ça à l'âge où j'ai commencé le rugby. Mais effectivement, c'était mes idoles. J'ai commencé le rugby, du coup, à Salon de Provence, dans ce stade de la ville, hein, où tout était regroupé, le tennis, le foot, le rugby.
3: Alors, est-ce que c'est le stade Marcel Rouston ?
4: Absolument.
3: Parce que j'y regardais, figurez-vous, je ne connais pas les stades de Salon de Provence. Vous savez combien il y en a ? De stade à Salon de Provence.
4: Non.
3: Il y en a 8. Et effectivement, le principal, j'ai vu que c'était Marcel Rouston, je me suis demandé si c'était là.
4: C'est donc le stade Marcel Rouston, effectivement. Là où est encore le club de rugby de Salon de Provence, avec mon éducateur, qui a été aussi l'éducateur que j'avais à l'école de sport, qui s'appelait Monsieur Colomba. Je m'en souviens encore.
3: Capitaine Guibert.
4: Absolument, c'est ça. Et là, vous y retrouvez toutes les installations. Maintenant, je crois qu'à la place du terrain, il y avait un petit terrain de foot sur lequel on se retrouvait aussi à côté avec les gamins du quartier, qui aujourd'hui est devenu un terrain de basket.
3: Ouais.
4: Voilà, mais le stade Marcel Rouston, exactement.
3: Il y a aussi celui, alors, je l'ai noté, un Carnoug. Ou le stade de Mikou Coulier, ça vous parle, ça ?
4: Alors non, ça me parle pas, pour le coup.
3: Bon, ça doit être pas très loin, en tous les cas. Vous intégrez l'équipe locale, c'est quoi ? C'est les mercredis, c'est les samedis, c'est ça, hein,
4: Oui, c'est les mercredis. C'était un grand club, avec beaucoup, beaucoup d'enfants, toutes les catégories représentées à l'école de rugby. Alors moi, j'ai commencé dans la catégorie qui a un joli petit nom, c'est la catégorie des mini-poussins. C'était l'âge.
3: Ouais, bien sûr.
4: Voilà, exactement. Alors maintenant, on compte en âge.
3: Poussins, les mini.
4: Voilà, c'est ça, exactement. Et ensuite, tournoi le samedi, tournoi le dimanche dans la région, avec
3: évidemment
4: les papa et les mamans qui nous amenaient.
3: L'époque d'une petite école. L'école de la gare.
4: Alors voilà, ouais, elle avait un nom magnifique, cette école. Elle a changé de nom maintenant, mais alors dans notre cœur d'enfant, elle restera toujours l'école de la gare, hein, quoi qu'il arrive. Mais cette école de la gare, effectivement, elle était, comme son nom l'indique, pas loin de la gare. Petite école de quartier, effectivement, avec des classes qui étaient tout autour d'une cour intérieure fermée, dans laquelle on retrouvait des grands arbres, des platanes, et où les élèves peu nombreux, puisqu'on était à peu près une à deux classes par niveau, si je me souviens bien, se retrouvaient dans cette cour, justement, où tout le monde se connaissait, puisque on venait tous à pied et puis on habitait tout autour de
3: l'école. Vous êtes retourné ?
4: Non, alors j'y suis retourné, oui, puisque mes parents aujourd'hui habitent à Salon de Provence, donc j'y suis retourné, mais jamais à l'intérieur.
3: Je crois que vous avez eu, vous êtes resté quand même plusieurs années hein, sur Salon de Provence. C'est toujours le même instituteur, de niveau en niveau.
4: Ah bah oui. Alors non, les instituteurs changeaient. Plusieurs instituteurs, mais en revanche, effectivement, on retrouvait parfois les instituteurs d'une classe à l'autre quand ils changeaient de niveau. Effectivement, c'était vraiment une petite école.
3: Vous revoyez en train de jouer à l'épervier.
4: Oui. Oui, c'est vrai.
3: L'épervier part en chasse.
4: Effectivement.
3: De vous presse.
4: Effectivement, ça, hein. Là, il y avait effectivement tous les élèves, tous les gamins de tous les âges, de tous les niveaux qui se retrouvaient pour jouer à l'épervier. Et c'est vrai que c'était des bons souvenirs.
3: Quels souvenirs vous gardez d'une manière générale du Sud? Parce que j'imagine que, ok, il y a Salon de Provence, mais peut-être que vous avez découvert, je sais pas, moi, Pélissane, la Barbène, enfin voilà, tous les endroits que Vénergue qui sont autour. Vous avez peut-être un petit peu bougé quand même.
4: Oui. Et puis, alors, en fait, la bonne nouvelle, c'est qu'aujourd'hui, je suis basé à côté d'Avignon, à Villeneuve-les-Avignon. J'ai retrouvé le Sud dans lequel j'avais habité.
3: Il n'y a pas de hasard.
4: Exactement. C'était une très belle coïncidence, effectivement, en rejoignant Ulysse en 2021. Mais oui, autour de Salon de Provence, la région est absolument magnifique. Salon elle-même est une ville historique, ville de Nostradamus, hein, avec un des plus beaux châteaux forts de la région, le château de Lampéry. Ouais. Autour de ça, vous avez effectivement des villages qui sont absolument très beaux. Vous avez Grance, Lançon, Pélissane, etc., comme vous l'avez dit. Et ça, c'est autant de souvenirs.
3: Il y en a un qui sort du lot pour vous, dans lequel vraiment vous vous sentez bien et vous aimez y aller avec votre famille, vos enfants, parce que vous avez plusieurs enfants.
4: Ouais, alors j'ai 4 enfants qui ont entre 4 et 12 ans. Ouais.
3: Aujourd'hui, vous êtes un jeune papa, hein, vous avez tous juste 40 ans. Hein,
4: c'est ça, ouais, 43.
3: Alors
4: 43, ouais, effectivement.
3: 43, c'est tout juste 40 ans.
4: Quoi. Oui, voilà, c'est pas très loin, plus ou moins 10%, effectivement.
3: C'est de la courtoisie. Vous les emmenez dans le Sud, parce qu'on a compris, vous vivez dans le Sud, on parlera de votre quotidien, mais ouais. Vous les emmenez justement découvrir un peu cette région que vous avez découvert, vous, gamin.
4: Oui, bien sûr. Déjà, on va visiter mes parents, leurs grands-parents, autour de Salon, et puis effectivement, on va visiter, on en profite pour aller visiter les villages. Ouais. Vous parliez de Pélissane, plus autour de chez nous. En fait, il y a un village que j'aime beaucoup, dans lequel je me suis marié d'ailleurs, qui s'appelle Mossane-les-Alpilles. Donc là, on change un petit peu. On n'est pas exactement autour de Salon de Provence, quoique. Mais ce sont des villages qui sont magnifiques, qui sont restés figés un petit peu dans cette culture provençale, avec la place, effectivement, l'église, les cafés, etc., où il y a une douceur de vivre qu'on arrive à ressentir, même pendant des courts passages.
3: Et puis vous quittez la France, et on va en parler dans quelques minutes. Nouveau départ, alors là, vous allez loin, hein, puisque je dis vous quittez la France. Encore sans doute lié aux mutations de vos parents, de votre papa. Vous allez partir en Australie, à Sydney. On parlera, puisque vous avez passé votre bac aussi à l'étranger, puis de votre retour en France, puisque vous êtes forcément revenu à un moment donné. On va en France, vous en parlez très bien, évidemment, hein, depuis 20h, Damien Johannès. On retourne en France avec le plaisir d'entreprendre. Vous travaillez pour la mobilité, on va en parler. Parce que pour se déplacer, il y a la voiture, il y a le scooter, il y a le vélo, il y a les patins à roulettes et le skateboard. Vous êtes sportif, vous avez déjà fait du skateboard?
4: Oui, bon, j'en ai fait.
3: Ah ben voilà. Eh bien le skateboard, c'est pas qu'une planche et quatre roues, enfin pas seulement. Surtout si, comme Catherine Quicandon, vous le choisissez dans le sud-ouest.
5: À Mézos, dans les Landes, à moins de 50 km au nord de Dax, ça glisse, enfin plutôt ça roule.
6: Évidemment ça roule, Brèche, pourquoi ça roulerait pas?
5: Je ne sais pas, surtout si vous êtes sur un parabolique skateboard. Mais qu'est-ce donc? C'est un skateboard fabriqué par Benoît et Mazabal. Pour la planche, il utilise du pin maritime des Landes, ce grand conifère au tronc rectiligne et à l'écorce brun, rouge, très fissuré, qui peut atteindre les 20 à 30 mètres de hauteur. Et à cela, il rajoute une petite spécificité.
7: La planche se tord sous les pieds, en fait. Il y a un système de flex, c'est un mouvement de torsion de la planche qui n'existait pas et que j'ai créé du coup avec ce que j'avais sur place. Donc en fait, ça donne un skate qui est très intuitif, très facile à skater. Ça envoie beaucoup plus de performance.
5: Tout est fait localement entre Mézos et Bias, sauf les matériaux complémentaires comme les roues et les trucks que Benoît achète aux États-Unis à défaut d'en trouver en France. Les skates sont complètement éco-responsables et pensés comme tels.
7: Quand je fabrique une pièce neuve, j'ai déjà prévu son recyclage et son re-recyclage. Et en fait, c'est quelque chose qui ira jamais à la poubelle, qui sera toujours utilisable ou réutilisable. Le bois, c'est transformable à volonté. Comme j'utilise pas de produits toxiques qui tuent la matière, je pourrais toujours la retravailler derrière et en refaire d'autres choses.
5: Malin le lynx. Parabolic Skateboard est en fait né d'une double passion, le skate et la montagne. Il y a quelques années, Benoît le Montagnard déménage et devient Benoît le Landais. Les sensations de glisse lui manquent, alors il décide de résoudre le problème en créant une planche pour les retrouver. Initialement pensé pour l'entraînement des snowboarders en période estivale, Parabolic Skateboard peut être utilisé par qui veut. Benoît ne viendra pas vérifier, je vous le promets. Il existe plusieurs modèles. Cela démarre à 150 € s'il y a juste le plateau et cela monte en fonction des options et de la taille de la planche. Vous pouvez les acheter dans une cinquantaine de boutiques en France, dont une vingtaine sur la côte. Oui, c'est logique. Et sur le site internet parabolic.fr avec un K à la fin. Merci à Carl Da Silva d'ici Gascogne pour cette idée qui roule. Ici, ça entreprend Parabolic Skateboard pour une planche landaise avec un air de montagne.
3: Eh ben, merci beaucoup à ici Gascogne et à Catherine qui Candon, ça doit vous plaire parce que vous êtes un vrai sportif. Damien, enfin, un vrai sportif. Vous êtes sportif, je ne vois pas pourquoi je dis un vrai sportif. On a parlé de rugby tout à l'heure, le skateboard. Vous l'avez dit, vous connaissez. Puis la mobilité, ben, pour le coup, le skateboard, je ne sais pas, vous voulez pas faire quelque chose avec Ulysse autour du skateboard.
4: Il faudrait qu'on réfléchisse un petit peu, mais effectivement, pour les parkings et l'autoroute, ça risque d'être un peu limité.
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2: Et avant de poursuivre nos rencontres, nouvelle pause musicale sur ICI, on va rester dans une atmosphère assez douce avec cet artiste. Une artiste qui est en train de trouver sa place dans la nouvelle scène francophone. Un titre tout en délicatesse signé Adèle Castillon. Été avec toi sur ICI.

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4: Eh oui, l'été c'est fini, mais en automne, ça continue de bouger au Pays Basque. Avec par exemple un coup de projecteur sur les événements à venir sur cette semaine prochaine. Le mercredi 30 septembre, au Trinquet de Villefranche pour le Master Eskolari Pro Pilota. Alors c'est une soirée de main nue avec forcément les meilleurs joueurs du circuit. Vous aurez aussi le Festival Solidarité qui revient les vendredis 2 et samedi 3 octobre à la salle Aeroski d'Irisari. Donc là c'est deux soirées d'humour avec Verino, l'humoriste Verino le vendredi. Et Marine Leonardi le samedi. Et en parlant de samedi, donc les samedis 3 et dimanche 4 octobre, Cambo fête le gâteau basque pour sa 23e édition avec au programme dégustation, ateliers, artisans et animation. Et puis enfin le FIF, le Festival International du Film de Saint-Jean-de-Luz qui commence le samedi 3 également jusqu'au 9 octobre.

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2: Et merci d'être là. La soirée continue sur ici avec Capac Paris dans la vie. Et si certains souvenirs sont liés à de grands événements, d'autres peuvent naître de choses beaucoup plus simples. Un paysage aperçu pendant les vacances ou pourquoi pas une maison dans laquelle on a passé du temps. C'est ce que nous allons retrouver avec notre prochaine invitée. Sidonie Bonnec était au micro d'Éric Bastien pour évoquer les différentes étapes de son parcours et les endroits qui ont laissé une trace dans sa mémoire. Une rencontre qui nous permet de découvrir une nouvelle fois une personnalité à travers sa propre carte de France. On réécoute son passage dans Il n'y a pas que Paris dans la vie.
3: Quand on vit dans le sud de la France, ben où est-ce qu'on part en vacances?
4: Ah oui, ben en Bretagne.
3: D'accord. Donc vous retourniez régulièrement durant votre enfance, votre adolescence,
4: oui,
3: en Bretagne.
4: Parce que mes grands-parents étaient en Bretagne, Denise et Marcel, voilà, Gégouzeau. Donc à Kervignac, près de Lorient, et ils avaient une très jolie maison avec un beau jardin, avec des animaux dans le jardin, un potager, et je passais toutes mes vacances chez eux, voilà.
3: Alors justement, parlons de Kervignac, j'ai noté, c'est dans le Morbihan, c'est non plus le Finistère, hein, vous aviez vécu, l'image comme ça qui vous vient en particulier de Kervignac? Oh,
4: c'est minuscule, hein. C'est un tout petit village, je m'en rappelle du pain de deux qu'on achetait, en montant une colline et en descendant une colline, boulanger, ouais, très sympa. Ouais. Je me rappelle du lait qu'on allait chercher à la ferme chez le voisin, dont vous savez, le fameux pot au lait que j'ai toujours chez moi, que j'ai gardé. Je me rappelle de Port-Louis, qui était pas très loin, on prenait la voiture, on allait se baigner. Voilà, c'est une vie simple à la campagne. On allait, mon grand-père qui était poissonnier, allait pêcher sur le Blavet, et ma grand-mère me donnait des petits bonbons au caramel pendant que papy pêchait. Non mais vous voyez, c'est des souvenirs, là, c'est comme si j'y étais, quoi. C'est incroyable.
3: Le sud, vous allez le quitter justement pour retourner en Bretagne.
4: Oui, à Vannes.
3: D'abord, dans un premier temps. D'abord, après, vous allez voir, il y a Dinard et tout ça.
4: Oui, c'est ça.
3: Vannes.
4: Oh, j'ai adoré Vannes. Là, j'étais adolescente.
3: Ce petit caramel de Vannes.
4: Ah oui. Non, mais si, qu'est-ce qu'il y avait à Vannes? Non, mais Vannes, formidable ville. En plus, j'habitais sur la place de la mairie et j'étais au collège Jules Simon qui était à 5 mètres. Donc, c'était un luxe. Je pouvais me réveiller au dernier moment. C'était parfait. C'est là où j'ai eu mes premiers amours, mes premiers, voilà, ma super bande de potes. C'est les premières booms. Et puis, c'est une ville magnifique avec plein de maisons à colombages. Quand vous le baladez, moi qui adore les centres-villes, je pense que Vannes a nourri cette passion du centre-ville et de la ville parce qu'il y a ces maisons qui semblent se toucher tellement elles sont vieilles, vous voyez, on voit la maison qui bouge.
3: Elles ne font qu'un, finalement. C'est l'impression que il y a une ville et il y a une maison.
4: Non, mais c'est incroyable. L'impression que les gens vivent de travail, que tout est penché à l'intérieur. C'est une ville extraordinaire et le fameux port aussi. Et c'est drôle parce que j'étais pas retournée pareil depuis 15 ans et là j'y suis retournée pour un festival de livres le salon du livre du mois de juillet et du mois de juin, excusez-moi, et qui est formidable. Et je suis revenue, ça m'a fait un choc de revenir grande, voilà, dans ce lieu où j'ai eu
3: on
4: tant de rêves.
3: On voyait les choses grandes puis on les voit plus petites, oui, généralement quand on
4: c'est ça. Et puis quand on est ado, on a des rêves. Et je revenais dans cette ville et je me disais, je me rebadais dans la ville et je me dis, j'en ai réalisé un ou deux quand même. C'est chouette, quoi, de grandir.
3: À mon avis, bien plus qu'un ou deux. Vous quittez Vannes pour Dinard.
4: Ah oui.
3: C'est joli. Alors,
4: Vannes, c'était marrant parce qu'il y avait deux clubs de foot dont mon père était l'entraîneur des deux clubs. Donc, c'était assez cocasse. Évidemment, de manière alternative. Et à Dinard, alors, je me rappelle, papa, il avait le choix entre Meaux et Dinard. C'est pas le même genre de ville. Le club de Meaux est un petit peu dans une division supérieure. Et je me rappelle qu'ils ont regardé Dinard et ont fait, c'est quand même très beau, Dinard. Donc on a choisi plutôt le beau décor. Oh là là, quelle bonne idée ils ont eue.
3: Station balnéaire qui est réputée par les Anglais et par les Américains, notamment pour le festival du film britannique. C'est des villas à l'époque. Vous parliez des villas, justement. C'est aussi ça, Dinard. On est en face de Saint-Malo, là.
4: On est en face de Saint-Malo, qui est magnifique. Mais moi, Dinard, c'est à part. C'est-à-dire que c'est plein de toutes petites plages, elles sont toutes différentes. Vous avez la plage de l'Écluse, qui est la plage du centre. Il y a beaucoup de monde, mais elle est très belle et elle est encadrée de ces villas, ces fameuses grandes villas qui rappellent Hitchcock, l'Angleterre, les mystères, voilà. Et puis il y a d'autres plages, il y a des petites criques, Port-Rioux, il y a le village de Saint-Enogat, et puis après il y a la Fourberie, Port-Blanc. Moi j'ai des souvenirs sur chacune de ces plages.
3: Oui, parce que vous faisiez des pique-niques avec vos copines dans des plages différentes.
4: Et des copains,
3: bien sûr. Vous l'avez dit, c'est le lieu des premiers amours. Voilà. Toutes les semaines dans des endroits différents.
4: Ah mais oui, on partait en vélo, on va Saint-Éno, on va à Saint-Luc, on changeait tout le temps de destination. C'était des décors mais mirifiques, vous voyez, comme dans les séries américaines où ils vont à la plage en sortant de l'école. Ben moi, on vivait ça, quoi. C'était trop chouette.
3: Vous êtes nostalgique de cette époque?
4: Non, j'ai jamais ressenti, c'est pas mon truc, la nostalgie, mais je me rends compte de la chance que j'avais, mais je m'en rendais compte à l'époque déjà. Je me dis, aller à la plage en sortant de l'école, c'est...
3: Oui, c'est ça, parce que ça, c'est un quotidien pour un enfant, ou une ado, vous étiez plutôt ado. Ouais, effectivement, après l'école, je sais pas, à 95 heures, vous alliez faire un plongeon.
4: Et mes premiers pas de journaliste, je les ai faits bénévolement.
3: Au festival
4: du film britannique.
3: Je sais, courant, on peut en parler, parce que c'est le premier boulot, c'est vos premières interviews, en fait.
4: Première interview, et c'est fou, parce que j'ai rencontré mon meilleur ami, j'avais 17 ans, il en avait 10 de plus, qui est devenu un très grand réalisateur
3: ça,
4: de cinéma.
3: Ah, c'est pas Dinard, ça. Vous parlez du Café Méliès.
4: Oui, alors en fait, si, on s'est rencontré à Dinard.
3: Alors c'est Fred Cavaillé,
4: Qui réalise Les Misérables, que vous allez voir sur vos écrans en octobre, qui a fait Mea Culpa, Pour Elle, etc., qui est mon meilleur ami, mais très grand réalisateur.
3: C'est à l'époque que vous ne connaissez pas à l'époque.
4: Il réalisait le mini-clip de cérémonie du festival du film britannique. Ouais. Et on est tombés amis autour de la piscine de Dinard, piscine extérieure. Et après, j'ai proposé un papier, donc je l'ai interviewé, c'était ma première interview au Café Méliès à Rennes. Donc j'ai fait ma première interview pour son premier court-métrage. J'ai encore la photo, on est des gamins évidemment. Et à partir de là, on ne s'est jamais quitté. Et on a toujours regardé, moi j'ai vu tous ses courts-métrages, tous ses films, lui il a assisté à toutes mes chroniques, on se visionnait les chroniques à la télé ensemble.
3: C'est incroyable pour vous deux.
4: Bah oui, parce qu'on avait des rêves, on venait de milieux où on n'avait pas de réseau, on a dû se débrouiller vraiment tout seul. Et on s'encourageait, c'était vraiment une des personnes qui croyait en moi, en plus de mes parents. Et moi je croyais en lui, et voilà, lui il a mis du temps aussi à émerger, parce que ça met du temps à réaliser nos rêves. Et là aujourd'hui, voilà, j'étais avec lui hier, il me parlait de la sortie le 12 octobre des Misérables, et c'est extraordinaire.
3: Faut qu'il vienne voyager avec nous ici dans cette émission.
4: Il est formidable. Il est passionnant.
3: On peut dire un mot sur Saint-Malo, parce que moi j'adore Saint-Malo.
4: Ah, moi aussi.
3: Quel est votre Saint-Malo à vous, Sidonie Bonnec?
4: C'est le Sillon. C'est pas intramuros. Intramuros, c'est pas mon truc.
3: C'est des images incroyables quand on est en marée.
4: Trop touriste. Mais alors, j'ai vu ça avec... j'étais au mois de décembre, je suis allée quelques jours, on s'était loué une petite chambre sur le Sillon, c'était les grandes marées. C'est une des plus belles choses que j'ai vues de ma vie.
3: Impressionnant.
4: La mer qui se déchaîne, vous n'êtes plus rien. Et ça, c'est agréable. Ville des Corsaires.
3: Châteaubriand.
4: Jacques Cartier.
3: Bien sûr. Les remparts, les crêpes.
4: Vous lancez les crêpes ou pas?
3: Il y a plein de crêpes à Saint-Malo. J'ai l'impression que cette ville n'est qu'une crêpe quand on se balade à l'intérieur de la ville.
4: J'adore, cette ville n'est qu'une crêpe. Alors ça, cette phrase, je vais la garder.
3: Tu te balades dans Saint-Malo et chaque fois, tiens, crêpe
4: machin, crêpe truc. Alors, vous savez que ma vie n'est qu'une crêpe aussi. Je vous explique pourquoi.
3: Mais d'ailleurs, vous en avez emmené là dans le salon.
4: Tous les matins, j'en fais à mes enfants.
3: Tous les matins, on fait des
4: crêpes sucrées ou galettes de sarrasin avec un œuf. Mais on est breton, pas? Mais bien sûr. Mais c'est bien meilleur que de manger des céréales. Je vous adopte.
3: Sidonie, on va rester à Saint-Malo, puis on va continuer de se balader d'ici 21h. D'après un baromètre réalisé par Odoxa en 2024, plus de 6 Français sur 10 possèdent un animal de compagnie. Vous en avez un?
4: Non, malheureusement.
3: Vous en avez eu, donc.
4: J'en ai eu.
3: Vous en avez eu. Parmi eux, 30% ont un chien, et pour tous ceux qui travaillent dans un bureau, il est parfois difficile de laisser son compagnon seul à la maison toute la journée. Alors, nous, on a trouvé une solution. Robin Bernot s'est baladé en France. Elle nous vient du sud-ouest. Robin Bernot et Elsa Marot nous emmènent la découvrir.
0: Et si vous alliez au travail avec votre animal de compagnie?
1: C'est complètement positif.
0: À Libourne, dans l'est de la Gironde, l'entreprise Seva Santé Animale autorise ses collaborateurs à venir travailler avec leur chien depuis le mois de mars. Alors on a voulu dresser un premier bilan sur cette expérimentation. Notre journaliste Elsa Marot s'est rendue sur place et a rencontré Jennifer, responsable du support informatique, accompagnée d'une petite boule de poils.
5: C'est Natsu, c'est la petite mascotte au premier qui se balade et qui a des caresses de tous les tontons et tatis d'Haïti.
0: Vous allez l'entendre, Jennifer est ravie de pouvoir passer ses journées avec son Jack Russell.
5: C'est vrai que de pouvoir l'amener au bureau, lui déjà il est content parce qu'il est avec moi toute la journée. Et puis c'est aussi une forme de l'avoir à proximité, de pouvoir le caresser, tout le monde s'en occupe. Le matin, il m'attend devant la voiture, il lui tarde une chose, c'est de pouvoir monter, que je l'amène au travail.
0: Bon, pour pouvoir mener à bien cette expérience, il a tout de même fallu mettre en place quelques règles que nous explique Laetitia Malo, responsable de la communication interne de l'entreprise.
6: Il y a un petit process, une sorte de candidature qu'il faut mener quand on veut venir avec son chien au bureau. Le certificat du vétérinaire qui atteste que le chien est en bonne santé, qu'il a un comportement sociable en communauté. Donc ça se fait assez rapidement et on a essayé de le rendre le plus simple possible, mais il y a quelques contraintes à prendre en compte.
0: Venir avec son chien au travail, ici à Libourne, ça marche. Et vous, tiens, qu'en pensez-vous ?
7: Je trouve que c'est une super initiative.
0: Sarah a la vingtaine et elle est étudiante.
7: Ça rajoute quelque chose, je sais pas, de la positivité, les animaux, c'est toujours agréable de les avoir à proximité.
0: Le bien-être au travail, un des critères qui compte le plus pour Sarah dans le choix de sa future entreprise.
7: Ce serait bien d'avoir un cadre qui est agréable au travail, quoi, pas qu'à la maison. Du coup, vu qu'on passe une grande partie de notre vie au travail, ce serait bien que ce soit un cadre qui est agréable pour les employés quand même.
0: Même avis pour Lilia.
8: Tu es décontracté, tu travailles mieux que quelqu'un qui est stressé. C'est de la logique.
0: Bon, les chiens, c'est sympa, je suis d'accord avec vous. Moi, je dois vous avouer que je préfère quand même un peu plus les chats. Est-ce que ce serait possible, par exemple, d'emmener son chat au bureau ? Pas sûr, me confiait Lilia.
8: Après, les questions sanitaires, le bac à sable et tout ça, c'est... un chien, ça va, mais un chat, ça va pas du tout.
0: Aujourd'hui, sur les 100 propriétaires de chiens que compte l'entreprise girondine, une quinzaine d'employés viennent régulièrement avec leur toutou depuis le lancement de l'expérience.
3: C'est mignon tout ça.
4: Bah, je découvre et je trouve que c'est très bien. En plus, ça apaise tout le monde au travail.
3: C'est vrai.
4: Bah oui.
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2: Nous sommes dimanche soir, vraiment, et pourtant, un petit air de samedi soir arrive sur votre radio. George Harrison, Got My Mind, set a new. Excellente soirée sur votre radio Ici.

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2: Et merci d'être avec nous sur ICI pour les meilleurs moments de Il n'y a pas que Paris dans la vie. Et pour terminer cette série de rencontres, nous allons lever les yeux vers le ciel, mais surtout découvrir les souvenirs d'un homme qui en connaît parfaitement les secrets. Louis Baudin était avec Éric Bastien, une rencontre qui nous permet de découvrir une autre facette de son parcours. Comme chacun de nos invités, il nous livre une France très personnelle, faite de souvenirs, de rencontres et d'endroits auxquels il reste très attaché. On vous propose de retrouver cet échange dans Il n'y a pas que Paris dans la vie. Merci d'être sur ICI.
3: Évidemment, tout de suite, on sait qui on va voir.
4: Exactement là.
3: Oui, non, c'est fou l'identification d'ailleurs du musique comme ça, que ce soit à la radio
4: c'est
3: ou à la
4: incroyable.
3: Télévision. Parce que moi, j'entends cette musique, je vous vois, j'en pensais Catherine Laborde, je vois à tous les Lévin, autres, et puis Delia, évidemment, toute la bande. Merci d'être avec nous, Louis Baudin. Je rappelle que voilà, depuis 20 heures, on évoque votre parcours, déjà impressionnant et inattendu. Je suis sûr qu'il y a plein d'auditeurs qui ne savaient pas tout ça.
4: Oui, c'est un grand voyage à travers la France, c'est clair.
3: Je reviens juste sur ces navigateurs, on l'a évoqué il y a quelques minutes, vous avez rencontré, ça va durer des années parce que vous travaillez à Météo France tout en faisant ça, on est bien d'accord.
4: Hein. Ah exactement, hein. D'ailleurs c'est pas toujours très simple la relation entre Météo France et puis cette activité un peu externe, c'est normal parce que Météo France c'est la fonction publique avec un cadre, avec un fonctionnement et c'est vrai quand on sort un peu de ce cadre là pour faire de la compétition accompagnée des marins, l'emploi du temps, la façon de faire est pas toujours très facile mais peu importe, l'idée c'était d'être efficace et Météo France c'est un service efficace qui donne de bonnes prévisions, qui fait de bons prévisions. Ouais. Moi, ça m'a aidé pour effectivement accompagner des marins et puis avoir de temps en temps un succès avec Florence. Ça a été le record de l'Atlantique, ça a été la route du Rhum, avec Paul Vatine et puis en même temps avec Yves Parlier. Dans la Jacques Vabre, on a fait avec Yves un record de l'Atlantique sur, entre les États-Unis et l'Europe. C'était des courses de l'Europe, ça a été Québec-Saint-Malo. Là, j'ai gagné avec un équipage de Saint-Malo, justement, et Normand. C'est toute la vie du marin telle que. Quelqu'un comme moi le souhaitait et a pu le vivre pendant une quinzaine d'années.
3: Il y a un passionné de voile qui vous repère, c'est Philippe Gildas.
4: Ouais.
3: C'est lui qui vous met un peu le pied à l'étrier, parce qu'on a compris, vous travaillez avec des marins, vous êtes à Météo France, mais Philippe Gildas, il adore la voile, et il se dit, tiens, tu pourrais peut-être venir en parler chez nous, Canal.
4: Sur Canal, donc lui par ailleurs, effectivement, il dit, viens raconter les courses de voile et autres, et c'était avec l'aide de Marc Toresca, et on parlait, j'expliquais pourquoi tel marin a pris telle trajectoire, avec l'idée de revenir avec des vents favorables, expliquer la course au large grâce à Philippe.
3: Ouais. C'est vrai que vous faisiez du camping sauvage en Camargue?
4: Alors ça, c'était beaucoup plus tôt, mais c'est vrai.
3: Ah oui, je fais des allers-retours.
4: Ouais. À la pointe de l'Espiguette.
3: Ah, non, ça, c'est la plage du Gros du Roi, de Port-Camargue.
4: Exactement, du Gros de Port-Camargue. À une époque, c'était encore possible. Hein. Aujourd'hui, vous amusez pas à faire ça parce que ça va pas durer très longtemps, mais non. À l'époque, on pouvait encore le faire.
3: La Camargue, c'est une région qui est aussi, vous étiez dans le Vaucluse, on a parlé de Hap, mais on est à deux pas, du coup.
4: Exactement, la Camargue, c'est, et d'ailleurs, ça l'est encore plus aujourd'hui, mais c'est un lieu emblématique de l'évolution que l'on doit avoir dans notre rapport à la nature. Pourquoi? Parce que c'est un estuaire, parce que c'est un delta, pour être plus exact, parce que c'est un endroit où on voit la nature évoluer en fonction des températures, en fonction de l'impact, en fonction de la pollution, en fonction de l'occupation. Et il y a beaucoup de choses à faire, tout en respectant la nature et en même temps en permettant le développement de l'homme. Et c'est un bel endroit pour ça.
3: Louis, j'ai évoqué différents médias dans lesquels vous allez travailler, votre carrière ensuite, on la connaît. Je vais profiter de ces dernières minutes pour encore me balader en France avec vous et j'aimerais aller faire un tour sur l'île aux Moines.
4: Ah.
3: C'est votre paradis sur Terre.
4: Ouais. Ouais, c'est en tout cas le paradis en France, c'est clair. C'est pour moi un endroit emblématique. Encore une fois, j'ai parlé du golfe du Morbihan, mais cet endroit, on est sur une île, donc je sais pas pourquoi ça. Je trouve qu'il y a un petit côté protecteur.
3: Toujours.
4: Et quand on est sur cette île, il y a des odeurs parce que comme on est sur une île, l'eau protège des températures extrêmes. Donc ça veut dire que des essences tropicales ramenées par des armateurs qui faisaient le tour du monde, qui sont venus s'installer ici parce que aussi avaient compris que c'était un bel endroit, et donc ça crée une ambiance, des odeurs, et puis un spectacle. Enfin, aller voir le golfe du Morbihan, aller voir les courants, la mer qui monte, qui descend, les couchers de soleil correspondants, on y est.
3: Ah, le lieu pour le plus beau coucher de soleil, ou celui qui vous a marqué dans votre vie?
4: Oh. Alors là, il est loin de la France, mais en France, aller voir un coucher de soleil, quand il y a une tempête sur le Ratzin, pour peu qu'il y a ce qu'on appelle le front froid qui passe, c'est-à-dire qu'il y a une éclaircie, que le soleil passe juste sous les nuages, dans une lumière hallucinante et avec la tempête, vous allez voir, c'est extraordinaire.
3: Le bassin d'Arcachon. C'est aussi un endroit qui vous a marqué,
4: le bassin d'Arcachon. Oui, le bassin d'Arcachon, c'est une mer fermée, c'est une mer où j'ai appris, c'est une mer qui, il y a la dune du Pilat pas très loin quand vous êtes à Arcachon. Donc c'est aussi un endroit où on peut s'apaiser, on peut se reposer, on peut laisser un peu courir les choses. Ouais. J'aime bien la nature, elle sait faire ça. Si on sait l'écouter, si on sait la regarder, on peut trouver des moments où waouh. On va s'apaiser. Et le bassin d'Arcachon est un de ces endroits en France. Alors
3: pour vous apaiser, vous aimez aussi aller prendre des photos en Afrique.
4: Ah,
3: vous êtes
4: ça,
3: un fan de safari photo.
4: Ben oui, exactement. Parce que voilà, quand vous aimez le rapport à la nature, quand vous allez en Afrique, j'ai découvert ça il n'y a pas très longtemps, parce que voilà, malheureusement, les voyages coûtent cher, plus on va loin. Et là, j'ai la chance de pouvoir en faire quelques-uns en ce moment. Et là, je vais utiliser ce mot, j'essaie de parler français, mais là, ça ne va pas être français. On vous prenait un shoot. C'est un shoot émotionnel extraordinaire. Le rapport aux animaux, à la nature, avec là des guides qui ont une éthique, qui respectent, qui ont envie de partager, ouais. On

0: La sécheresse, les incendies, la canicule.
1: Alors, il faut s'inquiéter, mais il faut surtout être résilient, c'est-à-dire se dire, waouh, on ne peut pas continuer comme ça. Moi, je ne suis pas là à rentrer dans les détails de plus 3, plus 4, mais non. Aujourd'hui, on est 8 milliards d'individus sur une planète qu'on ne va pas quitter tout de suite. Donc, ça veut dire qu'il faut vraiment qu'on s'y mette et qu'on soit juste un peu plus à l'écoute de ce que nous dit la nature. Donc, le retour du bon sens, la technologie, oui, mais au service de cette nature et de l'homme. Voilà, mais si on fait tout ça, pour ça que je reste optimiste, bah oui, on va le faire. Et on va le faire.
0: Et qu'on vous entende. Que les nuages et le soleil vous entendent. C'est parce que vous connaissez bien la France que vous êtes chevalier de la Légion d'honneur.
1: Ah. Oh, ça, j'en parle pas parce que je sais pas si
0: oui,
1: je
0: mais la France vous rend quand même la connaissance que vous avez de ce pays.
1: C'est vrai que, voilà, bah, ça oblige. Comme bien un sûr. Peu de notoriété, ça oblige effectivement à des comportements, à du partage, à essayer de transmettre un certain nombre de valeurs et être justement dans la transmission. Voilà, un peu d'expérience à transmettre. Je sais pas si je suis légitime, je sais pas si j'ai, mais en tout cas, je suis dans cette phase où aujourd'hui j'ai envie de partager et transmettre et puis de rappeler quand même qu'on est dans un pays extraordinaire. Je le disais en introduction, mais quand vous faites un peu de géographie, quand vous faites un peu de météorologie, vous dites, mais un pays comme la France, cherchez dans le monde, vous n'en trouverez pas un qui 1000 kilomètres sur 1000 kilomètres offre cette diversité de géographie. Pourquoi est-ce qu'on est le pays le plus visité au monde? Pourquoi est-ce qu'on est le pays de la gastronomie? Parce qu'on a des paysages, on a des sols, on a une géographie qui nous permet de développer des produits extraordinaires.
0: Parler de la gastronomie, ça tombe bien. On va où en France pour bien manger avec vous, Louis Baudin? Il y a des régions.
1: Mais on va partout.
0: On va partout, vous allez dire.
1: Mais c'est ça. J'allais dire, je sais pas, immédiatement vient d'aller en Champagne. Puis après, je me dis, ben non, on va en Saône-et-Loire là. Il y a quelques petits restaurants qui savent très bien. Ouais. Puis après, on va aller, ben oui, les produits de la mer. Ben non, c'est bien aussi ça quand même du côté de Brest. Et puis on peut aller en Provence parce que là, d'un seul coup, on va découvrir une cuisine méditerranéenne qui en plus est très très bonne pour ce qu'on a entre guillemets. Un peu. Donc, non, c'est partout. Mais apprenons juste à nous arrêter, à écouter les locaux, à écouter ceux qui connaissent leur terrain, et puis à les respecter et de faire avec ce qu'ils nous disent. Et là, vous allez voir, vous allez vivre des moments mais incroyables.
0: Tout à l'heure, je vous ai demandé de fermer les yeux. Je vous ai laissé imaginer la carte de France que vous connaissez par cœur. Hein. Si on devait garder qu'un seul lieu, Louis Baudin, parce qu'on a évoqué plein, vous voyez le lieu central de votre vie?
1: Ah, le lieu central. Mais je dirais, pourquoi pas aller justement dans le Massif central. Pourquoi pas aller se projeter du côté du Cantal, par exemple. J'y ai pas vécu, mais j'ai traversé le Salers, par exemple. Et là, j'ai aussi découvert quelque chose qui est loin de ce que moi j'aime bien. Quand je suis loin de la mer, je suis un peu trop loin de la mer.
0: Il y a plein de lacs en Auvergne.
1: Il y a plein de lacs, exactement. Oui. Et puis surtout, il y a là aussi des endroits à la fois d'une richesse en matière de paysage, de vision, de gastronomie. Voilà, c'est un peu l'antithèse de ce que je suis et de ce que je recherche comme ça spontanément. Mais ouais, c'est peut-être là le centre pour repartir et retrouver l'origine.
0: Le centre de la Terre.
1: Ouais, le centre de la Terre. Là, y a des volcans, hein.
0: Bien sûr.
1: Pas très loin.
0: Ah, bah oui. Et puis, qui peuvent se réveiller à tout moment.
1: Et puis, qui peuvent se réveiller. Alors, puis, peut-être plus là, mais.
0: Clermont-Ferrand,
1: mais c'est sûr qu'ils se réveilleront un jour.
0: La chaîne des puits, si vous la survolez en avion, moi qui l'ai fait, je peux vous dire que c'est magnifique, Louis Baudin.
1: Exactement.
0: On s'est vraiment bien, bien baladé dans toute la France. Il y a encore des lieux que vous connaissez pas. Vous dites, faut que je m'arrête, là.
1: Oui, le Jura, que j'ai un peu balayé, mais par exemple, je le connais pas assez. Je connais pas assez du côté de la Dordogne, par exemple. La vallée de la Garonne, c'est parce que je connais mieux, mais si je connais un peu Toulouse, mais, oui, les Pyrénées, je connais assez bien les Alpes, mais je connais un peu moins bien les Pyrénées, donc il y en a encore d'endroits à découvrir.
0: Merci pour ce voyage, Louis.
1: Merci pour l'invitation.
0: C'est vraiment un plaisir.
1: On aura partagé, pu
0: Et rester là très longtemps. Je vais vous poser la question que tout le monde vous pose. Quel temps il fait demain? Quel temps il fait demain, Louis Baudin?
1: J'espère qu'il va pleuvoir.
0: La météo, c'est sur TF1, c'est sur le week-end. Hein,
1: oui, exactement,
0: rappelle,
1: surtout
0: moment,
1: le week-end.
0: Vous venez aussi dans le journal de 20h souvent pour parler de nouvelles technologies ou d'avancées.
1: Exactement.
0: On l'oublie pas parce qu'il s'intéresse à tout, Louis.
1: La transmission, surtout partager, transmettre, c'est important.
0: La radio, que j'ai trop citée, dans laquelle on vous retrouve aussi le matin et qu'on salue affectueusement. Merci Louis Baudin, c'était un plaisir. En tous les cas, je vous souhaite un bon voyage, une belle suite de voyages. Peut-être une dernière question, je vous mets pas la porte, mais la retraite dans très longtemps, mais où est-ce que vous pourriez vous installer? Les derniers jours, vous aimeriez que ce soit où?
1: Non, je pense que autour de la Bretagne, là, autour du golfe du Morbihan, ou Trébordin, ou sur la côte de Granit Rose, j'aime bien ces endroits-là.
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4: Et il est bientôt temps de refermer cette parenthèse du dimanche soir, mais avant ça, un duo, frérot, Della Vega, le chant des sirènes. Très bonne soirée à toutes et tous. Très belle fin de week-end sur ICI.

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1: Merci de partager votre dimanche soir avec nous. Il est 21h. Allez, place aux années 80. Laurent Petit-Guillaume.
2: Bonsoir à tous. Allez, fin de week-end avec le sourire. C'est le menu ce soir. C'est que des tubes qui vont vous faire chanter, qui vont vous rappeler des souvenirs. Retournons les années 80. Ça commence comme ça.

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1: 1986 arrive sur nos platines le 13e album de Genesis et c'est le bonheur total. Un album qui va battre tous les records. 5 singles qui vont devenir des tubes mondiaux, dont ce Invisible Touch, qui sera leur seul numéro 1 aux États-Unis. L'album sera suivi d'une tournée mondiale qui s'arrêtera à l'Hippodrome de Vincennes le 3 juin 87. J'y étais! Le fan a parlé. Reprenons nos esprits. Diane Tell arrive avec Faire à nouveau connaissance.

Rosanna, c'était Toto. Succès mondial pour ce tube de Toto qui recevra le Grammy Award de la meilleure chanson de l'année. On est en 1983. Allez, on en profite. Petits repères historiques de l'année 83. 83, c'est l'année de L'été meurtrier au cinéma, mais aussi de la disparition de Louis de Funès. 83, le premier téléphone portable est commercialisé aux États-Unis et le premier disque compact en France. 83, c'est aussi la première ligne de métro à Lille. Bon voilà, on avance d'une année maintenant, on revient à la musique. 1984, pour France Gall, c'est Des Branches.

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0: et ce qui lui plaît. Ne mentez pas, je vous ai entendu la chanter d'où je suis. C'est normal, c'est humain, c'est l'effet Madeleine de Proust. On peut même se souvenir où l'on était ou avec qui quand ce tube passait non-stop à la radio. Alors c'était fin 81, début 82. Vous étiez où? Vous faisiez quoi? Je vous laisse réfléchir, la musique revient dans un instant. Avec Cock Robin, When Your Heart Is Weak. C'est juste après ça et vous pourrez continuer à chanter.
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0: Malou, c'était Françoise Hardy.
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0: Paroles de Françoise Hardy, musique de Pierre Groscola. Et si ce nom vous dit quelque chose, c'est normal. Hein. C'est un immense compositeur-interprète qui a collectionné les tubes dans les années 70, notamment le fameux Lady, Lady, Lady, succès international. Hein. Ce Tamalou figure sur l'album de Françoise Hardy intitulé À suivre, sorti en 1981. Et après ce Tamalou, c'est le cœur de loup qui arrive, Philippe Lafontaine.

Modern Talking, c'était You're My Heart, You're My Soul. C'était en 1986 et ce serait réducteur tout de suite de penser au look des deux membres de Modern Talking dans les années 80. Parce qu'en réfléchissant bien, peut-être que vous aussi vous aviez les cheveux longs, bouclés ou trop blonds pour être honnête. Mais n'oublions pas qu'ils ont fait danser la planète grâce à leur tube. Et c'est pas donné à tout le monde. 1986, on aimait aussi Survivor avec Burning Heart.

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1: 100% des 80, c'est tout pour aujourd'hui, mais j'ai de la réserve. Du coup, je serai là demain dès 21h et je compte sur vous. Dans un instant, 100% chanson française. À demain. 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
3: Au début des années 90, Alain Bachung relance sa carrière grâce à un séjour aux États-Unis.
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3: En 91, l'artiste est au bord du gouffre, page blanche, doute total. Pour se sauver, il décide de s'offrir un pèlerinage à Memphis, dans le Tennessee. Bachung s'installe dans le temple absolu, le mythique Sun Studio, la même où Elvis Presley a inventé le rock'n'roll. Pour enregistrer Osé Joséphine, il donne une consigne à ses musiciens américains. Jouez-moi ça comme si vous étiez dans une fête foraine qui déraille.

0: Ce titre va non seulement devenir un tube monumental, mais surtout sauver la carrière d'Alain Bashung.
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1: Découvrez Ce qui reste, le nouveau titre de Pascal Obispo en duo avec David Hallyday.

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3: Saviez-vous qu'un jeu de mots se cache dans le titre « Je danse le Mia » de Ayam ?
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5: Au début des années 80.
3: Cette chanson sort en 1993. Pour s'offrir le sample très cher de George Benson avec le fameux Give Me The Night, le groupe a dû faire un petit chantage à sa maison de disques. Payez les droits et on vous garantit le tube de l'année. Cette chanson cache un message subliminal. Mia est en fait l'anagramme de Ayam, une signature qui résonne dans le refrain.

0: clip très rétro a été réalisé par Michel Gondry, bien avant qu'il ne décroche un Oscar à Hollywood pour son film culte Eternal Sunshine.
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1: Vous écoutez Chaussures Roses, le nouveau titre de Teddy Bear.
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2: Bonjour, je m'appelle Gérard et je suis l'un des propriétaires donc de ce carrelet depuis plusieurs années. Maintenant, nous rentrons dans notre 11e année. Là.
3: Gérard est béglé à la fois en tant que propriétaire de sa maison d'habitation et de son carrelet situé sur les bords de Garonne. Un carrelet tout vert qui est un vrai lieu de rencontre entre amis, mais aussi parfois de solitude et de calme. Son carrelet s'appelle Charivari, mais c'est surtout le nom de ce Girondin qui m'interpelle, car Gérard appartient à la famille des Montiel.
2: Oui, c'est mon frère, c'est Bernard, c'est mon frère. Je suis l'aîné, nous sommes 5 enfants.
3: Est-ce qu'il est venu ici ?
2: Pas encore.
3: Il n'aime pas les carrelets ?
2: Je crois que... il est très occupé.
3: Qu'est-ce que vous activez là ? Une sorte de manivelle ?
2: Oui.
3: Pour le filet ?
2: Pour le filet. La pêche au carrelet, c'est ça.
3: Et le filet du carrelet, il est carré ?
2: Il est carré, que l'on descend et que l'on remonte pour pêcher les poissons qui auraient l'audace de passer là.
3: Qu'est-ce qu'il vous permet de faire au quotidien ? Pourquoi vous l'avez choisi, vous, personnellement ?
2: Alors ici, ben justement, parce que c'était le plaisir d'avoir un espace de pied-à-terre, alors où on peut recevoir des amis, de la famille, où on vient passer un moment, on vient parfois pêcher.
3: Lieu de convivialité, mais lieu extrêmement calme, apaisant.
2: Voilà, c'est un endroit paisible, quoi, et à quelques pas de Bordeaux, hein, c'est ça qui est intéressant, quoi.
3: Est-ce qu'on peut le décrire, justement, ce carrelet, qui n'est pas très grand, mais tout de même, il y a 2 cabanes dans le carrelet.
2: Il est comme il est un peu de guingouin. Ce qu'on fait, nous, c'est de le maintenir en l'état et surtout de ne pas le transformer en bois.
3: Ce carrelet Charivari, il est vert.
2: Et comme la nature autour.
3: Vous avez la plancha.
2: Oui, parce que ça nous permet de faire quelques grillades et puis de se reposer tranquillement. Mais effectivement, c'est un lieu paisible. Alors, il y a beaucoup de gens qui, quand on laisse parfois la porte ouverte et qui voient qu'il y a quelqu'un, sont là, ils viennent voir, ils s'arrêtent un petit peu. Bon, moi, quand je suis là, je leur ouvre la porte. Ils ne savent pas trop ce que c'est vrai, parce que c'est quand même un patrimoine, hein, ces carrelets.
3: Posséder un carrelet, est-ce que ça donne l'impression justement de maîtriser un petit peu la sauvegarde du patrimoine girondin et donc de ces cabanes de pêcheurs?
2: Momentanément, on en fait partie, puisque ce sont des contrats à durée limitée, hein. C'est 5 ans renouvelables.
3: Donc ça veut dire que tous les 5 ans, vous avez un peu la pression.
2: Voilà, c'est un peu normal, c'est des contrats de 5 ans, c'est comme ça.
3: Vous êtes né à Casablanca.
2: Oui.
3: Vous êtes arrivé en Gironde dans les années 60, 1961. Très vite, vous êtes passionné pour la Garonne et pour ses carrelets.
2: Oui, parce que notre premier pied-à-terre a été à la Cité Lumineuse, à Bordeaux Nord, qui a été démoli maintenant. Déjà, nous, enfants, on jouait sur les bords de Garonne à faire des radeaux, etc. Puis l'eau partout, c'est quand même un élément important dans la nature.
3: Gérard Montiel, copropriétaire de ce carrelet, le Charivari, face à la Garonne et à l'île d'Arcin, le carrelet d'un homme qui a trouvé sa cabane de pêcheur.
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4: À Villebois-Lavalette, il suffit de lever les yeux pour comprendre que ces halles ne sont pas ordinaires. Sous cette charpente de 350 ans, des générations de marchands et d'habitants se sont retrouvées, faisant de ce lieu le cœur battant du village. Les halles de Villebois-Lavalette ont été construites au XVIIe siècle, probablement autour de 1665. Elles auraient été édifiées par les mêmes ouvriers que ceux qui travaillent à la même époque sur la partie princière du château voisin. Et d'ailleurs, qui mériterait lui aussi une chronique, hein, d'ailleurs. Mais le site des halles est plus ancien encore, hein, puisque les halles d'aujourd'hui reposent de toute évidence sur un soubassement du XIIe siècle, ce qui montre, hein, ce qui traduit que le commerce s'organise ici depuis le Moyen-Âge. Au XVIIIe siècle, un certain Daubé d'Aubeuf de Villers, qui était seigneur de Blanzaguet et capitaine du château auquel les halles appartenaient, eh bien, il entreprend d'importants travaux. Les bases des piliers en bois, qui étaient d'ailleurs vermoulus, sont renforcées par des dés de pierre et la charpente est consolidée. Puis, en 1806, sous le Premier Empire, les halles deviennent propriété communale en même temps que le champ de foire. Et pendant un temps, hein, elles vont même accueillir la mairie et la justice de paix, une sorte de tribunal de proximité. En 1855, le maire décide de reculer la façade qui longe la route, hein, pour faciliter la circulation. C'est à ce moment-là qu'on remplace 11 piliers en bois par 7 colonnes toscanes en pierre. On aménage aussi des escaliers et on modifie une partie de la toiture. En fait, c'est en grande partie l'aspect que nous connaissons aujourd'hui. Après la Seconde Guerre mondiale, l'entretien des halles coûte cher, trop cher pour la commune. Un projet de démolition est même envisagé en 1946. Mais finalement, Les Halles sont classées monument historique le 10 mai 1948. Et ce classement, eh bien, il est décisif. Parce qu'il faut imaginer qu'à cette époque, en France, beaucoup de Halles des 16e, 17e siècles sont détruites. Suite à cet épisode, le monument va connaître plusieurs phases de travaux. La toiture est restaurée en 1976, le pavage est refait quelques années plus tard, et puis l'ensemble va être rénové au début des années 2010. Aujourd'hui, chaque samedi matin, eh bien, le marché anime toujours les Halles. La preuve que ce monument n'est pas seulement un superbe patrimoine, c'est aussi un véritable lieu de vie.

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1: Dans la rue du Port, il y a la grotte du Puy-de-Dôme. Et oh, petit jeu de mots, allons tailler la bavette 2 minutes avec un tailleur de pierres précieuses.
2: Poussez, poussez.
1: Ça y est, j'ai réussi. Un peu archaïque cette porte.
3: Enfin, mais elle surprend tellement de gens qu'elle me rassure vis-à-vis de certains voleurs, par exemple.
1: Ah ben déjà, pour vous voler, vous, faut trouver comment marche la porte.
3: Exactement.
1: Et j'imagine que quand vous voyez quelqu'un qui ressemblerait à un voleur, vous lui dites pas pousser.
3: Ben, je me débrouille pour le dissuader.
1: Oh, mais qu'est-ce que c'est que ça? Mais qu'est-ce que c'est que cet engin?
3: Ça, c'est ce qu'utilisent les CRS, c'est le flashball.
1: Ah, c'est un flashball? Je suis venu tailler le bout de gras avec vous, mais je pensais pas être accueilli par un flashball.
3: Moi, c'est pas tellement le bout de gras que je taille, c'est surtout mes petits cailloux.
1: Qu'est-ce que vous taillez comme cailloux?
3: Tout. Toutes les pierres, à partir du moment où elles ont un intérêt bijoutier. Alors, ça peut être des pierres sans aucune valeur. Je travaille notamment pour une dame qui va à la pêche dans l'Allier. Enfin, dans l'Allier, pas le département.
1: Dans la rivière.
3: Dans la rivière.
1: Et qu'est-ce qu'elle pêche?
3: Eh ben, elle pêche de temps en temps des galets dont la couleur lui plaît. Et elle me fait faire du polissage sur des galets qui n'ont aucune valeur, mais qui lui plaisent, par exemple. Et puis, part du principe que je suis l'ébéniste du caillou. On travaille dans des matières nobles, le bois c'est noble, la pierre c'est noble, voilà. Et puis après, il y a le respect des styles, il y a le respect du goût de ces dames qui veulent telle couleur dans telle matière, mais dans telle forme et telle dimension.
1: Enfin, elles sont pas un peu pénibles?
3: Si, beaucoup. Mais on essaie de les satisfaire quand même. J'ai une jeune fille qui m'a amené du corail de Corse et elle m'a demandé de sculpter le zizi de son copain dans le corail. Ça surprend quand on vous fait la demande.
1: Ben, ça veut dire que dans votre vie, vous aurez fait des zizi.
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5: Itinéraire bis à Sainte-Vertus cette semaine, et là je suis en mairie de Sainte-Vertus. Christophe Chesson, bonjour.
6: Bonjour.
5: Comment vous définissez-vous, Christophe?
6: Écoutez, j'ai 63 ans et je cherche encore à comprendre qui je suis et ce que je fais dans la vie. J'ai travaillé dans le cinéma pendant des années, je suis photographe depuis 20 ans. Il y a eu un moment où j'ai choisi de changer de vie. Sainte-Vertus m'a appelé et je suis arrivé ici suite à un coup de foudre avec ma maison. Et puis ensuite, la mairie m'a appelé et je me suis retrouvé maire accidentellement. J'ai monté une petite auto-entreprise qui fabrique des meubles et en acier, en ferraille. J'essaye de faire du sur-mesure. Et puis voilà, j'essaye d'être un citoyen digne de ce nom, avec une vie de consommation un petit peu mieux maîtrisée, et puis une application vis-à-vis de la collectivité par mon poste de maire. Mais je pense que j'essaie de m'impliquer avant, et je continuerai à m'impliquer après, à la fin de ce mandat, si ça se confirme comme ça.
5: La passion pour l'image, vous avez travaillé dans le cinéma, vous êtes photographe, c'est terminé?
6: Ah non, ça c'est quelque chose qui vous tient à vie. La fabrication d'une image, qui en fait consiste à raconter une histoire dans une fenêtre, c'est quelque chose qui me tient à cœur. Je pense que si on veut juger de la santé d'une société, on regarde sa fiction. Si sa fiction est imaginative, riche, la société va bien.
5: On peut rappeler quand même les films pour lesquels vous avez travaillé?
6: Alors, j'ai été extrêmement gâté. J'ai travaillé avec Jean-Jacques Hano, j'ai travaillé avec Sofia Coppola, dont j'ai travaillé sur Marie-Antoinette, j'ai travaillé avec Claude Lelouch, j'ai travaillé avec Andrzej Zulawski, j'ai fait 55 films, donc oui, j'en ai fait quelques-uns.
5: Mais pourquoi un jour on s'arrête alors, Christophe?
6: Bah, d'abord parce qu'on devient un peu plus vieux, peut-être un peu plus sage, que les métiers de cinéma sont des métiers qui sont absolument épuisant en termes d'investissement physique. Moi, j'ai toujours été mu par l'envie d'apprendre, et que peut-être j'étais arrivé à un stade où j'avais le sentiment de ne plus apprendre suffisamment pour me satisfaire. Et puis, place aux jeunes.
5: aujourd'hui à Sainte-Vertus, cette rencontre avec cette toute petite commune, elle s'est faite de quelle façon ?
6: J'avais un besoin viscéral de m'enraciner quelque part. Alors après, Sainte-Vertus, le nom lui-même est assez attractif. Et puis après, j'ai eu un coup de foudre pour la maison que j'habite ici.
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5: Itinéraire bis à Sainte-Vertus cette semaine. Et aujourd'hui, eh bien, je suis au 2. Le 2, Cécile Barbara, bonjour.
2: Bonjour.
5: C'est quoi le 2 ?
2: Le 2, c'est un lieu qui est dédié à l'art. C'est une magnifique maison que j'ai rachetée à une artiste peintre, Joëlle Kamnica, qui a vécu pendant plus de 25 ans. Et quand j'ai racheté la maison il y a 5 ans, je me suis dit, je le dédie à l'art, je continue les expositions de peinture de Joëlle, j'y organise des concerts de musique classique, 2 concerts par an, et mon métier, c'est la mosaïque murale. Donc c'est un lieu qui est dédié à l'art autour de la peinture, de la musique et de la mosaïque.
5: Comment on tombe dans la mosaïque, Cécile Barbara ?
2: Ah, alors moi j'avais un autre métier auparavant, j'étais pas du tout destinée à ça, c'était d'abord un loisir créatif, un dimanche, j'ai trouvé un petit kit au BHV, j'ai fait un cadre photo et ça est devenu une passion, donc j'en ai fait de plus en plus. Et puis suite à un licenciement économique, je me suis interrogée, puis je me suis formée auprès d'un professionnel et après j'en ai fait mon métier. Voilà.
5: Des exemples de mosaïques que vous avez faites ?
2: Oui, j'ai quelques belles réalisations dont je suis assez fière. J'ai fait une terrasse de 60 mètres carrés rue de Rivoli à Paris pour un restaurant l'Impérial, donc étant sous les arcades de la rue de Rivoli en face du jardin des Tuileries. J'ai fait aussi un sol pour une boutique de vêtements pour enfants, tartines et chocolat, également à Paris, boulevard Saint-Germain. Et puis également 2 façades de boutique d'un chocolatier au Mans et à Tours. Voilà, donc j'ai à la fois des grands projets, des grandes réalisations, puis des projets un peu plus petits, et j'aime bien alterner entre des grands et des plus petits projets. Et là, je viens juste de terminer un hall d'immeuble pour un immeuble en construction à Paris, dans le 20e arrondissement, un hall de 15 mètres carrés, voilà.
5: Vous travaillez également, j'imagine, pour les particuliers.
2: Oui, je fais souvent des crédences de cuisine, et puis des salles de bain. Et j'aime bien à la fois avoir des grands projets et puis des plus petits projets. Et c'est à chaque fois une relation aussi avec les clients de trouver quelque chose qui va leur plaire, qui me plaise aussi. Et chaque projet est un moment de rencontre.
5: Et votre passion pour la mosaïque, Cécile Barbara, vous la faites partager ?
2: Oui, j'organise souvent pendant les vacances scolaires des petits ateliers découvertes que j'ouvre aux adultes et aux enfants pour en fait transmettre le plaisir que j'ai eu la première fois que j'ai fait de la mosaïque avec un petit cadre photo où j'ai collé un carreau noir, un carreau blanc à côté. Et c'est vraiment tellement super. Et une fois, j'avais la grand-mère, la maman et la petite fille qui chacune avait leur sous-verre. Et c'était vraiment, et c'est des très bons moments, très, très conviviaux et vraiment de partage.
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5: Itinéraire bis à Sainte-Vertus cette semaine, la pause gourmande que vous attendez chaque semaine. Eh bien, aujourd'hui, je suis à l'Auberge du Moulin. Sylvie, bonjour.
7: Bonjour.
5: Sylvie, vous êtes à l'Auberge du Moulin depuis combien de temps ?
7: Alors, ça fera 1 an le 15 novembre.
5: Vous avez pris la suite de quelqu'un très connu, c'était Louisette. C'était qui, Louisette ? Je vous ai parlé de Louisette parce que j'ai vu sa photo dans la salle.
7: Alors oui, c'est une grande dame à qui appartenait le moulin et qui cuisinait beaucoup avec son cœur. Et c'est une personne qui a fait de cet endroit une belle histoire. C'était convivial et surtout très familial.
5: Il a fallu prendre la suite, redonner une vie à ce lieu qu'est l'Auberge du Moulin ici à Sainte-Vertus. Qu'est-ce qu'on peut manger ici, Sylvie ?
7: Alors, on peut manger du bourguignon, des plats en sauce, de la blanquette de veau, on peut manger de la tête de veau, du riz de veau, bien sûr, hein. Tous les plats traditionnels français, des œufs en meurette, voilà. Mais on fait aussi des plats indiens, donc du butter chicken, du biryani, des poulets au korma, de l'agneau korma, donc voilà. Et justement, on prépare une belle soirée samedi, la fête des Lumières.
5: C'est quoi la fête des Lumières ?
7: Alors, en Inde, la fête des Lumières, c'est une fête hindouiste qui est le Diwali. Et Diwali, c'est une fête où tout le monde, c'est très pareil, c'est très convivial, c'est très amical. On se partage les sucreries, les pâtisseries, on se partage les repas, c'est voilà. C'est plein de lumière, plein de fleurs, plein de couleurs surtout, voilà.
5: Une très belle salle et un très beau lieu, hein, que cette Auberge du Moulin.
7: Ah mais tout à fait, avec le Serein qui est juste à côté, ce paysage qui est merveilleux, on a aussi ce joli cachalot qui est à côté, qui attire pas mal de curiosité aussi. Et puis, il faut savoir que les gens du village aussi, c'est des gens qui ont beaucoup de cœur, qui sont très gentils, très, très accueillants, qui mettent la main à la pâte s'il y en a besoin. Voilà.
5: C'est la question que j'allais vous poser, Sylvie. Est-ce que vous avez été bien accueillie ici, dans ce petit village de Sainte-Vertu?
7: Alors, pour ma part, oui, très, très bien accueillie. Et j'ai même eu l'impression d'avoir une famille. Donc, voilà, c'est des gens très touchants. Avec qui il y a de l'humour, il y a, je dirais même, une pointe d'amour. Donc, voilà.
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5: Itinéraire bis à Sainte-Vertu cette semaine, et aujourd'hui, eh bien, je vous propose une rencontre avec Joël Dolé. Joël Dolé, bonjour.
8: Bonjour.
5: Joël, vous êtes photographe professionnel, vous êtes installé ici à Sainte-Vertu. La photographie, elle est rentrée de quelle façon dans votre vie? Racontez-moi.
8: Elle est là depuis longtemps, très longtemps. La photo, c'est ma mémoire, c'est ma manière de partager ce qui me touche. Et j'ai toujours eu, même depuis très très très longtemps, j'avais toujours un Nikon avec moi partout où j'allais, et en argentique j'ai fait énormément de choses en me déplaçant. J'ai toujours eu mon studio photo et j'ai eu envie de travailler sur des sujets de société, des sujets d'actualité qui me tenaient à cœur. Et je fais beaucoup de portraits. J'ai fait une série qui s'appelle Des légumes et des hommes, qui est actuellement exposée d'ailleurs à Guergy. Dans cette série, il y a des personnes extrêmement connues comme Michel Onfray, Alain Passard, Alain Baraton, et des gens absolument pas connus, comme tout le monde, comme moi, comme n'importe qui autour de moi, et des jeunes, des vieux, et des légumes pareils, des anciens, des connus, des pas connus, des courants, tout ça. Et tout le monde est remis sur le même plan. Et c'est ça qui m'intéresse.
5: Et aujourd'hui, vous êtes totalement abandonné Paris pour Sainte-Vertu.
8: Oui. J'ai mis 2 ans avant de faire le pas, j'ai mis du temps. Depuis 2015, je faisais mes semaines moitié Paris, moitié Sainte-Vertu. Et j'ai pris la décision un jour de lâcher Paris complètement, parce que je suis autonome. J'ai un studio, je suis totalement indépendante et autonome. Je continue à venir, à aller à Paris de temps en temps. J'ai de temps en temps des commandes sur Paris. Évidemment, j'ai plus le rythme que j'avais avant quand j'étais à Paris. Après, la roue, elle tourne forcément. Moi, j'ai eu ma période, j'ai beaucoup bossé. Les jeunes, ils sont là aussi, continue, donc voilà. Mais et moi, je travaille, je me concentre sur mes expos, sur mon travail, je continue, je fais des nouvelles séries ici dans la région. Ici, il y a beaucoup de proximité, j'adore ça. Et donc, je suis très contente d'avoir quitté Paris. Et j'ai eu la chance de quitter avant le Covid, genre tout début 2020, donc voilà.
5: Et puis, Sainte-Vertu, j'ai envie de dire, c'est un cocon artistique.
8: Oui, alors bien sûr, c'est aussi la raison pour laquelle j'ai pu quitter Paris. C'est le fait qu'on soit une petite bande ici à Sainte-Vertu. On est plusieurs artistes, on se connaît, on s'est connus à Paris pour certains. On s'est rencontrés, d'autres sont venus et ça s'est élargi dans Sainte-Vertu. Mais c'est vraiment, et on est solidaires en effet des événements pour les uns et les autres.
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5: Itinéraire bis à Sainte-Vertu cette semaine. Je me suis arrêtée à l'atelier Cœur de Lys. Maria Pérez, bonjour.
9: Bonjour.
5: Vous êtes tapissière. Oui. Ici, c'est le domaine de la tapissière. Alors, tapissière, ça veut dire quoi?
9: Tapissière, c'est de la couturière d'ameublement. Je réalise tous les décors textiles de la maison. Double rideau, store, voilage, habillage de lit, etc.
5: Comment devient-on tapissière? Quel était votre parcours jusqu'à exercer cette profession?
9: J'ai habité 30 ans à Paris, j'étais assistante de direction dans un grand groupe. Et puis, vers la quarantaine, je dirais, je me suis demandé ce que j'allais faire de ma vie. Et la couture me plaisait énormément. Donc, j'ai fait une formation à l'école Boulle. Et quand j'ai déménagé en province, il y a presque 15 ans maintenant, je me suis installée comme tapissière.
5: À Sainte-Vertu. Pourquoi Sainte-Vertu?
9: Sainte-Vertu parce que d'abord je suis bourguignonne d'origine et puis j'ai toujours rêvé d'habiter à la campagne et j'avais des amis à Sainte-Vertu et je venais déjà régulièrement les week-ends et voilà, donc évidemment s'installer en province c'est important d'avoir de connaître du monde et c'est ce qui m'a amenée ici à Sainte-Vertu.
5: Pourquoi vous êtes-vous dirigée vers ce métier de tapissière?
9: Alors petite, ma tante était couturière et donc j'aimais beaucoup passer du temps avec elle quand on était en vacances près de chez elle. Et puis je faisais des habits pour mes poupées, pour les poupées de ma petite sœur. J'ai toujours aimé avoir une aiguille dans les mains.
5: Que viennent chercher les gens chez vous?
9: Alors déjà, moi je vais chez les clients. Donc ça veut dire qu'il y a un temps d'échange, un temps de conseil qui est très important pour eux. Les moments d'échange, le travail que je fais pour eux de recherche, par exemple sur les tissus, etc. C'est important pour eux.
10: Quel type de conseils vous pouvez leur donner? Ce sont des conseils de couleur, des conseils de matière?
9: Oui, tout à fait. Les finitions, la forme, les matières, les harmonies par rapport à leur intérieur. Mais j'aime ça, donc voilà, je m'amuse beaucoup et j'aime conseiller mes clients.
10: C'est un métier qui vous fait découvrir de différents univers, j'imagine, parce que dès que vous rentrez chez quelqu'un, c'est un univers différent qui s'offre à vous.
9: Oui, tout à fait. J'ai eu la chance de travailler, par exemple, dans plusieurs châteaux du coin. Ça peut être aussi des... J'ai eu des maisons d'hôtes. Sinon, c'est des particuliers et chacun a son univers. Hein. On passe du rustique au très contemporain. Donc, j'ai la chance d'entrer dans de très belles maisons, parfois. Et ça, c'est vraiment la récompense de la tapissière.
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0: vraie histoire à Saint-Étienne.
1: Exactement. Alors oui, la Banque de France à Saint-Étienne, c'est un vrai pan du patrimoine stéphanois. Elle existe depuis 1836, ce qui en fait la deuxième succursale la plus ancienne de France, après celle de Reims.
0: Ah oui, quand même. Et elle naît à une époque où Saint-Étienne est en plein essor industriel.
1: Exactement. On est en plein boom de la rubannerie, de la métallurgie et du charbon. Et son premier directeur, Henri Paliard, est un personnage haut en couleur. À la fois rubanier, maire de la ville et grand amateur d'art et de littérature. Il recevait les érudits chez lui comme on reçoit des amis.
0: Un banquier poète en somme. Et le bâtiment qu'on connaît aujourd'hui, alors il date de quand ?
1: Il date de 1887. C'est le troisième bâtiment de la succursale et c'est un vrai bijou. Sa façade affiche fièrement une tête d'Hermès, le dieu du commerce, entouré de têtes de lion, symbole de puissance et de stabilité.
0: Est-ce qu'on peut dire que c'est un peu le muscle de la finance locale à l'époque ?
1: Tout à fait. Dans les années 1920, elle comptait 120 employés et jouait un rôle clé dans l'économie stéphanoise. Mais attention, derrière les murs, il y a aussi des recoins secrets.
0: Ah, alors là, ça nous intéresse encore plus. Quel secret, Farid ?
1: Par exemple, on trouve un abri anti-aérien de la Seconde Guerre mondiale. On y voit encore les affiches de la défense passive. Et juste au-dessus, l'appartement du directeur, 355 mètres carrés, lustre en cristal, cheminée en marbre, parquet à chevrons. Le grand luxe, mais le directeur devait toujours être armé et sur place, prêt à intervenir en cas de crise.
0: Une sacrée responsabilité. Et j'imagine que le coffre-fort n'est pas mal non plus ?
1: Oh oui, le fameux centre-fort. Une salle ultra sécurisée pour les billets et l'or. Il fallait deux clés pour y rentrer, celle du caissier et celle du contrôleur. En 1939, il a même abrité plus de 40 tonnes de pièces métalliques.
0: Et aujourd'hui, alors pour terminer, que fait encore la Banque de France chez nous ?
1: Ben, elle ne manipule plus les billets, mais elle reste essentielle. Elle note les entreprises, accompagne les ménages en difficulté et mène des actions d'éducation financière, notamment dans les écoles.
0: Un héritage historique, mais toujours bien vivant. Merci beaucoup, Farid Mamri, pour cette plongée dans les coulisses d'un monument qu'on ne regardera plus jamais du même œil. À bientôt.
1: À bientôt. Merci à vous.
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3: Vous écoutez Quand je creuse par le groupe Volcaillou.
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3: Volcaillou, un duo formé par Simon et Timothée. Originaire du Sud-Ardèche, ils se rencontrent à l'âge de 12 ans au conservatoire et commencent à écrire et composer pendant leurs années lycée.
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3: Aujourd'hui, le duo est un ovni, un alliage entre musique électronique et chanson française.
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0: Caillou avec, quand je creuse, un coup de cœur ici de Romardèche.
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2: 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Annick Bonhomme.
3: Un enfant a-t-il le droit de ne pas être d'accord avec ses parents ?
4: Oui, et d'ailleurs, ils n'acceptent pas ça. On fait des choses qu'on n'a pas le droit et eux, ils le font devant nous. Nous, on doit se coucher tôt et eux, ils doivent se coucher tard.
5: Moi, je dis, oui, on a le droit de ne pas être d'accord parce que c'est pas tout le temps eux qui décident, parce qu'on a le droit de prendre un petit peu l'avis. Par exemple, si nous, on mange un truc qu'on n'aime pas et eux, ils mangent un truc qu'on aime bien,
6: C'est un peu injuste. Hein.
7: En fait, quand, par exemple, nos parents, ils sont pas d'accord avec quelque chose, et que, en fait, nous, on a raison. Ils acceptent pas qu'on a raison. C'est les plus grands et ils veulent toujours avoir raison.
8: Et surtout, parlant de trucs familial, le plus embêtant avec les parents, c'est que quand t'es l'aîné et que t'as toujours une petite dispute avec ta sœur, ils vont croire au plus petit. Pourquoi ? Je ne sais pas. Mais alors ça, c'est un truc qui me saoule vachement, en vrai.
9: C'est totalement vrai. Alors, la dernière fois, mon petit frère, il a mis ma chambre en bazar, alors j'avais tout rangé, mais j'ai pris.
3: C'est toi qui as été disputée ?
9: Oui.
3: Et tu as réussi à expliquer à tes parents ou pas ?
9: Oui, au bout d'un moment, ils ont réussi à me croire. Donc ça va, c'est mon petit frère qui a été puni, pas moi, heureusement, mais c'est de l'injustice.
5: Pour moi, on obéit tout le temps à ses parents, même si c'est un truc grave et tout, j'obéis.
3: Mais quand vous n'êtes pas d'accord avec vos parents, est-ce que vous échangez ? Est-ce que vous arrivez à discuter ?
6: Oui, mais en fait, ils font ça pour notre bien, c'est pas parce qu'ils veulent pas.
3: C'est toujours pour votre bien ?
9: Non,
7: c'est pas vrai. Quand, par exemple, je suis pas d'accord avec ma mère, et elle me laisse m'expliquer, mais à la fin, elle dit toujours son dernier mot, du coup, c'est moi qui ai tort et c'est elle qui a raison, alors que c'est moi qui ai raison.

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2: Ai-je encore besoin de le présenter ? Arnaud Fromage est avec nous. Bonjour Arnaud.
3: Bonjour, bonjour. Ah,
2: pour votre nécessaire minute comtoise, Arnaud, il y a quelques temps, vous nous avez expliqué pourquoi l'emblème de la Franche-Comté était un lion.
3: Mais je ne suis pas allé au bout du raisonnement. Pour rappel, la Franche-Comté adopte le lion vers 1278-79 quand le comte de Bourgogne, Othon IV, décide de se rapprocher du royaume de France. Il décide pour cela d'adopter le lion, le roi des animaux et symbole de la monarchie française. La Franche-Comté n'est d'ailleurs pas la seule région à arborer cet animal que l'on retrouve aussi sur les armoiries de la Normandie ou en Aquitaine et qui est tout autant le symbole de Belfort que de la ville de Lyon parce que oui, il y a une logique là-dedans. Mais voilà, maintenant qu'on a dit ça, reste une question. Pourquoi le lion, qui n'est pas le plus imposant des animaux et qui, soit dit en passant, est une sacrée grosse feignasse, a-t-il pu devenir le roi des animaux et pas la baleine bleue ou le chinchilla ?
2: Bon, déjà, ce n'est pas le cas partout, hein.
3: C'est vrai. En Asie, c'est plus souvent l'éléphant ou le tigre qui sont considérés comme les rois des animaux. En Amérique, c'est l'aigle qui règne aux côtés de l'ours, du jaguar ou du puma. En Afrique, le rhinocéros et le léopard sont aussi dans la place aux côtés, c'est vrai, du roi lion. Et en Europe, eh bien avant le lion, c'était l'ours qui était considéré comme le roi des animaux, mais tout va changer au Moyen-Âge. En gros, ce sont des histoires de symboles. Au Moyen-Âge, on se passionne pour la mythologie grecque, dans laquelle Hercule, qui était méga fort, a tué le lion de Némée, dont la peau était pourtant censée être impénétrable. Et puis, la crinière du lion est vue comme une sorte de couronne, ce qui fait bien plaisir aux souverains du continent, d'autant que bon, l'Afrique c'est méga loin et que personne n'ira vérifier.
2: Mais bon, un roi c'est très humain, alors comment un animal peut-il être le roi de quoi que ce soit, quelque part, Arnaud ?
3: Là encore, vous marquez un point, mais ce qualificatif de roi des animaux, depuis qu'il s'est débarrassé de sa symbolique royale, est plutôt là pour qualifier ce qu'en zoologie, on appelle les super-prédateurs. Ces animaux qui sont tout en haut de la chaîne alimentaire et qui sont relativement imprenables à la baston contre les autres espèces du coin. Et même dans ces cas-là, on devrait dire que ce sont les lionnes qui sont les reines, parce que ce sont elles qui chassent, mais seulement les reines de la savane. Bah oui, si on va par là, chaque type de terrain a son roi. Celui de la jungle amazonienne, ce serait plutôt le jaguar, et celui de nos forêts à nous, eh ben ce serait plutôt le cerf. Mais au fond, une grosse feignasse qui laisse les autres combattre à sa place, qui se fait nourrir et qui prend la lumière, est-ce que ce serait pas ça, la définition d'un roi ? Bon bah, je retire tout ce que j'ai dit, alors.
2: Retirez tout. Merci beaucoup, Arnaud.
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4: Aujourd'hui, je vais vous expliquer l'origine du nom de famille Jézékel ou encore Jékel, mais avant cela, direction le frigo.
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4: Pourquoi ? Eh bien, parce que apprendre une langue, c'est apprendre à parler de tout et surtout en parler au quotidien. Et en général, on ouvre le frigidaire au moins une fois par jour. Une vraie révolution, évidemment, pour toutes les familles. L'arrivée du frigidaire. Et en breton, ce meuble a un nom très simple. Écoutez bien, c'est en arbre lin. Bon, alors ça, c'est en langage populaire, évidemment, mais c'était la première façon de parler des frigos. En arbre lin. Alors, la traduction va vous faire sourire. En arbre. Arbeliou, au pluriel, ce sont des armoires. Bah oui, les meubles hein, dans la maison. Et yin. Je vous l'ai déjà appris, c'est le froid. Donc, littéralement, hein, quand la langue bretonne était encore vivante dans la société, c'était simple d'inventer des mots. Et pour le coup, on est dans le plus pur esprit de la langue imagée. En arbelin, l'armoire froide. C'est joli, hein. En arbelin, bergujun, l'armoire froide dans la cuisine. Et ça, comme je vous le disais, c'est la version populaire hein, pour parler du frigidaire. Et en plus, ça rime comme arbelin. Ou pas.
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4: Et comme promis, donc, les noms Jézékel, mais aussi Jékel, Jékel, Jékel, Jézékelou, Jézégou, toutes les variantes possibles, eh bien, l'origine de ces noms est à chercher dans le haut Moyen-Âge. Ce patronyme est devenu célèbre en Bretagne grâce à un roi breton, le roi Judicael, qui était roi en Domnoné, donc dans une partie nord de la Bretagne au 7e siècle. Et l'origine vient du terme Jud, qui en vieux breton signifiait le prince ou le chef combattant. Ik, ek, dont le nom de famille symbolise la provenance, et Hael, c'est à retrouver dans Gaël, comme la ville. Rien que ça, donc Yud-Hik-Aël, le prince de Gaël, le roi de Gaël. Et dans l'histoire, il y a un saint breton, saint Yudok, qui aurait ensuite contribué à populariser ses noms de baptême. Donc ces patronymes ne veulent pas forcément dire que vous êtes de noble lignée de famille royale bretonne, mais que vos ancêtres s'y retrouvaient en tout cas. Je vous dis à bientôt, d'Arenta.
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1: Sébastien, Jean-Marc et Francis font partie du club de self-défense catalan de Rodez, à 25 minutes de Perpignan. On y pratique le bozando, un art martial au bâton venu de Chine et du Japon, et le yawara, un art martial aux mains nues.
2: En garde, dozo.
1: Dites donc qu'il faut être agile avec le bâton, Sébastien.
3: On essaye de développer, de travailler tout le corps dans une coordination et progressivement être à l'aise avec l'arme.
1: Alors, on est ici dans les jardins de la mairie de Rodez. Et vous, Sébastien, vous dirigez cette section de self-défense catalan. C'est quoi exactement ce que vous pratiquez ?
3: Alors, nous avons deux techniques martiales, deux arts martiaux. Le yawara, qui est un art martial à main nue, et le bozendo, qui est une escrime chinoise au bâton long. Les deux ont été importés et développés par un maître d'armes, Francis Vigoureux, qui, lors de la guerre d'Indochine, a pris des très vieilles techniques et les a adaptées à sa pratique personnelle. Le sport a continué à évoluer jusqu'à maintenant.
1: Et comment vous avez connu ce sport ?
3: Sur Perpignan, le premier dojo était dans le quartier de Saint-Godéric, et puis il y avait un autre club aussi sur Avenue de la Gare, et donc c'est là où on a démarré.
1: Et vous l'avez amené ici à Rodez ?
3: Tout à fait.
1: Alors messieurs, comment ça se passe ?
4: Très bien.
1: Il y a des dan comme au judo ?
4: Oui, première, deuxième, troisième, jusqu'à sept, je crois.
3: Jusqu'au sixième dan, ce sont des dan techniques, et ensuite c'est des dan honorifiques, septième, huitième, jusqu'au dixième dan. Voilà, ça marche exactement sur le système du judo.
1: Et vous avez tous la ceinture noire ?
3: Bruno, il y a encore...
1: Encore marron.
3: Ceinture marron, mais en préparation de la ceinture noire.
1: Vous, Jean-Marc, ça fait longtemps que vous pratiquez ?
5: Eh bien, maintenant, ça fait 12 ans. Oui, je suis arrivé ici un peu par hasard, et puis voilà, je cherchais à la base refaire des arts martiaux, type Aïkido, et j'ai découvert le Yawara Bozendo, et ça m'a plu beaucoup, voilà.
1: Vous habitez Rodez ?
5: Oui, c'est ça.
1: Et c'est une chance de pratiquer en plein air ?
5: Oui, mais à côté de ça, on a un super dojo aussi, hein, donc on profite du plein air quand il fait vraiment bon, sinon à côté on est à l'abri, il n'y a pas de souci.
1: Sébastien, on entre dans votre dojo, mais qui est occupé, dites-moi ?
3: Là, c'est le cours de gym pour les seniors.
1: C'est un peu vous, Albert, hein, à l'origine de la construction de ce dojo, hein, c'est vous qui l'avez construit.
4: Oui, j'ai construit, j'ai fait les plans et tout.
1: Donc là, vous avez utilisé et repris cette ancienne école ?
4: Ben oui, on a refait les murs, tout, l'écharpe, tout, on a tout refait. Enfin, il n'y avait rien au départ, il y avait juste un préau ouvert, c'est tout. On a mis 6 mois pour le faire.
1: Bravo !
4: Voilà, ça a été assez rapide.
1: Donc, vous, Sébastien, vous êtes l'entraîneur ?
3: Tout à fait, Jean-Marc est président, Bruno, trésorier, il manque le secrétaire aussi.
1: Et combien y a-t-il d'adhérents ?
3: On est entre 15 et 20 adhérents sur l'année, oui.
1: Sébastien, cet art martial... Il n'y a pas de compétition, c'est vraiment pour soi.
3: Voilà, tout à fait. C'est un peu sur le système de l'aïkido, c'est un art martial non compétitif où on travaille avec des partenaires et non contre des adversaires. On évolue ensemble.
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6: Vous vous êtes peut-être déjà interrogé sur cette yourte en verre, ce curieux dôme qui est à côté du rond-point à Guéret, rue du docteur Manouvrier, le rond-point qui mène à Bourganeuf ou Sardan. C'était quoi ce bâtiment avant ?
7: François, avant ça devait être l'office de tourisme. J'ai habité ici.
6: Rue Manouvrier ?
7: Non, c'est rue Eugène France. La rue Manouvrier, c'est celle qui remonte justement. Devant la soucoupe, là, comme vous dites. Billy Billy, on n'est pas la bonne rue.
8: Je m'appelle Christelle et j'habite Guéret depuis que j'ai l'âge de 15 ans. Donc là, ça s'appelle, je ne sais plus trop comment on dit ça, parce qu'entre nous, on dit que c'est la galerie marchande. On est rue Eugène France.
6: Qu'est-ce qu'on voit en face de nous ?
8: Alors, j'appellerais ça une grosse yourte en verre et en ferraille. À un moment, c'était une radio. Faudrait demander à des personnes plus âgées, peut-être.
9: Je suis Jean-Louis Bordier, l'ancien président de RPG et l'actuel président d'honneur. Ça sert à rien, mais c'est très beau.
6: Ça sert à nous raconter ce qui s'est passé là, dans le café où nous sommes. Si on se retourne, on voit la yourte en verre.
9: Dans les années 70, c'était le premier syndicat d'initiative de Guéret. Quand il s'est agi de trouver un local pour RPG. J'ai sauté dessus un petit peu. Moi, j'appelle ça la rotonde parce que c'est rond.
6: Qu'est-ce qu'il a de particulier, ce bâtiment ?
9: Il a un énorme avantage, c'est sa centralité par rapport au centre-ville de Guéret. Toutes les rues qui aboutissent, disons, sur la place Bognot, qui est la place centrale, passent forcément devant ce bâtiment. Dès qu'on a investi les lieux, il nous a suffi de mettre quelques grands stickers sur les vitres tout autour du bâtiment pour faire notre pub. C'était un peu serré parce que là, il y a 80 mètres carrés. L'architecture est tout à fait originale. Un des architectes qui a travaillé dessus s'appelle Vaugelade, Marc Vaugelade. Quand il faisait chaud, il faisait très chaud. Très, très chaud. Et quand il faisait froid, c'était très dur à chauffer, ça coûtait bon. Ah ben quand il faisait très chaud, c'était sain.

0: Maintenant, vous en savez plus sur la yourte en verre à Guéret, alias la rotonde.
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2: C'est un lieu que très peu connaissent, un lieu discret, ultra réglementé, où l'on développe une multitude de micro-organismes, parfois inoffensifs, parfois terrifiants. Aujourd'hui, je teste pour vous, non pas le fond de mon bac à frigo, mais bien le laboratoire alsacien d'analyse. Et je suis à Strasbourg, dans un bâtiment presque anonyme, peu connu du grand public, parce que ce type de laboratoire collabore principalement avec des organismes et des institutions. Et on ne rentre pas ici comme dans une boulangerie. Ah non, je dois montrer patte blanche et surtout passer plusieurs tests de sécurité. Car ici arrivent chaque jour des centaines d'échantillons de sang, de l'eau, des aliments et plein d'autres choses. Et justement, je rejoins tout de suite l'équipe qui vérifie eh bien, ce que nous consommons, ce que nous respirons et parfois même ce qui nous rend malade et ce, sans même qu'on le sache encore. Et oui, ce laboratoire, c'est un peu comme un thermomètre de notre société. On y voit passer les épidémies saisonnières, les pics de pollen, les bactéries résistantes ou encore les virus dans les animaux chassés ou retrouvés morts au bord des routes. Alors qu'on se le dise, les données ne sont pas là juste pour faire peur. Non, c'est surtout pour anticiper d'éventuels problèmes. Allez, hop là, j'ai mis ma charlotte de tête, ma charlotte de pied, ma blouse, mes lunettes de protection, car je commence par la partie la plus connue, le laboratoire. Et vous l'avez compris, ici l'hygiène, ah, c'est pas une option. Ah non, je peux vous le dire, mes mains n'ont jamais été aussi propres. Autour de moi, tout est blanc, du sol au plafond. Autour de nous, des affichettes partout qui indiquent les règles et les procédures à bien respecter. Alors je suis un petit peu stressé quand même. Mais heureusement, Fred, le responsable du labo, me rassure. Pas de risque de trouver Ebola ici, mais quand même, des bactéries pas super sympas. Il ouvre, hop, un des frigos et me montre une culture en cours faite à partir d'un prélèvement effectué sur une carcasse d'oiseau qui a été retrouvée mort au bord d'une route. Et alors pourquoi on fait ça? Eh bien justement, identifier si l'animal mort était contaminé. Ne me demandez pas le résultat, tout ça c'est très confidentiel. Tout ce que je peux vous dire, c'est que j'avais plus très faim en sortant d'ici. Bon, chaque prélèvement n'est pas analysé à l'œil, hein. De nombreuses machines interviennent dans le processus, mais c'est le biologiste qui interprète et qui surtout valide les résultats. Parce que vous l'avez compris, inutile de vous pointer dans ce labo à jeun un beau matin avec votre ordonnance, ah bah ça servira à rien, non. En revanche, si un jour les autorités vous demandent de ne pas consommer l'eau du robinet, ah bah c'est sûrement grâce au contrôle effectué par ce laboratoire. Et en ce qui concerne le fond de mon bac à frigo, bon, actuellement aucun type de vie n'a été observé, du moins si je m'en remets à ma logique du pelage. Quoi, vous la connaissez pas? Mais si, tant que c'est pas velu, c'est comme le fromage. Plus ça vieillit, meilleur c'est. Et bon appétit, bien sûr.

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2: Je suis sûr qu'il vous arrive dans la vie de ne pas être en forme et même d'être carrément chafouin, sans raison précise. Et là, ma grand-mère vous aurait dit « je sais pas ce que j'ai, mais je baquille comme nombre ». Ça veut dire que je suis tellement de mauvaise humeur que je me disputerai avec mon reflet. J'ai pas toujours tout expliqué non plus, hein, c'est vrai. Hein, et puis c'est pas le jour, je vous préviens, je suis pas d'humeur. Et puis ça m'énerve et je sais pas ce que j'ai, de toute façon tout m'énerve. Ah, il y a jamais rien qui va, vous voyez ? C'est ça. Et pour illustrer mon propos, là, vous êtes dans un estaminet, tranquille, en famille, et la serveuse n'est pas des plus aimables. Ça arrive. Et avant de partir, vous entendez le patron lui dire « Tu vas faire chier les clients, force de faire un nez comme une bottine !» Ne paniquez pas, Wikizef est là pour vous aider. Le sens profond de cette phrase est évident, c'est la forme qui est troublante. Parce qu'une bottine, c'est fait pour aller sur les pieds. Et quelquefois, des précautions olfactives vous empêchent de les approcher de votre nez. Alors, comment est-ce possible ?
1: Traduction.
2: Eh bien, prenons notre serveuse, ce joli estaminet des Flandres, vous voyez, avec des assiettes pendues aux poutres et des fleurs de houblon qui pendoulent. Imaginez à cette serveuse son visage que si elle sourit, elle serait plus jolie. Sourire de mai, rendez-moi ma jeunesse, comme on dit. Ensuite, vous prenez une bottine à bourron, comme au temps où la mode était de mettre des Rangers de GI. Vous pliez la bottine, ça fait quoi ? Des fronces. Bah, faites pareil avec votre nez. Voyez, ça fait des fronces, et vous avez un nez comme une bottine. Et on dirait que vous faites la gueule. Enfin, moi, je dis ça. Je dis rien. D'ailleurs, j'arrête.
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3: Patrice, 69 ans, vous en.
4: Vous avez créé des meringues tatin, la confiture tatin et même un torchon qui raconte l'histoire de la tatin.
3: Ah oui, c'est une vraie passion la tarte tatin. Dans ma jeunesse, j'ai toujours été passionné de cuisine, notamment de pâtisserie.
4: Quand on est seul oignon, on en mange combien des tartes tatin à la semaine ?
3: Oh bah de temps en temps, non, c'est pas régulier, mais seulement quand on a du monde, des invités, oui, on fait une tarte tatin, c'est obligé.
4: Vous faites partie des ambassadeurs de la tarte tatin de la mode Beuvron. Oui. Vous avez un record mondial.
3: En 2019, oui, on a réalisé la plus grande tatin du monde qui faisait 308 kilos et 3 mètres de diamètre. On a épluché, donc avec les bénévoles, plus de 500 kilos de pommes.
4: Et au niveau de la pâte, ça devait être une dinguerie.
3: Alors la pâte nous a été offerte par le Festival des Pins. Oui, il y avait quelques kilos de pâte. Oui, 40 kilos de pâte de mémoire.
4: Ça représente quoi pour vous, la pâtisserie ou la cuisine ?
3: Moi, je me lève le matin, je pense qu'à une chose, c'est cuisiner.
4: Et je reviens sur la meringue tatin. Vous rajoutez du caramel dans les blancs d'œufs ?
3: Je rajoute pas du caramel, je rajoute de la pomme confite.
4: Elle est venue comment, cette idée ?
3: Genre, en réfléchissant, il fallait que je trouve quelque chose.
4: Pour vous occuper ?
3: C'est ça, j'avais rien à faire, donc j'ai dit, je vais faire des meringues. Et par contre, ça a beaucoup de succès. Depuis la création des ambassadeurs, en pot de confiture, on en a fait plus de 1500. On est présent, par exemple, à Musée du Braconnage à Chon. On est à la Maison des Étangs aussi à Saint-Viat.
4: Il y en a combien des ambassadeurs de la tarte tatin du côté de la mode Beuvron ?
3: Alors, au niveau du bureau, nous sommes 8 et nous avons une trentaine d'adhérents.
4: Okay. Ça va être quoi votre prochain défi culinaire, hein, Patrice ? Maintenant que vous êtes recordman du monde de tatin.
3: Et ben on attend que quelqu'un nous pique la vedette pour recommencer, on attend que ça.
4: Ah ouais, et c'est quoi le record à battre déjà ?
3: Alors c'est 308 kilos.
4: Et vous pensez que vous pouvez aller jusqu'à combien au maximum ?
3: Oh bah là, je pense qu'on peut aller à 400, ça c'est sûr.
4: Vous allez avoir assez de pommes en Sologne ?
3: Ah oui, il y a ce qu'il faut. Non, on a des mains, on a tout ce qu'il faut. Non, là, il y a aucun problème. On est prêt à relever le défi sans souci. Par contre, il va falloir qu'ils se dépêchent parce que la pendule tourne. Alors, l'origine de la tarte tatin, donc c'est bien la mode Beuvron. Et d'ailleurs, les sœurs tatin sont enterrées au cimetière de la mode Beuvron.
4: Ah oui. Oui, parce qu'il y a les Normands qui ont essayé de vous prendre.
3: Les Normands, bah, disons qu'ils ont le beurre et les pommes, donc ils se sont un peu appropriés la tarte tatin.
4: Le mot tarte tatin, il n'est pas déposé.
3: Alors le mot de tatin n'est pas déposé, donc aujourd'hui tout le monde peut se l'approprier. Et c'est vrai qu'aujourd'hui on trouve des tartes tatin aux pommes et maintenant des sucrés, des salés, aux poires, aux endives, aux aubergines.
4: Et ça, est-ce que ça vous révolte ?
3: Oh, après, il y a de la place pour tout le monde. Hein. On peut faire tout ce qu'on veut du moment qu'elle est retournée. C'est une tarte tatin.
4: Et après, on caramélise tout ça, les endives.
3: Vous mettez un peu de sucre. Ah oui, alors, tatin d'endives, c'est délicieux. Pour avoir essayé, c'est délicieux.
4: Ah ouais ?
3: Vous mettez du sucre dans le fond de les endives, ça demande un petit peu de sucre. Pareil, du beurre, hop, au four, une pâte par-dessus, on tourne, ça fait une super tatin d'endives.

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1: Bonjour à toutes et tous, bienvenue dans Affaires classées, le podcast. Nous sommes en 1875, au cœur de la Bigorre, dans le petit village de Montousset, pas loin de Bagnères. Un fermier du village est assassiné avec sa fille. La veille, trois inconnus leur avaient rendu visite. Question, qui sont ces étranges visiteurs? La suite, dans un instant.
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1: Nous sommes en l'an 1877. Les gazettes judiciaires de l'époque regorgent de faits divers, de vols, de meurtres. Pour quelques sous, certains n'hésitent guère à frapper, à tuer. Souvent, hélas, ces drames sordides impliquent des ressortissants espagnols sans ressources. Des sans domicile fixe, errant de ville en ville, profitant de la quiétude des campagnes pour commettre leurs méfaits. En cette fin de 19e siècle, la France accueille nombre d'immigrés fuyant leur patrie après l'invasion de Napoléon. Comme en atteste le procès qui va suivre. Ce matin du 12 mars, une imposante foule de curieux s'est amassée des deux côtés de la petite rue qui conduit de la prison au palais de justice de Tarbes. Tous guettent le passage, dans un instant, du convoi à cheval qui transportera les accusés du crime de Montousset. Voilà plusieurs jours que la presse régionale annonce ce qui sera le procès criminel de l'année dans le coin. Il est 11h. Le président de la cour d'assises, M. Léniel, vêtu de son imposante robe rouge et noire, ordonne aux gardes qu'on introduise les accusés, deux hommes et une femme, dans le box. Ils sont jeunes, une trentaine d'années, de taille moyenne. Les deux hommes sont originaires de la province voisine de l'Aragon, tandis que leur voisine de galère est certes née à Tarbes, mais de parents espagnols. L'affaire a débuté 2 ans plus tôt. Dans la soirée du 25 novembre 1875, le trio arrive d'Auch en diligence à la gare de Lannemezan. Ils vont marcher, à pied, toute la nuit, en direction du petit village de Montousset, dans le canton de Bagnères-de-Bigorre, qu'ils atteignent enfin au matin suivant.
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1: Leur traversée ne passe pas inaperçue. Des paysans, déjà au champ, scrutent ces inconnus. Qui sait s'ils ne sont pas là pour voler? Un petit garçon les voit, aiguisant leur couteau au bord d'un sentier. C'est à lui que le trio réclame son chemin.
3: La ferme des Campistrous, tu sais où c'est?
1: Arrivé à destination, il toque à la porte et tombe sur Philippe, le chef de famille. C'est Louise, sa fille, que la dame du trio demande à voir. Elle dit être une ancienne amie. Direction, un champ proche où Louise est à pied d'œuvre. Quand elle aperçoit sa visiteuse, elle se jette dans ses bras, l'embrasse avec effusion et propose au trio de passer la nuit à la maison. Dimanche 27 novembre, Rosalie, une voisine des Campistrous, s'étonne de voir les volets fermés. Elle frappe à la porte. Personne. Louise. Silence. Un sombre pressentiment envahit Rosalie qui part alerter Monsieur le maire, lequel se transporte sur place, accompagné de quelques hommes. Un épouvantable spectacle les attend. Philippe, le chef de famille, gît inanimé dans son lit. Une mare de sang s'écoule à travers le matelas. Un double bâillon noué derrière la tête et fortement serré a été posé sur sa bouche pour l'étouffer ou l'empêcher de crier. Des plaies béantes sur sa poitrine, son cou, sa tête lui ont été infligées par une arme blanche. Et Louise, elle, c'est dans l'écurie que son cadavre mutilé sera découvert, lardé de coups de couteau. Pour les gendarmes de Bagnères, il n'y a pas à chercher bien loin. Le vol est le mobile de ce double meurtre. Les meubles ont été fouillés, le linge des armoires jeté au sol. Un objet va pourtant retenir leur attention.
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3: C'est un cache-nez, noir et blanc. Rosalie, la voisine, est formelle. Il appartient à l'un des deux hommes arrivés la veille. Elle a croisé le trio quand ils se dirigeaient vers la ferme en début de soirée. Et bizarrement, tout ce beau monde a disparu. Nul ne sait à ce stade qui sont les deux hommes à l'accent espagnol qui accompagnaient la visiteuse qui se disait amie de Louise Campistrous. Elle, en revanche, est très vite identifiée. Elle se nomme Marie Viaud. Née à Tarbes, elle s'adonne depuis longtemps à la prostitution dans les rues du chef-lieu de la Bigorre. Selon les policiers, Marie s'est mise en ménage avec un certain Francis Badel, un homme fort dangereux, condamné par 3 fois et fraîchement sorti de prison après avoir failli assassiner un compatriote. Sa spécialité, c'est le vol d'argent et malheur à la victime qui lui résiste. Un voleur patenté, capable de tuer sa proie, voilà qui dessine le portrait idéal du suspect numéro 1 dans l'enquête ouverte sur le crime survenu le 26 novembre à la ferme de Montousset. Reste une question. Comment Marie Viaud a-t-elle fait connaissance avec Louise ? La réponse ne tarde pas. Quelques mois avant son assassinat, la jeune paysanne avait fait un petit séjour derrière les barreaux à la prison de Tarbes à cause d'un menu larcin. Et c'est là que Louise et Marie s'étaient liées d'amitié, à tel point que Louise lui fit promettre qu'il faudrait passer la visiter une fois dehors à la ferme familiale. Immature, Louise avait glissé une imprudente confidence. Philippe, son père, avait longtemps vécu aux Amériques. Il en était revenu riche, très riche, et pour preuve, il cachait sous son matelas des lingots d'or et 30 000 francs en espèces.
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3: Une confidence qui ne tomba pas dans l'oreille d'une sourde. Marie en parla aussitôt à son amant, lui aussi en prison. C'est pour s'emparer de ce joli magot que Marie Viaud conçut le projet de rendre visite à son ex-voisine de cellule, aidée des deux hommes que les policiers ne tardent pas à identifier comme étant les deux frères Badel, Francis et Valentin. Mais où sont-ils passés ? Le lendemain du crime, le trio sanguinaire a déjà traversé la frontière afin de se planquer en Espagne. Grâce à l'entraide entre les deux pays, les trois suspects seront malgré tout interpellés vite après. Face au juge, Marie Viaud se met à table et elle raconte. Profitant de l'hospitalité du vieux Campistrous, le trio assassin entamait la soirée en savourant les spécialités culinaires de la ferme de Montousset avant de tuer le père et sa fille. Selon ses deux compères, c'est Marie Viaud qui a décidé d'achever le vieil homme.
4: « Il faut en finir, et vite, sinon les gendarmes vont arriver !»
3: Joignant le geste à la parole, elle s'empare d'un couteau de cuisine posé sur la table et elle le tend à son compagnon.
4: « Vas-y, achève-le !»
3: Détail sordide, une fois les deux meurtres commis, la jeune femme s'est mise à danser, ivre de joie, à l'idée du magot qu'elle imaginait découvrir dans les armoires de la ferme. Mais sa joie sera de courte durée. Malgré une fouille approfondie, les trois compères ne trouvent pas une seule trace du butin dont Louise avait parlé à sa copine de cellule en prison. Ni lingots d'or, ni billets, ni pièces de monnaie. Le butin se résumera à quelques vêtements. Deux robes, un parapluie, des boucles d'oreilles, des chemises, des draps et une montre.
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3: Un butin bien dérisoire face à la guillotine que les trois assassins encourent à présent. Inculpés du crime de vol suivi de meurtre, commis avec préméditation, ils retournent à la prison de Tarbes et pour longtemps, la même où naquit leur sanglant projet criminel. Le procès aux assises s'ouvre au printemps 1877. La presse locale et nationale est là. L'affaire passionne l'opinion publique car, aux yeux de tous, les frères Badel ne sont que des exécutants. Le cerveau du drame, l'instigatrice, c'est Marie, la diabolique. Dans l'inconscient populaire, la femme donne la vie, pas la mort. Et comme chaque fois lorsqu'une femme est accusée d'un crime horrible, la foule accourt. Face aux magistrats et aux jurés, les frères Badel semblent résignés, convaincus que leur sort est déjà scellé et qu'ils finiront coupés en deux par la lame du bourreau. Mais Marie, jeune et belle, joue la comédie jusqu'au bout. En pleine audience, elle tombe à terre, en proie à des attaques nerveuses. Simule-t-elle la folie pour échapper à la peine capitale ? Un médecin accourt, il lui fait respirer des sels. Marie se calme, repose sa tête sur l'épaule d'un gendarme et l'audience reprend. Au nom de la société, l'avocat général, M. Dumoulin, requiert la peine de mort contre les trois accusés. Unis dans le crime, unis dans le châtiment. Une heure suffira à la cour pour rendre son verdict. Peine de mort pour Marie Viaud, peine de mort pour Francis Badel et prison à vie pour le jeune frère Valentin. C'est le 12 mai suivant que Francis sera guillotiné. Marie aura plus de chance. Elle est graciée par le chef de l'État. Devenue une détenue modèle, elle sera libérée 25 ans plus tard, en 1902.
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3: Et de sang, c'était ce nouvel épisode du podcast. Je vous propose de nous retrouver dans un prochain rendez-vous avec cette fois-ci un petit voyage dans le temps en juillet 1992. Un curé d'origine basque est découvert dans les toilettes d'une aire d'autoroute en Charente-Maritime. Que s'est-il passé ? Réponse dans un prochain numéro. À bientôt.
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5: Bonjour, je suis Paula, j'ai 25 ans. Je suis originaire de la Dordogne et je me suis réinstallée du coup en Dordogne pour vendre des classes fermières. Et c'est ma deuxième année, ça s'est plutôt très bien passé.
6: Avant de parler et de faire le bilan de l'été, est-ce que vous pouvez nous présenter la structure dans laquelle vous travaillez avec vos parents, qui est le GAEC de la Pâquerette ?
5: Donc c'est une exploitation familiale où on a à peu près 120 à 110 vaches laitières à la traite. Donc on travaille à 3 plein temps et du coup on a à peu près 200 hectares.
6: Vous produisez du lait de vache, et ce lait, en fait, vous, c'est votre particularité, votre compétence, vous le transformez, vous en faites des glaces fermières.
5: Oui, c'est ça. Donc pour l'instant, on n'a que 7 parfums. On fait fraises, framboises, cassis, caramel beurre salé, chocolat, vanille et noisette. Mais on espère, du coup, pour l'année prochaine, un peu évoluer, rajouter peut-être citron, peut-être un truc à base d'alcool, comme rhum raisin ou quelque chose comme ça. Mais bon, faut expérimenter, vu que je fais les recettes moi-même, ça prend quand même un peu de temps à tout développer.
6: Si je vous demande un cornet, ça va avoir quel goût ?
5: Pour moi, la valeur ajoutée, c'est surtout le corps gras. En fait, on utilise notre propre lait, notre propre crème, donc on sent vraiment que la glace est beaucoup plus riche. Donc, je trouve que ça se prête bien pour les crèmes glacées. Après, je pense que c'est chacun a ses préférences, mais je trouve que du coup, le goût est beaucoup plus prononcé.
6: D'habitude, ceux qui transforment, ils font du fromage. Vous, c'est plutôt original et insolite de faire des glaces ?
5: Oui, d'une certaine manière, en fait, j'ai déjà travaillé dans tout ce qui était fromagerie parce que j'ai fait mes études dans le domaine. Et en fait, le marché ici est quand même déjà un peu saturé dans tout ce qui est fromage. Et c'est surtout le côté estival qui m'a attiré. Ces 2 mois dans l'année où vraiment les gens ils sont heureux de sortir, ils viennent nous voir, ils sont contents d'acheter un produit fermier, un truc sucré dans le moment. Et en fait, ça évoque beaucoup de bons souvenirs pour les gens. Donc c'est vraiment en général une expérience positive. Donc c'est super.
6: Quel bilan vous faites de cette saison 2025 ?
5: Pour moi, c'est la deuxième année. Mais je dois en conclure quelque chose de très positif parce que cette année pour moi a été meilleure que l'année dernière.
6: Il a fait très très chaud mi-août. Est-ce que ça favorise le commerce et la vente de glace artisanale ?
5: Oui et non. En fait, ça dépend. À partir d'un certain moment, quand il fait vraiment trop chaud, les gens ils sortent pas non plus. Donc cette saison, ça a été un peu particulier parce qu'il a fait très chaud, puis froid, puis chaud, et en fait la température est un peu complexe quand même. Mais pour moi, ça a quand même aidé.
6: Le reste de l'année, quand la saison se termine, ça ressemble à quoi pour vous qui travaillez donc toujours avec vos parents au GAEC de la Pâquerette?
5: Du coup, ça ressemble plutôt à se lever le matin à 6h et puis aller faire la traite et puis souvent l'alimentation bovine, beaucoup de comptabilité et d'administratif. Parce que bon, chacun a ses spécialités. Moi, je fais plutôt l'administratif.
6: Et dernière question, c'est quand pour vous les vacances?
5: Ça dépend, c'est pas l'été en tout cas. Je dirais début janvier ou si vraiment, par exemple, là, on part pour l'anniversaire de ma mère à Rome pour ses 60 ans en octobre. Donc là, c'est un peu l'exception.
6: Merci, Paula.
5: Ben, merci beaucoup.
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7: On sait qu'on est Lorrain parce que quoi, Nicolas Turon?
8: Parce qu'on coule des bronzes.
7: Ça va.
8: Ben alors, on va parler d'artisanat.
7: Je vais essayer de tirer la chronique par le haut.
8: Oui, vous avez bien fait.
7: Des bronzes d'industrie à Amnéville.
8: Pas du tout.
7: Pas du tout.
8: Bon, c'était alors, pas mal.
7: C'est pas mal, non?
8: Si je vous dis que la fabrication de cloches a disparu depuis plus d'un siècle en Lorraine,
7: oui,
8: et que vous me répondez « Ah ouais ?» et à Toul, je vous répondrai d'y aller plutôt mollo avec Nadine Morano, un tantinet procédurier. Je vous rétorquerai sur toute la commune de Robécourt dans les Vosges.
7: Oui.
8: Vous voyez où c'est?
7: Pas du tout.
8: C'est entre Blévincourt et Saint-Ouen-les-Paris.
7: Il le fait chaque fois.
8: Non, c'est au sud-ouest de Contrexéville, à la frontière avec la Haute-Marne.
7: D'accord.
8: Robécourt, qui n'est pas connu pour l'invention de la mini-jupe, contrairement à ce que son nom pourrait laisser croire. Mais oui, mais bien pour sa fonderie de cloches.
7: Il avait la même en Moselle avec Robécourt.
8: Homécourt, pendez-le, Homécourt. Il s'agit ni plus ni moins que du dernier endroit où l'on peut couler un bronze en Lorraine. Je sais ce que vous dites, Frédéric, oui, mais il ne s'agit pas là d'une image, rien à voir avec ce dont vous me parliez hors antenne. Et que vous avez déposé dans les toilettes de l'aire d'autoroute de Crantenoy, alors que vous reveniez du séminaire « Comment maigrir en mangeant gras ?»
9: Oh mon Dieu.
8: Rappelez-moi, Nicolas, la manufacture de Robécourt a fermé ses portes en 1939, mais une fois par an, des passionnés et des fondeurs bénévoles souvent venus d'Alsace réouvrent l'atelier le temps de couler un bronze. La démonstration est une alliance de force et d'agilité. Il faut, vous avez déjà vu couler une cloche?
7: Non.
8: Pour de vrai, j'ai vu ça la semaine dernière.
7: Oui, alors.
8: Dans le Haut-Doubs. Ah. Et je me suis dit, est-ce que ça existe encore en Lorraine? D'où cette chronique? Eh ben, c'est fascinant. Il faut voir le bronze liquide monter à 1100 degrés qu'on coule dans des moules en argile soigneusement enterrés au préalable dans la terre.
7: D'accord.
8: C'est tout un processus. Et puis, on attend quelques minutes et l'étape du démoulage est fondamentale. Et l'apparition du clocheton, une véritable épiphanie, une naissance. Tout le monde fait, oh!
7: Ah oui.
8: On voit vraiment un objet de métal qui a durci en peu de temps, ce qui fait un point commun avec vous également. Jadis, les saintiers, connaissez-vous la profession de saintier?
5: Non,
8: c'était les clochiers itinérants qui moulaient les cloches sur les places des villages. Alors pourquoi un métier itinérant? Parce que la cloche, contrairement aux apparences, est un objet hyper fragile. Mm-hmm. Donc si on la trimballe avec les roues et les charrettes de l'époque,
7: elle casse.
8: Eh ben oui, elle casse. Ah. Et puis autre avantage, quand il est itinérant, le clochetier, bah il est sous la main du maître d'œuvre qui peut vérifier que le boulot est bien fait.
7: Il n'y a pas de SAV
8: à l'époque. Et sachez que c'est la taille du moule et donc de la cloche qui conditionne la note que la cloche ou la clarine, pour les vaches, produira in fine. Ce qui m'a fasciné, c'est qu'après les souffleurs de verre et les ouvriers des hauts fourneaux, c'est encore un métier du feu sacré qui passe par la Lorraine, et je trouve ça beau.
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2: Bonjour, je suis Flora Olivares, directrice du cinéma Le Félix de La Bouère depuis 2 ans et demi. Je suis arrivée dans le monde du cinéma un petit peu par hasard. À l'origine, j'étais médiatrice culturelle, j'habitais à La Bouère. Et un jour, je vois une offre pour devenir médiatrice culturelle au cinéma. Étant donné que j'ai une formation de médiatrice, je n'avais certes pas de connaissances spécifiques du monde du cinéma, mais je savais comment transmettre des informations sur une œuvre et faire le lien entre une œuvre et son public. J'ai tenté l'aventure et ça m'a tellement plu que j'ai souhaité passer en direction.
3: Comment gère-t-on une salle de cinéma de 230 places, donc ici, dans un cadre comme celui-ci?
2: On cherche à nouer des liens, des partenariats, à s'inclure au maximum avec le tissu local, que ce soit associatif ou structure partenariale, dépendant de la municipalité, de la communauté de communes. L'objectif, c'est de travailler avec les autres pour faire connaître ce qu'on met en place dans la salle et surtout ne pas rester replié sur soi. En venant en salle au Félix, vous soutenez la salle locale. Vous soutenez une salle en particulier, mais vous soutenez aussi toute la création cinématographique de manière générale. Ce qui est intéressant quand on est un cinéma de proximité, c'est qu'on a le temps et le contact avec le public. On peut discuter avec eux. Qu'est-ce que vous avez aimé? Qu'est-ce que vous n'avez pas aimé? N'hésitez pas à nous faire des retours. Qu'on construise ensemble et qu'on ne reste, là encore, pas seul dans sa tour d'ivoire à imaginer pour les autres. Et ces temps d'échange, ces rencontres, c'est extrêmement riche humainement et professionnellement. On va sélectionner les films en fonction de différents critères. Le film incontournable, bien sûr, on va le passer. On va le garder longtemps pour que un maximum de monde puisse le voir. Ensuite, qu'est-ce que aiment mes spectateurs? Je sais que, par exemple, qu'à La Bouère, les comédies françaises plaisent énormément. Et enfin, nous sommes un cinéma labellisé Art et Essai. On a un public assez hétéroclite. Beaucoup de familles et de jeunes publics, parce qu'on a une programmation qui est très adaptée aux jeunes publics. Pour nous, c'est très important, notamment que les premières séances se fassent dans de bonnes conditions, avec un son adapté, des lumières baissées progressivement, une présentation et un atelier. L'idée, c'est que chaque tranche d'âge puisse trouver un film vraiment adapté à ses spécificités et puis bien sûr que ça leur plaise. Notre cinéma est équipé d'appareils permettant de transmettre l'audiodescription ou de renforcer le son, mais j'aimerais notamment développer toute la partie accessibilité pour les personnes en situation de handicap psychique de façon à ce qu'ils se sentent à l'aise et pas jugés en venant en salle.
3: Vous avez passé une partie de votre enfance à Biscarrosse. La jeune Flora à l'époque, elle allait voir les films?
2: La jeune Flora habitait à Biscarrosse-Plage et à l'époque on avait la chance d'avoir un cinéma. Ma mère refusait qu'on ait la télé. Par contre, on avait à côté du téléphone, sur le meuble du téléphone fixe, puisqu'à l'époque c'était comme ça que ça marchait, un carnet de tickets de cinéma à volonté. Quand je vois un spectacle, quand je vois un film, quand j'assiste à un concert, ça me fait vibrer. C'est assez indescriptible.
3: Flora Olivares, directrice du cinéma Le Félix. Avant de regarder le grand écran qui nous fait face, il faut que vous me donniez le nom de la radio qui vous a passé le micro aujourd'hui.
2: Ici Gascogne, bien sûr.
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1: Bonjour, Serge Papagali.
2: Monsieur Thomas, bonjour. Et Dauphinois, bien le bonjour également.
1: Le Dauphiné Tour aujourd'hui, où partons-nous?
2: Ouh là là, alors aujourd'hui, attention, un village isérois dont nous n'avons jamais parlé.
1: Jamais?
2: Eh non. Ce qui me permet d'ailleurs de vous lancer un défi, mon cher Thomas,
1: bien sûr.
2: Celui de le petit défi habituel, celui de trouver le nom de ses habitants. Alors, vous êtes prêts?
1: Je suis prêt.
2: C'est parti. Partons à Anoisin-Châtelain.
1: Les Anoisouins et les Anoisiennes.
2: C'est ça. Foutez-vous bien de la gueule des habitants.
1: Mais non, on les aime en plus. Ils nous écoutent.
2: Les habitants de cette belle localité dauphinoise se nomment donc les Nuisantins.
1: Oh.
2: Alors, mystère. Mystère total.
1: Est-ce qu'il fait nuit?
2: Ah ben, je sais pas. Peut-être qu'il fait nuit sans arrêt. Quelle nuisance se cache derrière ce nom étrange. J'ai cherché.
1: Oui.
2: Vous le savez, chers dauphinois, à quel point depuis plus de 25 ans maintenant, je cherche pour vous toutes et vous tous, bien sûr. Je cherche quelques bêtises à raconter sur notre belle région. Mais là, je sèche comme une noix au séchoir.
1: Oh.
2: C'est dur à dire. Je sèche comme une noix au séchoir. Allez-y.
1: Je sèche comme une noix au séchoir.
2: Vous êtes professionnel, vous
1: mais
2: êtes
1: dauphinois,
2: jeune,
1: c'est pour
2: vous
1: ça.
2: Êtes dynamique, vous êtes sportif, vous êtes bassif. Vous êtes une bête, en fait. Bon, voilà. À Grenoble, vive les Grenoblois. À Saint-Marcel, les Saint-Marcelinois. À Visil, les Visilois. À Châtes, les Châtelois. Mais à Noisin, Châtelain, non, les Nuisantins. Bon. Alors, par quel mystérieux parcours sont-ils passés, ces pauvres habitants, pour que leur nom ne puisse pas permettre de reconnaître leur lieu d'habitation, leur village, leur refuge? Bon. Quel plaisantin a-t-il inventé, Nuisantin? Que celles et ceux qui le savent écrivent donc à Ici Isère. Messieurs Thomas Bortolato et Serge Papagallo. Voilà. Deux Rital, d'accord.
1: Oui.
2: Mais qui s'intéressent ardemment à ces sournoises questions dauphinoises. Alors vous allez me dire, mais comment tu les aurais appelés, toi qui fais le malin, les habitants de Danoisin, Châtelain?
1: C'est vrai?
2: Bah oui.
1: Comment vous les auriez appelés,
2: mais,
1: vous, Serge?
2: Laissez-moi deux secondes, un, deux, voilà, c'est pas plus de deux secondes, c'est après. Les Anoisins, les Châtoisins, les Châtanois. Vous voyez, c'est pourtant facile d'avoir un nom qui rappelle un peu l'endroit. Bon, les Châtanois. Ça peut prêter à confusion.
1: Avec Châtes.
2: Châtes et Pinois. Châtanois. Puis ça peut même être carrément scabreux. Alors, on va dire les Châtanoisins. Les Châtanoisins, et on n'en parle plus. Allez. Qu'est-ce qu'on dit? On dit merci, Papagali. C'est comme ça. Il suffit de faire un léger effort d'imagination. Ce qui n'a pas dû être le cas des grandes feignasses qui ont trouvé Nuisantin. Vous allez me dire aussi qu'il y a aujourd'hui des sujets plus graves dans le monde, peut-être.
1: Oui.
2: Je n'en suis pas sûr, vous savez. Ah, non. En tout cas, monsieur Thomas et moi-même, embrassons bien fort Anoisin Châtelain.
1: Bien sûr.
2: On n'est pas des quand même.

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1: Je vous emmène à Laval, dans les locaux de la Ligue contre le cancer, où on découvre à l'intérieur une salle dédiée au sport adapté. Toutes les semaines, il y a des sessions de gym thérapeutique. J'ai assisté il y a quelques jours à une séance où trois femmes atteintes d'un cancer y participaient. Elles souffrent chacune de pathologies différentes. Guidées par Marion, la coach, elles ont dû faire, parmi les exercices, des pompes en prenant appui sur une chaise.
2: 18, 19, dernier. Allez.
1: Comment vous faites, Edith? Vous n'êtes presque pas fatiguée. Comment c'est possible, ça?
3: On écoute bien les conseils de Marion par rapport à la respiration. Quelle que soit notre pathologie, il faut toujours bien écouter pour ne pas faire de travers et ne pas se faire mal.
1: Bon, et là, Marion, elle est en train de se dire, il faut passer à l'exercice suivant, et je crois qu'elle a envie que je participe. Alors, je fais l'exercice avec vous et avec vos amis, Edith.
3: D'habitude, on a un homme avec nous, mais aujourd'hui, il nous a fait faux bond.
1: Je fais donc office de remplaçant et j'écoute les consignes de Marion pour le nouvel exercice.
4: On fait la chaise sans chaise, donc c'est la chaise contre le mur, le dos bien plaqué, on immerse aussi les lombaires contre le mur, on a les pieds parallèles, les genoux à 90 degrés pour l'angle mollet ischio-jambier et on se passe le ballon les unes aux autres, comme ça, pendant 30 secondes.
1: Donc c'est un ballon de baudruche, bah allez c'est parti, on fait la chaise avec tout le monde, avec vous Marion, avec Edith, avec Annie, avec Isabelle également.
5: C'est parti.
1: Hop, le ballon, je suis déjà pas bien alors que ça vient de commencer.
5: Est-ce que ça va trembler?
3: Il faut tenir.
5: Bravo.
1: Voilà, j'ai quand même tenu grâce aux encouragements d'Edith.
6: Bravo.
1: Elle vient à ses ateliers toutes les semaines, des séances qui sont vraiment très importantes pour elle.
3: Bien d'abord ça nous sort de notre zone de confort physiquement, puisqu'on se croit incapable avec notre pathologie de faire quoi que ce soit, alors qu'on s'aperçoit qu'on est capable. Dans la mesure où on est bien encadré, alors que Marion est là pour nous guider et nous ralentir, d'être tout ensemble en même temps, ça nous apporte ça physiquement, et puis ça nous fait rencontrer des personnes, et ça, quand on a un cancer, quel qu'il soit, on est très isolé, malgré tous les soins qu'on peut avoir, on est très isolé chez nous, et d'avoir des soins de support comme ceux qu'on reçoit à la Ligue, c'est super important pour le moral. Et le moral fait partie de la guérison pour celles qui auront de la chance de guérir, et puis de l'état général pour ceux qui doivent vivre avec, comme moi, un cancer chronique.
1: Vous luttez contre quelle maladie alors précisément? On peut le savoir?
3: Oui, moi j'ai un cancer des ovaires en phase 4, donc qui a métastasé sur le péritoine et les poumons, donc qui n'est plus guérissable.
1: Et alors, ce qui m'a frappé, c'est le sourire d'Edith et des autres participantes pendant cette séance. Marion, la coach, n'y est pas pour rien. Avec elle, les séances, ça commence toujours d'ailleurs par une chorégraphie.
4: J'essaye à chaque fois de mêler un petit peu d'exercices cardiovasculaires et d'exercices de renforcement. Donc, c'est assez varié, sous forme de jeu toujours, sous forme de relais. On peut aller dehors, on peut aller dedans. C'est assez ludique. On fait un petit peu d'équilibre à la fin. Elles n'aiment pas trop, mais finalement, on rigole plus qu'autre chose.
1: Qu'est-ce que ça vous apporte, vous, personnellement, en tant que coach, de venir ici chaque semaine dans les locaux de la Ligue contre le cancer à Laval?
4: C'est incroyable. C'est un rapport humain que je n'aurais jamais soupçonné et elle m'apporte beaucoup plus que ce qu'elle ne le pense. C'est indescriptible. J'en ai pas les mots.
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7: Franchement, s'il y a un truc que le confinement a changé, c'est notre approche du travail. On était combien avant 2020 à faire du télétravail? Moi, par exemple, là, tel que vous m'entendez, je suis en Charentaise, dans mon petit home studio. Avant 2020, j'avais jamais bossé à la maison. Après, on n'est pas tous égaux face au télétravail. Pour mes copains restaurateurs, par exemple, c'est pas évident de bosser de chez eux. Pour répondre à votre question, c'est chez Cécile que je frappe.
8: C'est ouvert?
7: Au 25 de la rue Maréchal, à la Bonneville-sur-Iton.
9: Bienvenue.
8: Ça va, Cécile?
9: Oui, ça va, et toi, Fred?
8: Bah, écoute,
9: j'ai envie de t'accueillir chez moi.
8: C'est chez toi, ici.
9: Ouais, c'est ma maison.
8: C'est ça qui est étonnant.
9: Ouais, tu vois, là, ce beau meuble rempli de vrac. Avant, c'était là où il y avait mon canapé.
8: Ah.
9: Là, à la place de la lumière, t'avais mon poêle à bois.
8: Ah.
9: Et à la place du déo, c'était ma télé.
8: C'est tout mignon. Mais en fait, t'as transformé ta maison pour les autres, quoi.
9: C'est ça. En fait, c'est mon salon, salle à manger. qui est devenu un salon de thé, épicerie, restaurant.
8: On entre chez toi.
9: C'est ça.
7: Donc comme on entre chez Cécile, faut pas s'étonner.
9: De voir passer un chat, de voir les enfants en tenue de sport, mon mari accessoirement.
7: Et voilà.
9: Et voilà, c'est l'ambiance familiale. Il y a beaucoup de restos qui se disent comme à la maison.
8: C'est à la maison là.
9: C'est ça.
8: À l'étage, il y a quoi là?
9: La chambre des enfants.
8: Et donc quand on réserve le soir, on demande aux gens de pas faire trop de bruit pour pas empêcher les gamins de dormir.
9: Non, ça va. Je suis pas comme ça quand même. Mais je cale avec l'agenda. Faut pas que ça dérange les enfants. Faut pas qu'il y ait un match de basket parce que je suis partenaire de l'ALM Basket à Évreux. Donc le vendredi soir, jamais de résa.
7: Comme on est à la maison, Cécile a fait des bons cookies.
9: Je sais pas si tu veux déjà en manger un pour y goûter.
8: Pourquoi déjà? Il y a pas d'heure pour goûter.
7: On goûte et on revient. Et Joanne et les enfants, ils l'ont pris comment que la salle à manger devienne le commerce à maman?
9: Plutôt bien, en fait. Oui, voilà. Au début, je devais racheter un local et ça s'est pas fait. Un soir, on boit l'apéro avec des amis. Je pense que je vais arrêter, j'ai pas de local. Et puis il me dit, pourquoi tu fais pas ça ici là?
7: Où ça?
9: Ici là.
7: Ah bah oui.
9: Et mon mari, il est dans la déco et il m'a dit.
7: Quand ça?
9: Tout de suite. Ah oui, excellent, super bonne idée. Alors là, on va faire ça. Là, on va mettre ça, là je vais te faire un meuble comme ça.
8: Donc il l'a bien pris.
9: Voilà, c'est ça.
7: Sauf qu'il n'y avait pas que Joanne dans l'histoire.
9: Puis les enfants, ils se sont bien adaptés.
7: Cool.
9: C'est aussi super cool pour eux de se dire que maman est toujours à la maison.
7: Maman qui avant ça bossait dans la com.
9: Oui, j'étais dans la com pendant plus de 10 ans, même 15 ans je crois.
7: Elle bossait dans la grande distribution.
9: Donc voilà, et j'ai eu envie de passer à autre chose, de me retrouver dans quelque chose qui me correspondait plus.
7: Même que maintenant, la pâte à tartiner qu'elle propose, c'est elle qui l'a fait.
9: Tu veux goûter?
8: Bah ouais.
9: Alors attends. Donc là, je te mets la texture lisse.
7: C'est à quoi?
9: Chocolat et noisettes, ce que tu vois là.
8: Tu peux finir?
9: Ah bah oui, de toute façon.
7: Sa petite cantine à la maison, Cécile l'a appelée au bric-à-vrac.
9: Ça passe bien.
7: Je vous mets les infos et les photos sur l'appli ici.

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2: Bonsoir à tous, bienvenue sur ICI, un peu partout en France. J'espère que vous avez passé une bonne journée, un bon week-end. C'est le début de la semaine, on va se balader encore une fois et partir en France parce que tout est dans le titre, il n'y a pas que Paris dans la vie. Allons à la rencontre des lieux, des idées, des savoir-faire de nos villes, de nos régions. Ce sont toutes les bonnes initiatives qui seront à l'honneur. Nature et environnement avec Benoît Prospero, entrepreneuriat avec Catherine Quicandon et puis on vous donnera la parole grâce à Robin Bernot. Et puis cette émission, il n'y a pas que Paris dans la vie, c'est aussi un invité chaque jour. Quand je dis un invité, c'est un parcours, une personnalité qui, à travers les lieux en France, qui ont marqué sa vie, va se dévoiler et retracer ce parcours et cette réussite. Et aujourd'hui, à ma table, pour partager ce début de soirée, j'ai invité un très grand chef cuisinier de notre pays, mais aussi un entrepreneur, un homme d'affaires. Il est président de l'UMI, l'Union des métiers et des industries de l'hôtellerie. Il est aussi fondateur de Cuisine Mode d'Emploi, qui est un réseau d'écoles, de formation métiers de la restauration, cofondateur du Centre français d'innovation culinaire. Il est entre autres chef d'honneur, restaurant gastronomique à Paris, étoilé, rue Faubourg Saint-Honoré et chef de Madame Brasserie, restaurant du premier étage de la Tour Eiffel. Quel symbole, et la liste est non exhaustive. Bonsoir Thierry Marx.
3: Bonsoir.
2: Soyez le bienvenu. Je suis très heureux de vous accueillir. Je peux dire aux auditeurs que vous êtes en tenue.
3: Oui, c'est mon... J'essaie d'avoir un don d'ubiquité que je n'ai pas forcément, et donc j'enlève ma veste quand je suis au restaurant, et hop, je suis tout de suite en tenue. Oh là, il ne bouge jamais de ses fourneaux.
2: Eh ben, en tous les cas, on est ravis de vous voir en tenue et de vous avoir avec nous. On va effectivement pendant une heure se balader. Je vous remercie encore une fois d'être venu ici. Alors, le premier point d'ancrage, même si l'émission s'appelle « Il n'y a pas que Paris dans la vie », bon, vous, c'est Paris. Chef, vous êtes né dans le 20e arrondissement, qui est un arrondissement qui vous a plutôt plu, plutôt séduit par cet arrondissement dans lequel vous avez un peu évolué les premières années.
3: C'est un arrondissement de Paris qui a tout ce que j'aime. C'est-à-dire que...
2: C'est le 20e.
3: C'est le 20e arrondissement et peut-être le plus beau quartier qui a été donné à Paris, où c'est un quartier d'escalier social. C'est-à-dire que c'est le quartier où un ouvrier devenait ouvrier qualifié en général, et un ouvrier qualifié devenait contremaître, comme on disait à l'époque, enfin on dirait cadre maintenant.
2: Très ouvrier.
3: Et très ouvrier, et ensuite devenait en général petit entrepreneur. Et il y avait énormément d'artisanat dans ce quartier. Et puis, premier quartier d'inclusion, émigration de l'intérieur, à Véronais, gens du sud-ouest, bretons qui arrivaient là, après les Polonais, donc les origines un peu de mes racines.
2: Vous êtes né de parents immigrés,
3: oui,
2: je suis polonais.
3: Et ensuite, grands-parents. Et ensuite, on a vu arriver les premiers cafés kabyles, et ensuite l'Asie du sud-est. Donc, quand je grandis petit, j'ai les images noires et blancs de Douaneau, quoi.
2: Vous vivez, vous grandissez au 140 avenue Ménilmontant, dans ce quartier de Ménilmontant, du 20e arrondissement. Vous viviez où? C'était un appartement? C'était modeste?
3: C'était un appartement du rez-de-chaussée, escalier 15, cour du bas.
2: Vous vous souvenez de tout?
3: De tout. Parce qu'il y avait deux cellules du Parti communiste. Une cellule du Parti communiste dans la cour du haut et une cellule du Parti communiste dans la cour du bas. Et n'oubliez pas que ces hommes avaient une histoire et ils faisaient un peu la police. On n'appelait pas la police au 140. Quand ce qu'on appelait à l'époque les blousons noirs étaient un peu turbulents, il y a 3-4 bonhommes qui descendaient. Il y avait un retour au calme et un aspect dissuasif de ces personnages.
2: Alors Thierry Marx, vous allez aller à l'école primaire qui est rue Pelleport, des maîtres qui étaient en blouse à l'époque. Ouais. Vous avez peut-être d'ailleurs apporté une espèce de rigueur aujourd'hui avec vos brigades par exemple.
3: Alors, je voulais pas aller à l'école, moi. Et c'est ma grand-mère qui m'a décidé d'aller à l'école.
2: C'est un personnage clé pour vous, hein.
3: Ouais, les grands-parents, ouais, parce qu'ils avaient du temps pour moi. Et ma grand-mère me dit, tu sais, elle qui avait une vraie difficulté avec la langue française et l'arithmétique, elle me disait, tu sais, les riches ont le savoir, donc ils ont le pouvoir. Et si tu sais lire, écrire et compter, ces gens-là te voleront pas. Finalement, elle m'a donné le projet de l'école, or que moi j'étais plutôt réfractaire à l'école.
2: On découvrira d'ailleurs un petit peu plus tard que vous avez repris d'ailleurs vos études, parce qu'il y a eu à un moment donné un espèce d'échec scolaire, et vous y êtes revenu vers l'âge de 25 ans, mais je veux pas avancer trop vite dans l'histoire. Vers 12-13 ans, même si Paris va rester ce quartier important, vous allez déménager, c'est un premier déracinement, vous n'allez pas loin, vous allez à Champigny-sur-Marne.
3: Alors c'est un vrai déracinement. Moi je sortais de Ménilmontant, où il y avait des bus, des métros, de la marche à pied. Là,